se fermente parce qu'il est pêché, on le pêche très loin. C'est pas la distance là, ça peut pourrir le poisson. Donc le sel est un conservateur, permet à l'aliment de ne pas se détruire. Donc quand on dit tu n'as pas été frotté par le sel, ça veut dire quoi? L'action de Dieu dans sa parole t'empêche d'être infecté par le mal. Dieu te conserve par sa grâce et il te permet d'être pur. Et c'est très important. C'est les thèmes bibliques qui sont emportés, mais qui parlent de la délivrance en quelque sorte et qui nous aident, n'est-ce pas, à nous approcher de Dieu, à nous approcher de sa grâce, à nous approcher de la puissance de Dieu, à nous approcher des choses importantes. Et la gloire du Seigneur, n'est-ce pas, se manifestera. Donc, c'est des thèmes qui sont importants pour nous aider à être libérés. Pourquoi? Parce que aujourd'hui, la délivrance, elle est pratiquée. Elle aide beaucoup de personnes. Dans mon réseau de délivrance, je reçois des grands hommes de Dieu. Ça, on parle pas de ça, c'est entre eux. Je connais les hommes de Dieu, leurs femmes et eux n'enfantaient pas. Mais aujourd'hui, Dieu, par sa grâce, ça se passe. On attrape madame à côté des choses qu'on n'a jamais entendues. On te demande même, lui là, comment il fait pour prêcher? Il y a un qui est venu me dire, il boit lui-même, il boit. Après le culte, il ne comprend pas pourquoi il boit. Or, ses parents sont des oula. Il y a un, il dit, son ministère monte. Mais quand ça monte là, chaque semaine, il doit coucher 3 femmes. Et je suis étonné. Et ouais. Pardon, chaque jour, au moins, il a 3 filles. Et son ministère tombe. Il doit reprendre à zéro. Ça vient d'où? Quand on a causé, son père, c'est un champion. C'est nécessaire. Nous le disons pas pour, détruire la vie de qui que ce soit, mais pour amener chacun à comprendre que nous sommes tous victimes. Et je crois que Dieu est capable de nous aider, est capable de nous faire grâce. Les liens ancestraux aussi proviennent de la malédiction familiale. Ça veut dire, parce qu'on a touché à quelque chose, cela a créé dans notre corps. Parce que la malédiction familiale, c'est plusieurs. Je vais vous expliquer un peu la malédiction familiale. Je prends 10 personnes dans une famille, d'un même père. La malédiction familiale touche la première personne. Ça veut dire, donne un héritage. Soit c'est un coureur de jupon, ou l'autre est malade. La malédiction familiale, ce n'est pas les mêmes causes. Hein. C'est différentes causes qui se manifestent dans la vie de la famille. Maintenant, comme toi tu es hérité, tu es un coureur de jupon, c'est-à-dire comme tu es hérité de ça, ton aligné, là, ça peut se manifester. Vous voyez? Donc c'est chacun a trait à cela. Vous voyez? Donc voilà un peu un sujet que nous allons toucher. Prenons Genèse le chapitre. Vous connaissez déjà l'histoire des Moabites et des Ammonites. Je vais vous expliquer l'histoire des Moabites et des Ammonites. Vous savez qu'aujourd'hui, il existe beaucoup de familles qui naissent par l'inceste. Et ces peuples existent. Ces peuples ont une base et une fondation. Ça a été fondé par l'histoire de Noé et ses enfants. Aujourd'hui, ces peuples existent. Ils sont camouflés par un nom aujourd'hui. Il y a des pays aujourd'hui, là. Le père, quand il met sa fille au monde, j'ai causé avec une fille, je vais taire un peu le peuple, j'ai causé avec une fille bêtiste. Elle dit son papa voulait forcément coucher. Son papa dit c'est la base familiale, ça fait partie de la famille. Quand tu mets ta fille au monde, c'est toi qui dois le premier à coucher avec elle, avant que tout garçon la touche. Et ces peuples existent. Et ces liens-là se manifestent. Vous voyez? Et aujourd'hui, tu ne peux rien. Si tu as affaire à ces peuples-là, c'est ce que tu vas vivre. Et ces peuples-là se sont mélangés à d'autres personnes dans le monde entier qui ont répandu leurs œuvres partout, leurs liens partout. Donc, vous voyez un peu comment les choses se passent. Je vais toucher un peu, c'est un point ce soir, quelques exemples bibliques par rapport aux hommes de Dieu.

0: Chers auditeurs, vous suivez Radio Fréquence Vie, une nuit soft power, et nous sommes en train de parler de comment briser les chaînes et de la malédiction familiale. Aujourd'hui, nous parlons précisément des liens héréditaires.
1: Donc, bien-aimés, je vous donne quelques exemples de certains hommes de Dieu que vous considérez nos patriarches. Je prends un peu Caïn. Caïn a vu une réalité. Caïn a tué son frère Abel. Caïn vient des premiers hommes, n'est-ce pas, procréés par Adam et Ève, leur premier enfant. Quand Dieu les a créés, leur premier enfant s'appelle Caïn. Et Caïn a eu une réalité, il a tué son frère Abel. Mais Caïn, dans sa marche, n'est-ce pas, dans Genèse le chapitre 4, le verset 6 à 8,
2: l'Éternel dit à Caïn, pourquoi es-tu irrité? Et pourquoi ton visage est-il abattu? Certainement, si tu agis bien, tu relèveras ton visage. Et si tu agis mal, le péché se couche à la porte et ses désirs se portent vers toi. Mais toi domines sur lui. Cependant, Caïn adressa la parole à son frère Abel. Mais comme ils étaient dans les champs, Caïn se jeta sur son frère Abel et le tua.
1: Il a tué son frère Abel. Maintenant, l'un des fils de Caïn s'appelle Lémec. Lémec est un enfant de Caïn. C'est-à-dire que Caïn a eu un fils qu'on appelle Lémec. L-E-M-E-C. Lémec, dans Genèse chapitre 4, le verset 23 à 24. On va voir si Lémec a agi aussi comme son papa.
0: Lémec dit à ses femmes.
1: Vas-y.
0: Ada et Sila. Écoutez ma voix. Femme de Lémec, écoutez ma parole. J'ai tué un homme pour ma blessure et un jeune homme pour ma maîtrissure. Verset 24. Caïn sera vengé 7 fois et Lémec 77 fois.
1: Donc vous voyez un peu, Caïn a tué, pas beaucoup, mais Lémec a fait plus que son père. Ça veut dire, c'est des deux meurtriers. Mais il a hérité ça de qui? De son père Caïn. Donc tous ces patriarches-là ont une réalité. Ça veut dire que quand le lien se manifeste, c'est un lien héréditaire, c'est contagieux, c'est le sang, c'est quitté dans le sang de la personne. Vous voyez, c'est le sang. De par ton sang, tu peux hériter d'un caractère, tu peux hériter d'une vie. Et c'est important. C'est pourquoi, faites très attention, quand à l'hôpital, il y a communication du sang, il faut prier. Parce que c'est le sang de quelqu'un d'autre qui entre en toi. Pas parce que c'est mauvais, mais il faut prier. C'est très nécessaire et c'est très important. Vous voyez, c'est nécessaire. Je termine avec un sujet, juste Genèse chapitre 12, le verset 13, avec un patriarche qui est notre père principal.
2: Genèse 12, 13. Dis, je te prie, que tu es ma sœur, afin que je sois bien traité à cause de toi et que mon âme vive grâce à toi.
1: Mais le patriarche, il a menti. C'est vrai, dans les actions, c'est sa sœur, mais là, c'était sa femme. Il mentait parce qu'il ne voulait pas que le roi sache que c'est sa femme, de peur qu'on le tue. Il dit, dis, je t'ai pris que tu es ma soeur pour que je sois bien traité. Donc, il a menti le patriarche. C'est pas ça? Prenons Genèse chapitre 26, verset 7. Son fils Isaac.
2: Genèse 26, verset 7. Lorsque les gens du lieu faisaient des questions sur sa femme, il disait, c'est ma soeur. Car il craignait.
1: Vas-y.
2: En disant, ma femme, que les gens du lieu ne le tuassent parce que Rebecca était belle de figure.
1: Attendez, ça se ressemble pas à ça là?
2: Si, si, c'est identique.
1: Et on peut faire cette citation là jusqu'à ne point finir. Je pense que la prochaine fois, on va introduire ça pour aider le peuple de Dieu. Ces patriarches là ont vécu ces choses, des liens héréditaires. C'était des hommes que Dieu considérait. Le Seigneur a été avec eux, Dieu a fait des grandes choses avec eux, mais ils ont vécu des choses que nous ne devons pas sous-estimer. Voilà là où je vais m'arrêter pour bénir, n'est-ce pas, le peuple de Dieu. Et on aura, si Dieu le veut, la suite de ce message. Mais les liens héréditaires sont nécessaires, importants, et l'Église doit se pencher là-dessus. Aujourd'hui, on peut hériter du même caractère que quelqu'un dans le mauvais sens. Et on a vu Lémec et son père Caïn. On a vu également Isaac et son père Abraham, que nous considérons par la grâce de Dieu. Dieu nous bénisse, que la faveur de Dieu soit sur nos vies. Amen.

0: Chers auditeurs, vous suivez Une Nuit et Soft Power. Si vous souhaitez poser une question juste après ce message qui a parlé précisément des liens héréditaires dans le grand chapitre des chaînes de la malédiction familiale, le prophète Niazalé Didier est avec nous. Vous pouvez partager un témoignage ou demander la prière. Les lignes sont ouvertes. Nos lignes pour le direct, c'est le 07 58 21 21 21. Je répète, 07 58 3 x 21 pour participer à cette émission en direct. Si vous êtes victime des liens héréditaires, c'est l'occasion, c'est le moment de nous appeler. Et puis, pour vos SMS, pour vos messages WhatsApp, audio ou WhatsApp message, écrivez-nous tout simplement ou laissez vos messages au 01 02 08 18 02. Je reprends, 01 02 08 18 02. Nous attendons vos réactions depuis Abidjan, l'intérieur du pays, partout ailleurs dans le monde. Nous prenons notre tout premier auditeur. Allô?
1: Oui, allô, bonjour.
0: Bonjour, mon frère.
1: Oui, je voulais rester dans l'anonymat.
0: D'accord. Pas de problème, oui. Mais quand même, on peut savoir d'où tu nous appelles.
1: Bon, je vous appelle là pour vous.
0: D'accord.
1: Mais je préfère rester dans l'anonymat.
0: Oui, bien sûr, il n'y a pas de problème. Vous pouvez garder l'anonymat.
1: Mais je voulais vous demander, qu'est-ce qui peut faire que les gens être homosexuel par exemple dans leur famille?
0: Qu'est-ce qui peut faire que quelqu'un soit homosexuel dans sa famille?
1: Oui, oui.
0: Est-ce que tu connais quelqu'un qui est dans sa famille est homosexuel ou alors ça te touche ou ça touche quelqu'un que tu connais?
1: Ça touche quelqu'un que je connais.
0: D'accord.
2: Sois béni, frère.
1: Ben.
2: Si tu nous as suivis dès le début, nous avons parlé de la malédiction familiale. La malédiction familiale, c'est une œuvre touchée par un parent qui a répercussion sur la famille, mais dans plusieurs angles. Quelqu'un peut être homosexuel, une personne peut être lesbienne, l'autre est voleur, c'est ce qu'on appelle la malédiction familiale. Donc, celui qui est homosexuel, là, quelqu'un peut hériter ça de lui. Ça veut dire qu'il y a quelque chose qui s'est passé dans la famille et il y a un démon d'homosexualité qui est entré dans la vie de la personne. C'est pourquoi vous allez remarquer, tout le monde n'est pas homosexuel dans la maison, mais lui seul, il est homosexuel. Et à partir de lui, il peut construire, une vie...
0: Tout un labyrinthe.
2: Voilà, une génération de personnes comme lui. Donc, je pense que voilà un peu le sujet.
0: Allô, ça va?
1: Oui, oui, ça va. Mais comment la personne peut être délivrée?
2: Oui, c'est simple. C'est d'annoncer l'évangile à la personne, lui faire comprendre que la vie qu'il mène, c'est pas une bonne vie, que quelque chose s'est passé dans sa vie. Il faudrait qu'il soit en quelque sorte libéré. Et je crois qu'il faut être patient. Voilà, faut pas brutaliser la personne, insulter la personne. Mais faut être patient au fur et à mesure. Ça peut durer même des années. Et un jour, tu vas voir que la personne va te suivre à l'église et ça sera sa délivrance. Parce que c'est des démons très coriaces qui sont très dangereux. Mais il faut être patient. Il faut être très patient envers ces personnes. Au fur et à mesure, la personne même venir à l'église puis continuer son homosexualité. Mais un jour, Dieu fait la grâce. Il faut être beaucoup patient.
0: C'est bon?
1: Oui, c'est bon, maître.
0: D'accord. Merci beaucoup. Le frère, il a gardé l'anonymat. C'est normal. Et vous aussi, vous pouvez appeler, vous pouvez choisir de garder l'anonymat.
2: La question que je vais poser, s'il est encore au téléphone.
0: Non, il est parti.
2: Ah, ok. Parce que comme il a gardé l'anonymat, bon, peut-être que je voulais savoir si c'est lui-même ou bien c'est quelqu'un d'autre. Bon, je voulais...
0: Et il a dit que non, qu'il connaît quelqu'un qui était... Mais je laisse mon numéro de téléphone quand
2: tout
0: même.
2: Tout à fait, tout à fait.
0: Voilà, 01 02 08 18 02 pour tous ceux qui veulent entrer en contact avec... un invité, un homme de Dieu avec le prophète Niazalé Didier. Vous me faites juste un SMS pour me demander le numéro, le contact de l'homme de Dieu et vous l'aurez tranquillement. Voilà. Nous continuons cette émission. Voilà. C'est pas un thème pour nous rendre coupables, mais c'est pour nous aider à sortir des difficultés que nous voyons. Ce sont des choses, en début d'émission, l'homme de Dieu l'a dit. Ce sont des choses, normalement, chacun sait qu'il y a quelque chose qui ne va pas. Chacun remarque quelque chose, mais c'est peut-être les voies de délivrance que nous n'avons pas. Et cette nuit, nous sommes là avec la voie de délivrance. L'homme de Dieu est là. Il va prier pour tous ceux qui vont demander la prière pour pouvoir sortir de ces liens héréditaires. Nous reviendrons juste après ceci.
3: Certes, Jésus est venu nous libérer, mais quand Jésus est allé au tombeau de Lazare,

0: dit déliez-le et laissez-le aller. Tout chrétien doit être délié et laissé aller. Tant que tu n'es pas délié, malgré que tu es mort, tu es ressuscité avec Christ, mais tu es lié.
1: Allô?
2: Allô?
1: Bonjour, ma soeur.
2: Bonjour, monsieur.
1: D'accord, nous t'écoutons. Si tu veux garder l'anonymat, si tu veux dire ton nom et tu nous dis d'où tu appelles, tu peux aussi le dire.
2: Je dis merci au pasteur pour l'enseignement qu'il a donné.
1: Le prophète Niazale Didier.
2: Oui, oui. Je me retrouve là-dedans. Parce que dans notre famille, vraiment, il n'y a pas de mariage. Maintenant, ma maman aussi, elle n'est pas encore mariée, elle vit en concubinage. Depuis que j'étais petite, ce que moi j'ai vu dedans, vraiment, elle a connu beaucoup d'hommes avant de croiser le monsieur avec qui elle est. Et moi aussi, ma vie, c'est la même chose. Jusqu'à présent, j'ai presque 40 ans, pas de mariage. J'ai eu deux enfants. Donc vraiment, je demande au prophète de prier pour moi afin que je sois délivrée de liens héréditaires.
3: Nous prions pour toi, pour que la grâce de Dieu se manifeste. Tu as été franche et je crois que le Dieu que nous prions tu feras sortir de là. Il y a beaucoup de chrétiens qui pensent que c'est étant à l'église que les choses vont bien se passer. C'est vrai, mais il faut être attentif. Comme tu as été attentif ce soir, Dieu te fera la grâce. Je pense qu'il va te libérer de cette situation et sa gloire se manifestera et que Dieu te libère et qu'il permette que ce soit toi qui va ouvrir la voie du mariage dans la famille au nom de Jésus. Amen.
4: Quand tu te lances dans la prière que tu cries à Dieu, le Seigneur vient à ton secours et dit « Je vais te garder ma fille, je vais te préserver mon fils, je vais te protéger, je vais te délivrer. » La délivrance de quelqu'un, c'est aujourd'hui, c'est pas demain. La délivrance de quelqu'un commence maintenant. La délivrance de quelqu'un, c'est à l'instant là. Parce que l'Esprit de Dieu est dans ta maison où tu écoutes, dans ta chambre où tu entends écouter, ou dans ta voiture, ou dans ton lieu de travail. Peut-être qu'il y en a qui sont en prison, ils ont capté. L'Esprit de Dieu est là où tu te trouves. Là où sa parole arrive par les ondes. Sa présence est là-bas. Et sa présence va te délivrer. Et tu seras affranchi aujourd'hui. Qui a dit Amen?
2: Amen.
1: Amen, amen. Nous prenons une auditrice. Allô?
2: Hi.
1: Servant de Dieu, bienvenue sur Fréquence Vie.
2: Bonjour, homme de Dieu, Frère Gata.
1: Oui.
2: Et salut, l'homme de Dieu, le prophète Nazaré.
3: Amen.
2: Et Dieu vous bénisse.
1: Merci.
2: Merci pour les enseignements et tout ce que vous avez dévoilé. Et que vraiment, c'est des choses que le peuple de Dieu en a besoin. Et merci, ça nous a apporté encore un plus et vraiment que le nom du Seigneur soit béni, que Dieu vous bénisse dans le ministère.
3: Amen.
2: On est ensemble.
1: Merci beaucoup, servant de Dieu. Merci pour ton appel, chers auditeurs. Vous pouvez faire comme ces auditrices et ces auditeurs qui nous appellent. Vous pouvez garder l'anonymat, vous pouvez dévoiler votre nom, poser votre situation et on va prier
5: pour vous. Oui, bonjour.
1: Bonjour mon frère.
5: Oui, moi je m'appelle Jean-Paul.
1: Frère Jean-Paul.
5: Oui.
1: D'accord. Nous t'écoutons. Tu nous appelles d'où?
5: Je vous appelle d'Abobo.
1: D'accord. Jean-Paul, on t'écoute.
5: Ok, moi, mais je fais des rêves où souvent je vois des fourmis me poussent, des fourmis mania. Et puis dans la semaine, là, j'ai fait un rêve même, on m'a donné plus de frais pour manger.
1: Et tu as mangé?
5: Apparemment, oui, j'ai écouté comme ça.
1: D'accord.
3: Tu as mangé quoi pour les frais?
5: Oui, oui, un rêve.
3: Okay.
5: Et puis, il y a vu aussi des fourmis.
3: Aujourd'hui, qu'est-ce que tu constates dans ta vie?
5: Mais rien ne va.
3: Ok. Est-ce que dans ta famille, tu as remarqué un certain nombre de choses?
5: Comme quoi, comme ça?
3: C'est toi qui vois. Il y a des situations qui sont vécues dans la famille, les mêmes traits, les mêmes situations, les mêmes conséquences, les mêmes problèmes.
5: Toi, toujours des disputes, oui, des disputes. toujours des excuses, des palabres, des... quand on n'est point fini.
3: Ok, donc moi je pense que manger en songe n'est pas souvent un problème, mais le constat qui est fait, je pense que tu es victime d'un envoûtement.
5: Pardon?
3: J'ai dit manger en songe n'est pas souvent un problème, mais il y a le constat qui est fait que tu es victime d'un envoûtement. Ça veut dire, on te tient sérieusement, il y a quelque chose qui a le dessus sur ta vie dont tu ne peux pas... Ça veut dire, tu es tenu d'obéir à cette chose-là. Même si aujourd'hui, ces esprits-là veulent que tu sois sorcier, tu m'excuses, hein, ils veulent te rendre sorcier, ils le feront parce que tu n'as pas de poids, quoi. Tu n'as pas de... Il n'y a pas quelque chose qui démontre que tu es victorieux. On t'a brisé dès le départ, tu es soumis à une règle, tu es soumis à un lien, c'est pourquoi ta vie est sous contrôle. En tant que chrétien, tu es chrétien à longtemps?
5: Bon, c'est pas un petit chrétien, mais vu souvent, je fais à l'église.
3: Non, faut te convertir. Faut te convertir parce que il n'y a rien de très qui démontre que tu es enfant de Dieu. Faut te convertir. Parce que ça, c'est que tu vis là. Manger la viande fraîche, il y a quelque chose qui ne va pas. Il y a quelque chose qui ne va pas. Ça veut dire, si tout à l'heure, les esprits des familles là veulent que tu sois comme ça, comme si, même un homosexuel, ils vont t'avoir, quoi. C'est-à-dire, tu n'as pas de poids. Tu es sous contrôle. Tu es sous contrôle. Ce n'est pas bon pour toi. Il faut te rapprocher du Seigneur. On va t'aider. Et je pense que ça te fera du bien.
5: D'accord. Est-ce que vous pouvez prier pour moi?
3: Je prie que Dieu te libère de cette situation et qu'il te permette de s'approcher de lui. Et qu'à partir d'aujourd'hui, ouvre encore pleinement tes yeux pour que tu saches que tu es en danger, que c'est lui ce qui peut te donner la victoire au nom de Jésus. Amen. Mais ce que je peux te dire, il faut appeler le numéro qui te sera donné pour que rapidement tu te fasses suivre et nous allons t'aider. Sinon, ce n'est pas trop intéressant pour toi.
1: Merci. Et le numéro, le voici, c'est le 01-02-08-18-02. Quand vous prenez ce numéro, même si aujourd'hui vous n'avez pas besoin de l'homme de Dieu, demain vous en aurez besoin. Prenez dès maintenant ce numéro, c'est le 01-02-08-18-02. Et puis, faites-moi juste un SMS. Je n'ai pas besoin que vous m'appelez pour me dire, oui, j'ai besoin du compte. Faites-moi juste un SMS pour demander le contact de l'homme de Dieu, l'invité de ce lundi, et je vous l'enverrai très rapidement. Nous allons prendre un autre auditeur. Allô? Allô? Il est parti. Voilà, je pense qu'il n'a pas été patient, il est parti. Voilà, ce numéro que je donne, 01-02-08-18-02, voilà, c'est pour entrer en contact avec nos invités, le prophète Niazali Didier. Il est disponible, il est disposé à vous aider et c'est le moment, je pense que c'est une opportunité, une grâce que Dieu vous envoie au travers de cette émission. Vous savez que cette émission ne serait pas là, peut-être que vous ne saurez pas même que le prophète Niazali Didier est là et qu'il est disposé et que c'est son domaine, il peut vous aider. Voilà, chers auditeurs, nous prenons celui-là. Allô?
6: Oui, allô.
1: Bonjour, mon frère.
6: Bonjour.
1: Voilà, nous t'écoutons. Quel est ton nom? Tu nous appelles d'où? Si tu veux garder l'anonymat, tu peux le faire.
6: Oui, on m'appelle John.
1: On t'appelle comment?
6: John.
1: John?
6: Oui.
1: D'accord. John, tu nous appelles d'où?
6: Nous appelons à Petit Yapo.
1: Petit Yapo?
6: À Vridiako.
1: Ah, Vridiako?
6: Oui.
1: D'accord. C'est où ça?
6: Oui, c'est dans le de Pobre.
1: Ah, d'accord, à Pobre. D'accord. John, on t'écoute.
6: Oui, mon sujet, j'étais bien marié le Seigneur.
1: Mm-hmm. Tu as donné ta vie au Seigneur?
6: Oui. J'étais qui faisait évaluation. J'étais diagnostic.
1: Mm-hmm.
6: Mais un coup, j'étais chuté.
1: Un coup, tu étais quoi?
6: J'étais chuté.
1: Essoufflé?
6: J'ai chuté.
1: Ah, tu as chuté?
6: Oui, oui. Et bon, ça devient un petit peu mon opération. Mais pour être respecté dans un pays, quand j'ai connu à faire mon père de mettre. Mais donc, ça veut dire qu'il a arrêté de faire travailler à l'église.
1: Depuis que tu as commis l'adultère, tu n'arrives plus à faire l'œuvre de Dieu à l'église.
6: Oui, parce qu'on m'a interdit, faut pas que
1: on t'a mis sous discipline.
6: Le pas une discipline, mais c'est le pasteur qui m'a appelé, il faut pas être.
1: D'accord.
6: Mais donc, je veux imaginer ce qui m'est. Maintenant, il doit souvent le Seigneur me dit que nous allons tranquille, tout ça.
1: Mais est-ce que quand le pasteur t'a appelé pour te dire d'arrêter là, le pasteur, il était au courant que tu as chuté?
6: Oui, c'est moi qui l'ai dit.
1: C'est toi-même qui allais lui dire?
6: Oui, oui.
1: D'accord. Mais désormais, tu sens le besoin d'aller faire l'évangélisation, de reprendre le travail que tu faisais, ce que le pasteur t'a dit de ne pas faire.
6: Oui, oui, le pasteur m'a dit qu'il faudrait travailler avec lui. Il dit travailler avec lui. Mais si là, le Seigneur me fait aller évangéliser, à cause de ça, je n'arrive pas à aller. À cause de n'arrive pas à aller.
1: À cause de ça, tu n'arrives pas à partir à l'église.
6: Non, il va à l'église.
1: Ok, ok.
6: Mais il ne fait rien à l'église. Mais
1: tu as mis sous discipline.
6: Ce n'est pas un discipline.
1: Ah bon? C'est juste une interdiction comme ça, d'accord. Ok.
6: Ouais, ce n'est pas un discipline. Mais comme c'est un peu une erreur, mon métier n'a rien d'accord. Voilà, donc quand je suis rentré dans aller évangéliser, il me dit que non, je suis dans le péché, donc il ne veut pas évangéliser. Puis quand je prie, je sens les jeunes qui prient, je suis même aussi d'aller évangéliser.
1: D'accord, ça on a compris ça. Maintenant, quelle est la question?
6: Oui, ma question, c'est que je veux que l'homme
1: de Dieu prie pour toi. Que l'homme de Dieu prie pour toi.
6: Voilà.
1: D'accord, ok.
6: Je n'ai pas acquis dans ma famille. Il y a un peu de temps, mais aujourd'hui, il m'a dit aussi dans ma famille, c'est l'esprit de Dieu. Et dans notre famille.
1: Dans votre famille, c'est quel esprit?
6: Esprit des eaux.
1: Esprit des eaux.
6: Oui, oui.
1: D'accord, donc l'homme de Dieu va parler un peu avec toi et puis il va prier.
3: Ça va, frère? Ça va? Allô?
1: John, il faut parler fort. Il faut rapprocher le portable pour qu'on t'entende bien.
3: Allô?
6: Ok, oui, allô.
3: Est-ce que quand tu as chuté, que le pasteur t'a interdit, là, est-ce que tu as cessé de chuter?
6: Non, il n'a pas aimé chuter.
3: Comment?
1: Est-ce que tu as cessé de chuter? Quand tu as chuté, puis le pasteur t'a mis sous discipline, tu as cessé de chuter?
6: Non, non, non.
1: Tu continues de chuter?
6: Non, il m'a continué, il m'a réussi déjà.
3: On comprend difficilement...
1: On comprend difficilement ce que tu dis. Est-ce que tu peux rapprocher le téléphone de ta bouche pour qu'on entende fort?
6: On m'entend maintenant.
1: Oui, voilà, on t'entend maintenant.
3: Je demande que quand le pasteur t'a... Quand tu as chuté, puis le pasteur t'a interdit, là, est-ce que tu as arrêté de chuter ou bien ça continue un peu?
6: Non, il a arrêté même, il a arrêté.
3: Ok, donc moi je pense que c'est bon d'évangéliser... Parce que le pasteur a fait ça pour te faire, pour t'aider. Hein, pour t'aider, parce que c'est bon d'évangéliser, on cherche les âmes. Mais si toi-même, tu n'es pas guéri et délivré, tu vas créer des problèmes aux gens. Donc, c'est pour dire que faut être patient et puis cherche à faire ta délivrance. Tu vois? Faut être patient. Je pense que si toi-même, tu es libéré et que ça va mieux, on peut te libérer parce que tu peux être un danger pour quelqu'un là où tu vas. Puisque dans ta famille... Tu dis que c'est ce qui fatigue. Non, il ne faut pas prendre ça en mal, mais il faut te faire aider. Il faut être patient. Et je pense que ça te fera du bien. Il y a des personnes, ils ont sanctionné, ils ont fait 1 an, 2 ans à la touche. Mais je pense que ça ira, quoi. Il faut être patient. C'est pour, juste pour ton salut. Et je pense que ça va... Ça n'a pas duré, et puis le pasteur va t'aider. Est-ce que tu... Là, chez vous, là-bas, il y a délivrance?
6: Oui, oui, oui.
3: Ok, je pense qu'il va le faire. Ça va t'aider. Par la prière, je pense que Dieu va le faire. Donc, sois patient, ne sois pas pressé. Dieu te bénisse.
6: D'accord. Donc, quand je vais se mériter, se me rappeler, se mériter, disons. Et puis...
1: D'accord. Nous allons prendre un autre auditeur. Merci, John. Merci de rester à l'écoute. J'espère que tu as pris le numéro de téléphone aussi. 010208. Vous faites juste un SMS et puis on vous donne le numéro de l'homme de Dieu pour pouvoir continuer d'être suivi hors antenne. Allô?
7: Oui, allô.
1: Bonjour, mon frère.
7: Bonjour, homme de Dieu.
1: Quel est ton nom et tu nous appelles d'où?
7: Je me reste à dire la Duma.
1: D'accord. Bon, donc, on t'écoute.
7: Bon, mon sujet est que, d'abord, je dis merci à l'homme de Dieu pour avoir donné ces discussions concernant les liens de famille.
1: Mm-hmm.
7: Oui, dans ma famille, c'est la colère qui demeure beaucoup là-bas. Ils sont tous beaucoup colérés. Mm-hmm. Et surtout, de ce côté-là, vraiment, c'est notre petit. Donc, j'ai appelé notre émission pour demander à ce que l'homme de Dieu puisse m'appeler pour moi. Parce que, il faut dire, dans ces derniers temps, je travaille des moments très, très, très difficiles.
1: Mm-hmm.
7: À la route, je ne peux pas me dire comment ma femme m'a abandonné parce que j'ai perdu mon emploi. Dieu m'a fait la grâce de trouver un autre emploi, mais vraiment, ce n'est pas facile. Quand j'ai des difficultés même pour payer mon loyer, j'ai des difficultés, mais au point même, je suis menacé même de l'expulsion. Donc, c'est un peu vraiment mon problème. C'est là que je demande à ce que l'homme de Dieu prie pour moi, qui vraiment, s'il y a d'autres choses qui peuvent me donner, qu'il me donne. Merci bien.
3: Ok. Ça va, frère?
7: Oui, ça va, homme de Dieu.
3: Et dans ta famille, c'est du côté de quel secteur est la colère? De la mère ou du père? C'est, ou bien des deux secteurs?
7: Je vous entends très mal.
3: Je dis, de quel côté de ta famille la colère est intense?
7: Du côté maternel.
3: Donc, la colère te fatigue beaucoup?
7: Bon, apparemment, oui.
3: Non, est-ce que la colère te fatigue beaucoup?
7: Bon, comme je l'ai dit, la colère me fatigue. À un moment, je m'énerve beaucoup vite. Quand certaines choses m'énervent vite, je n'arrive pas à maîtriser par rapport à cela.
3: Ok, je pense que la colère, c'est aussi un démon qui ouvre beaucoup de portes. Et si ça continue comme ça, ça sera difficile pour toi. Parce que même dans ton travail, je pense que ce genre de manifestation peut se produire. Ça peut gâter tes relations, ça peut gâter ta réputation, ça peut te mettre dans beaucoup de situations. Je pense qu'il faut te faire aider. Et cette émission est bien placée pour t'aider. Si déjà tu as pris une décision, il faut que ça se fasse. Et je pense que tu vas voir, quand tu vas reprendre un travail, tout va bien se passer. Donc je prie que Dieu te soutienne. Et surtout le numéro qui est donné, appelle et puis fais-toi aider pour que nous puissions te donner encore plus de conseils, prier pour toi, pour que tu puisses faire des exploits dans le domaine de ta vie. Merci.
1: Voilà. Nous continuons avec cette émission, avec ce thème. Nous sommes là, chers auditeurs, vous pouvez nous appeler. Il y a des auditeurs qui envoient des messages que je n'ai pas vraiment envie de lire parce que il faut passer à l'antenne. L'homme de Dieu est là pour qu'il prie pour vous. Allô?
8: Oui, allô, bonsoir.
1: Bonsoir. Bonjour, ma soeur, comment ça va?
8: Oui, ça va.
1: D'accord, on t'écoute.
8: Je voudrais garder l'anonymat.
1: D'accord, il n'y a pas de problème. Gardez l'anonymat, on vous écoute.
8: Alors, je voudrais commencer à dire merci à l'homme de Dieu et à vous pour le travail que vous faites pour
1: c'est
8: nous.
1: Ça.
8: Voilà, mon sujet est que depuis toute petite, ma mère ne reste pas tranquille, c'est-à-dire je vole beaucoup depuis ma naissance. Je ne sais pas si c'est un truc de la famille ou bien si c'est une malédiction, c'est ça. Je voudrais demander à l'homme de Dieu.
3: J'ai pas entendu.
1: Elle dit qu'elle vole beaucoup.
3: Ah, ok.
8: Je vole beaucoup depuis ma naissance. Oui, oui.
3: Mais depuis ta naissance, tu voles beaucoup. Est-ce que tu. Je te ramène un peu en arrière. Est-ce que tu as remarqué cette attitude-là dans un membre de ta famille ou bien dans un parent?
8: Non, non.
3: Ok. Donc, tu es la seule personne qui vole, c'est ça?
8: Oui, oui.
3: Ok. Comme c'est dit, c'est une malédiction, c'est quelque chose qui peut t'empêcher d'être heureuse dans la vie, même dans ton foyer demain, ça peut te suivre, tu vois. Mais je pense qu'il y a une réponse à toute chose, Dieu est capable de t'aider. Si tu as appelé ce soir, c'est que le Seigneur te fera sortir de cette situation. Nous prions pour ça, que Dieu te touche et que tu sois libéré. Mais surtout, appelle à ce numéro qui sera donné et nous allons t'aider. Travailler avec toi, je pense que ça va très bien se passer par la grâce de Dieu. Dieu te bénisse.
9: Dieu voit nos erreurs, mais tu n'es pas une erreur. Dieu voit que tu as des faiblesses, mais tu n'es pas une faiblesse. Alléluia. Si tu n'acceptes pas les certitudes de Dieu sur ta vie, tu n'accepteras pas l'équipement de Dieu sur ta vie. Parce que ton équipement travaille avec ta certitude.
1: Allô?
10: Bonsoir.
1: Bonsoir mon frère, comment ça va?
10: Oui, ça va. C'est frère Roger Kwasi.
1: Frère Roger Kwasi.
10: Oui.
1: D'accord, nous t'écoutons.
10: Bon, par rapport au lien que vous avez suivi, je pense que vraiment je suis plongé dedans parce que avant, mon papa, il était comme ça, il travaille bien, bien, mais ça n'avance pas. Il travaille au champ, bon, ça n'avance pas. Ses projets sont malos, soit son argent reste sur les gens, il n'y a rien. Donc maintenant, ça me suit. Mon papa est à court dans le temps. Dans le temps, il allait même dans l'intérieur, faire soit Niger là-bas, ou bien il avait mis Kali même au milieu de la cour.
1: C'est ça.
10: Voilà. Donc, après, il a laissé ses trucs, il allait à l'église, mais bon. De toute façon, vous avez dit que les liens n'ont pas été choses. Il est mort dans ma main même encore. Donc je pense que ces liens-là, ces trucs, les retards, non-accomplissement, tout ça, ça est sur moi actuellement. Donc ça fait qu'actuellement, là, je ne peux pas avancer. Quand j'entends un projet, je ne peux pas avancer. C'est rien, rien. Alors, je ne veux pas que ça suive mes enfants aussi. Donc vraiment, aujourd'hui, là, je veux que ces liens-là, je peux dire ça pour toi.
3: Amen. Il y a combien de temps que tu es chrétien?
10: Bon, je suis chrétien. En tout cas, bon, il y a longtemps, je suis chrétien, mais je ne suis pas baptisé, je ne suis pas confirmé, il n'y a pas eu de loi.
3: Ok, je pense que c'est cette question que j'ai posée dans le but de faire comprendre qu'on peut être longtemps dans la maison de Dieu, mais si on ne prend pas conscience de ce qui nous arrive, c'est ce qu'on va subir. Subir les mêmes conséquences que nos parents ont traversé. Tu as dit ton père même est mort dans le Seigneur avec les mêmes situations. Ça veut dire personne n'a réussi à l'aider. C'est ce que tu es en train de traverser. Tu as peur que tes enfants traversent cela. Tout ce que je peux te dire ce soir, ce matin, c'est de prendre le numéro qui te sera donné. Il faut appeler. Et puis nous, on va t'aider parce que on prie pour toi, on prie que Dieu te libère de cette situation. Mais on t'aidera. Et forcément, il faut que tu passes aussi au baptême et tu t'engages avec le Seigneur. Mais on va t'aider et je pense que tu sortiras de cette situation difficile. Et tes enfants ne vont pas vivre la même chose comme tu as vécu. Sois béni, la grâce de Dieu sur ta vie. Amen.
11: Laisse-moi te dire, ta religion ne peut pas te sauver. Tu as une religion, mais tu es lié, tu es malheureux. Celui qui peut te sauver des envoûtements, de la sorcellerie, c'est Jésus.
1: Voilà, donc homme de Dieu, on parle beaucoup de liens, de famille, de liens héréditaires, mais et les bénédictions, les bénédictions aussi sont héréditaires aussi. Oui. Parce que dans, je crois que c'est Exode qui conserve son amour jusqu'à 1000 générations.
3: Tout à fait, aussi. Les bénédictions, on hérite des bénédictions, c'est pourquoi nous, enfants de Dieu...
1: Pardon, nous allons prendre un auditeur qui vient de, qui appelle de loin. Allô?
12: Bonjour. Oui, allô, bonjour.
1: Bonjour mon frère, j'ai vu plus 223, c'est où? C'est de quel pays?
12: Tout à fait. Bon, ça c'est du Mali.
1: D'accord, ok, d'accord. Donc nous t'écoutons, tu nous appelles du Mali, mais quel est ton nom?
12: Non, est-ce que je préfère garder l'anonymat?
1: D'accord, il n'y a pas de problème. Donc on t'écoute.
12: Oui, bon, en fait, c'est-à-dire que... je fais des rêves bizarres. Je ne comprends pas trop souvent. C'est le rêve de la toilette que je fais. Des rêves où je me trouve dans mes anciennes maisons ou anciens villages, là où j'ai quitté, ça fait un peu longtemps. Mm-hmm. Donc souvent, ce sont mes rêves, quoi. C'est-à-dire que je me trouve dans mon village, dans mon ancien quartier que j'ai habité, ça fait longtemps. Mm-hmm. Donc, je voudrais avoir un peu
3: de s'il vous plaît. Ok. Mais est-ce que tu te rappelles des vécus de ton ancien quartier ou de là où tu as vécu avec les parents? Est-ce que tu te rappelles un peu de la douleur et beaucoup de choses?
12: Bon, en fait, c'était un peu dans l'enfance, je ne rêvais pas trop. Bon, au village quand même, je sais que c'est des lieux où on fait les traditions, les coutumes et autres. Mais mon ancien quartier, bon, je ne peux pas trop parler de ça parce que ce n'est pas trop les choses du parti.
3: Ok, je pense que quand Dieu te montre un certain nombre de choses, il veut te faire comprendre que la base de ton problème vient de cet endroit-là. Voilà, il y a quelque chose qui ne va pas. souvent ça arrive. Donc c'est ce qui fait que tu connais beaucoup de souffrance. Et puis tu dis que les parents ont hérité de quelque chose et depuis ton enfance, cette chose-là est vécue. Et aujourd'hui, tu es en train de traverser. Donc Dieu t'interpelle. Je crois que c'est aussi d'interpeller à la délivrance et puis Dieu est capable de te faire sortir de là. Si la conscience est prise, je pense qu'il n'y a pas de problème. Non, nous prions que Dieu te libère de cela. Mais on aura quand même un entretien. Prends le numéro qui se sera donné. Et puis on va approfondir un peu ta situation. Travailler avec toi, oui, prier. Et je sais que Dieu est capable. Oui. S'il t'a révélé, il t'a montré un peu les petites choses. Je pense qu'il permettra que tu sortes.
12: Oui. Oui. Merci. S'il vous plaît, est-ce que je peux faire une précision?
3: Vas-y.
12: Pour ce qui concerne mon ancien quartier là, souvent c'est une maison que je vois souvent, je me trouve souvent, c'est dans cette maison que je me trouve quoi. Mm-hmm. Bon, alors que cette maison, j'avais eu un petit problème dans cette maison.
3: Quel problème?
12: Dans la France. Bon, en fait, c'est un problème entre c'est-à-dire que le père même, c'est-à-dire que j'avais gagné un petit genre le terri, quoi. Je lui avais promis que j'allais lui donner quelque chose, mais finalement, ce n'a pas été le cas. Donc, c'est un peu ça.
3: Ah, ok. Donc, je pense que Dieu est en train de montrer un peu. Donc, le terri, tu as gagné le terri, tu as dit que tu allais lui donner quelque chose, puis ça n'a pas été le cas.
12: Oui.
3: Non, il n'a pas
12: oui,
3: été content. Donc, il t'a maudit, quoi.
12: C'est tellement. C'est ce que je suis en train de comprendre.
3: Mais Dieu est fidèle. Je pense que tu vas sortir de là et Dieu est capable. Sois fortifié. Appelle les différents numéros qui sont donnés.
1: Et je vais lui communiquer.
3: Voilà,
1: numéro,
3: tu communiques. Voilà. On va te donner après.
1: Comme et lui, puis, c'est avec par SMS. Mm-hmm.
3: Voilà, par SMS. Et puis nous, on va continuer à travailler avec toi. Et je crois que tu vas sortir là. Merci.
1: Voilà. Merci, mon frère. Mm-hmm. Tu as vu, et il avait écrit sur WhatsApp. Et je lui ai dit qu'il appelle. Amen. Et il a appelé. Allô?
13: Allô?
1: Oui, nous avons un auditeur.
13: Oui, bonsoir.
1: Bonsoir, mon frère.
13: Bonsoir.
1: On t'écoute, hein? Peut-être que tu veux garder l'anonymat.
13: Je garde l'anonymat.
1: D'accord, donc on t'écoute.
13: J'appelle Adjamé.
1: Mm-hmm.
13: Bah, vraiment, ce que l'histoire que le prophète a expliqué, vraiment, je me suis retrouvé un peu dedans, surtout du côté de la famille.
1: Mm-hmm.
13: Voilà. Pour moi, l'histoire me concerne aussi.
1: C'est ça.
13: Parce que depuis le bas âge, il y a plein de choses qui se sont passées entre ma mère et mon père.
1: Mm-hmm.
13: Et ça fait que nous sommes restés directement du côté de mon papa.
1: Mm-hmm.
13: Vraiment, pour moi, personnellement, j'ai beaucoup vécu avec lui, donc j'ai vu beaucoup de choses qui se sont passées. Ce monsieur-là, père à son âme, a passé tout son temps à vraiment lutter, se battre pour pouvoir vraiment subvenir
1: mm-hmm.
13: à nos besoins, subvenir à lui-même ses besoins dans les maraboutages, dans les liens et tout. Aujourd'hui n'est pas, nous sommes devenus grands,
1: mm-hmm.
13: mais je constate que je me bats à ma manière, je suis dans un domaine où vraiment, dans les affaires où il y a vraiment de l'argent, tout, mais voici que des années, je suis à mon propre compte, mon entreprise et tout.
1: Mm-hmm.
13: Et tout se déroule toujours. C'est-à-dire que, avant même d'avoir un marché qui m'a été promis, ça va faire des temps, des difficultés. Même si ce marché-là vient, l'argent même, on ne sait pas comment pour gérer tout ça. Vraiment, vraiment. Donc, quand l'homme de Dieu a expliqué ce problème-là,
1: mm-hmm.
13: je me suis vraiment ressenti dedans, donc je vais vouloir qu'il prie un peu pour moi, parce que franchement, c'est mon histoire même. Si je vais expliquer, peut-être qu'on ne pourra pas quitter à cette heure-là au téléphone.
1: D'accord.
13: C'est vraiment beaucoup difficile pour moi.
3: Ok. Dieu te fortifie, je pense qu'on ressent ce que tu sens. Et ce n'est pas facile parce que quelqu'un qui... C'est comme le reflet du soleil. La lune éclaire le reflet du soleil. Tu as vécu avec ton père et tu as amassé toutes les douleurs, toute la souffrance qui ont répercussion aujourd'hui sur ta vie. Mais je pense qu'on sait un Dieu qui est vivant et qui est capable de nous délivrer de cela. C'est pourquoi notre prière ce soir, que tu sois libre de ce que tu es en train de vivre et que Dieu te met au large. Mais comme ça a été dit, c'est une émission Il faut chercher aussi, quand tu vas entendre le numéro, il faut récupérer. Et informe-toi et je pense qu'on va t'aider aussi dans la suite, travailler avec toi pour que tu sois un homme heureux parce que tu n'es pas digne de vivre cela. Dieu est capable de changer ton histoire. Sois béni.
13: Amen. Merci beaucoup.
3: Amen.
1: Voilà, donc homme de Dieu, on parlait des bénédictions héréditaires aussi. Si, parce si, que si. Dans nos familles...
3: Ça, des... ça existe dans le Seigneur. Mm-hmm. La chose la plus importante, c'est de briser ce qui peut nous écrouler.
1: C'est ça.
3: Ce qui peut nous détruire. Parce que si tu te débarrasses de la malédiction, c'est obligatoire mm-hmm. que la bénédiction en suive. Mais tu as su faire, tu as su te garder, tu sais un peu le contrôle des choses mm-hmm. et je crois que tu ne vas jamais chuter. Donc, c'est pourquoi il est important de parler de cela. Sinon, la bénédiction héréditaire, elle existe. Le Seigneur dit que si nous marchons selon sa volonté, mm-hmm. la bénédiction jusqu'à 1000 générations. Ça, c'est très nécessaire. Or, il est bon de garder cela. C'est pourquoi la base est beaucoup, beaucoup, beaucoup importante. Quand la base est soignée, mmh. le reste vient, il n'y a pas de problème.
1: D'accord. Pour participer à cette émission en direct, c'est le 0758 21 21 21. Nous voulons donner l'opportunité à quelqu'un d'être connecté pour recevoir une prière, une instruction, voilà, une orientation. Et je crois que les auditeurs attendent le numéro. Je vais donner tout simplement le numéro par lequel vous pouvez me demander simplement par écrit, hein, j'insiste par écrit, le numéro de l'homme de Dieu, l'invité, prophète Niazalé Didier. Nous allons devoir nous arrêter ici. Homme de Dieu, voilà, nous avons fini notre veillée radiophonique et nous sommes à la fin. Il y a beaucoup de SMS qu'on n'a pas pu lire. Celui qui a appelé de Mali, il a voulu qu'on lise son SMS aussi, mais je lui ai dit d'appeler et il a obéi, il a appelé. Amen. Voilà, donc il a reçu déjà aussi ton contact. Je lui ai dit de t'appeler demain matin. Qu'est-ce qu'on doit retenir des liens héréditaires? Parce qu'on n'a pas épuisé le sujet.
3: Pas encore.
1: D'accord. Nous allons donc continuer la prochaine fois. Mais déjà, à mi-parcours, qu'est-ce qu'on retient?
3: Ce qu'on doit retenir, c'est de savoir, de faire très attention, parce que c'est des choses, au fait, dans le ministère, il faut qu'il y ait des gens qui nous rappellent que ça existe, mm-hmm. que c'est des choses qui existent. Mais souvent, nous oublions, comme il y a des personnes qui ont l'art de parler du ciel, le paradis, comment on sera sauvé, il faut les respecter. Parce qu'on ne les vit pas pour seulement exister sur la terre, c'est fini, non. Il y a un paradis qui existe. Mm-hmm. Dieu a béni des hommes de Dieu pour nous rappeler qu'il y a un paradis. Quand tu les écoutes, tu fais attention à toi automatiquement. Tu ne mélanges pas. Il y en a qui ont le pouvoir de parler de la bénédiction, de la grâce de Dieu. Il faut les respecter dans leur domaine. Il faut respecter celui qui a le pouvoir de parler dans un domaine quelconque. Il y en a qui ont le pouvoir de nous parler de l'argent. Comment donner à Dieu pour qu'on soit béni? Il faut les respecter. Mais respecte aussi celui qui te parle de la délivrance, de pourquoi ça existe. Mais pourquoi on veut bannir ça et puis on veut accepter les autres? Non. Le commencement est une chose importante. Jésus ne s'est jamais séparé de cela. Quand il a pris la parole, il a dit, il est venu pour ça. C'est mm-hmm. pourquoi je veux que chacun retienne que c'est nécessaire. Il ne faut jamais qu'on oublie ça parce que toujours est-il que la chose nous rattrape. Il y a beaucoup qui ont été rattrapés par les mêmes situations parce qu'ils n'ont pas veillé sur leur vie. Moi, nous venons pour que tu veilles désormais sur la situation, sur les liens des familles, sur l'origine. Tu fais attention. Et quand tu as constaté un certain nombre de choses, tu puisses prendre l'autorité pour ne pas que ça t'influence dans ton ministère, dans ta vie de tous les jours, dans ton foyer, dans tes activités. Parce que la meilleure des choses, que tu sois libéré et que tu vives la gloire, que tu te réjouisses dans ce que Dieu a accompli dans ta vie. Dieu ne t'a pas béni pour que tu continues à descendre. Il t'a béni pour que tu partes en avant. C'est notre appel. Et il a béni chaque ministère pour cela. Et nous avons une spécialité. C'est ce que nous employons pour aider les bien-aimés frères en Christ. Donc, prenez ça au sérieux. Et la grâce de Dieu se manifestera.

0: Auditeurs, auditrices de Radio Fréquence Vie, merci d'avoir partagé avec nous cette troisième partie de notre série « Comment briser les chaînes de la malédiction familiale ». Merci à vous pour votre fidélité et votre participation. Nous disons merci au prophète Niazalé Didier pour cet enseignement qui nous aide à mieux comprendre les liens héréditaires à la lumière de la parole de Dieu. Je suis Ephraim Djadja, je vous souhaite une excellente fin de nuit sur Radio Fréquence Vie, la voix qui dit Dieu vous aime. 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
1: De Samuel, chapitre 16. Lorsque David eut un peu dépassé le sommet, voici Tsiba, serviteur de Méphibosheth, vint au-devant de lui avec 2 ânes battés, sur lesquels il y avait 200 pains, 100 masses de raisins secs, 100 de fruits d'été et 1 outre de vin. Le roi dit à Tsiba, « Que veux-tu faire de cela ?» Et Tsiba répondit, « Les ânes serviront de monture à la maison du roi, le pain et les fruits d'été sont pour nourrir les jeunes gens, et le vin pour désaltérer ceux qui seront fatigués dans le désert. » Le roi dit, « Où est le fils de ton maître ?» Et Tsiba répondit au roi, « Voici, il est resté à Jérusalem, car il a dit, « Aujourd'hui la maison d'Israël me rendra le royaume de mon père. » Le roi dit à Tsiba, « Voici, tout ce qui appartient à Méphibosheth est à toi. » Et Tsiba dit, « Je me prosterne, que je trouve grâce à tes yeux, ô roi mon seigneur. » David était arrivé jusqu'à Bachurim, et voici, il sortit de là un homme de la famille et de la maison de Saül, nommé Shimei, fils de Guéra. Il s'avança en prononçant des malédictions, et il jeta des pierres à David et à tous les serviteurs du roi David, tandis que tout le peuple et tous les hommes vaillants étaient à la droite et à la gauche du roi. Shimei parlait ainsi en le maudissant, « Va-t'en, va-t'en, homme de sang, méchant homme !» L'Éternel fait retomber sur toi tout le sang de la maison de Saül, dont tu occupais le trône, et l'Éternel a livré le royaume entre les mains d'Absalom, ton fils. Et te voilà malheureux comme tu le mérites, car tu es un homme de sang. » Alors Abishai, fils de Tseruja, dit au roi, « Pourquoi ce chien mort maudit-il le roi mon seigneur ? Laisse-moi. »

Je te prie, allez lui couper la tête. Mais le roi dit, qu'ai-je à faire avec vous, fils de Tseruja? S'il maudit, c'est que l'Éternel lui a dit, maudit David. Qui donc lui dira, pourquoi agis-tu ainsi? Et David dit à Abishaï et à tous ses serviteurs, voici, mon fils, qui est sorti de mes entrailles, en veut à ma vie, à plus forte raison ce Benjamite. Laissez-le, et qu'il maudisse, car l'Éternel le lui a dit. Peut-être l'Éternel regardera-t-il mon affliction, et me fera-t-il du bien en retour des malédictions d'aujourd'hui. David et ses gens continuèrent leur chemin. Et Shimei marchait sur le flanc de la montagne près de David, et, en marchant, il maudissait. Il jetait des pierres contre lui, il faisait voler la poussière. Le roi et tout le peuple qui était avec lui arrivèrent à Agéphim, et là ils se reposèrent. Absalom et tout le peuple, les hommes d'Israël, étaient entrés dans Jérusalem, et Achitophel était avec Absalom. Lorsque Hushaï, l'Archien, ami de David, fut arrivé auprès d'Absalom, il lui dit « Vive le roi! Vive le roi !» Et Absalom dit à Hushaï « Voilà donc l'attachement que tu as pour ton ami. Pourquoi n'es-tu pas allé avec ton ami ?» Hushaï répondit à Absalom « C'est que je veux être à celui qu'ont choisi l'Éternel et tout ce peuple et tous les hommes d'Israël, et c'est avec lui que je veux rester. D'ailleurs, qui servirai-je? Ne sera-ce pas son fils? Comme j'ai servi ton père, ainsi je te servirai. » Absalom dit à Achitophel, « Consultez ensemble, qu'avons-nous à faire ?» Et Achitophel dit à Absalom, « Va vers les concubines que ton père a laissées pour garder la maison. Ainsi tout Israël saura que tu t'es rendu odieux à ton père, et les mains de tous ceux qui sont avec toi se fortifieront. » On dressa pour Absalom une tente sur le toit, et Absalom alla vers les concubines de son père, aux yeux de tout Israël. Les conseils donnés en ce temps-là par Achitophel avaient autant d'autorité que si l'on eût consulté Dieu lui-même. Il en était ainsi de tous les conseils d'Achitophel, soit pour David, soit pour Absalom.

Il n'y a donc maintenant aucune condamnation pour ceux qui sont en Jésus-Christ, qui marchent non selon la chair, mais selon l'Esprit. Bienvenue à tous en cœur. Tous en cœur pour dire, il y a d'abondantes joies devant ta face, des délices éternels à ta droite. Tous en cœur, bienvenue sur le navire des délices avec Paul Valéry. Nous sommes déclarés non coupables, aucune condamnation pour ceux qui sont en Christ. Quelle belle parole. Et nous allons nous repasser cette parole. Nous allons nous encourager, nous fortifier, nous donner même de petites recettes, n'est-ce pas, pour entretenir cela. Nous sommes déclarés non coupables. Voilà, c'est le sujet de Tous en cœur aujourd'hui. Et Tous en cœur, votre programme de détente musicale et d'exhortation avec Paul Valéry. Toujours réjoui de vous retrouver, de vous accueillir sur le navire des délices. Car comme le déclare la parole du Seigneur, il y a d'abondantes joies, des délices éternelles dans la présence du Seigneur. Bienvenue à vous.

Christ a vaincu la mort et le péché en se substituant à l'homme il y a plus de 2000 ans, et celui qui se reconnaît pécheur et considère Christ comme son rédempteur, c'est-à-dire comme celui qu'il a racheté au travers de son sacrifice, est considéré comme juste aux yeux de Dieu, le Père. Lorsque nous appartenons à Jésus, son esprit fait sa demeure en nous et nous expose nos mauvaises actions. Dieu crée en nous un sentiment de malaise face à nos fautes. Notre conscience nous accuse et les remords et la culpabilité peuvent nous envahir. L'homme est ainsi conduit à abandonner son péché, à se repentir, à combattre le mal. Mais sur ce chemin de sanctification, il faut veiller car notre ancienne nature cherche à nous détourner du bien pour aller vers le mal. Parfois, nous céderons aux désirs de la chair et nous nous relèverons en Christ pour mener de nouveau ce combat. Dans cette lutte acharnée, le Seigneur voit notre détermination à devenir semblable à lui, à reprendre la marche coûte que coûte et courir dans ses bras pour demander de l'aide et panser nos blessures. Et la bonne nouvelle, c'est que notre fidélité, nos résolutions et notre amour pour Dieu ont plus de valeur pour lui que nos nombreuses chutes. Nous sommes vainqueurs en Christ. Dès que nous déposons nos fautes aux pieds de Jésus, avec la volonté de nous tenir droit devant lui, nous sommes absolument et totalement lavés de nos péchés et nous n'avons plus à craindre ni sa colère, ni sa condamnation, conformément à la parole qui déclare en psaume 103 au verset 12, « Autant l'Orient est éloigné de l'Occident, autant il éloigne de nous nos transgressions. » Ainsi donc, si après notre pénitence, le diable revient nous culpabiliser et nous rappelle notre passé, rappelons-lui son avenir et sa défaite. Comme nous dit Apocalypse 20 au verset 10, « Le diable sera jeté dans l'étang de feu et de soufre où sont la bête et le faux prophète, et ils seront tourmentés jour et nuit au siècle des siècles. » Puis déclarons avec confiance, « Je ne suis plus condamné, ma faute a été effacée par le Seigneur et mon salut est assuré. » Soyons encouragés car quiconque place sa foi en Jésus n'a pas à douter de son salut et quiconque marche jusqu'à la fin sur le chemin de la sanctification ne perdra pas son héritage.

Éternel, tu es mon Dieu, je proclamerai ta grandeur. Je célébrerai ton nom car tu as accompli des merveilles. Tu es parfaitement fidèle aux décisions prises depuis longtemps. Car ta bonté vaut mieux que la vie. Mes lèvres célèbrent des louanges. Ainsi je te bénirai toute ma vie. Je lèverai mes mains en faisant appel à toi. Que tout ce qui respire loue l'Éternel. L'Éternel est ma force et mon bouclier. C'est en lui que mon cœur se confie et je suis secouru. Mon cœur est dans la joie et je le loue par mes chants. Bénis l'Éternel, mon âme. Que tout ce qui est en moi bénisse son saint nom. Je te louerai, Éternel, de tout mon cœur, je raconterai toutes tes merveilles. Oui, Éternel, tu es grand et digne de recevoir toute louange. Ta grandeur est insondable. C'est toi qui as formé mes reins, qui m'as tissé dans le ventre de ma mère. Je te loue de ce que je suis une créature si merveilleuse. Tes œuvres sont admirables et je le reconnais bien. Et terminons avec ce passage de Apocalypse 5 au verset 13. Toutes les créatures qui sont dans le ciel, sur la terre, sous la terre, sur la mer, tous les êtres qui s'y trouvent, je les entendis s'écrier à celui qui est assis sur le trône et à l'agneau soit la louange, l'honneur, la gloire et la domination au siècle des siècles. Que ma bouche soit toujours remplie de tes louanges, que chaque jour ma bouche dise ta beauté. Amen.

0: Ah, je suis heureuse, hein? Ce temps de partage m'a fait beaucoup de bien et j'espère que toi aussi. J'aimerais t'encourager que la parole de Christ habite dans nos cœurs, dans toute sa richesse, que nous puissions la consommer, mais vraiment en abondance, puissions vivre par elle. Elle fait tellement de bien, tellement de bien. Heureuse d'avoir partagé ce temps de détente et d'exhortation avec vous. Je suis Paul Valéry. C'était Tout son cœur. Dieu vous bénisse.
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3: Je pense que c'est clair, vous avez entendu, c'est un espace de formation et d'information par les ondes ici. On invite des spécialistes, des consultants, des sachants dans un domaine particulier pour nous former, pour nous informer, pour nous instruire. C'est vrai que en 25 à 30 minutes d'émission, même si c'est une série, on n'a pas la prétention de tout vous donner, mais quand même, on s'efforce d'aller à l'essentiel et puis, quitte à vous, de vous organiser avec nos invités pour des séminaires, des conférences. Comme ça, on a le temps d'écouter, de poser quelques questions. Mais n'empêche que, même via cette émission, si vous avez des préoccupations, vous pouvez nous appeler au 2x05 53 79 78, ou bien appelez directement notre invité si vous avez des préoccupations. Hein. Vous êtes bloqué quelque part, vous n'avez pas compris un aspect de ce qui a été dit dans l'émission, dans notre échange. Vous pourrez donc appeler notre invité, Mme Blegui Marie-Laure, 2x07 44 63 28. 2x07 44 63 28. Vous pouvez appeler pendant que vous écoutez. Vous pouvez réagir, vous poser votre préoccupation ou si vous avez quelque chose, un témoignage à partager avec nous, avec notre invité, avec elle. Vous êtes intéressé, vous avez un apport, quelque chose que vous pouvez apporter pour enrichir ce que nous sommes en train de faire. Il n'y a pas de problème, nous restons ouverts. Alors nous sommes encore là, Nathan et votre serviteur, la même équipe, pour le deuxième numéro avec toujours notre sœur, Blegui Marie-Laure, bonjour.
4: Bonjour, Frère Delormas.
3: Merci d'avoir accepté notre invitation.
4: Oh, c'est moi qui suis honoré.
3: Alors aujourd'hui, on va continuer, mais pour ceux qui n'ont pas eu l'occasion de nous suivre la semaine dernière, on va en une minute quand même leur dire ce que nous nous sommes dit la semaine passée.
4: On s'était dit que l'ONG Mère en Action pour la convivialité avait pour objectif d'aider les femmes à se prendre en charge et à valoriser leur potentiel. On avait dit aussi que ces femmes, l'ONG Mères en Action, c'était des mères. Vous avez demandé, est-ce que toutes les femmes sont des mères? J'ai dit oui et non, parce qu'on peut porter un enfant un peu, on peut ne pas être mère. Mère, c'est celle qui peut réaliser cet enfant, ce projet qu'elle a mis au monde. À l'image de Rebecca qui a donné à Jacob de rentrer dans la promesse de Dieu pour elle en écoutant Dieu. Et donner aux femmes de comprendre que n'ont pas besoin de discuter avec leur mari, mais elles ont besoin de Jésus. Et c'est lui seul qui peut les aider et puis faire confiance au Seigneur dans leur foyer.
3: Voilà qui est clair. Alors nous, aujourd'hui, on veut être pratique. Hein, parce que vous dites que mère en action, hein, donc vous êtes en mouvement.
4: En mouvement même.
3: Vous êtes en action. Alors, je vais dire, qu'est-ce que vous dites concrètement aux femmes sur le terrain?
4: Sur le terrain, ce que nous disons aux femmes, d'abord, on leur montre leur propre valeur. Parce que si tu n'as pas confiance en toi, tu ne peux pas faire du bien à quelqu'un qui est en face de toi. Et ça, c'est avéré, c'est partout. Si tu as un chef ou bien un leader qui est sur toi, qui n'a pas confiance en lui, toute la congrégation, mais tout le lieu où il est là, il y aura toujours des imperfections. Parce qu'il va avoir beaucoup de choses qui vont interférer dans son leadership. Donc, on aide ces femmes-là à comprendre que si Dieu dit que je suis le bonheur, voilà ce que je dois être. Être quoi? Comprendre, accepter que je suis le bonheur. Moi-même me découvrir en tant que femme. Quels sont mes potentiels? Qu'est-ce que je suis? Pour que je puisse arriver à donner ça à ceux qui sont en face de moi. Donc, voilà ce que nous leur enseignons. Et sur le leadership, montrer à la femme qu'elle peut diriger, mais elle peut diriger dans le respect et dans la soumission.
3: Très bien.
4: Elle peut diriger.
3: C'est ce que les hommes veulent entendre.
4: Elle peut diriger dans le respect et la soumission. Et
3: la soumission à qui?
4: À son mari et à Dieu. Parce que quand nous prenons la Bible dans le livre des Juges, Juges 4, la Bible dit que Déborah était d'abord femme de Lapidote, elle était prophétesse et elle était juge en Israël. Mmh. Tout ça l'était pour Déborah, mais elle était mariée à Lapidote. Mais nulle part on a vu Lapidote venir déranger Déborah dans son travail.
3: Voilà. Il n'y a pas de conflit d'autorité.
4: Il n'y a pas eu de conflit d'autorité. Elle avait la capacité de faire ce qu'elle voulait, mais certainement sous l'autorité de son mari, mais travailler aussi sous l'autorité de Dieu. Mmh. Donc l'homme doit arriver à dissocier l'homme garçon. Son autorité de l'autorité de Dieu, de l'autorité du travail de la femme qu'elle a fait. C'est comme tu es marié, ta femme travaille dans une entreprise. C'est pas parce que c'est ta femme que toi tu vas aller parler au chef de l'entreprise comme tu veux, ou bien venir pour dire à ta femme, aujourd'hui là, je vais manger sauce graine. Non, on va te dire, monsieur, ici c'est pas chez toi. Donc c'est la même chose. Il faut que les hommes arrivent à accepter. Et ça, ça fatigue beaucoup l'église. Ça fatigue beaucoup l'église. Et les hommes de Dieu, mais souvent, ils trouvent que les femmes qui sont leaders, elles sont trop gonflées, elles veulent prouver quoi, elles veulent dire quoi. En fait, le problème, c'est l'ego de l'homme qui a un problème. Donc, montrez à ces femmes-là, pour leur dire que, évitez de vous mettre en conflit avec vos maris. Travaillez avec Dieu. Évitez de discuter avec eux. Il y a des discussions qui ne valent pas la peine. Arrivez en tant que femme intelligente à dissocier les choses. Et va parler à Dieu. Dieu, c'est lui qui t'a appelé. Est-ce qu'il n'a pas vu le mari et puis t'a donné l'autorité? Il a vu le mari et puis t'a dit, toi, sois le chef de l'église. Donc, c'est Dieu tu traites. Mais il y a des femmes même, pour ne pas qu'on les laisse, puisqu'il faut aussi reconnaître qu'à l'église ivoirienne, moi, c'est pour l'ivoirienne, je connais, parce que je suis allée dans des pays africains, mais j'ai été scandalisée positivement de voir que même des femmes qui étaient divorcées dirigeait des églises et il y avait des gens. Mais chez nous, à Abidjan, ici, non. Tu vas pas voir quelqu'un. Parce qu'on trouve déjà que la femme qui est divorcée, elle n'est pas digne. Elle ne peut pas. Et voilà l'objectif de l'ONG. Aider ces femmes-là, que vous avez des visions. Si l'homme est parti, tu as tout fait, il est parti. Tu peux faire quoi? Tu ne peux rien faire, c'est de remettre ta vie au Seigneur et puis travailler pour le Seigneur. Tu ne vas pas t'attarder à ça. Le mariage, c'est sur la terre. Et donner à ces femmes de comprendre que tu peux te lever, t'aider à pouvoir te lever et démontrer qu'il y a quelque chose de bon de Dieu en toi. Voilà un peu le message. Et donner aussi à ces femmes qui sont mariées de comprendre que tu es mariée, tu dois respecter, honorer ton mari. Et comme je le disais tout à l'heure, l'homme doit comprendre que le travail de sa femme, c'est son travail.
3: Il doit s'impliquer.
4: Voilà, il doit s'impliquer et il doit s'impliquer de la bonne manière. Tu n'es pas le chef de l'église, tu es le mari de celle qui est le chef de l'église. Donc c'est différent. La même façon quand les hommes sont mariés à des femmes et puis ils disent que leurs femmes ne sont pas appelées au ministère et puis elles sont assises là. Elles sont hors sujet de tout ce qui se passe à l'église. Moi, je pense que c'est la même façon que l'homme marié à une femme qui est leader doit se comporter. Donc, nous avons des séminaires que nous faisons avec les couples.
3: Avec
4: les
3: couples.
4: Oui, des femmes.
3: Dont le monsieur
4: oui,
3: vient.
4: Oui, dont le monsieur vient. Il est chrétien. La femme est leader. On fait des formations.
3: Vous leur dites quoi? Vous leur enseignez quoi?
4: On leur enseigne le droit de chacun. Et comment chacun doit travailler. Comment l'homme doit soutenir sa femme. À l'image de l'histoire de Jésus. Quand Marie est tombée enceinte de Jésus, Joseph voulait rompre. Mais qu'est-ce que Dieu a dit? Il lui a dit non, faut pas rompre. Toi-même la couvre cette femme-là. Et il a couvert la femme jusqu'à ce que Jésus vienne au monde. Vous voyez? Qu'est-ce que je veux juste dire? Donne aux hommes de comprendre que la vision que ta femme porte là, tu peux la protéger. C'est pour ça que tu es là. Comme on le dit, excusez-moi du terme, un gros bras qui doit aider cette femme-là dans la protection pour qu'elle puisse avancer. Ça veut dire que quand elle fait, elle ne doit pas avoir peur parce que tu es derrière elle. On a eu Joss Meyer ici, mais chez nous ici, ça sera difficile. Pourquoi son mari est dans la foule? Pourquoi son mari est comme ça? Ça veut dire qu'on va toujours trouver quelque chose pour les déstabiliser. Et on montre aux hommes, surtout aux hommes, qu'ils n'ont pas le droit d'écouter ce qui se dit dehors. Parce que dehors parlera toujours. Même dans l'église où le monsieur et la femme des leaders, souvent ça complique parce que les fidèles les met en conflit. Ils doivent comprendre que je suis mature, je ne dois pas écouter les fidèles. Je dois comprendre que je dois m'associer avec la personne que Dieu m'a donnée pour qu'on puisse avancer. Parce que le diable, il sait que lui-même, s'il vient vous dire ça va pas marcher, il va utiliser les gens qui sont autour de vous. Ce que vous aimez là, c'est ça, il va prendre contre vous. Et puis quand vous tombez dedans, vous ralentissez ce que Dieu veut faire avec vous.
3: 07 07 44 63 28 07 07 44 63 28. Tu es avec nous à Bible Développement et je suis avec la servante de Dieu Blégui Marie-Laure. Nous parlons donc du leadership féminin. Leadership féminin.
4: Quand la femme, elle est d'or, elle voit, ou bien quand Dieu lui parle, la femme réalisera sexuellement ce que Dieu lui a dit. Mais chez les hommes, il va un peu chercher à maquiller, réfléchir, est-ce que c'est maintenant le temps, c'est pas le temps. Vous voyez, c'est pas une mauvaise façon, hein. Mais ça, c'est propre aux hommes. Et les femmes, elles sont spontanées, elles sont instinctives. Ça veut dire que l'institution là ne les trompe pas. Donc dès qu'elles reçoivent, pia, comme Dieu lui a dit, elle va le faire. Vous voyez, souvent on trouve que c'est gauche, mais c'est comme ça Dieu les a formés. Et l'homme doit comprendre que quand ma femme sera en train de faire ça, moi je dois travailler avec ma sagesse en tant qu'homme pour pouvoir donner à cette femme de réaliser le plein potentiel que Dieu lui a donné. Parce que ce que les hommes ne savent pas, c'est qu'une femme mariée, elle les regarde toujours sur son mari, quel que soit sa...
3: Voilà.
4: Ses désirs se porteront vers son mari. Mais la femme, toujours, elle va. Ça dit que tout le monde peut parler. Si son mari n'a rien dit, c'est comme si on n'a encore rien dit. Elle prend sa force, elle puise sa force dans son mari. C'est pas mauvais, mais c'est un piège. C'est un piège en ce sens que tu vas plus laisser Dieu t'utiliser comme il doit t'utiliser. Donc on montre à ces femmes-là de comprendre que ce piège-là, tu n'es pas obligé de tomber dedans.
3: Je ne comprends pas. Quand on dit tes désirs se porteront vers ton mari, c'est pas mauvais.
4: C'est pas mauvais.
3: Ouais.
4: C'est pas mauvais. Je ne suis...
3: C'est Dieu qui le dit.
4: C'est Dieu qui le dit, mais après quoi? Après un péché. C'est après le péché que Dieu a dit à la femme. Comme tu as amené l'homme à pécher, tes désirs vont se porter vers lui.
3: C'est
4: comme une malédiction. Et lui, il dominera sur toi. Donc, tant que tes désirs seront sur ton mari, il va te dominer. Et c'est ce qui fait que les hommes, quand ils arrivent à l'église, ils pensent qu'ils doivent dominer parce qu'ils se disent que sa femme n'espère qu'en lui seul. Je ne sais pas si on voit un peu ce que je dis.
3: Il faut... Non, je te comprends. Hein? Moi, je n'ai pas de problème avec ça. Hein? Voilà, mais bon, enfin, dominer, bon. Allons-y.
4: Parce que dominer, on ne peut pas... dominer, il est trop fort, en fait. Ça dit, l'homme doit comprendre, quand Dieu a dit dans Genèse 1, il dit, faisons l'homme à notre image, selon notre ressemblance.
3: Oui.
4: Faisons l'homme et la femme. C'est Dieu qui a dit. Il dit, selon notre ressemblance. Dieu a décidé de faire l'homme et la femme. Mais quand dans la création, Dieu a permis que l'homme soit venu avant la femme. Et quand l'homme est venu, après il a senti, et Dieu a envoyé la femme. Donc la femme est venue en un second plan. On sait comment ça s'est passé. Mais moi, je veux juste dire que l'homme est le chef. Ça, c'est pas à discuter. Il est le chef du foyer. Et ça, c'est clair. On peut pas discuter. Mais un chef, la Bible dit dans les évangiles que le chef, selon Dieu, il s'humilie.
3: Ouais.
4: Il n'est pas dominateur.
3: Ouais.
4: Jésus n'est pas venu nous dominer. Il s'est humilié pour que nous, on soit sauvés.
3: Absolument.
4: Et il a dit dans Éphésiens que...
3: Marie
4: doit aimer sa femme jusqu'à se sacrifier comme Christ s'est sacrifié pour l'Église. Moi, je dis toujours aux hommes, quand tu prends l'Église, l'Église n'a jamais respecté tout ce que Jésus a dit. Mais est-ce que pour autant, Jésus ne démontre pas sa puissance dans l'Église? Il démontre. Il ne nous accuse même pas. On dit, il nous fait paraître comme une Église sans tache ni ride. Les gens disent, oh, l'Église, elles sont comme ça. Mais l'Église avance. Celui qui soutient l'Église, c'est le mari. Il donne une bonne image de l'Église. Il fait des miracles dans l'Église. Il fait plein de choses dans l'Église pour montrer que celui qui tient l'Église, c'est la même chose. L'homme doit comprendre.
3: Alors maintenant, ça j'ai compris. Est-ce que les femmes sont soumises?
4: Non, on va arriver là-bas. La femme, elle n'est pas soumise.
3: Pourquoi?
4: Il peut arriver, je prends les deux cas. Il y a des femmes qui sont soumises, il y a des femmes qui ne sont pas soumises. Et l'homme, ta femme n'est pas soumise. Qu'est-ce que tu fais? Implore le Seigneur. Parce que tu l'aimes. Implore le Seigneur. Comme Isaac a fait. La Bible dit dans le psaume 128 qui dit, l'homme qui craint l'Éternel, Dieu donne la façon de sa maison. Il dit, sa femme, elle est féconde, elle est ceci, ses enfants progressent, ils avancent. Et Dieu les bénit. Donc c'est pour dire quoi? L'homme doit s'impliquer. Moi j'insiste là-dessus. L'homme doit s'impliquer dans son foyer. L'homme doit mettre les pendules à l'heure dans son foyer. Parce qu'à la réalité, le foyer ne vit, ne respire que par ce que l'homme veut. Si l'homme aime le foutou, la femme sera obligée de piler le foutou à 23 heures. Ça va déranger les voisins, mais elle va le faire. Parce que son mari aime ça. Et elle s'en fout de ce que les gens vont dire. C'est pour son mari qu'elle le fait. Pourquoi des femmes peuvent aller frapper d'autres femmes? C'est à cause de leur mari. Ce n'est pas à cause d'elles. Elles veulent montrer que leur mari là c'est pour elle. Vous voyez souvent des hommes, ça leur fait du bien quand les femmes se battent pour eux, ça leur fait du bien.
3: Malheureusement,
4: ce n'est pas bon. Donc je veux juste dire quoi? Que la femme qui n'est pas soumise, moi je ne suis pas d'accord avec. Parce qu'une femme qui se dit leader, qui veut avancer, elle doit être soumise à son mari. Une femme qui dit qu'elle est leader, elle doit traiter avec Dieu pour son foyer. Une femme leader, la première chose qu'une femme leader doit faire si elle est mariée, d'être une femme soumise à son mari. C'est ce que la Bible demande. Donc si tu penses que tu es une servante de Dieu, que tu sais Dieu, il faut que tu arrives la première chose à dompter, c'est la soumission, le respect obligatoire de ton mari. Mais il y a des choses aussi que les maris demandent. Je prends un exemple simple. La femme doit peut-être aller, elle a rendez-vous à l'église. Et le monsieur lui dit, il faut que tu prépares mon riz avant de partir. Monsieur, toi aussi. Ces riz-là, tu n'es pas préparé. C'est quand elle ne va pas préparer là qu'elle n'est pas soumise. C'est-à-dire qu'il y a des petits pièges que les hommes aussi donnent aux femmes pour pouvoir recaler un peu. Vous voyez, non, mon frère. Et pour donner aux femmes, tu peux dire, ah, je parle maintenant, elle me parle parce qu'elle a église, elle dirige l'église. Non, mon frère, il faut arrêter. ça n'a aucun rapport. Ça n'a aucun rapport. Il faut travailler avec, excusez-moi, la tête. Il faut travailler avec tout ce qui est dans notre tête pour qu'on puisse avoir un foyer qui est béni. Parce que moi, je dis toujours aux hommes, quand on fait les formations, je leur dis, on l'appelle Madame Kofi. Sinon, le nom de son papa, la Sahel, là, c'est toi, Kofi, on va chercher. On ne va pas chercher son papa. Ouais. À cause de Madame Kofi, Maman Kofi, là, c'est Kofi, on va chercher. Donc, c'est toi qui es loué aux portes. Donc, on dit, ah, la puissance est bon de Dieu, Maman Kofi arrive. C'est ton nom, on a dit, c'est pas elle. Elle est peut-être qu'elle s'appelle Dago Suzanne, mais son mari est Kofi, donc c'est Kofi, on connaît. Donc, c'est pour dire quoi? Monsieur, tu es déjà honoré. Reste dans ta veste. Des chefs de famille, chefs de foyer, tu vas voir que les choses vont aller bon train. Et si tu peux aider ta femme, même pas si tu peux, tu dois aider ta femme. Il y a beaucoup dans le leadership. Toi, tu peux t'occuper des finances. Toi, tu peux t'occuper de l'administration. Toi, tu peux prendre ce relais-là pour pouvoir aider les gens qui font l'administration de ta femme pour qu'elle puisse vraiment être une femme accomplie. Mm-hmm. Tu peux même payer des formations pour elle pour qu'elle aille se former, pour qu'elle soit meilleure. Tu peux aussi l'aider en faisant quoi? En lui faisant des reproches. Tu peux lui donner des idées dans son leadership. Ah, ma femme, si tu fais comme ça, tu fais comme ça, je sais que ça va faire comme ça. Ma femme, faut essayer de voir, faut faire comme ça. Même si les femmes, nous là, quand souvent on est au micro comme ça, on oublie que d'autres doivent aller préparer pour leur mari. Non, ma femme, il faut arriver à faire le culte de 7h à 10h pour permettre aux femmes de retourner chez elles. C'est aussi une bonne manière de faire. Mais tu ne dois pas rester là pour dire que oui, ah, ma femme, elle est à l'église. Quand on lui parle, elle n'écoute pas. Non, elle n'écoute pas. Qui elle va écouter? C'est toi qui dois l'amener à t'écouter. C'est toi qui dois l'amener à t'écouter. Parce que si l'église se mélange, toi aussi, ta vie est mélangée. Et si cette femme n'est plus là, on t'appellera veuf. Donc, c'est toi qui dois te battre avec elle pour donner le meilleur. Moi, je pense. Voilà ces formations que nous donnons à ces hommes et à ces femmes-là pour leur donner de comprendre que la femme, elle a besoin d'être épaulée, bien qu'elle ait toute cette puissance en elle. Et aussi pour les femmes qui sont leaders avec leur mari dans le ministère. Et aussi, on essaie de parler un peu avec eux. Mmh. Parce que souvent, l'homme oublie. Il se met en concurrence avec sa femme chaque fois. Quand il y a un problème, mais moi, c'est moi que Dieu a appelé. Et toi-même, c'est Dieu t'a appelé. Toi-même, tu dis que Dieu t'a appelé, là, mais on ne voit pas. Mon frère, le secret pour que ton leadership soit puissant, c'est de donner à ta femme le libre cours de faire tout ce qui est dans son esprit, tout ce qui est dans son cœur. Quand elle va le faire, là, Dieu aussi va t'élever. Parce que quand la femme va commencer à démontrer la puissance de Dieu, toi, tu es le chef. Quand tu vas monter, tu feras plus qu'elle. Parce que Dieu, là, un chef, c'est pas un chiffon. Donc voilà le secret. Donner à ta femme des essais. Donner à ta femme une plateforme pour faire ce qu'elle doit faire. Quand elle va le faire, quand tu vas voir que quand elle sera bien habile, toi, tu n'as même pas besoin de prières.
3: En tout cas, c'était Bible Développement. On était avec la servante de Dieu, Beggy Marie-Laure. Nathan Tano était à la réalisation. Votre serviteur sur le microphone. Merci. La semaine prochaine, on se retrouve. Dieu bénisse. Au revoir.
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Esprit est abattu. Ils s'accrochent à une seule chose, le souffle de vie qu'ils ont encore. Et c'est une grâce. Bien-aimé, si tu es dans cette situation, que tu entends ce cantique, chante avec ton cœur. Fiche les yeux et écoute cette mélodie. Et quel que soit le mal qui te ronge, tu reçois ta guérison au nom de Jésus-Christ. Lève-toi et marche, car Jésus te fait grâce maintenant.

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2: Notre sujet de ce jour, c'est « Faire la différence par la puissance de l'Esprit de Dieu ». Partant de l'expérience de Nebuchadnezzar, nous avons compris comment préparer l'avenir. Préparer l'avenir, Nebuchadnezzar a compris qu'il fallait former des jeunes. Et de là, nous sommes partis pour vous exhorter à préparer l'avenir. L'Église a besoin de préparer l'avenir. Les familles ont besoin de préparer l'avenir. Ce que sera notre nation, notre cité, nos familles dans 10 ans se préparent déjà aujourd'hui. Et la Bible enseigne que nous les croyants, nous ne devons pas vivre comme des gens qui n'ont pas d'intelligence, mais comme des gens qui sont les plus sages. Car nous avons la sagesse, la parole de Dieu et de l'Esprit de Dieu. Allez à l'école, étudiez. Pour vous qui travaillez et qui êtes encore jeunes, capables d'étudier, ajoutez encore des diplômes, des certificats. Cela ressemble à ce que Jérémie disait au peuple d'Israël déporté à Babylone. Lorsqu'il leur disait, ne vous découragez pas, ne pleurez pas sur le fait que vous ayez été déporté de Juda, mais achetez des champs, plantez, donnez vos enfants en mariage. Devenez nombreux, ne diminuez pas. Dieu leur disait ces choses dans la perspective de ce qu'il allait accomplir 70 ans plus tard. Et c'est pour cela que, jeunes gens, je vous ai exhorté, que frères et sœurs, je vous ai exhorté dans ce sens. Étudiez, étudiez encore, travaillez, recherchez l'excellence dans le travail, apprenez un métier, apprenez-le de la meilleure des façons, plantez, plantez encore. Recherchez les choses qu'on plante et qui portent l'espérance pour demain. Réfléchissez, organisez-vous en groupe de frères et de sœurs capables d'avoir des idées. Nous ne pouvons pas nous asseoir et regarder le monde et le subir dans 5 ans, le subir dans 10 ans et nous plaindre de Dieu et nous plaindre des gens du monde. Et puis, les derniers enseignements, je vous ai parlé de l'épreuve qui vient sur le chemin de ceux qui ont décidé de marcher dans ce chemin de l'excellence pour glorifier Dieu. Daniel et ses amis ont été éprouvés. Joseph a été éprouvé, mais ils sont restés fidèles. Celui qui est fidèle, qui se montre fidèle, Dieu va l'élever, il va lui confier de grandes choses. Amen. Faites la différence par la puissance de l'Esprit de Dieu. Oui, Dieu nous appelle à faire la différence dans ce monde. Dans la pensée de Dieu pour ses enfants, il entend que nous soyons excellents, que nous fassions la différence. Et nous allons partir de 2 exemples, l'exemple de 2 personnes dans la Bible. Il y en a des dizaines, mais nous allons voir seulement que 2, par la grâce de Dieu. 2 personnes dont le

Témoignage et la vie nous montrent comment nous pouvons faire la différence par la puissance de l'Esprit de Dieu. Savez-vous, vous, enfants de Dieu, nous, enfants de Dieu, nous avons une dimension surnaturelle que les gens du monde n'ont pas. Vous allez dans les mêmes écoles, vous sortez avec les mêmes diplômes, vous avez les mêmes professeurs. Mais vous, vous avez un professeur de plus, le Saint-Esprit. Je voudrais vous inviter à lire notre premier texte dans le livre de Genèse, au chapitre 41. Genèse 41, 38 à 44, s'il vous plaît. Nous lisons. C'est la réaction de Pharaon après que Joseph lui ait donné l'explication à son songe. Si vous voulez, vous pouvez lire à partir du verset 1er chez vous à la maison. Vous aurez toute l'histoire. Verset 37. Ces paroles plurent à Pharaon et à tous ses serviteurs. Et Pharaon dit à ses serviteurs, « Trouverions-nous un homme comme celui-ci, ayant en lui l'Esprit de Dieu ?» Et Pharaon dit à Joseph, « Puisque Dieu t'a fait connaître toutes ces choses, il n'y a personne qui soit aussi intelligent et aussi sage que toi. Je t'établis sur ma maison et sur tout mon peuple, et tout mon peuple obéira à tes ordres. Le trône seul m'élèvera au-dessus de toi. » Pharaon dit à Joseph, « Vois, je te donne le commandement de tout le pays d'Égypte. » Pharaon ôta son anneau de la main et le mit à la main de Joseph, et il le revêtit d'habits de fin lin et lui mit un collier d'or au cou. Et il le fit monter sur le char qui suivait le sien. Et l'on crièrent devant lui, « À genoux !» C'est ainsi que Pharaon lui donna le commandement sur tout le pays d'Égypte. Et il dit encore à Joseph, « Je suis Pharaon, mais sans toi, personne ne lèvera la main ni le pied dans tout le pays d'Égypte. » Que Dieu bénisse sa parole. Nous lirons notre texte aussi, Daniel chapitre 5, versets 1 à 12. Daniel chapitre 5, versets 1 à 12. Peut-être que nous pourrions gagner le temps en lisant à partir du verset 5, s'il vous plaît. Mais vous pourriez lire tout le texte à la maison. Daniel 5, 1 à 12, nous lirons ici à partir du verset 5. Je lis, « En ce moment apparurent les doigts d'une main d'homme et ils écrivirent en face du chandelier sur la chaux de la muraille du palais royal. Le roi vit cette extrémité de main qui écrivait. Alors le roi changea de couleur et ses pensées le troublèrent. Les jointures de ses reins se relâchèrent et ses genoux se heurtaient l'un contre l'autre. Le roi cria avec force qu'on fît venir les astrologues, les chaldéens, les devins. Et le roi prit la parole et dit aux sages de Babylone, « Quiconque lira cette écriture et m'en donnera l'explication sera revêtu de pourpre, portera un collier d'or à son cou et aura la troisième place dans le gouvernement du royaume. » Tous les sages du royaume entrèrent. Mais ils ne purent pas lire l'écriture et en donner au roi l'explication. Sur quoi le roi Belshazzar fut très effrayé. Il changea de couleur et ses grands furent consternés. La reine, à cause des paroles du roi et de ses grands, entra dans la salle du festin et prit ainsi la parole. Ô roi, vis éternellement, que tes paroles ne te troublent pas et que ton visage ne change pas de couleur. Il y a dans ton royaume un homme, il y a dans ton royaume un homme qui a en lui l'esprit des dieux saints. Et du temps de ton père, on trouva chez lui des lumières, de l'intelligence et une sagesse semblable à celle des dieux. Aussi le roi Nebuchadnezzar, ton père le roi, l'établit chef des magiciens, des astrologues, des chaldéens et des devins, parce qu'on trouva chez lui, chez Daniel, nommé par le roi Belshazzar, un esprit supérieur de la science et de l'intelligence, la faculté d'interpréter les songes et d'expliquer les énigmes et de résoudre les questions difficiles. Que Daniel soit donc appelé et il donnera l'explication. Que Dieu bénisse sa parole. Amen. On parle ici de deux croyants. Aujourd'hui, on les appelle chrétiens. On parle ici de deux croyants qui ont vécu dans un monde qui n'est pas un monde chrétien. Ils n'ont même pas vécu au sein de la nation d'Israël. Ils ont vécu au sein des nations païennes, comme nous aussi,
Nous sommes appelés à vivre au sein des nations qui ne sont pas forcément des nations chrétiennes. Nous n'avons pas besoin que la nation soit chrétienne pour que nous puissions glorifier le Christ. Et le Christ, dans ses enseignements, n'entendait pas forcément que la nation soit entièrement chrétienne. Et le fait même qu'une nation soit chrétienne au sens religieux du mot ne veut pas dire forcément que cette nation vit dans la crainte de Dieu. Il ne faut pas confondre être une nation religieuse. Vous savez, beaucoup de pays d'Europe sont considérés comme des pays chrétiens. Et pourtant, au sein de ces pays, on assiste à des comportements qui sont des plus païens. L'immoralité, la débauche qui est répandue à travers le monde entier, eh bien ces choses-là sont diffusées, sont propagées depuis ces pays dits chrétiens. Donc, ces deux hommes, Daniel et Joseph, ont vécu au sein de nations païennes. Ils n'avaient même pas avec eux, en tout cas ce qui concerne Joseph, une population de croyants nombreux. Quand Joseph vivait en Égypte, il était pratiquement seul au départ. C'est à partir de lui que, selon les prophéties, les paroles de Dieu à Abraham, que les descendants d'Abraham sont allés s'installer en Égypte et que là, ils sont devenus une nation puissante. Il s'agit donc de personnes, de deux croyants qui ont glorifié Dieu. Mais la question, c'est où ils ont glorifié Dieu? La réponse, je viens de vous la donner. Ils ont glorifié Dieu dans un monde qui n'était pas un monde chrétien, un monde de croyants. Ils ont glorifié Dieu dans un environnement où il y avait des inconvertis, où il y avait l'idolâtrie, où il y avait toutes sortes de désordres. Jésus a dit, vous êtes la lumière du monde et le sel de la terre. La lumière est appelée à briller dans les ténèbres. Et c'est pour vous dire que vous ne devez pas avoir peur des ténèbres qui sont autour de vous. Parce que vous, vous êtes lumière. Et si vous brillez, ce n'est pas à vous d'avoir peur des ténèbres. Vous devez vous débarrasser de la peur, de la crainte. La crainte de vous retrouver dans un monde des ténèbres, dans un monde où les gens ne connaissent pas Dieu autour de vous. La crainte de vous retrouver dans une entreprise, dans une organisation où les gens autour de vous, le patron n'est pas chrétien. Je ne peux pas comprendre que quelqu'un dit croire le grand Dieu, le Dieu tout-puissant, le Dieu glorieux, le Dieu d'Israël, le Dieu d'Abraham, d'Isaac, le Dieu de Moïse, et qu'il continue de développer une foi païenne, une foi peureuse vis-à-vis de ces événements de ce monde. Si vous les croyants, si nous les croyants, si nous les chrétiens, nous sommes déterminés à vivre notre vie au standard de la Bible, au standard du royaume de Dieu, nous n'avons pas à craindre. Nous aurons des persécutions, nous aurons des épreuves comme Daniel, nous aurons des épreuves comme Joseph, mais nous triompherons parce que Jésus-Christ a dit, vous aurez des tribulations, prenez courage, j'ai vaincu le monde. Si deux hommes ont glorifié Dieu en servant dans un monde totalement païen, idolâtre. Si vous avez la chance de travailler dans une organisation, dans une entreprise où votre patron est chrétien, gloire à Dieu. Mais ce n'est pas une raison pour vous de travailler avec légèreté, de travailler avec médiocrité. Mais si ce n'est pas le cas, louez l'Éternel parce que vous êtes la lumière dans ces ténèbres. Si vous ne développez pas une bonne mentalité, vous serez vaincu avant le combat. Si vous ne développez pas une bonne mentalité, une mentalité biblique, vous serez vaincu. La Bible nous dit, ayez en vous les pensées qui étaient celles de Christ. Joseph et Daniel ont servi Dieu dans un monde totalement hostile, dans un monde inconverti. Mais là, Dieu s'est glorifié à travers eux. Et si Dieu s'est glorifié à travers eux dans un monde totalement inconverti, irrégénéré, hostile, Dieu peut se glorifier aussi à travers toi, là où tu te trouves. Et tu dois commencer à louer Dieu, à glorifier Dieu, parce qu'il t'a choisi pour être son député là où tu es. Il t'a choisi pour être son instrument là où tu te trouves. Est-ce que c'est clair, les amis? Deuxième question, après la première question qui est où? Où c'est dans un monde des ténèbres qu'ils ont glorifié Dieu, en étant la lumière du monde. Deuxième question, mais qui étaient-ils ces hommes, ces deux hommes? Je ne demande pas leur nationalité, je ne demande pas forcément leur profession, mais je veux savoir, étaient-ils des pasteurs? Très souvent, l'on dit que Daniel était prophète et on le regarde comme prophète. Mais je dis Daniel au sens biblique, au sens ecclésiastique du mot, ne devrait pas être présenté comme prophète. Ce sont les écrits de Daniel, les révélations de Daniel, qui sont des révélations prophétiques. Mais Daniel a exercé des fonctions
purement laïque. Daniel n'a jamais été investi, n'a jamais été installé comme prophète. Dieu n'a jamais dit à Daniel, tu es prophète. Ce sont les révélations qu'il a reçues, les paroles que Dieu lui a dites, qu'il a écrites, qui sont des paroles prophétiques. De là, on a appelé le prophète Daniel. Son livre est prophétique, mais lui-même, Daniel, a vécu comme ce que nous appelons un laïque. Et c'est pour cela que je veux m'adresser à vous qu'on appelle laïque. Je vais employer ce mot pour que vous puissiez me comprendre. Sinon, je n'aurais pas pu l'employer ici. Je veux aborder la question différemment. Joseph était-il un prêtre? Joseph était-il un prophète? Était-il un scribe? Était-il un sacrificateur? Ce qu'on appelle officiellement des hommes de Dieu, comme si les autres n'étaient pas des hommes de Dieu. Laissez-moi vous dire, mes frères et mes sœurs, vous aussi vous êtes des hommes de Dieu. Vous aussi vous êtes des femmes de Dieu. Vous aussi vous êtes des hommes de Dieu. Vous aussi vous êtes des femmes de Dieu. Là où vous êtes, mais à un niveau différent. Si je suis un homme de Dieu, vous aussi vous êtes un homme de Dieu. Vous êtes des instruments de Dieu, exactement comme le pasteur est instrument de Dieu dans son domaine en lui, dans le ministère auquel Dieu l'a appelé. Il est l'instrument de Dieu, il est l'homme de Dieu, le pasteur, l'apôtre, le prophète, les gens qui sont appelés à travailler dans l'église, à servir Dieu dans l'église, sont appelés de ces noms. Mais vous, vous êtes appelés à servir le même Dieu dans la société de ce monde. Est-ce que c'est clair, mes amis? Alors vous me répondez amen. De la même manière que Dieu a oué le pasteur, qu'il a oué l'apôtre, le prophète, toutes ces personnes pour servir Dieu dans l'église, Dieu a oué d'autres personnes pour servir le même Dieu, avec le même Saint-Esprit, avec la même onction, dans un autre endroit, dans la société réelle, dans le monde, hors du temple, mais dans le monde, servir le même Dieu et le glorifier. Vous êtes au service de Dieu. Quand tu vas te lever, aller au travail, tu diras, je suis au service de Dieu en allant au travail. Et la motivation sera différente. Est-ce que Daniel était serviteur de Dieu? Je vous pose la question, est-ce que Daniel était serviteur de Dieu? Il n'y a aucun théologien qui vous dira non. Il n'y a aucun bon chrétien qui vous dira non. Mais laissez-moi vous dire, Daniel n'a jamais mis son pied dans un temple. Daniel a travaillé comme un haut cadre au sein d'une nation païenne. Mais lui-même était le temple de Dieu. Le Dieu glorieux habitait en lui. Et le Dieu glorieux se glorifiait à travers lui dans les nations. Est-ce que c'est clair? C'était des laïcs. Oh mes amis, l'église est paralysée. L'église n'avance pas. L'église ne peut pas prendre possession du monde. L'église n'arrive pas à gagner le monde entier. Pourquoi? Parce que la mentalité traditionnelle qui a limité le service de Dieu à un petit groupe de personnes qu'on a appelées serviteurs de Dieu. Il existe, c'est vrai, des gens qu'on appelle serviteurs de Dieu, mais ce n'est pas ministère. Dieu leur a donné un appel, ils sont appelés à se consacrer entièrement à la prédication de l'évangile. Et il se trouve même malheureusement que certaines personnes qui ne veulent pas aller travailler, qui prennent la robe pastorale, ils ne sont pas plus efficaces qu'un laïc qui s'en va au travail et qui vient servir comme ancien à l'église. Et c'est malheureux. Il y a donc des gens qu'on appelle pasteurs, prophètes, évangélistes, pasteurs, ici dans des autres. Mais ce n'est pas les seuls. Mais parce que l'église s'est contentée de ne produire que des pasteurs, que des évangélistes, que des prophètes, que des docteurs, que des apôtres, et que seules ces personnes ont été regardées comme les instruments de Dieu, comme les seuls par qui Dieu va agir, et que les autres, on leur a dit, vous êtes les ouailles, vous êtes les paroissiens, vous êtes les membres de l'église, vous êtes les fidèles. Ce qu'on demande de vous, venez tranquillement à l'église, asseyez-vous gentiment, chantez bien, donnez vos offrandes, donnez vos dîmes, après vous repartez à la maison et après on n'attend plus rien de vous. Et les pasteurs sont les seuls à aller de porte à porte à annoncer l'évangile. Les pasteurs sont les seuls à imposer les mains aux malades pour que les malades guérissent. Alors que l'évangile de Marc au chapitre 16 n'a pas dit, voici les miracles qui accompagneront les pasteurs ou les évangélistes ou les prophètes ou les docteurs ou les apôtres, mais qui accompagneront ceux qui auront cru. Et ceux qui auront cru, ils parleront de nouvelles langues. Là, tout le monde parle en nouvelles langues, tous ceux qui ont cru. Mais quand il s'agit d'imposer les mains aux malades pour exercer les dons spirituels de guérison, on pense que c'est seulement les évangélistes, les pasteurs et les autres. Mes amis, l'église ralentit parce qu'on a focalisé tout
tue le clergé, les hommes qu'on appelle les religieux. Mais laissez-moi vous dire, la stratégie de Dieu pour toucher le monde, ce ne sont pas les pasteurs seulement. La stratégie de Dieu pour toucher le monde, ce sont les laïcs. Ce sont les laïcs, ce sont les hommes, les femmes, les jeunes qui ne sont pas dans la soutane pastorale, qui sont dans le costume, qui sont dans le treillis, dans la combinaison de mécaniciens, de menuisiers, qui sont dans toutes ces tenues. Quand vous les voyez dans ces combinaisons de mécaniciens remplis du Saint-Esprit, il n'est pas moins puissant que le pasteur qui est vêtu d'une soutane religieuse. Dans votre tenue de mécanicien, dans votre belle blouse d'infirmier, d'infirmière, de médecin, avec vos appareils sur les oreilles, vous êtes remplis du Saint-Esprit au même titre que le pasteur. Et Dieu veut agir à travers vous. Et Dieu veut agir à travers vous. Dans votre toge d'avocat, de magistrat, la puissance de l'Esprit de Dieu repose sur vous et Dieu veut vous utiliser. En arborant le drapeau de votre pays, en tant que maire, en tant que député, en tant qu'élu, si vous êtes enfant de Dieu, l'Esprit de Dieu habite en vous et Dieu veut se glorifier à travers vous comme il le fait aussi à travers le pasteur. Vous êtes la réponse de Dieu, vous êtes la réponse de Dieu, vous êtes le plan de Dieu. Pour que la lumière de Dieu brille dans votre cité, pour que la lumière de Dieu brille dans votre nation, pour que la lumière de Dieu brille, pour que les puissants des ténèbres reculent, pour que la corruption, pour que le désordre, pour que la pauvreté recule, pour que le mal recule. Vous êtes la réponse de Dieu. Vous êtes des Joseph, vous êtes des Daniel, vous êtes ces hommes et ces femmes dont Dieu a besoin et dont il veut se servir. Et c'est pour cela qu'il vous a appelé. C'est pour cela qu'il vous a placé là où vous êtes. Alors que tu m'entends ce matin, sache que tu as un appel de Dieu là où tu es. Combien de fois les chrétiens se sont minimisés par rapport aux pasteurs? Et même certaines personnes ayant envie de servir Dieu ont pensé qu'il fallait plutôt aller lutter la direction de l'église avec les pasteurs, alors qu'ils ont leur ministère. Joseph, ce jeune homme descendu comme esclave en Égypte, qui a commencé à travailler dans la maison de Potiphar comme un plongeur, il faisait de la plonge, il avait des assiettes, technicien de surface. N'ayez pas honte de faire les petits boulots si c'est là que vous devez commencer. N'en ayez pas honte. Le royaume de Dieu commence comme un grain de sénévé. Entendez pas le royaume de Dieu, l'œuvre que Dieu va accomplir dans votre vie. Dieu ne vous confiera pas d'abord des grandes choses, il vous en confiera de petites. Et quand vous aurez été fidèles, il va ouvrir des portes pour que les grandes choses viennent vers vous. Si vous avez un grand diplôme, qu'on vous confie un petit travail, mais faites-le bien, ne dites pas, mais moi j'ai tel diplôme et vous me confiez un tel petit travail. Alors comme vous avez un grand diplôme, faites ce travail comme un grand monsieur, comme une grande dame. Quand on va voir le travail, on va lui dire, toi, c'est vrai que ton niveau, c'est vraiment ça. Tu dois être quelqu'un qui connaît mieux que ça. Alors, on va te trouver une autre place. C'est Joseph. Les gens ont remarqué, Potiphar a remarqué, tout le personnel a remarqué que cet homme faisait la différence. Tout le monde fait la plonge, mais Joseph le fait différemment. Tout le monde balaye, mais Joseph le fait différemment. Joseph a commencé à devenir le comptable de la maison. Tout le monde fait de la comptabilité, mais Joseph avait le sceau de Dieu sur lui. Il y a quelque chose de particulier, quelque chose de divin, quelque chose d'inexplicable qui repose sur l'homme et la femme qui est remplie du Saint-Esprit. Quelque chose de céleste, quelque chose d'éternel, quelque chose de Jésus-Christ qui repose sur l'homme et la femme, sur le jeune homme, la jeune fille qui a ouvert son cœur au Saint-Esprit et qui marche avec lui. Et dans ton travail, ça va se ressentir obligatoirement. Obligatoirement, ça va se ressentir. C'est la même chose pour le ministère pastoral. Vous pouvez aller dans une bonne école de théologie, sortir avec un bon diplôme, mais si vous marchez avec Dieu, si vous êtes là où Dieu vous a appelé, si vous marchez avec lui, votre ministère portera l'empreinte du royaume de Dieu, portera le sceau divin, et par ce sceau, Dieu dira, celui-ci est mon fils bien-aimé, je l'ai appelé, je l'ai choisi, et je suis avec lui.
et vous n'aurez pas besoin d'aller louer les chaînes de télévision, d'aller prendre des gros posters pour mettre des grandes images dans toutes les rues d'Abidjan. Les gens verront quoi? Non pas vos images, mais ils verront vos bonnes œuvres et ils glorifieront non pas vous, mais votre Père Céleste qui est dans les cieux. Il y a quelque chose de divin, quelque chose de surnaturel qui ne s'explique pas par les diplômes ou par quoi que ce soit de terrestre, qui s'explique par le fait. Les gens d'autrefois ont reconnu, les Égyptiens ont reconnu, Pharaon l'a reconnu, la mère de Bessassa a reconnu, a dit, sur Daniel, il y a l'esprit des dieux saints, elle parle du Saint-Esprit. Sur Joseph, Pharaon dit, où trouverons-nous dans cette grande Égypte, parmi ces intellectuels, ces instruits, où trouverons-nous un seul homme comme celui-ci, ayant en lui quoi? L'Esprit de Dieu. Et qu'est-ce que vous avez en vous, mes amis? Et vous répondez, vous avez quoi en vous? Le même esprit qui habite en Joseph habite en vous. Et vous devez être conscient, pas un esprit différent. Le même habite en vous et peut produire les mêmes résultats. Alléluia. Mon peuple est détruit parce qu'il lui manque la connaissance. Quand vous ignorez que cet esprit habite en vous, vous n'allez pas profiter de ses grâces. C'était des laïcs. Les laïcs sont la réponse de Dieu. Quand Jésus a dit, allez, faites de toutes les nations des disciples, les baptisant au nom du Père, du Fils et du Saint-Esprit, Jésus n'entendait pas qu'on allait multiplier le nombre de pasteurs. La réaction maladroite que l'Église a eue, c'est de produire que des pasteurs et des pasteurs et des pasteurs. Un grand homme de Dieu chinois qui a vécu et glorifié Dieu dans son pays s'appelle Wat Man Ni. Ceux qui ont été chrétiens depuis un certain nombre d'années, qui ont lu des livres chrétiens, vous avez certainement dû lire les livres de Wat Man Ni. C'est un homme profondément inspiré de Dieu. Cet homme a recruté des étudiants pour les envoyer dans son école de théologie. Et après un bon instant, un bon temps avec ses étudiants, il a renvoyé 80% des étudiants. Pas parce qu'ils ne travaillaient pas bien, pas parce qu'ils ne se conduisaient pas bien. Il leur a dit, vous avez un appel de Dieu, mais pas pour être prédicateur de l'évangile. Pas pour être prédicateur de l'évangile habillé de la soutane. Pas pour porter des noms de pasteurs, de prophètes ou d'apôtres. Vous avez un appel de Dieu pour être ministre de Christ. En tant que médecin, en tant qu'infirmier, en tant que douanier, en tant que député, en tant qu'ingénieur, citez-moi tout ce que vous voulez. Il leur a dit, votre appel vient de Dieu, vous avez l'esprit de Dieu, vous avez l'amour de Dieu, mais ce n'est pas pour revêtir la robe pastorale. Allez là où Dieu vous a appelé, allez là où un appel de Dieu pour vous, soyez heureux là, et Dieu veut se servir de vous en cet endroit-là. N'est-ce pas formidable, mes amis? Dieu veut des médecins aujourd'hui, mais des médecins remplis du Saint-Esprit. Dieu veut des ingénieurs de pont, mais remplis du Saint-Esprit. Dieu veut des pharmaciens. Dieu veut des hommes d'affaires, des femmes d'affaires. Pourquoi vous vous découragez? La porte est encore ouverte. Si Dieu vous appelle à devenir un homme d'affaires, même si vous n'avez pas un rond aujourd'hui, ce n'est pas un problème. Recevez cet appel de Dieu dans votre cœur. Remerciez-le pour cela. C'est cela de la foi. Et attendez qu'il vous ouvre la porte. S'il vous ouvre la porte en ne vendant que des chips, vendez des chips. N'est-il pas dit que du fumier, Dieu relève l'indigent, il est fait asseoir avec les grands et les grands de ce monde? Si vous êtes fidèle, que vous savez garder les bénéfices de la vente des chips, vous deviendrez fidèle pour bien gérer les bénéfices d'une grande entreprise. De toutes façons, Dieu ne commencera pas par vous donner une grande entreprise. Le royaume de Dieu ressemble à un petit grain de sénévé. Savez-vous qui a préparé la loi sur l'abolition de l'esclavage? C'est un Britannique. Arrivé à l'université, ce jeune homme aimait tellement Dieu, son nom m'échappe maintenant, qu'il est allé voir son pasteur pour lui dire qu'il aimait beaucoup le Seigneur, qu'il aurait bien voulu le servir. Son pasteur lui a dit, va et termine tes études de droit. Et après, tu verras ce à quoi Dieu t'appelle. Quand il termine ses études de droit, il avait la révélation de ce que Dieu voulait de lui. Il devient député. Et dans cette fonction, il a proposé un projet de loi sur l'abolition de l'esclavage. S'il avait été pasteur, aurait-il fait une telle œuvre, d'un tel impact sur la vie de l'humanité? Jamais. Soyez heureux de l'appel que Dieu vous a donné. Soyez heureux de l'appel que Dieu vous a donné. Vous pouvez glorifier, vous allez glorifier Dieu là où Dieu vous a appelé. Et si Dieu vous appelle à être pasteur, il va vous poursuivre jusque dans votre trou pour vous sortir de là. Même quand vous allez dire non, il ne va pas vous lâcher, il ne va pas vous laisser la paix. Alléluia. Joseph a grandi, grandi, grandi. Et un beau jour, Joseph s'est retrouvé dans une situation. Il a fait la prison en ayant été éprouvé. N'a pas fauté, n'a pas péché. Vous connaissez toute cette histoire. Il était fidèle à Dieu. Et parce qu'il a voulu être fidèle à Dieu, il s'est retrouvé en tôle. Ça passait 2 ans. Lisez bien votre Bible. Ça passait 2 ans. Dieu vous élèvera au temps convenable, pas avant le temps convenable.
Si vous sortez de l'attente que Dieu vous impose avant le temps, vous allez vous égarer. Si vous agissez avant l'heure de Dieu, vous allez détruire l'œuvre de Dieu. Mais quand l'heure de Dieu arrive, souvenez-vous de ce que le Seigneur dit dans le livre d'Apocalypse. J'ai ouvert une porte devant toi que personne ne peut fermer. Si vous avez des rancœurs dans votre cœur, des amertumes parce que vous avez vécu des traitements méchants ici et là, videz votre cœur. Si vous marchez avec Jésus-Christ, votre Dieu est souverain. Laissez-moi vous dire en secret, les personnes qui ont contribué à ma réussite sont de deux types. C'est pas que j'ai l'impression d'avoir réussi vraiment, mais les personnes qui ont réussi à faire de moi ce que je suis aujourd'hui sont de deux types. Il y a mes amis, sans qui je n'aurais rien pu, et il y a étonnamment mes ennemis. Mes ennemis ont contribué à susciter en moi le désir et la volonté d'être plus excellent encore. Si vous m'attaquez, j'irai, au lieu de me plaindre, au lieu de pleurer, je chercherai à être plus excellent pour vous démontrer par la qualité de ma vie et par mes œuvres que vous vous trompez sur mon compte. J'ai toujours dit aux gens, on te jugera par ton œuvre. Si tu veux, critique-moi, si tu veux, calomnie-moi. Moi, je me concentrerai sur mon travail. Et dans un an, dans deux ans, dans cinq ans, ceux qui ont des yeux pour voir vont voir. Ceux qui ont des oreilles pour entendre vont entendre. Et on nous jugera sur notre travail. C'est simple. Je ne perdrai pas mon temps à répondre à tes critiques. Ne rentrez jamais dans ce débat. Vous perdrez beaucoup de temps précieux. Les gens ne sont pas aveugles. Ils finissent par voir. Laissez votre cœur guérir. Est-ce que Joseph a gardé du rancune sévère contre Potiphar et sa femme? Il a passé deux ans en prison, il a interprété les songes de deux personnes qui sont venues. Il leur a dit, si vous sortez, rappelez-vous de moi. Ils l'ont oublié copieusement, ils l'ont oublié tranquillement pendant deux ans. C'était le plan de Dieu. As-tu l'impression d'être oublié? Si tu marches avec Dieu, les hommes peuvent t'oublier. Mais sache que le Dieu avec qui tu marches ne saura jamais t'oublier. Il se souviendra de toi de la meilleure façon. Et même si tu es caché dans un endroit le plus reculé, le plus caché, même si les hommes ont mis tous les dispositifs pour qu'on ne se souvienne pas de toi, quand Dieu voudra t'élever, il renversera toutes les forteresses de l'ennemi et il t'élèvera au temps convenable. Aie foi en lui et sois tranquille. Le jour était arrivé où Pharaon a fait un songe. Peut-être que l'ascension de Joseph inquiétait beaucoup de gens en Égypte. Ils se sont dit, bon, là il est en tôle, on est tranquille là. Mais quand Pharaon a fait son songe, terrible songe qui s'est répété plusieurs fois, il n'a pas d'explication. Son âme est troublée, son esprit est troublé. Il appelle ses conseillers, il appelle ses techniciens, il appelle ses spécialistes. Personne ne peut expliquer. Et quand Dieu veut vous élever, il ne donnera pas la solution qu'il vous a donnée à une autre personne qu'à vous. Même si les gens sont intelligents. Et c'est en ce moment où tout n'allait plus, ils étaient au bord du gouffre, que l'un de ceux qui avaient été dans la prison se souvient, dit, oh, je me souviens maintenant, mon roi. En prison, un jeune hébreu, en prison, tout ce qui m'est arrivé, j'ai vu dans le son, il m'a tout expliqué. Et le pharaon qui dit, allez me le chercher rapidement. Et voilà le cortège présidentiel qui fonce dans la prison. C'était la prison politique. On rentre, on sort Joseph, on l'envoie chez le coiffeur, on lui fait une coiffure égyptienne avec une longue queue derrière. Tout le reste rasé tout autour. Et on l'envoie chez le vendeur de costumes égyptiens. On lui fait un beau costume. Il ne comprend plus rien. Qu'est-ce qui m'arrive? Où est-ce qu'on m'amène encore? À quelle sauce vont-ils me manger aujourd'hui? Et le cortège se met en branle vers la présidence. Et on arrive, on accueille Joseph sur tapis rouge tout droit au bureau du président de la République. Mes amis, prenez votre temps pour chercher Dieu. Prenez votre temps pour travailler. Prenez votre temps pour être excellent. Prenez votre temps pour être honnête. Quand l'heure de Dieu n'est pas arrivée, vous pouvez faire ici, vous pouvez faire là, vous pouvez faire des jeux politiques, ça peut ne pas marcher. Mais si vous êtes fidèle, quand l'heure de Dieu va arriver, où que vous soyez, on viendra vous chercher et personne ne pourra arrêter ça parce que c'est le plan de Dieu. Et Dieu va créer lui-même les conditions. Dieu va créer lui-même les conditions, mais avant, restez humble, restez honnête, restez fidèle et videz votre cœur de toute amertume. Tous ceux qui ont été élevés dans la Bible ont été brisés, on a labouré leur dos, on les a calomniés, on les a battus, on a été injustes avec eux. Mais ils sont restés, eux, fidèles à Dieu et ils ont gardé leur cœur pur de toute amertume et de tout esprit de vengeance. Parce que Dieu ne donnera jamais le pouvoir à quelqu'un qui veut se venger. La personne risque de se servir de la puissance de Dieu pour détruire. Amen. Joseph se trouve devant Pharaon. Tout est prêt. Pharaon dit, j'ai appris, monsieur Joseph, que vous interprétez les songes. Son ancien patron est là. Et maintenant, c'est lui qui a la parole. Joseph dit, Excellence, c'est pas moi qui interprète les songes, mais il y a un Dieu dans le ciel. C'est lui qui interprète. Et Pharaon lui explique les songes.
Et Joseph, avec une démarche pédagogique, une démarche excellente, explique le songe à Pharaon. Le songe, une fois expliqué, le problème est là, la catastrophe est là, elle est inévitable. Joseph lui dit, vous allez avoir 7 années de prospérité, après vous allez avoir 7 années de galère, de misère, de famine, de sécheresse, terrible, comme l'Égypte n'en a jamais vu jusqu'à maintenant. Mais le problème est posé, il n'est pas résolu, n'est-ce pas? Et monsieur, vous voulez la réponse, le songe, l'explication? C'est ça l'explication. Est-ce que je peux retourner dans ma prison? Le pharaon dit, mais on fait quoi maintenant? Comment on fait pour s'en sortir? Vous serez la réponse de Dieu quand les gens commenceront par dire comment on peut s'en sortir? Comment on peut s'en sortir? On est enlacé, on n'a pas de solution, on n'a pas de réponse. Pas de réponse à l'école, pas de réponse dans la rue, pas de réponse dans les ONG, pas de réponse dans les villages, pas de réponse dans les écoles, pas de réponse dans les hôpitaux, pas de réponse dans la gestion des affaires publiques. Vous serez la réponse à cause de votre fidélité constante, à cause de votre humilité, à cause de votre loyauté.

0: les dons spirituels. Les dons spirituels ne sont pas seulement pour chasser les démons. Une fois les démons sont chassés, il faut gouverner les hommes. Les chrétiens ne cherchent que des dons pour chasser des démons. Il faut bien qu'on les chasse, mais quand ils sont partis, on fait quoi après? Il faut la parole de sagesse, la parole de connaissance, il faut le discernement, il faut l'intelligence spirituelle. On ne gouverne pas une entreprise en parlant seulement en langue. C'est utile de parler en langue. Mais il faut avoir l'intérêt. Il y a des problèmes devant lesquels, quand vous êtes, je peux vous assurer, avec ma petite expérience d'église, de conducteur d'église, il y a des problèmes souvent insolubles. Mais quand vous marchez avec Dieu, les réponses viennent comme inspirées de Dieu. Et Joseph dit à Pharaon que le Pharaon trouve un homme qui va gérer des temps d'abondance afin de préparer l'Égypte à la crise qui vient, à la crise économique qui vient. Et il déploie tout ça, tout son projet. J'ai remarqué dans la vie qu'il y a des gens qui savent courir, mais qui n'ont pas le message à apporter. Ils sont activistes. Ils vont arriver les premiers à la présidence. Ils vont arriver les premiers chez le ministre. Ils vont arriver les premiers chez le directeur. Ça, ils savent faire. Ils n'ont pas le temps de s'asseoir. Ils n'ont pas le temps d'étudier. C'est vraiment des activistes. Mais quand il arrive, on lui dit, maintenant, qu'est-ce que tu proposes? Il n'a rien à dire. Mais ceux qui marchent au rythme de Dieu, quand ils arrivent, ils ont déjà le message, ils ont déjà la réponse de Dieu. Alors Pharaon dit, où trouvera-t-on un homme comme celui-ci, en qui repose l'Esprit de Dieu? Ce même jour, Pharaon dit, puisque Dieu t'a montré cela, puisque tu es rempli de l'Esprit de Dieu, puisque tu as les dons spirituels, puisque tu fais la différence. Mais au cadre ici, ils sont compétents, sont bien instruits, mais là, il y a une différence. Ce qu'ils ne voient pas, tu vois. Ce qu'ils n'entendent pas, tu entends. Ce qu'ils ne comprennent pas, tu comprends. Ce que moi-même, le Pharaon, je ne comprends pas, tu comprends. Tu reçois tes choses de l'Esprit de Dieu, puisque l'Esprit de Dieu est en toi. Alors, c'est toi qui seras mon homme. C'est toi qui seras mon homme. Mon peuple te sera soumis. Mon peuple te sera soumis. Et personne ne bougera une aiguille en Égypte sans ton accord. Seul le trône m'élèvera au-dessus de toi. Seul le trône m'élèvera au-dessus de toi. Le même jour, Joseph est passé de la prison à la fonction de premier ministre. Le même jour, Pharaon a célébré son mariage sans demander son avis. Et lui a dit, je te donne la petite sœur de ma femme comme épouse. Elle est devenue premier ministre et gendre du roi. Quelquefois, ça va ensemble, n'est-ce pas? Quelquefois, quand vous vous êtes élevé, quelquefois, les choses vont ensemble. Mais je ne vous dis pas d'aller prendre la petite sœur de la femme de votre patron quand vous avez la vôtre à la maison. Mes amis, on va s'arrêter sur l'exemple de Joseph aujourd'hui. Et Joseph est devenu grand en Égypte. Et par lui, le plan de Dieu a été accompli en Égypte. Je crois que la parole de Dieu est semée dans votre cœur. La semence est dans votre cœur. Et mon but en enseignant ces choses, c'est de semer dans votre cœur la semence de la parole de Dieu. La semence de la pensée de Dieu. La semence de l'œuvre que Dieu veut accomplir dans votre vie. Car tout ce que Dieu veut accomplir dans votre vie, il vous le communique par sa parole. Et cette parole est une semence. Elle vous transforme et elle vous rend capable de marcher avec Dieu.
1: Nous recevions le révérend Point René, président de l'église Réveil International Côte d'Ivoire, qui nous entretenait sur ce thème « Faites la différence par le Saint-Esprit en vous ».
2: Saint-Esprit, remplis ce lieu. Prends le contrôle. Nous avons besoin de toi.

0: Saint-Esprit, merci pour ta présence.
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que les paroles de cette chanson vous fortifient et vous rappellent que la main de l'Éternel n'est pas trop courte pour sauver, ni son oreille trop dure pour entendre.

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0: Salut nous de vous accueillir encore une fois dans l'émission Kangoka. Mon nom est Chris de Komana. Aujourd'hui nous sommes mardi. Vous allez écouter la première partie avec le serviteur de Dieu Esdras Biranguza et moi je vais continuer avec la deuxième partie.
1: Shalom. Je voudrais encourager une personne qui traverse une saison difficile, une personne qui souffre parce que des épreuves sont arrivées brusquement sans prévenir. Il y a des douleurs qui sont difficiles à accepter, non pas à cause de leur intensité, mais parce qu'elles surviennent alors qu'on pensait avoir tout fait correctement. Le plus difficile, c'est lorsque tu as pris le temps de prier, tu t'es confié entre les mains du Seigneur, tu as cherché à marcher dans l'obéissance, à vivre dans l'intégrité. Tu n'as pas voulu faire de mal à personne, tu as placé tes projets devant Dieu et pourtant, contre toute attente, les problèmes surgissent. Une maladie est annoncée, une porte se ferme, une trahison apparaît, des difficultés financières arrivent ou des conflits éclatent dans ta famille alors que tu avais prié. Cela pousse la personne à être dans la confusion. Lorsque ces circonstances te surprennent, rappelle-toi que Dieu, lui, il n'est pas surpris. Il n'est même jamais surpris. Ce qui arrive à l'improviste dans ta vie n'est pas arrivé à l'improviste devant le Seigneur. Il n'y a aucune surprise car Jésus lui-même l'a prophétisé. Dans la parole de Dieu, nous voyons Jésus dire qu'il y aura toujours des problèmes. Dans Jean 16, verset 33, il est écrit « Je vous ai dit ces choses afin que vous ayez la paix en moi. Vous aurez des tribulations dans le monde, mais prenez courage, j'ai vaincu le monde. » Jésus ne dit pas « Peut-être vous allez avoir des tribulations », mais il affirme « Vous aurez des tribulations ». C'est-à-dire que peu importe ce que tu fasses, à un certain stade de ta vie, tu vas avoir des tribulations. Bien souvent, nous pensons que parce que nous prions beaucoup, parce que nous servons Dieu, ou parce que nous marchons dans l'obéissance, nous sommes épargnés des combats. Une personne qui prie beaucoup, qui jeûne, qui sert Dieu, ne signifie pas qu'elle va être épargnée ou qu'elle n'aura jamais de problème dans sa vie. Jésus lui-même a annoncé que les difficultés feraient partie du parcours du croyant. Peut-être que ça va mal dans ta maison, dans ton mariage. Les gens autour de toi sont contre toi, ils te persécutent. Mais dans tout cela, sache qu'il n'y a aucune surprise. Oui, c'est une injustice, mais ce n'est pas une surprise devant Dieu. Jésus n'a jamais promis à ses disciples une vie sans difficulté. Au contraire, il les a préparés à affronter les réalités dans ce monde. C'est pourquoi, lorsque les épreuves surviennent, elles ne devraient pas nous surprendre au point de nous faire croire que Dieu nous a abandonnés. Quelle attitude plutôt devons-nous avoir face à cela? La première attitude est de refuser la confusion. La confusion est l'une des armes que le diable utilise lorsqu'une épreuve surgit. Il cherche à te faire croire que Dieu t'a abandonné, que tes prières n'ont servi à rien ou que ta fidélité n'a aucune valeur. Pourtant, la vérité de la parole de Dieu est plus forte que ce que tes émotions te font ressentir. Le verset continue en disant « Mais prenez courage, j'ai vaincu le monde ». Notre paix ne vient pas de l'absence des problèmes, mais de la présence de Jésus au milieu des problèmes. Une personne qui connaît Jésus-Christ peut traverser une tempête avec une paix que le monde ne peut pas comprendre. Je sais qu'aujourd'hui, beaucoup de choses ne vont pas dans ta vie. Ça te dépasse. Certaines situations surviennent sans que tu n'en comprennes la raison. Elles semblent arriver sans explication, sans logique. Et tu te demandes pourquoi Dieu permet cela. Mais j'aimerais que tu gardes une chose en tête. Jésus-Christ a déjà remporté la victoire. Et cette victoire, il ne l'a pas gardée pour lui-même, il l'a acquise pour toi. Si tu crois en lui, sa victoire devient aussi la tienne. Peu importe l'ampleur de l'épreuve que tu traverses aujourd'hui, rappelle-toi que Jésus a vaincu le monde, le péché, la mort et toutes les puissances des ténèbres. Tu ne combats pas pour obtenir la victoire, tu combats à partir de la victoire que Jésus-Christ a donnée. Continue à t'appuyer sur ce que Dieu a déjà déclaré dans sa parole. Les circonstances changent, mais la parole de Dieu demeure éternellement.

C'est maintenant la deuxième partie, c'est-à-dire la partie de l'enseignement, et nous continuons avec l'enseignement. Comment vaincre la peur? On a compris que la peur vient de Satan. Maintenant, on est en train de parler de ce qui s'est passé entre les trois Hébreux, Shadrach, Meshach, Abednego et le roi Nebuchadnezzar. Et j'espère que vous avez compris que ce que nous lisons dans l'Ancien Testament, c'est l'image de ce que nous vivons aujourd'hui. Le roi Nebuchadnezzar est l'image de Satan. Et les trois Hébreux, c'est l'image de nous, les chrétiens, comment on doit se comporter devant la menace de Satan. Parce que Satan te menace. La peur te montre une catastrophe qui va arriver et tu as peur à cause de ce que tu vois et surtout à cause de ce que tu entends. La signification spirituelle de se prosterner devant une idole, parce qu'on avait obligé à tout le monde de se prosterner et les trois Hébreux ont refusé. Et aujourd'hui, spirituellement parlant, quand tu te prosternes, c'est quand tu cèdes et tu pèches pour un gain personnel. Tu pèches pour satisfaire la chair. Tu pèches pour avoir quelque chose personnellement. Donc, ceux qui vivent une vie de péché, ils sont constamment à genoux devant le péché, devant l'idole. C'est ça l'image qu'on doit avoir. Et on a vu que le roi était étonné parce qu'il a jeté trois jeunes hommes et il a trouvé une quatrième personne. Et j'ai expliqué hier que la quatrième personne, c'est un ange de Dieu qui vient pour une mission précise selon le plan de Dieu. Soit l'ange t'aide à échapper le feu. C'est-à-dire que tu vas échapper le problème. Tu ne vas pas traverser le moment difficile. Grâce à l'ange, l'ange peut t'éviter un problème que Dieu ne veut pas que tu traverses. Tout comme l'ange peut t'accompagner dans le problème. Donc tu traverses le feu avec l'ange. Et c'est ce qui s'est passé avec les trois Hébreux. L'ange était là même avant qu'ils soient dans le feu. La preuve, c'est qu'ils n'ont pas brûlé du tout. Donc l'ange avait la mission de Dieu pour les fortifier et les aider et les accompagner. Parce qu'au verset 25, dans Daniel 3, verset 25, il est dit que le roi était étonné. Il a dit, « Eh bien, je vois quatre hommes sans lien qui marchent au milieu du feu et qui n'ont point de mal. » Et la figure du quatrième ressemble à celle d'un fils de Dieu. Alors ici, je vais insister sur une partie qu'on néglige beaucoup dans ce verset. Je n'ai jamais entendu quelqu'un parler de ça, mais le Saint-Esprit attire mon attention sur la partie qui dit « sans lien ». Donc le roi savait qu'il avait lié les trois hommes, mais il trouve qu'ils sont déliés. Et la quatrième personne est déliée. Qui a délié les trois jeunes hommes? C'est la quatrième personne. C'est l'ange de Dieu qui les a déliés. Quelle est la signification spirituelle d'être dans le feu sans lien? Parce qu'ici, on voit qu'il marche au milieu du feu. Le roi précise qu'il marche au milieu du feu et ne souffre pas. Il ne pleure pas. Ils ne sont pas malheureux. Ils ne sont pas inquiets malgré qu'ils sont dans le feu. D'où trouve-t-il cette force d'être libre dans le feu? C'est grâce à la quatrième personne. L'ange de Dieu leur donne la force de résister, la liberté. L'ange leur a donné la liberté. La première chose que l'ange a fait, il a coupé les liens et ils étaient sans liens. Alors aujourd'hui, spirituellement parlant, toi qui m'écoutes, tu peux être dans des problèmes, dans une situation terrible, mais tu es libre. Tu ne te plains pas. Tu ne pleures pas. C'est lui qui se plaint tout le temps. Il est lié. Quand tu ne te plains pas, malgré les problèmes, ça veut dire que tu es délié. Et qui t'a délié? C'est l'ange de Dieu. Pourquoi l'ange de Dieu est venu? Parce que tu as manifesté la foi. Tu as refusé de te prosterner. Quand tu te prosternes, l'ange n'intervient pas. Quand tu te prosternes, l'ange ne vient pas. Il vient quand tu résistes, quand tu es fidèle à la parole de Dieu. Alors ici, on voit qu'ils étaient sans lien. Spirituellement parlant, ce que le Saint-Esprit me montre, spirituellement parlant, c'est quand tu es libre. Hier, je vous parlais de l'assurance du salut. Quand tu n'as plus peur de la mort, tu es libre. Aujourd'hui, beaucoup de gens ne sont pas libres parce qu'ils ont peur de la mort. J'ai précisé que ne pas avoir peur de la mort ne signifie pas que tu ne vas pas t'échapper ou te cacher quand tu vois un danger. Non, ça c'est la sagesse. Tu te caches bien sûr. Comme Jésus a fui quand on voulait le lapider. Il a fui, il s'est caché. Jésus s'est caché. Si Jésus s'est caché, tout le monde peut se cacher. Mais ça ne peut pas dire que Jésus a fait peur de la mort. Il savait que son heure n'était pas encore venue, mais il s'est caché. Alors, c'est très important ce que nous disons ici. Soyez libre malgré les problèmes. Mais tu ne peux pas être libre de toi-même. Tu as besoin de l'ange de Dieu, la quatrième personne qui vient te protéger, te donner cette liberté. Ta
Parce que quand tu sortiras de ce feu, il y aura un témoignage. C'est grâce à cet ange qu'il y aura un témoignage. Si vous avez entendu des témoignages des serviteurs de Dieu qui ont traversé des moments difficiles, ils en parlent au passé et ça édifie les autres. Voilà la mission de Dieu. Il veut que tu traverses ces moments difficiles pour que les autres soient édifiés. Alors c'est là où on va parler maintenant d'avoir confiance en Dieu. Parce que c'est différent. Il y a avoir la foi et avoir confiance en Dieu. C'est très important d'avoir confiance en Dieu parce que c'est plus fort que juste avoir la foi. C'est ce que je vais dire demain. Si je suis le feu, je souhaite tous de passer une bonne journée.

2 Samuel, chapitre 17. Achitophel dit à Absalom : Laisse-moi choisir 12 000 hommes. Je me lèverai et je poursuivrai David cette nuit même. Je le surprendrai pendant qu'il est fatigué et que ses mains sont affaiblies. Je l'épouvanterai et tout le peuple qui est avec lui s'enfuira. Je frapperai le roi seul. Et je ramènerai à toi tout le peuple. La mort de l'homme à qui tu en veux assurera le retour de tous, et tout le peuple sera en paix. » Cette parole plut à Absalom et à tous les anciens d'Israël. Cependant Absalom dit : « Appelez encore Hushaï, l'Archien, et que nous entendions aussi ce qu'il dira. » Hushaï vint auprès d'Absalom, et Absalom lui dit : « Voici comment a parlé Achitophel. Devons-nous faire ce qu'il a dit, ou non ? Parle, toi. » Hushaï répondit à Absalom : Pour cette fois, le conseil qu'a donné Achitophel n'est pas bon. Et Hushaï dit : Tu connais la bravoure de ton père et de ses gens. Ils sont furieux, comme le serait dans les champs une ours à qui l'on aurait enlevé ses petits. Ton père est un homme de guerre, et il ne passera pas la nuit avec le peuple. Voici maintenant, il est caché dans quelque fosse ou dans quelque autre lieu. Et si, dès le commencement, il en est qui tombe sous leur coup, on ne tardera pas à l'apprendre et l'on dira : Il y a une défaite parmi le peuple qui suit Absalom. » Alors le plus vaillant, eût-il un cœur de lion, sera saisi d'épouvante. Car tout Israël sait que ton père est un héros et qu'il a des braves avec lui. Je conseille donc que tout Israël se rassemble auprès de toi, depuis Dan jusqu'à Beer-Sheba, multitude pareille au sable qui est sur le bord de la mer. Tu marcheras en personne au combat. Nous arriverons à lui en quelque lieu que nous le trouvions, et nous tomberons sur lui comme la rosée tombe sur le sol. Et pas un n'échappera, ni lui, ni aucun des hommes qui sont avec lui. S'il se retire dans une ville, tout Israël portera des cordes vers cette ville, et nous la traînerons au torrent, jusqu'à ce qu'on n'en trouve plus une pierre. » Absalom et tous les gens d'Israël dirent : « Le conseil de Hushaï, l'Archien, vaut mieux que le conseil d'Achitophel. » Or l'Éternel avait résolu d'anéantir le bon conseil d'Achitophel afin d'amener le malheur sur Absalom. Hushaï dit aux sacrificateurs Tsadok et Abiathar : « Achitophel a donné tel et tel conseil à Absalom et aux anciens d'Israël. Et moi, j'ai conseillé telle et telle chose. Maintenant, envoyez tout de suite informer David et faites-lui dire : Ne passe point la nuit dans les plaines du désert, mais va plus loin, de peur que le roi et tout le peuple qui est avec lui ne soient exposés à périr. » Jonathan et Akimaatz se tenaient à En-Rogel. Une servante vint leur dire d'aller informer le roi David, car ils n'osaient pas se montrer et entrer dans la ville. Un jeune homme les aperçut et le rapporta à Absalom. Mais ils partirent tous deux en hâte, et ils arrivèrent à Bakurim, à la maison d'un homme qui avait un puits dans sa cour, et ils y descendirent. La femme prit une couverture qu'elle étendit sur l'ouverture du puits, et elle y répandit du grain pilé pour qu'on ne se doutât de rien. Les serviteurs d'Absalom entrèrent dans la maison auprès de cette femme et dirent : « Où sont Achimaatz et Jonathan ?» La femme leur répondit : « Ils ont passé le ruisseau. » Ils cherchèrent, et ne les trouvant pas, ils retournèrent à Jérusalem. Après leur départ, Achimaatz et Jonathan remontèrent du puits et allèrent informer le roi David. Ils dirent à David : « Levez-vous et hâtez-vous de passer l'eau, car Achitophel a conseillé contre vous telle chose. » David et tout le peuple qui était avec lui se levèrent et ils passèrent le Jourdain. À la lumière du matin, il n'y en avait pas un qui fût resté à l'écart, pas un qui n'eût passé le Jourdain. Achitophel, voyant que son conseil n'était pas suivi, sella son âne et partit pour s'en aller chez lui dans sa ville. Il donna ses ordres à sa maison, et il s'étrangla. C'est ainsi qu'il mourut, et on l'enterra dans le sépulcre de son père. David arriva à Mahanaïm, et Absalom passa le Jourdain, lui et tous les hommes d'Israël avec lui. Absalom mit Amasa à la tête de l'armée, en remplacement de Joab. Amasa était fils d'un homme appelé Jitra, l'Israélite, qui était allé vers Abigail, fille de Nakash et sœur de Tseruja, mère de Joab. Israël et Absalom campèrent dans le pays de Galaad.
Lorsque David fut arrivé à Mahanaïm, Shobi, fils de Nakash, de Rabba des fils d'Ammon, Makir, fils d'Amiel, de Lodebar, et Barzilaï, le Galaadite de Roguelim, apportèrent des lits, des bassins, des vases de terre, du froment, de l'orge, de la farine, du grain rôti, des fèves, des lentilles, des pois rôtis, du miel, de la crème, des brebis et des fromages de vache. Ils apportèrent ces choses à David et au peuple qui était avec lui, afin qu'ils mangeassent, car ils disaient « Ce peuple a dû souffrir de la faim, de la fatigue et de la soif dans le désert. »

0: Réveille ton frère, réveille ta soeur, réveille ton époux, réveille ton épouse, réveille tes enfants. Nous sommes à OSB, Opération sur la brèche. Rejoins-nous à ce temps de prière pour donner des ordres à cette journée afin qu'elle travaille en notre faveur. Le conducteur de ce matin est votre serviteur, le pasteur Chami. Prier, c'est envahir l'impossible. C'est le temps de l'écoute de la parole de Dieu. Prions et recommandons la méditation à notre Dieu. Prions. Gloire à Dieu au plus haut des cieux. Hosanna, béni soit celui qui vient au nom du Seigneur. Notre Père, notre Dieu, nous voulons te dire merci pour cette belle journée que tu nous accordes, que tu accordes à mon frère, à ma sœur, quel que soit le lieu où il est, où elle est, Seigneur. Merci pour la vie, pour la protection et la sécurité qui chaque jour font route avec elle. Nous te sommes reconnaissants pour tout ce que tu nous donnes d'avoir et pour tout ce que tu nous donnes d'être. Reçois la gloire. Reçois la louange. Ce matin, nous sommes réunis autour de ta parole, cette parole qui est la nourriture de nos âmes. Merci de nous faire du bien en nous instruisant au pied des apôtres. Merci Seigneur, parle-nous, instruis ton serviteur et que ton serviteur nous instruise. Au nom puissant de Jésus-Christ de Nazareth, quelqu'un dit Amen.
1: Amen.
0: Ce matin, il s'agira pour tous les auditeurs de OSB de livrer le combat contre le joug de la mort. Le thème de la méditation de ce matin est le joug de la mort. Lisons tout de suite dans l'évangile de Jean au chapitre 11, commençons à partir du verset 21. Marthe dit à Jésus, « Seigneur, si tu eusses été ici, mon frère ne serait pas mort. Mais maintenant même, je sais que tout ce que tu demanderas à Dieu, Dieu te l'accordera. » Jésus lui dit, « Ton frère ressuscitera. » « Je sais, lui répondit Marc, qu'il ressuscitera à la résurrection au dernier jour. » Jésus lui dit, « Je suis la résurrection et la vie. Celui qui croit en moi vivra quand même et il serait mort. »

0: Nous sommes bénis de t'avoir à l'écoute, bien-aimé dans la foi. Et nous sommes reconnaissants au Seigneur de ce que tu permets à la radio Fréquence Vie d'entrer dans ta maison. Et pour ce fait, tu reçois aussi le pasteur Chami et tous ses collaborateurs dans ta maison. Sois-en béni au millième, au nom de Jésus. Dis Amen.
1: Amen.
0: Nous sommes à OSB, Opération Sur la Brèche, émission réalisée et mise en onde par Yao Emmanuel, le patriarche. Le thème de la méditation de ce matin est le joug de la mort. Réalisons maintenant nos versets de base dans l'évangile de Jean au chapitre 11 à partir du verset 21. Marthe dit à Jésus, « Seigneur, si tu eusses été ici, mon frère ne serait pas mort. Mais maintenant même, je sais que tout ce que tu demanderas à Dieu, Dieu te l'accordera. » Jésus lui dit, « Ton frère ressuscitera. » « Je sais, lui répondit Marthe, qu'il ressuscitera à la résurrection au dernier jour. » Jésus lui dit, « Je suis la résurrection et la vie. Celui qui croit en moi vivra, quand même il serait mort. » Dit

0: Amen.
1: Amen.
0: Bien-aimé dans la foi, le joug de la mort représente toute œuvre de destruction, de maladies graves, d'accidents, de peur, de mourir ou de disparition prématurée qu'on appelle la mort précoce que l'ennemi veut imposer à une personne, à une famille, à un village, à une nation, à une génération. Dieu est le Dieu de la vie. Tu ne dois jamais oublier cette vérité positionnelle. Dieu est le Dieu de la vie. Par conséquent, quand la mort rencontre la vie, eh bien, la mort plie bagage. Car il est écrit, la mort a été engloutie par la vie. Car Jésus-Christ a vaincu la mort par sa résurrection. En Christ, bien-aimé, nous avons l'assurance, la vie et la victoire sur toute puissance de destruction. Le diable cherche à semer la peur, à semer la mort, à semer la destruction. Mais Jésus-Christ est venu apporter la vie en abondance. Jean 10, le verset 10. Le voleur ne vient que pour dérober, égorger et détruire. Moi, je suis venu afin que les brebis aient la vie et qu'elles soient dans l'abondance. Dis Amen.
1: Amen.
0: Je veux dire à quelqu'un ce matin, le chrétien ne doit pas vivre dans la crainte permanente de la mort ou des mauvaises nouvelles. La résurrection de Christ est la preuve que la puissance de la mort a été vaincue. Dieu peut restaurer la santé, protéger la famille et préserver ses enfants des plans destructeurs de l'ennemi. Le psaume 118, le verset 17, proclame ainsi. Je ne mourrai pas, je vivrai et je raconterai les œuvres de l'Éternel. Le psalmiste affirme avec assurance que la mort, la destruction et les plans de l'ennemi n'auront pas le dernier mot sur sa vie. Bien-aimé, et je te le proclame aussi ce matin, la mort n'aura pas le dernier mot. Les plans de l'ennemi n'auront pas le dernier mot sur ta vie. David, en s'exclamant ainsi, n'avait pas peur de la mort, mais il refusait de mourir sans avoir accompli sa destinée. Voici notre combat. Nous refusons de mourir sans avoir accompli notre destinée. Donc, quand nous proclamons que je ne mourrai pas, je vivrai, ce n'est pas parce que nous avons peur de la mort, mais c'est parce que nous disons la mort, ce n'est pas encore ton temps. Ton temps n'est pas encore arrivé. Je mourrai, oui, mais rassasié de jours, ayant accompli ma destinée. C'est très important, bien-aimé, de le souligner. Le chrétien n'a pas peur de la mort. Oui, malgré les combats, les épreuves ou les menaces, le psalmiste choisit de croire en la protection et en la fidélité de Dieu. Cette parole nous enseigne que Dieu est capable de préserver ses enfants au milieu des difficultés. Là où l'ennemi veut semer la peur et le trouble, Dieu donne la vie, la paix et la force. Jean 14, le verset 27. Je vous laisse la paix, je vous donne ma paix. Je ne vous donne pas comme le monde donne. Que votre cœur ne se trouble point et ne s'alarme point. Un peu plus haut au verset 1, il nous disait ceci. Que votre cœur ne se trouble point. Croyez en Dieu et croyez en moi. Bien-aimé, que ton cœur ne se trouble point. Ne laisse pas le trouble venir envahir et déstabiliser la paix que le Seigneur a instaurée au plus profond de ton être. Ne te laisse pas envahir par le chagrin. Ne te laisse pas envahir par la crainte du lendemain. Ne te laisse pas envahir par le découragement et les choses semblables. Le chrétien est appelé à parler avec foi et à proclamer les promesses de Dieu sur sa vie. En effet, déclarer « Je ne mourrai pas, je vivrai », c'est refuser de laisser la peur dominer son cœur et de choisir de faire confiance à Dieu. 1 Corinthiens 15, les versets 55 à 57. « Ô mort, où est ta victoire ? Ô mort, où est ton aiguillon ? L'aiguillon de la mort, c'est le péché, et la puissance du péché, c'est la loi. Mais grâce soit rendue à Dieu, qui nous donne la victoire par notre Seigneur Jésus-Christ. Il nous donne la victoire sur quoi ici ? Bien sûr, sur la mort, et sur tous ses aléas. Nous devons ce matin nous joindre à l'apôtre Paul pour célébrer la victoire totale de Yeshua Amashia sur la mort. Oui, par sa mort et par sa résurrection, Jésus a vaincu le péché, il a vaincu les ténèbres, il a vaincu la puissance de la mort, que la Bible qualifie ici d'aiguillon, qui représente ce qui produit la peur, la souffrance et la condamnation. Mais grâce au sacrifice de Christ, nous ne sommes plus esclaves de la peur de la mort. Jésus a ouvert le chemin de la vie éternelle et de la victoire spirituelle. Retournons en Jean au chapitre 14, toujours, cette fois-ci lisons le verset 6. Jésus lui dit, je suis le chemin, la vérité et la vie. Nul ne vient au Père que par moi. Dans tout ce que le Seigneur Jésus a cité, il n'a pas parlé de la mort. Il dit, il est le chemin, il est la vérité, il est la vie. Bien-aimé, notre Dieu est le Dieu de la vie et non le Dieu de la mort. C'est pourquoi dans toute l'histoire de la Bible, quand Jésus était face à la mort, bien-aimé dans la foi, la Bible nous a toujours déclaré que la mort a été anéantie, la mort a été engloutie. Je me souviens de cette rencontre entre cette veuve de Naïn qui avait perdu son fils unique et le Seigneur Jésus. La Bible dit, le Seigneur Jésus a arrêté le cortège macabre, le cortège funèbre. Il a posé sa main sur le cercueil et il a dit, jeune homme, lève-toi. Le Seigneur Jésus n'a pas affaire à la mort. Il n'a pas dit, esprit de mort, dégage. Il a dit, jeune homme, il parle à la vie. Jeune homme, lève-toi. Toi, bien-aimé dans la foi, je me souviens aussi de cette fille de Jairus, le chef de la synagogue. Le Seigneur Jésus allait, il a dit, Tabitha, Kumi, ce qui veut dire, jeune fille, lève-toi. Le Seigneur s'adresse toujours à la vie. Parce qu'il est la vie, il n'a rien à faire avec la mort, bien-aimé dans la foi. Je me souviens encore de Lazare, il a dit, Lazare, bien-aimé, vous savez très bien que quand quelqu'un meurt, le plus souvent son nom disparaît. On ne dit plus son nom, on dit où est le corps. Or, en disant où est le corps, on identifie la mort. Mais Jésus a dit Lazare. Il n'a pas dit corps de Lazare, il dit Lazare. Parce qu'il parle, il s'adresse et il proclame la vie. Lazare sort. Lui, second dit, et le mort sortit. Ce n'est pas normal, bien-aimé. La version de Parole de vie 2017 dit... Et Lazare sort. C'est Lazare qui est sorti, c'est pas le mort. C'est Lazare qui est sorti. Ayez plusieurs versions de la Bible. Cela va vous rapprocher de l'original. Bien-aimé de la foi, sois délivré de tout joug de mort au nom de Jésus. Fraternellement votre pasteur Chami. Que Dieu bénisse sa parole, que Dieu bénisse ton écoute. Shalom.

0: Bien-aimés dans la foi, le seul moyen que le Seigneur Jésus nous a donné pour être délivrés des jougs spirituels, des jougs sataniques et démoniaques, c'est la parole. C'est pourquoi il dit, je leur ai envoyé ma parole pour les guérir, pour les restaurer, pour les délivrer de toute oppression démoniaque et satanique. Et c'est cette parole que nous avons écoutée ce matin. Il est temps maintenant de passer à nos différents sujets de prière, mais avant, nous allons prier. Merci notre Père, notre Dieu, pour ce temps de combat spirituel que tu nous donnes ce matin. Merci d'être avec nous. Merci d'être avec mon frère, avec ma soeur, à tous ceux qui sont connectés à OSB Opération sur la Brèche. Que chacun puisse être revêtu des armes spirituelles afin de remporter de grandes batailles ce matin. Merci notre Père, notre Dieu, car je le proclame, nous ne combattons pas pour avoir la victoire, mais nous combattons étant dans la victoire. Merci Seigneur de nous instruire au nom de Jésus. Quelqu'un dit Amen.
1: Amen.
0: Ésaïe 9, les versets 2 et 3 ou les versets 3 et 4 pour d'autres versions. Mais nous allons d'abord prier avec le verset 2 et ensuite nous allons prier avec le verset 3. Tu rends le peuple nombreux. Tu lui accordes de grandes joies. Il se réjouit devant toi comme on se réjouit à la moisson, comme on pousse des cris d'allégresse au partage du butin. Bien aimé dans la foi, il faut qu'on entende à ta maison des cris de réjouissance.
1: Amen.
0: Que tu accordes des grandes joies.
1: Amen.
0: Que chaque nouvelle qui entre dans ta maison apporte l'allégresse, apporte la réjouissance. Comme on se réjouit à la moisson, comme on pousse des cris d'allégresse au partage du butin. Dis avec moi, au nom de Jésus.
1: Au nom de Jésus.
0: Seigneur.
1: Seigneur.
0: Ce matin. Rends mon peuple nombreux. Multiplie-nous à l'infini.
1: Étends nos cordages.
0: Étends nos limites.
1: À gauche.
0: À droite.
1: À l'est.
0: À l'ouest.
1: Au nord.
0: Au sud.
1: Seigneur.
0: Étends nos limites.
1: Étends les.
0: Rallonge nos cordages.
1: Au nom de Jésus.
0: Au nom de Jésus-Christ de Nazareth. Bien-aimé, prie. Que le Seigneur ton Dieu rallonge tes cordages, qu'il te multiplie à l'infini.
1: Prie bien.
0: Comme on se réjouit à la moisson. Réjouis-toi. Le Seigneur te donne des sujets de réjouissance. Et te donne des sujets de réjouissance. Au nom de Jésus. Lève-toi maintenant et manifeste ta joie au nom de Jésus. Amen.
2: Les Écritures disent, l'Éternel a fait pour nous de grandes choses. Nous sommes dans la joie. Bien-aimé, tu ne peux pas manquer de joie et tu ne manqueras pas de joie au nom de Jésus-Christ. Je veux dire à quelqu'un que le retard n'empêche pas le bonheur. Malgré le fait que notre père Abraham a eu son enfant en retard, mais plus tard il est devenu père d'une multitude. Je prie au nom puissant de Jésus-Christ que Dieu te multiplie à l'infini.
0: Amen.
2: Que Dieu te

0: au nom de Jésus-Christ de Nazareth. Lisons maintenant le verset 3 ou le verset 4. Car le joug qui pesait sur lui, le bâton qui frappait son dos, la veille de celui qui l'opprimait, tu les brises comme à la journée de Madian. Bien-aimé, je reprends ce passage pour toi. Car le joug qui pesait sur lui, dit Amen.
1: Amen.
0: Le bâton qui te frappait, ce bâton-là ne te frappera plus.
1: Au nom de Jésus-Christ.
0: Le joug qui était sur toi, ce joug ne sera plus pesant sur toi.
1: Au nom de Jésus.
0: La veille de celui qui t'opprimait ne t'opprimera plus.
1: Au nom de Jésus.
0: Parce que ton Dieu, l'Éternel des armées, les brise comme à la journée de Madian.
1: Les Égyptiens que vous voyez aujourd'hui, vous ne les verrez plus jamais.
0: Au nom de Jésus. Dis avec moi au nom de Jésus.
1: Au nom de Jésus.
0: Seigneur,
1: Seigneur.
0: Ce matin.

0: soit brisé,
1: brisé,
0: qu'elle soit brisée,
1: brisée,
0: qu'elle soit brisée,
1: brisée,
0: qu'elle soit brisée,
1: brisée,
0: brisée,
1: brisée,
0: brise la verge,
1: brisée,
0: brise la verge,
1: brisée,
0: brise le bâton,
1: cassé,
0: brise la verge,
1: brisée,
0: brise le bâton,
1: cassé,
0: au nom de Jésus,
1: au nom de Jésus,
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0: de l'ennemi sont brisés.
1: Nom de Jésus.
0: Sont brisés.
1: Nom de Jésus.
0: Tous ces éléments qui sont des instruments entre les mains de l'ennemi sont brisés.
1: Brisés.
0: Sont anéantis.
1: Anéantis.
0: Consumés.
1: Au nom de Jésus.
0: Par le feu.
1: Au nom de Jésus.
0: Par le feu.
1: Au nom de Jésus.
0: Par le feu.
1: Au nom de Jésus.
0: Par le feu.
1: Au nom de Jésus.
0: Par le feu.
1: Au nom de Jésus.
0: Car il est écrit, l'ennemi ne te surprendra pas et le méchant ne te gagnera pas.
1: Et

0: Enfant nous est né, dit amen.
1: Amen.
0: Un fils nous est donné.
1: Amen.
0: Et la domination reposera sur son épaule.
1: Amen.
0: On l'appellera admirable, conseiller, Dieu puissant, Père éternel, prince de la paix. Dit amen.
1: Amen.
0: Bien aimé, écoute-moi bien. Ce fils pour toi peut représenter une opportunité de travail qui va venir briser sur toi une domination sur ton épaule. Et ce travail va t'amener à être admirable. Les gens vont te prendre comme conseiller. Tu seras Dieu pour ta famille.
1: Au nom de Jésus.
0: Père éternel pour ta famille.
1: Au nom de Jésus.
0: Et tu vas apporter par ta parole la conciliation. On t'appellera prince de la paix.
1: Au nom de Jésus.
0: Que cette parole s'attache à toi.
1: Au nom de Jésus.
0: Que cette parole s'attache
1: à toi. Je la reçois.
0: Dis avec moi, Seigneur.
1: Seigneur.
0: Seigneur.
1: Seigneur.
0: Fais naître.
1: Dans ma vie.
0: Un enfant.
1: Un travail.
0: Une opportunité.
1: Une relation.
0: Qui va briser.
1: Sur ma vie.
0: Domination.
1: Au nom de Jésus.
0: Qui va me faire établir.
1: Comme conseiller.
0: Comme puissant dans ma maison.
1: Au nom de Jésus.
0: Au nom de Jésus.
1: La Bible dit un enfant nous est né. Je déclare, je prophétise la naissance d'une nouvelle aventure.
0: Au nom de Jésus.
1: Je déclare, je prophétise la naissance d'une nouvelle opportunité.
0: Au nom de Jésus.
1: D'une nouvelle affaire.
0: Hein?
1: D'un nouveau financement.
0: Hein?
1: D'une nouvelle dimension de grâce de Dieu.
0: Amen.
1: Reçois cela au nom de Jésus.
0: Nom de Jésus.
1: Je dis, reçois cela au nom de Jésus.
0: De Jésus.
1: Merci Seigneur parce que tu le fais pour nos vies au nom de Jésus.
0: Marc 11, le verset 24. C'est pourquoi je vous dis, tout ce que vous demanderez en priant, croyez que vous l'avez reçu et vous le verrez s'accomplir. Bien-aimé, le Seigneur t'appelle ce matin à saisir par la foi tout ce que tu as demandé. Reçois-le par la foi.
1: Nom de Jésus.
0: Saisis cela par la foi.
1: Nom de Jésus.
0: Marche avec cela par la foi.
1: Au nom de Jésus.
0: Pousse cela par la foi.
1: Au nom de Jésus.
0: Au nom de Jésus.
1: Au nom de Jésus.
0: Père. Ce matin,
1: je proclame
0: et je confesse tout ce que
1: j'ai demandé
0: depuis ce matin, je l'ai reçu déjà
1: par la foi
0: et je le verrai
1: s'accomplir
0: dans ma vie. Il en sera ainsi
1: et pas autrement
0: au nom de Jésus. Saisis par la foi, au nom puissant de Jésus-Christ de Nazareth. Reçois par la foi, saisis par la foi, au nom puissant de Jésus. Jésus, Seigneur, ta parole déclare que tout ce que vous lierez sur la terre sera lié au ciel. Et tout ce que vous délierez sur la terre sera délié au ciel. Père, nous avons prié, nous avons lié les œuvres des ténèbres.
1: Au nom de Jésus.
0: Nous proclamons que cela a été ainsi.
1: Au nom de
0: Jésus. Nous recevons des

0: Jésus. Nous verrons cela se manifester dans notre vie au nom de Jésus de Nazareth. Dis Amen bien.
1: Amen.
0: Éphésiens 6, le verset 17. Prenez aussi le casque du salut et l'épée de l'esprit qui est la parole de Dieu. Bien-aimés, on nous a dit pour être libérés des jougs, c'est par la parole. Et la Bible nous dit ce matin que cette parole qui est l'épée de l'esprit est la parole de notre Dieu. Au commencement était la parole. Au commencement était la parole. Et la parole était avec Dieu. Et la parole était Dieu. Bien-aimé, c'est cette épée que tu vas utiliser ce matin.
1: Au nom de Jésus.
0: Et tu vas couper tous les liens qui t'environnaient.
1: Au nom de Jésus.
0: Dis avec moi au nom de Jésus.
1: Au nom de Jésus.
0: Seigneur.
1: Comme David.
0: Je programme ce matin.
1: Je les taille en pièces.
0: Avec l'épée de l'esprit.
1: Qui est la parole de Dieu. Taille en pièce. Au nom de Jésus-Christ, au nom de Jésus.

0: nom de Jésus. J'ai dit, ils sont frappés. Ils sont frappés. Ils sont frappés. Mis en pièce. Mis en pièce. Mis en pièce. Et tu es libéré. Tu es libéré. Tu es libéré. Tu es libéré. Au nom de Jésus-Christ
1: de Nazareth. Bien-aimé, lève la voix et recommande ta belle journée au Seigneur. Prions. Merci, merci, notre Père, notre Dieu. Oh, nous te sommes reconnaissants pour ce temps de combat spirituel que tu nous as donné. Nous te disons merci. Merci de nous avoir soutenus. Merci de nous avoir inspirés. Merci de nous avoir donné la force. Seigneur, surtout le réveil. Tu as réveillé mon frère, tu as réveillé ma soeur. Nous te sommes reconnaissants. Nous avons combattu le bon combat. Et nous allons continuer de combattre ce bon combat jusqu'à ce que tu nous rappelles à toi. Merci, Seigneur, de nous donner de redoubler de courage, d'ardeur.
0: Béni soit ton nom, Seigneur.
1: Au nom de Jésus.
0: Au nom de Jésus-Christ.
1: Merci, Seigneur. Au nom de Jésus. Amen.
0: C'est ici la journée que l'Éternel a faite. Qu'elle soit pour nous un sujet de joie et d'allégresse. Va avec ce passage. Et que ce passage influence et domine ta vie. Tu es plus que vainqueur. Je le déclare au nom de Jésus de Nazareth. Amen.
1: Amen. Je voudrais ici informer le peuple béni de Dieu qu'à partir de la fin de ce mois, nous allons reprendre les prières des prises de porte de chaque mois. Bonne journée avec l'ami Jésus. Shalom.
0: Shalom.

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0: Merci de commencer la journée par la prière et la méditation des Saintes Écritures, amis auditeurs. C'est à cela que nous vous convions chaque matin avec cette émission « Méditons ensemble » qui s'invite chez vous par le biais des ondes. L'émission est mise en onde par Emmanuel Yao, assisté de doigts. Yao, je suis à Dombi, à l'ex-Pacôme. Nous lisons, conformément au lecteur de la Bible, ce mardi 11 août 2026, le psaume 120. Le psaume 120 est constitué de 7 versets. Celui qui nous a rejoint dans les studios de la radio pour le commentaire, c'est le prophète Oula Marius, il est leader de la mission évangélique Torrent de Vie, la MTV. Bonjour prophète Oula.
1: Bonjour missionnaire Dombi, bonjour auditeurs et auditrices de la radio Fréquence Vie.
0: Juste avant d'aller plus loin, est-ce qu'on pourrait juste avoir un aperçu du psaume 120?
1: Oui, le psaume 120, nous avons ici la prière d'un homme en détresse, isolé dans un environnement hostile, c'est-à-dire que où les gens lui causent des querelles et qui crient à Dieu pour être délivré du mensonge et des accusations de ceux qui l'entourent.
0: D'accord. Nous allons lire entièrement le psaume 120 qui n'est constitué que de 7 versets tout à l'heure. Rappelons que cette émission est mise en ordre par Emmanuel Yao, assisté d'Edouard Yao. Avant la lecture, nous allons prier avec le prophète Oula.
1: Notre Dieu et notre Père, nous te bénissons. Nous te confions des cœurs, où qu'ils soient, afin que cette méditation apporte la délivrance, la restauration. Nous te soumettons toutes choses, que ton nom soit glorifié. Merci Père. Amen.
0: Amen.

0: Lisons ensemble le passage du jour, le psaume 120, les vers 1 à 7. La lecture est faite dans la Bible version Louis II. Cantique des degrés. Dans ma détresse, c'est à l'Éternel que je crie, et il m'exauce. Éternel, délivre mon âme de la lèvre mensongère, de la langue trompeuse. Que me rapporte une langue trompeuse, les traits aigus du guerrier avec les charbons ardents du gêné. Malheureux que je suis de séjourner à Méchec, d'habiter parmi les tentes de Kédar. Versets 6 et 7 pour mettre fin à notre lecture. A fait longtemps mon âme a demeuré auprès de ceux qui haïssent la paix. Je suis pour la paix, mais dès que je parle, ils sont pour la guerre. Amen.
1: Amen.

0: Que le Seigneur vous bénisse, amis auditeurs. Commencez la journée par la prière et la méditation. Le lecteur de la Bible, vous êtes grandement à le faire. Aujourd'hui, mardi 11 août 2026, nous avons pour texte de méditation le psaume 120. C'est un cantique des degrés, il fait partie des cantiques des degrés. On aura des informations tout à l'heure. Le psaume 120 est constitué de 7 versets. Celui qui nous a rejoint pour les commentaires est le prophète Oula Marius. Il est le leader de la mission évangélique Torrent de Ville à MTV. Bonjour, prophète Oula.
1: Bonjour, missionnaire.
0: Alors, on va commencer par l'observation. Commençons par les circonstances dans lesquelles ce psaume 120 a été écrit.
1: Oh, nous le voyons bien sûr, parce que c'est un psaume qui a été écrit dans une période où plusieurs personnes se sont éloignées de Dieu. Et c'est en cela que le psalmiste, qui est attaché à Dieu dans la détresse et dans les épreuves à cause de ceux qui n'avaient plus, comment on appelle, de respect pour Dieu, qui n'avaient plus de considération et surtout ceux qui l'entourent. Alors donc, il veut dire que c'était dans un temps de détresse.
0: D'accord. Le psaume 120 est constitué de 7 versets.
1: C'est ça.
0: De quoi parlent ces 7 versets du psaume?
1: Oui, en fait, les 7 versets, on le voit déjà comme après la lecture que vous venez de faire. Mm-hmm. On voit que ce psaume nous parle d'un homme en détresse qui s'est tourné vers l'Éternel dans une prière sincère, avec une conviction, une confiance, parce qu'il sait que ça ne sert à rien de chercher à se justifier, mais il est bon de recourir à la prière.
0: D'accord. Vous nous proposez un mouvement en trois parties. Première partie, le verset 1. Le cri dans la détresse. Deuxième partie, le verset 2 à 4. Le réalisme de la foi. Et puis la dernière partie, le verset 5 à 7. Le désir de la paix. Voici donc les trois mouvements que vous nous proposez par rapport au psaume 120. Commençons par la première partie, le verset 1. Le cri dans la détresse.
1: Oui, effectivement, nous voyons quelqu'un qui est vraiment dans une détresse profonde. Et dans cette détresse, au lieu de rester là à paniquer ou à se justifier ou à se rétracter sur lui-même, il a décidé vraiment de crier à Dieu. Et il a fait avec confiance en poussant des cris. Parce qu'il était convaincu que Dieu allait répondre à ses prières.
0: Comment un homme peut, dans la détresse, crier, puis en même temps être sûr que Dieu l'exauce?
1: Parce qu'il connaît Dieu. Mm. Il a une intimité, il a une relation profonde avec Dieu.
0: Oui.
1: Alors, il est très, très sensible à l'esprit de Dieu. Mm-hmm. Alors, donc, il sait que ça ne sert à rien, comme il vient de le dire, de se plaindre, mais il faut se tourner vers Dieu.
0: Oui.
1: Parce que il a l'espérance. Mm. Il sait que Dieu, même comme par la suite, en répondant à vos questions, c'était la suite de l'exposé de cette première partie qu'il allait donner. Parce que Dieu lui-même a dit dans le psaume 50, le verset 15, au jour de la détresse, invoque-moi.
0: Mm-hmm. Oui.
1: Invoque-moi et je te répondrai. Mm-hmm. Et tu me glorifieras. Mm-hmm. Donc Dieu, quand nous sommes avec Dieu réellement, on a cette paix sincère, cette paix réelle qui nous montre que Dieu écoute nos prières. Et lorsque nous l'invoquons comme se doit, Dieu agit. Donc pour dire qu'il a fait, c'est la meilleure des choses. Le psalmiste ici n'a pas cédé au découragement. Mm-hmm. Parce qu'il pouvait céder au découragement. Il pouvait se dire à quoi bon, déjà se moque, mais il a compris qu'il faut qu'il se tourne vers Dieu. Mmh. Et enfin que Dieu puisse répondre à sa prière.
0: D'accord.
1: Et c'est là que même on voit aussi notre Seigneur et Sauveur Jésus-Christ. Jésus-Christ nous a dit clairement dans Matthieu 21, le verset 22 que je vais paraphraser, il a dit que tout ce que vous demanderez avec foi par la prière, vous le recevez. Donc, quand on est dans une situation, la prière doit être, il peut dire, un recours réel. Mm-hmm. C'est-à-dire qu'on n'a pas cédé aux intimidations, mais nous devons prier avec conviction, sachant que Dieu répond parce qu'il a dit qu'il est avec ceux qui ont le cœur brisé.
0: D'accord. Deuxième partie, les versets 2 à 4, le réalisme de la foi.
1: Oui, cela, nous le voyons clairement parce que le salmiste est confronté à des réalités qui attaquent sa foi. Et aujourd'hui, il est, en tout cas, vraiment, il est au milieu des personnes qui, au lieu de l'encourager dans ce qu'il fait, mais au contraire, sont prêts à tout. Et qu'ils sont, c'est des gens qui cherchent à le tromper, des gens qui sont dans le mensonge, qui mentent sur lui. Et lui, et en tout cas, il attaque sa foi. Alors, et lui, au milieu de ses menteurs, de ses trompeurs, il se tourne dans, il se trouve dans un environnement agressif. Agressif, malgré tout, il a toujours gardé la foi en Dieu. Parce que quoi qu'on veut, lorsque Satan nous attaque, la première chose qui vise, c'est notre foi.
2: Oui.
1: Comment nous pousser à douter de Dieu, nous pousser à dire, est-ce que Dieu est avec moi? Si Dieu est avec moi, pourquoi ce genre de choses m'arrivent? Voyez, mais lui, il est convaincu que Dieu peut être avec toi et tu seras épargné. Parce que le fait que Dieu soit avec toi n'exclut pas les épreuves, n'exclut pas les attaques. Au contraire même, parce que ceux qui s'éloignent de Dieu, ceux qui n'aiment pas Dieu, ils vont forcément nous attaquer. Mais ils ne vont jamais nous vaincre.
2: Oui.
1: C'est pourquoi il est dit à Jérémie, ils t'attaqueront, mais ils ne te vaincront jamais. Et pour ne pas qu'ils te vainquent, pour ne pas qu'ils arrivent à avoir la victoire sur toi, c'est de garder la foi. C'est-à-dire que dans les conflits, dans les combats spirituels, ce qu'il faut préserver, ce qu'il faut surveiller, c'est notre foi. Parce que la foi, c'est une arme offensive et défensive. Donc si en cas de situation, une fois que ta foi est touchée, tu es en danger. C'est pourquoi il dit le remède de la foi. Parce que le Samuel n'a pas cédé. Il est tout ce qu'on lui fait, tout ce qu'on dit de lui, il ne tient pas compte de ces choses, mais il se tournait vraiment vers Dieu. Qu'on le méprise, qu'on l'insulte, en fait, tout, il n'accordait pas de la valeur et de l'importance à ces choses. Mais tout son cœur, c'est comment faire pour que Dieu puisse se glorifier dans sa vie. Et pour terminer cette partie, la Bible nous encourage à résister avec une foi ferme. Il a dit, parce que on le voit dans 1 Pierre, le chapitre 5, verset 8 à 11, où il dit, soyez sobre et veillez. Votre adversaire, le diable, rôde comme un lion rugissant, cherchant qu'il dévorera. Résistez-lui avec une foi ferme, sachant que les mêmes souffrances sont imposées à vos frères dans le monde. Le Dieu de toute grâce qui vous a appelé en Jésus-Christ à sa gloire éternelle, après que vous aurez souffert un peu de temps, vous perfectionnera lui-même, vous affermira, vous fortifiera, vous rendra inébranlable. À lui soit la puissance au siècle des siècles. Alléluia, frère Monsieur Adobe. Donc, ici déjà, l'apôtre qui a passé à Jésus, il voit que, c'est vrai, il ne cache pas ces choses. Plus que, non, une fois que tu décides de marcher avec Jésus, attends-toi à ce qu'on va t'attaquer. On va mentir sur toi, on va te dire des choses même que tu n'as pas dit. Tout cela pour chercher à te déstabiliser, pour chercher à te discréditer, pour chercher à t'amener à douter de ta relation avec Dieu. Mais, comme il est dit ici, gardons notre foi et résistons au diable avec cette foi ferme et il fuira loin de nous.
2: D'accord. La dernière partie s'articule autour des versets 5 à 7, le désir de la paix.
1: Oui, on va ici marquer tout ce qui se fait, tout ce qui se dit. Le salmiste a toujours ce désir de faire la paix avec eux.
2: Oui.
1: Parce que la Bible dit que aussi longtemps que cela dépend de toi, sois en paix avec tout le monde. Donc, tout homme de Dieu, tout fils, tout enfant de Dieu, qui vraiment suit son Dieu comme se doit, ne va jamais chercher à faire la guerre avec qui que ce soit, être en conflit avec qui que ce soit. Ils vont vouloir te chercher, mais nous devons toujours rechercher la paix au milieu des méchants. Même que ce soit, il peut avoir une haine envers nous. Une haine pas possible. Mais nous, en retour, nous devrons les aimer. Parce que notre Seigneur et Sauveur, il nous a même dit que si tu aimes celui qui t'aime, tu n'as rien fait. Il faut même aimer ceux qui te persécutent, prie pour eux, aime celui qui ne t'aime pas, alors c'est là que tu seras appelé quoi? Fils de ton Père, fils de Dieu, en tant que disciple. Donc aujourd'hui, nous devrons désirer, nous devons aimer la paix, procurer la paix, véhiculer la paix. C'est vrai, nous sommes dans un monde aujourd'hui très, très, très, très difficile, où les gens sont contre les vrais chrétiens, parce que je le dis, les vrais disciples de Jésus, je le dis et je pèse mes mots, parce que tant que tu ne les déranges pas, eux ne te dérangent pas. Mm-hmm. Or, un vrai disciple de Jésus doit déranger. Mm-hmm. Parce que tu affiches ta foi et les gens vont vouloir te dénigrer. Mais toi, tu dois toujours rechercher la paix. Ce n'est pas facile, M. Nadambi, mm-hmm. mais c'est possible. Mm-hmm. Et notre Dieu nous le demande. Et c'est le Saint-Esprit qui nous aide à le faire. Mmh. C'est pourquoi il a dit que ce genre d'amour, c'est l'Esprit de Dieu qui le répand dans notre cœur. Sinon, de nous-mêmes, nous ne pouvons pas. Oui. Parce que si c'est moi, tu me suis, je t'ai insulté.
3: Oui.
1: Mais quand on est réellement dans une intimité profonde avec Dieu, mmh. sincère avec Dieu, mmh. même dès qu'on nous insulte, ça ne te dit rien. Parce qu'il faut être vraiment disciple. On a vu le cas de Jésus, mmh. Jésus lui-même. Pierre, les gens, ils devaient aller à Samarie, où ils se sont opposés. Pierre dit, attends, c'est pas ceux à qui... Demande l'ordre, voilà. Il dit, Père, tu ne sais pas quel esprit qui t'anime. Mm-hmm. Donc, même, on a vu dans le jardin de Gethsémani, ceux qui sont venus l'arrêter, Pierre a pris son épée, il a tranché l'oreille d'un soldat. Mais Jésus a quoi? Il a recollé son oreille, il dit, tiens. Et après, plus tard, quand ce Pierre, qui était prompt à attaquer, à réagir, qu'elle était réellement converti, quand l'esprit est tombé sur lui, il n'a jamais envoyé une injure vers quelqu'un. Mmh. Il est resté, il a marché dans les pas de son maître, il a toujours recherché la paix, quoique Hérode, quoique tout le monde, et tous les disciples. Parce que quand je prends Actes des apôtres, je n'ai jamais vu un disciple envoyer le feu sur Hérode, envoyer le feu sur quelqu'un. Mmh. Au contraire, même, tous les désirs, c'est de faire en sorte que l'évangile soit programmé partout. Mmh. Donc, c'est pourquoi il dit le désir de la paix. Donc, comme le stamise, nous devons désirer autour de nous la paix, quel que soit le caractère des gens, quelles que soient les complications, même si tu es au travail, ton patron, même que soit ce qu'il est, toi, en tant qu'enfant de Dieu, tu dois faire en sorte que la paix soit là par toi.
2: D'accord. Merci de nous rejoindre pour ceux qui viennent de le faire. Nous sommes le mardi 11 août 2026 et vous suivez, méditons ensemble le passage que nous lisons aujourd'hui, conformément au lecteur de la Bible, c'est le psaume 120. Le psaume 120 est constitué de 7 versets, c'est un cantique des degrés. On va, après l'observation, passer à l'interprétation, on va s'intéresser aux vérités. Il y a certainement des vérités à communiquer aux auditeurs après avoir réfléchi et lu ce texte.
1: Oui, il y a bien sûr des vérités, missionnaires. Et pour ceux qui nous suivent, que ce soit dans les véhicules, au salon, à la maison, partout, au travail... Alors, les vérités ne sont pas à notre, mais on va les relever au fur et à mesure. Mmh. Et la première vérité que je relève ici, c'est-à-dire face à la détresse, face aux épreuves, il ne faut pas céder au découragement, ni chercher à se venger, mais il faut se tourner vers Dieu dans la prière. Dans la prière avec confiance, avec certitude. C'est très important. Et vérité que je viens de souligner, qui va souligner encore, c'est que Dieu écoute et répond à ceux qui l'invoquent dans la détresse. Et que quand tu es dans la détresse, puisqu'il est indiqué, il faut invoquer Dieu sans douter, sans hésiter, fais-le et il t'écoutera, il te répondra. C'est pourquoi je suis en train d'encourager une personne. Mm-hmm. Peut-être que peut-être chacun de nous, puisque là, c'est que. Quand la Bible dit qu'au jour de la détresse, invoque-moi, c'est pour dire qu'on veut, qu'on ne veut pas. Quel que soit notre titre, quel que soit notre niveau, quel que soit notre appartenance à une famille, ou même riche ou pauvre, on aura un jour de détresse. Mmh. Chacun, personne n'est épargné à ça.
3: Oui.
1: Mais l'indication est qu'au jour de la détresse, nous devons invoquer Dieu, parce qu'il écoute et il répond à ceux qui l'invoquent dans la détresse. Et l'autre, vérité que je vais ressortir, c'est que le mensonge et la tromperie sont des armes que le diable utilise contre les vrais disciples de Jésus-Christ. Je le dis encore, le mensonge et la tromperie sont des armes que le diable utilise contre les vrais disciples de Jésus-Christ. Donc, ayons un discernement, vivons et restons attachés aux vérités bibliques. Parce que, qu'on veut, qu'on ne veut pas, nous serons attaqués. Et l'autre vérité aussi que je relève ici, c'est que malgré l'agressivité de ceux qui haïssent la paix, qui n'aiment pas la paix, recherchons toujours la paix. Parce que notre Dieu est le Dieu qui donne la vraie paix et la paix vient de lui. Qui a dit, je vous donne ma paix, non pas comme le monde la donne. Et c'est très important. Et je veux aussi dire ici à quelqu'un une autre vérité, c'est que quelle que soit la taille, quelle que soit la dimension, quelle que soit la forme du combat spirituel, les vrais disciples de Jésus-Christ ont toujours la victoire. Et qu'il faut que ça, on a toujours la victoire. Parce que nous combattons dans la victoire. Nous combattons dans la victoire. Et comme je le dis encore plus haut, ils nous combattront, mais ils ne nous vaincront jamais. Jésus m'a dit, vous voudrez les tribulations, mais prenez courage, car j'ai vaincu le monde. Donc, il a déjà vaincu le monde, il a déjà vaincu Satan, il avait vaincu les démons. Mm-hmm. Donc, nous combattons dans la victoire. Donc, oui. Pas qu'on va céder, on va avoir peur. C'est pas que le mensonge va nous... Mais les gens vont nous mentir pour rien. Et qu'on appelle l'autre vérité que sur laquelle je termine, et c'est qui va amener plusieurs chrétiens, plusieurs disciples qui nous suivent, à vraiment suivre leur Dieu comme se doit, c'est que notre sécurité ne se trouve pas dans la relation humaine, mais dans notre relation avec Dieu. Aujourd'hui, c'est clair ce matin, missionnaire, parce que notre sécurité, par exemple, d'autres, on aime se confier aux autres. Non, on peut se confier à quelqu'un par rapport, mais celui à qui nous devons nous confier entièrement et totalement, c'est Dieu. Notre sécurité se trouve en qui? En Dieu, et non pas dans les relations humaines. Parce que l'homme peut être trahi. L'homme reste homme, quoi qu'on dit. Et la Bible même dit, malheur à celui qui se confie à un homme. Donc voilà un peu les quelques vérités que j'élève aux auditeurs et à nous tous par rapport à ce passage.
2: D'accord. Nous allons conclure, méditons ensemble avec le prophète Oula, qui est notre invité du jour. Le psaume 120, les versets 1 à 7, sont au menu de cette émission. L'étape de l'application nous fait en même temps de conclusion, prophète Oula. Après avoir lu et médité ce texte, qu'est-ce qu'on retient en termes d'enseignement?
1: Oui, en termes d'enseignement, ce que, comme je le dis, hein, parce que la répétition est pédagogique, alors ce que nous devons savoir, c'est que nous aurons, qu'on veut, qu'on ne veut pas, nous aurons un jour de détresse. Et aussi, le monde dans lequel nous sommes est agressif aux vrais disciples. Mmh. Aujourd'hui, quand je vois des gens qui veut se faire passer pour l'espèce star de Jésus, j'ai mal au cœur. Parce que, qu'on veut, Jésus, à lui, il a dit, si ils m'ont aimé, ils vont vous aimer. Mm-hmm. Si ils m'ont haï, ils vont vous haïr. Oui. Alors, donc, nous devons, ici, après ce que nous avons retenu, il est temps maintenant que, devant les difficultés, les trahisons, qu'on se tourne vers Dieu dans la prière, dans le jeûne, dans la méditation, et surtout évitons l'amertume, évitons les rancœurs, et parce que cela aussi, évitons même les soucis, parce qu'aujourd'hui je me rends compte que les soucis augmentent les problèmes, aggravent les problèmes. Mm-hmm. Par rapport à tout, donc évitons toutes ces choses et donnons-nous à Dieu. Mettons-nous ensemble à deux, à trois, ceux qui te comprennent, afin qu'on intercède en faveur de chacun d'entre nous, en faveur de l'Église, en faveur des choses réelles, pour que la paix qui vient de Dieu soit réellement autour de nous, car Jésus revient bientôt, parce que les choses iront de pire en pire, rien ne pourra s'arranger comme se doit. Si ce n'est que de savoir se contenir, de savoir avoir une intimité avec Dieu jusqu'à ce que Jésus revienne.
2: D'accord, on va terminer par la prière. Est-ce qu'il y a un sujet de prière à formuler?
1: Oui, le sujet c'est Père, aide-moi à ne pas céder au mensonge et à la tromperie.
2: D'accord, on va laisser le son de prier.
1: Seigneur, nous voulons ce matin te rendre toute la gloire. Je crie à toi comme le psalmiste. Tu sais, plusieurs de ceux qui nous écoutent, chacun est dans une détresse, est face à une détresse. Seigneur, et tu connais la cause de cette détresse. Les causes ne sont pas les mêmes. Mais toi qui réponds aux prières, tu es le même. Tu n'as point changé. Et tu demeures le même. En toi, il n'y a point d'homme de variation. C'est pourquoi j'ai pris ce soir, et ce matin plutôt, Père, aide mon frère, aide ma soeur à ne pas céder à tout ce qui est intimidation, tout ce qui est chantage, mais qu'il reste, ô Père, debout, qu'il reste attaché à toi, et que, ô Père, tu le secours, que sa sécurité soit assurée par toi, afin de vivre une vie équilibrée, une vie bénie, au nom de Jésus. Amen.
2: Amen. L'étranger haït parfait voisin, si vous voulez lire la note explicative, rendez-vous à la page 98 dans le lecteur de la Bible. Un grand merci au prophète Oula Marius, leader de la mission évangélique Torrent de Vie, la MTV. Nous serons avec lui demain encore. Nous allons ouvrir un nouveau livre, un nouveau chapitre avec Deutéronome chapitre 1. Merci à Emmanuel Yao pour la mise en nom de l'émission. Je suis Alex Tadombi Pacom. Dieu vous bénisse. Shalom.
1: Shalom.

Ta parole est une lampe à mes pieds et une lumière sur mon sentier. Psaume 119, verset 105.

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eh bien, recevez notre shalom. Il est donc 6 heures en temps universel et nous voici installés, amis auditeurs, chers frères et sœurs en Christ. Nous sommes là pour la matinale de ce jour. C'est Joseph Ikiyonyawa au micro et puis du côté de la technicité, c'est une équipe qui nous accompagne ce matin. Alors frères et sœurs, amis auditeurs, merci de vous installer avec nous. Merci du moins de vous réveiller avec nous et nous partirons pour la matinale de ce jour qui sera donc autour de cette articulation. Nous allons d'ici donc 6h15 échanger avec l'homme de Dieu, l'apôtre Gila, qui est déjà installé matinal. Hein. Et puis nous continuerons jusqu'à 7h pour le journal. Et à 9h on se dira au revoir. Mais à 9h démarrera une étape très très importante de cette journée qui est donc une émission hommage à notre défunt Boulou Vincent, puisque demain soir, ce sera la soirée hommage à l'église des Assemblées de Dieu de Yopougon, Niangon, hein, voilà, Abidjan, on va dire Abidjan Ouest, mais précisément au Temple La Victoire. Temple La Victoire des Assemblées de Dieu de Niangon, chez le révérend docteur Jean-Marie Thiako. Alors tout de suite, on continue d'écouter cet instrumental et puis on passera à la première sélection musicale. Notre appréciation, amis auditeurs, n'est ailleurs que dans le nom de Jésus-Christ. Écoutons le reste de cet instrumental, on va dire.

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Oui, ce matin, pousse des cris de joie à ton réveil, pousse des cris de joie parce que ton Dieu est avec toi, pousse des cris de joie parce que tu as encore le souffle de vie, pousse, oh mon frère, ma soeur, pousse des cris de joie parce que Dieu te permet de voir encore ce jour, quel merveilleux jour pour toi.

Oui, viens louer ton Dieu ce matin avec nous, viens l'adorer, viens le glorifier, viens le magnifier parce que ton Dieu t'a mis au large. Amis auditeurs, mesdames et messieurs, voilà 6h passées de 6 minutes et d'ici quelques, dans une poignée de minutes, nous recevrons donc l'apôtre Gila avec qui nous échangerons à propos de ce merveilleux rendez-vous qui est le mois de Av. Ce sera donc Geste Emané. Et comme vous le savez, nous avons donc cette habitude de donner 2 minutes à la servante de Dieu, Maman Minoge. Alors je rappelle que 9h00, nous aurons une émission hommage de 9h à 12h ici à la radio Fréquence Vie. En tout cas, tous ceux qui peuvent venir, tous ceux qui peuvent appeler, je sais qu'apôtre Gila ne manquera pas ce rendez-vous certainement. Voilà, pour encore et encore dire les merveilles de Dieu dans la vie de notre frère qui s'en est allé auprès du Père Céleste.

Alors dis-moi, qui as-tu pour sauveur, qui as-tu pour Seigneur? Si de passer de 7 minutes, nous allons partir tout de suite échanger avec la servante de Dieu. Maman Minouge va dire bonjour, le temps court contre la montre. Allô.

Jésus t'appelle pour le servir, tu préfères être sorcier. Est-ce que c'est bon ça? Après donc, Excel, c'est autour de cette formation musicale. Je suis sûr qu'il vous dira beaucoup de choses. Groupe Symphonie, dis-moi. Oui, qui est ton sauveur ce matin? Qui est ton Seigneur? À qui as-tu confié ta vie?

0: Oui, pendant que nous dansons pour la gloire de Dieu, une danse matinale à la gloire de notre Seigneur. Maman Minoge, bonjour.
1: Bonjour Fraycho.
0: Comment
1: bonjour.
0: Ça va?
1: Oui, c'est pas la grâce.
0: D'accord,
1: de
0: ce
1: Dieu.
0: Matin à 9h, donc, on aura une émission hommage à notre défunt frère. Je suis sûr que vous allez venir nombreux, sinon appeler pour à contribuer, participer. Demain soir, ce sera la soirée d'hommage en l'église des Assemblées de Dieu de Yopougon-Niangon, Temple La Victoire.
1: Effectivement.
0: D'accord. Alors, les nouvelles sont bonnes toujours à Maman Minouge.
1: Oui. Je veux saluer nos fidèles auditeurs, auditrices de la vie. Les temps sont mauvais. Donnons notre vie au Seigneur Jésus. Marchons avec le Seigneur. Observons ses commandements et nous serons sauvés. Il faut croire au Seigneur Jésus. Il n'y a pas autre nom qui peut sauver. Il n'y a simplement que le nom de Jésus-Christ de Nazareth. Et il a dit qu'il est le chemin, la vérité et la vie. Voilà.
0: Après avoir planté le décor de ce merveilleux rendez-vous en deux minutes, Maman Minoge, concrètement, après la prise de parole, quel est le contenu de ce que nous allons aborder ce matin?
1: Voilà, Jésus qui a multiplié le pain. Jésus qui a multiplié le pain pour les hommes qui sont venus vers lui. C'est dans Luc 9, à partir du verset 11, que vous pouvez avoir le récit. Je lis le verset 11, il dit, « Les foules, l'ayant su, le suivirent, Jésus les accueillit et leur parlait du royaume de Dieu. Il guérit aussi ceux qui avaient besoin d'être guéris. Comme le jour commençait à baisser, les 12 s'approchèrent et lui dit, « Renvoie la foule, afin qu'elle aille dans les villages et dans les campagnes des environs pour se loger et pour trouver des vivres, car nous sommes ici dans un lieu désert. » Jésus leur dit, « Donnez-leur vous-même à manger. » Mais il répondit, « Nous n'avons que 5 pains et 2 poissons, à moins que nous n'allons nous-mêmes acheter des vivres pour tout le peuple. » Il faut lire la suite. Je veux attirer l'attention depuis hier. J'attire d'abord l'attention sur l'évangile que nous devons annoncer. Jésus, c'est le don parfait de Dieu. Son caractère, le caractère de Dieu, c'est de donner. Et Jésus enseignait la foule. Jésus leur parlait du royaume. Et je disais comme ça, il y a des nécessiteurs qui écoutent la radio fréquence vie. Et ces personnes-là, dès que nous finissons de parler net, nous appellent pour présenter leurs problèmes, leurs différents cas. À ces personnes-là, depuis hier, le Seigneur m'a mis à cœur de leur annoncer l'amour de Jésus. Dieu a tellement aimé le monde qu'il a donné son Fils unique afin que quiconque croit en lui ne périsse point, mais qu'il ait la vie éternelle. Donne ta vie à Jésus. Et c'est le Seigneur qui touchera des personnes de bonne volonté, des personnes disponibles comme les corneilles pour pouvoir subvenir à tes besoins. Mais si tu ne crois pas en Jésus et que tu penses que la chose va tomber du ciel, non. L'exemple ici, Jésus annonçait le royaume. Et le royaume de Dieu est vraiment proche. Donnons nos vies au Seigneur Jésus. Et les disciples qui ont regardé, ils ont vu que la foule était nombreuse et qu'il n'y avait pas, il n'y avait rien. Ils ont précisé que c'était un lieu désert, que Jésus permette que la foule reparte dans les villages environ pour pouvoir chercher de quoi manger. Jésus même dit, vous-même donnez-leur à manger. Et ils n'avaient que 5 pains, 2 poissons. Je veux dire à quelqu'un ce matin que le Seigneur a besoin de toi pour pouvoir nourrir un orphelin, une veuve, un prisonnier, un malade, tous ceux qui sont dans le besoin. C'est à lui, dépose tes 5 pains et tes 2 poissons, à lui de multiplier ce que tu as pour que ça puisse se servir à tout le monde. Et quand il a multiplié le pain, ils ont partagé, après qu'ils aient partagé à des milliers de personnes, il y a eu 12 paniers qui sont restés. C'est pour dire que ce que tu vas donner aux pauvres, tu dis au Seigneur, voici mes 5 pains et mes 2 poissons, multiplie-les pour ta gloire. Il n'y a pas quelque chose qu'on donne dans la maison de Dieu que le Seigneur ne rend pas au centuple. Peut-être je vais revenir là-dessus tout à l'heure, juste pour laisser le temps à notre cher papa, qui va intervenir tout à l'heure. Mais je veux dire à quelqu'un que le Seigneur a besoin de vous. Nous avons un concert pour la rentrée en faveur des enfants des prisonniers et les enfants orphelins. Et aussi les enfants qui sont sinistrés dans les autres quartiers comme à Kumasi, Port-Boué et autres. Donc, prépare tes 5 pains et tes 2 poissons et Dieu te bénira. Voilà, le siège de l'ONG Mino, j'ai à Yopougonso, Jefia. Nous ne sommes pas loin de la pharmacie du marché. Vous m'appelez si vous voulez d'autres enseignements ou bien m'inviter même pour enseigner par séminaire et autres. Appelez au 07 09 18 24 95. 07 09 18 24 95 ou le 05 05 99 93 64. Dieu nous bénit.
0: Merci Maman Minoge, le temps certainement de nous retrouver pour continuer la parlotte. C'est au tour de l'apôtre Gila, installé depuis très longtemps, de prendre la parole maintenant pour nous instruire, nous donner des consignes sur ce merveilleux rendez-vous qui est prévu donc pour le mois de Av, disons, geste émané pour le mois de Av.
2: À la quatrième veille de la nuit,
3: Geste Émané, 5e édition, Moin de Av. Sous la haute présence du Saint-Esprit, le mouvement international d'intercession, de prière, de réveil et de combat spirituel, dénommé Geste Émané, en collaboration avec le Centre international d'évangélisation, le Libérateur Ciel, vous convie à une journée de prière. Date le samedi 15 août 2026, de 8h30 à 18h30. Thème, la guerre des systèmes, Ézéchiel 27-27. Orateur, le guide de prière, l'apôtre Gila, Régis Joseph. Lieu, CPE, grande salle. Notez bien, Geste Émané, c'est passé 10 heures dans la présence de Dieu. Quand la marche devient dure, ce sont les durs qui marchent. Info Line, plus 225 07 07 14 52 18 01 03 66 91 17.
0: Voilà, l'apôtre Gila, comme annoncé, est déjà installé. Hein. Et quand la marche devient dure, seuls les durs peuvent marcher. Apôtre Gila, nous vous souhaitons la bienvenue ce matin.
4: Merci, bonjour Ikio. Nous saluons les auditeurs de la radio Fréquence Vie. Merci de nous recevoir chez vous, à la maison, dans votre bureau, dans votre véhicule. Nous saluons ceux qui nous écoutent hors de la Côte d'Ivoire par le truchement d'Internet et même ceux qui nous écoutent à l'intérieur. Et salut mes amis de Boaké, que la grâce et la faveur de Dieu soient sur vous. Effectivement, nous sommes là pour confirmer une journée de prière qui n'est rien d'autre que Geste Émané, qui va se tenir ce samedi 15 août 2026 de 8h30 à 18h30. C'est toujours les 10 heures dans la présence de Dieu. Vous savez, le 15, c'est un jour, j'allais dire comme les autres, mais il se trouve qu'il y a d'autres célébrations. Voilà, nous avons en face de nous nos frères qui ont une célébration. Il nous appartient de savoir. Vous savez, c'est pas par hasard quand il y a ce genre de coïncidences. Voilà, pour les hommes, c'est des coïncidences. Mm-hmm. Mais il faut comprendre, c'est comme il y a eu un mois où vous avez retrouvé les deux religions qui étaient en période de jeûne, voyez. Et ça doit interpeller. Pourquoi? Parce qu'il y a des combats qui se passent. Mm-hmm. Il y a tout un système. On a parlé de guerre de système.
0: Mm-hmm.
4: Voilà.
0: Thématique.
4: Voilà. Et voyez, regarde Abraham. Abraham était dans un système. Un système, c'est toute une organisation, une manière de penser, un comportement et une manière de parler. Et Dieu l'a appelé. Abraham n'avait pas compris. Mm-hmm. Il agissait, c'est vrai qu'il avait répondu à l'appel, il a obéi, mais il était encore dans le système, et dans son système, dans ses pensées, jusqu'à ce qu'il se soit séparé de Lot, ainsi de suite. Et Dieu lui dit, marche devant ma face. La Bible dit, après ces choses, Dieu a parlé à Abraham, il dit, marche devant ma face, sois intègre. Qu'est-ce qu'il est en train de lui dire? Ah, maintenant là, tu dois fonctionner dans mon système. Voyez. Et le monde est un système, l'Église est un système. C'est pour cela qu'on parle de guerre de système. Mm-hmm. Quand l'apôtre Paul nous dit, et dans Romains 12 par exemple, de ne pas nous conformer au siècle présent, mais d'être transformés par le renouvellement de l'intelligence, il nous invite justement à quitter ce système-là. Voyez, le système du monde. Malheureusement, et c'est ce qui se passe aujourd'hui, nous évoluons dans un système avec ses pensées, son organisation, son comportement. Et de l'autre côté, on vient à l'Église, qui est un autre système, avec également son organisation, sa manière de penser et sa manière de parler. Du coup, le chrétien est mélangé. Voyez. Mais le système qui est mis en place, et c'est pour combattre le chrétien. Regarde à l'image du peuple d'Israël en Égypte. Malheureusement, regardez, 430 ans, combien de pharaons sont morts. Et plusieurs fois qu'un pharaon mourait, les enfants d'Israël se disaient, ah, peut-être que celui qui va venir là, et il va nous mettre au large, il va nous libérer. Mais ça a continué. C'est en cela, c'est une organisation. Voyez, ne confondez pas le sorcier et la sorcellerie. Voyez, donc c'est pour te dire qu'au lieu de combattre le sorcier, c'est la sorcellerie qui est une organisation, une pratique qu'il faut combattre.
0: Mais on ne voit pas la sorcellerie, mais par contre, on voit le sorcier.
4: Oui, mais c'est pour cela, et quand tu combats le sorcier, quand il décède, son fils hérite.
0: Ah bon?
4: Ah oui, mais c'est une organisation.
0: Mais il sera tout, on va le combattre aussi?
4: Non, mais maintenant, c'est mieux de combattre l'organisation. Ce n'est pas le sorcier qui t'empêche d'avancer, mais c'est l'organisation qui est mise en place. C'est l'organisation qui a été mise en place, c'est la sorcellerie qui t'empêche. Regarde, par exemple.
0: Quand la Bible dit que tu ne laisseras pas vivre la sorcière.
4: Bien. Je suis en train de te dire que ça, c'est une interprétation. Quelle interprétation tu donnes? Parce que c'est une traduction. Tu ne laisseras pas vivre la sorcière. En même temps, Dieu aime le sorcier, il veut qu'il soit sauvé.
0: Ah oui, paradoxe.
4: Ah, voilà, c'est ça que je t'ai dit, c'est une question de traduction. Si tu lis dans l'huile second, c'est ce que ça va, tu vas comprendre. Mais quand tu lis, parce que les textes sont écrits dans des langues, autres que le français, qui sont plus riches que le français. Voilà.
0: Et traduit plus tard en français.
4: Voilà, maintenant, il faut aller dans le texte original pour comprendre le contexte dans lequel ça a été dit. Voilà, apparemment tu as l'impression que c'est Dieu qui se... alors que non.
0: Ça se rejoint.
4: Voilà, c'est l'esprit en tant que tel qu'il faut combattre. Mais moi je t'ai dit, c'est toute une organisation. Bien, regardez, quand vous prenez Tille, Ézéchiel 27, quand vous prenez Tille, l'organisation de Tille, c'est ce que nous on retrouve dans nos ethnies. Par exemple, vous voyez que Tille tourne autour de la mer. Toute sa force, tout, c'est au niveau de la mer. Mais c'est le royaume aquatique. C'est le royaume de l'eau. Mais attends, c'est ce qui se passe. La Côte d'Ivoire est un pays qui est entouré de l'eau. Voilà. C'est un pays qui est face à la mer. Donc tout ça, l'un dans l'autre. Mais maintenant, dans notre quotidien, là, c'est justement ce problème-là que nous avons. C'est pour cela, partout où nous partons, nous sommes combattus. Ça, c'est normal. Parce que la vie chrétienne est une vie de guerre. Voyez, c'est pour cela, plusieurs fois, Dieu a dit à Josué, fortifie-toi, prends courage. Il est en train de dire, qu'est-ce qu'il lui a dit? Il lui a dit, il faut être résilient. Voilà, il faut être persévérant. Et résister aux attaques. Si vous remarquez, tout le temps c'est le chrétien qui attaque. Lui, il n'attaque pas. Voilà, parce que c'est comme ça.
0: Oui, il a des armes défensives.
4: Voilà. Non,
0: pas offensives.
4: Pas seulement défensives.
0: On n'utilise pas.
4: Voilà.
0: Les donc, armes offensives.
4: Maintenant,
0: on se protège.
4: Jésus lui-même, il a dit d'être chose que nous allons connaître des tribulations. Mais il nous prévient que nous allons connaître des guerres. Mais il ajoute que nous devons être résilients. Nous devons résister. Ensuite, la Bible nous dit de résister au diable, il va fuir loin de nous. Mais il faut que dans notre mental même, nous ayons, et justement, nous devons comprendre que nous devons être résilients. Nous devons résister. Avec quoi? Regarde Jésus. dans Matthieu 4, c'est avec quoi il a résisté à Satan. D'abord, il a été conduit par le Saint-Esprit pour mener ce combat. Ensuite, c'est la parole qu'il a utilisée. Voyez, ben, si vous pliez la parole, vous posez, vous ne priez pas pour être conduit par le Saint-Esprit, vous ne pouvez pas être résilient, vous ne pouvez pas être persévérant. Voilà. Donc, c'est tout un système. Même dans ton service, dans ton lieu de commerce, dans ta vie matrimoniale, ce qui se dénoue pas là, mais c'est justement parce que tu n'es pas résilient. À un certain moment, on se décourage, on laisse tomber. Non, c'est tout un système. Maintenant, quand vous allez venir, vous allez comprendre comment ce système-là fonctionne et qu'est-ce que Dieu nous a donné pour pouvoir renverser ce système-là. Tu vois, regarde l'apôtre Paul dans Éphésiens 6. Il nous décrit l'organisation du système. Quand il dit le système des ténèbres, il dit vous n'avez pas à lutter contre la chair et le sang. Maintenant, il cite l'organisation. Voyez, les princes de choses, les souverainetés, les princes de ce monde des ténèbres, les esprits méchants dans les lieux célestes, ainsi de suite. Est-ce que tu as vu, on a cité un sorcier là-bas?
0: Non.
4: C'est plus fort que le sorcier.
0: Il a juste listé les différents systèmes.
4: Mais c'est toute une organisation. C'est tout ça qui constitue le monde des ténèbres. C'est tout ça qui nous combat. Est-ce que tu vois? Tout dépend de où tu te trouves. Voyez.
0: D'accord.
4: Donc, c'est tout un système. Voyez. Donc, même le pays, c'est un système. C'est dans une organisation sur le plan, et j'allais dire régional, sur le plan mondial, tu vois, c'est un système. Mais quand vous regardez, le chrétien qui se retrouve là, au lieu d'appliquer le système, son système à lui, le système dans lequel il est, il veut se conformer à l'autre système. Dans ces conditions-là, Dieu ne nous accompagne pas.
0: Ah oui.
4: Voilà. Donc, je voudrais exhorter les uns et les autres à effectuer les déplacements. Parce que imaginez-vous pourquoi il faut venir. Parce que de l'autre côté, il y a des célébrations, il y a des invocations. Tu vois, il peut avoir une sorte d'invasion spirituelle, voilà, qui n'est pas conforme et qui va venir te créer des problèmes.
0: Oui.
4: Est-ce que tu vois? Ça, c'est important. Parce que nous savons cette célébration, ce que ça représente pour nous. Je ne suis pas en train de dire que... Non, non, non. Moi, j'invite les gens à venir. Je ne suis pas en train de mettre en chose. C'est pour vous dire les effets que ça peut avoir chez nous. Bon, regardez par exemple, même tout ce qui nous entoure aujourd'hui, 5 fois par jour, on prend le contrôle du spirituel. Mais qu'est-ce que le chrétien fait? Voilà. Le problème, il ne s'agit pas de se lever le matin, dire que oui... Ton Dieu est puissant, toi tu veux lier alors que toi-même tu as été lié dans ton sommeil. Donc c'est toute une organisation qui est mise en place. Ne te dis pas, ah moi je suis seul contre toute une organisation. Non, tu n'es pas seul. Le Seigneur est avec toi.
0: D'accord.
4: On ne te dit pas, on te dit d'être résilient. Dans la résistance, dans la persévérance, tu vas venir à bout. Vous voyez, beaucoup ont jeté l'éponge. Ils ont refusé le combat. Ils ont refusé d'être résilients. Ils ont décidé d'accompagner le diable. Ils ont décidé de faire avec. Vous voyez, ils sont là et bon, il n'y a plus d'énergie spirituelle. Et ils sont là. Et puis maintenant, ils regardent les choses. J'ai dit, il y a plusieurs types de personnes. Il y a ceux-là qui regardent faire. Il y a ceux-là qui se demandent où ils se trouvent et à ceux-là qui se lèvent pour combattre. Voyez. Et donc, je voudrais exhorter les uns et les autres. Je rappelle que c'est le samedi 15 août 2026 à partir de 8h30. Ce n'est pas 8h30 qu'il faut quitter la maison. Je précise que quel que soit le temps qu'il fera, Gethsémané aura lieu. Donc, c'est 10 heures de prière, 10 heures dans la présence de Dieu. Ceux-là qui aiment le Seigneur sont invités. Ceux-là qui aiment la prière sont invités. Ceux-là qui sont dans la faiblesse sont invités. Ceux-là qui sont pris dans les mailles de cette organisation démoniaque sont invités, sont attendus. Et ceux-là qui veulent s'armer pour pouvoir justement être résistants, persévérants, sont également attendus. Tout chrétien est attendu. Voilà. Donc, et Dieu m'a fait la grâce d'être le seul orateur, celui-là qui va conduire non seulement l'enseignement, les temps de prière. Nous allons avoir et la repentance, ça c'est tout à fait normal, et ensuite l'intercession pour notre nation, pour d'autres nations, la louange, l'adoration, un temps de réveil spirituel, et également, je disais tout à l'heure que ceux-là qui sont dans la faiblesse, il y a des personnes qui ont quitté, qui ont abandonné leur hôtel de prière. Il y en a, le feu est éteint. Alors que Dieu nous recommande que le feu doit être constamment allumé. Mm-hmm. Parce qu'en tant que sacrificateur, nous devons maintenir le feu allumé en nous. Et ça, c'est important. Parce que Dieu, également, et ça fait partie de la résilience. Ça. Parce que si vous êtes éteint, vous ne pouvez pas résister. Chaque fois, vous allez être découragé. Et donc, en même temps, j'invite ceux-là qui ont le bec dans l'eau, tous ceux-là qui sont découragés, à leur dire que non, ce n'est pas le moment. Et Dieu leur parle, qu'ils répondent à cette convocation et qu'ils soient présents au CPE dans la grande salle à partir de 8 heures. Bon, le CPE se trouve entre l'école de gendarmerie et l'INSAC, dans le même périmètre que la radio Fréquence Vie Abidjan. Mmh. Maintenant, si vous voulez des informations ou si vous voulez aussi le samedi vous n'arrivez pas à retrouver le CPE, et vous nous appelez au 2 fois 07 14 52 18 07 07 14 52 18 ou le 01 03 66 81 17 01 03 66 81 17 quand la marche devient dure. Ce sont les dieux qui marchent. Dieu vous bénisse et bonne suite. Quand on est un dieu, on est résilient.
0: Amen.
4: Voilà.
0: Amen.
4: On résiste aux attaques.
0: Oui, quand on est un dieu, il faut être résilient. Les attaques, on les supporte et on persévère. On avance.
4: Et c'est à ce prix-là, on a la victoire.
0: Rendez-vous le samedi 15 août pour cette édition de Gethsémané. Alors, l'apôtre vient d'en parler. Merci à vous, apôtre. Passez une excellente journée. Nous partons maintenant et tout de suite pour le Kangouka du jour.

0: Talon de vous accueillir encore une fois dans l'émission Kangoka. Mon nom est Chris de Komana. Aujourd'hui, nous sommes mardi. Vous allez écouter la première partie avec le serviteur de Dieu, Esdras Biranguza, et moi je vais continuer avec la deuxième partie.
1: Shalom. Je voudrais encourager une personne qui traverse une saison difficile, une personne qui souffre parce que des épreuves sont arrivées brusquement sans prévenir. Il y a des douleurs qui sont difficiles à accepter, non pas à cause de leur intensité, mais parce qu'elles surviennent alors qu'on pensait avoir tout fait correctement. Le plus difficile, c'est lorsque tu as pris le temps de prier, tu t'es confié entre les mains du Seigneur. Tu as cherché à marcher dans l'obéissance, à vivre dans l'intégrité. Tu n'as pas voulu faire de mal à personne. Tu as placé tes projets devant Dieu et pourtant, contre toute attente, les problèmes surgissent. Une maladie est annoncée, une porte se ferme, une trahison apparaît, des difficultés financières arrivent ou des conflits éclatent dans ta famille alors que tu avais prié. Cela pousse la personne à être dans la confusion. Lorsque ces circonstances te surprennent, rappelle-toi que Dieu, lui, il n'est pas surpris. Il n'est même jamais surpris. Ce qui arrive à l'improviste dans ta vie n'est pas arrivé à l'improviste devant le Seigneur. Il n'y a aucune surprise car Jésus lui-même l'a prophétisé. Dans la parole de Dieu, nous voyons Jésus dire qu'il y aura toujours des problèmes. Dans Jean 16, verset 33, il est écrit « Je vous ai dit ces choses afin que vous ayez la paix en moi. Vous aurez des tribulations dans le monde, mais prenez courage, j'ai vaincu le monde. » Jésus ne dit pas « Peut-être vous allez avoir des tribulations », mais il affirme « Vous aurez des tribulations ». C'est-à-dire que peu importe ce que tu fasses, à un certain stade de ta vie, tu vas avoir des tribulations. Bien souvent, nous pensons que parce que nous prions beaucoup, parce que nous servons Dieu, ou parce que nous marchons dans l'obéissance, nous sommes épargnés des combats. Une personne qui prie beaucoup, qui jeûne, qui sert Dieu, ne signifie pas qu'elle va être épargnée ou qu'elle n'aura jamais de problème dans sa vie. Jésus lui-même a annoncé que les difficultés feraient partie du parcours du croyant. Peut-être que ça va mal dans ta maison, dans ton mariage. Les gens autour de toi sont contre toi, ils te persécutent. Mais dans tout cela, sache qu'il n'y a aucune surprise. Oui, c'est une injustice, mais ce n'est pas une surprise devant Dieu. Jésus n'a jamais promis à ses disciples une vie sans difficulté. Au contraire, il les a préparés à affronter les réalités dans ce monde. C'est pourquoi, lorsque les épreuves surviennent, elles ne devraient pas nous surprendre au point de nous faire croire que Dieu nous a abandonnés. Quelle attitude plutôt devons-nous avoir face à cela? La première attitude est de refuser la confusion. La confusion est l'une des armes que le diable utilise lorsqu'une épreuve surgit. Il cherche à te faire croire que Dieu t'a abandonné, que tes prières n'ont servi à rien ou que ta fidélité n'a aucune valeur. Pourtant, la vérité de la parole de Dieu est plus forte que ce que tes émotions te font ressentir. Le verset continue en disant « Mais prenez courage, j'ai vaincu le monde ». Notre paix ne vient pas de l'absence des problèmes, mais de la présence de Jésus au milieu des problèmes. Une personne qui connaît Jésus-Christ peut traverser une tempête avec une paix que le monde ne peut pas comprendre. Je sais qu'aujourd'hui, beaucoup de choses ne vont pas dans ta vie. Ça te dépasse. Certaines situations surviennent sans que tu n'en comprennes la raison. Elles semblent arriver sans explication, sans logique. Et tu te demandes pourquoi Dieu permet cela. Mais j'aimerais que tu gardes une chose en tête. Jésus-Christ a déjà remporté la victoire. Et cette victoire, il ne l'a pas gardée pour lui-même. Il l'a acquise pour toi. Si tu crois en lui, sa victoire devient aussi la tienne. Peu importe l'ampleur de l'épreuve que tu traverses aujourd'hui, rappelle-toi que Jésus a vaincu le monde, le péché, la mort et toutes les puissances des ténèbres. Tu ne combats pas pour obtenir la victoire. Tu combats à partir de la victoire que Jésus-Christ a donnée. Continue à t'appuyer sur ce que Dieu a déjà déclaré dans sa parole. Les circonstances changent, mais la parole de Dieu demeure éternellement.

C'est maintenant la deuxième partie, c'est-à-dire la partie de l'enseignement, et nous continuons avec l'enseignement. Comment vaincre la peur? On a compris que la peur vient de Satan. Maintenant, on est en train de parler de ce qui s'est passé entre les trois Hébreux, Shadrach, Meshach, Abednego et le roi Nebuchadnezzar. Et j'espère que vous avez compris que ce que nous lisons dans l'Ancien Testament, c'est l'image de ce que nous vivons aujourd'hui. Le roi Nebuchadnezzar est l'image de Satan. Et les trois Hébreux, c'est l'image de nous, les chrétiens, comment on doit se comporter devant la menace de Satan. Parce que Satan te menace. La peur te montre une catastrophe qui va arriver et tu as peur à cause de ce que tu vois et surtout à cause de ce que tu entends. La signification spirituelle de se prosterner devant une idole, parce qu'on avait obligé à tout le monde de se prosterner et les trois Hébreux ont refusé. Et aujourd'hui, spirituellement parlant, quand tu te prosternes, c'est quand tu cèdes et tu pèches pour un gain personnel. Tu pèches pour satisfaire la chair. Tu pèches pour avoir quelque chose personnellement. Donc ceux qui vivent une vie de péché, ils sont constamment à genoux devant le péché, devant l'idole. C'est ça l'image qu'on doit avoir. Et on a vu que le roi était étonné parce qu'il a jeté trois jeunes hommes et il a trouvé une quatrième personne. Et j'ai expliqué hier que la quatrième personne, c'est un ange de Dieu qui vient pour une mission précise selon le plan de Dieu. Soit l'ange t'aide à échapper le feu. C'est-à-dire tu vas échapper le problème. Tu ne vas pas traverser le moment difficile. Grâce à l'ange, l'ange peut t'éviter un problème que Dieu ne veut pas que tu traverses. Tout comme l'ange peut t'accompagner dans le problème. Donc tu traverses le feu avec l'ange. Et c'est ce qui s'est passé avec les trois Hébreux. L'ange était là même avant qu'ils soient dans le feu. La preuve, c'est qu'ils n'ont pas brûlé du tout. Donc l'ange avait la mission de Dieu pour les fortifier et les aider et les accompagner. Parce qu'au verset 25, dans Daniel 3, verset 25, il est dit que le roi était étonné. Il a dit, « Eh bien, je vois quatre hommes sans lien qui marchent au milieu du feu et qui n'ont point de mal. » Et la figure du quatrième ressemble à celle d'un fils de Dieu. Alors ici, je vais insister sur une partie qu'on néglige beaucoup dans ce verset. Je n'ai jamais entendu quelqu'un parler de ça, mais le Saint-Esprit attire mon attention sur la partie qui dit « sans lien ». Donc le roi savait qu'il avait lié les trois hommes, mais il trouve qu'ils sont déliés. Et la quatrième personne est déliée. Qui a délié les trois jeunes hommes? C'est la quatrième personne. C'est l'ange de Dieu qui les a déliés. Quelle est la signification spirituelle d'être dans le feu sans lien? Parce qu'ici on voit qu'il marche au milieu du feu. Le roi précise qu'il marche au milieu du feu et ne souffre pas, il ne pleure pas. Ils ne sont pas malheureux, ils ne sont pas inquiets, malgré qu'ils sont dans le feu. D'où trouve-t-il cette force d'être libre dans le feu? C'est grâce à la quatrième personne. L'ange de Dieu leur donne la force de résister, la liberté. L'ange leur a donné la liberté. La première chose que l'ange a fait, il a coupé les liens et ils étaient sans lien. Alors aujourd'hui, spirituellement parlant, toi qui m'écoutes, tu peux être dans des problèmes, dans une situation terrible, mais tu es libre. Tu ne te plains pas. Tu ne pleures pas. C'est lui qui se plaint tout le temps. Il est lié. Quand tu ne te plains pas, malgré les problèmes, ça veut dire que tu es délié. Et qui t'a délié? C'est l'ange de Dieu. Pourquoi l'ange de Dieu est venu? Parce que tu as manifesté la foi. Tu as refusé de te prosterner. Quand tu te prosternes, l'ange n'intervient pas. Quand tu te prosternes, l'ange ne vient pas. Il vient quand tu résistes, quand tu es fidèle à la parole de Dieu. Alors ici, on voit qu'ils étaient sans lien. Spirituellement parlant, ce que le Saint-Esprit me montre, spirituellement parlant, c'est quand tu es libre. Hier, je vous parlais de l'assurance du salut. Quand tu n'as plus peur de la mort, tu es libre. Aujourd'hui, beaucoup de gens ne sont pas libres parce qu'ils ont peur de la mort. J'ai précisé que ne pas avoir peur de la mort ne signifie pas que tu ne vas pas t'échapper ou te cacher quand tu vois un danger. Non, ça c'est la sagesse. Tu te caches bien sûr, comme Jésus a fui quand on voulait le lapider. Il a fui, il s'est caché. Jésus s'est caché. Si Jésus s'est caché, tout le monde peut se cacher. Mais ça ne peut pas dire que Jésus a fait peur de la mort. Il savait que son heure n'était pas encore venue, mais il s'est caché. Alors, c'est très important ce que nous disons ici. Soyez libre malgré les problèmes. Mais tu ne peux pas être libre de toi-même. Tu as besoin de l'ange de Dieu, la quatrième personne qui vient te protéger, te donner cette liberté.
Parce que quand tu sortiras de ce feu, il y aura un témoignage. C'est grâce à cet ange qu'il y aura un témoignage. Si vous avez entendu des témoignages des serviteurs de Dieu qui ont traversé des moments difficiles, ils en parlent au passé et ça édifie les autres. Voilà la mission de Dieu. Il veut que tu traverses ces moments difficiles pour que les autres soient édifiés. Alors c'est là où on va parler maintenant d'avoir confiance en Dieu. Parce que c'est différent. Il y a avoir la foi et avoir confiance en Dieu. C'est très important d'avoir confiance en Dieu parce que c'est plus fort que juste avoir la foi. C'est ce que je vais dire demain. Si je suis le vœu, je souhaite tous de passer une bonne journée.

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mardi 11 août 2026. La bonne semence. Il y a un seul Dieu, le Père, de qui tout provient et pour qui nous sommes, et un seul Seigneur, Jésus-Christ, par qui tout existe et par qui nous sommes. 1 Corinthiens 8, verset 6. Le Fils de Dieu soutient tout par la parole de sa puissance. Hébreux 1, verset 3. Il porte tout. Peut-être avez-vous déjà vu des statues du géant Atlas. Dans la mythologie grecque, c'est un titan à qui il a été donné de porter la voûte céleste. Certains artistes en ont fait une représentation particulièrement grimaçante et souffrante. Porter le monde, c'est lourd. Mais la Bible parle tout autrement du rôle de Dieu comme soutien du monde. Jésus, le Fils de Dieu, soutient tout par la parole de sa puissance. Dieu a créé les lois de la nature et veille continuellement à ce que toute chose soit maintenue. Tout subsiste par lui. Colossiens 1, verset 17. Quand nous pensons à cette puissance divine qui maintient le monde en fonctionnement, nous pensons au mouvement des corps célestes dans l'espace. Le Créateur les a parfaitement coordonnés. Il suspend la terre sur le néant. Job 26, verset 7. Mais bien plus, nos vies elles-mêmes sont une preuve constante que Dieu nous porte en permanence. Chaque processus physiologique dans notre organisme dépend de la puissance de Dieu, que nous en soyons conscients ou non. Ce Dieu qui soutient l'univers de sa seule parole se penche aussi sur ma petite vie avec amour et bonté. Inutile de compter sur mes forces, elles faibliront un jour ou l'autre. Mais Dieu est infiniment fort et il m'aime. Je peux me réfugier dans cette pensée à chaque difficulté de ma vie de croyant. Confie-toi de tout ton cœur à l'Éternel et ne t'appuie pas sur ton intelligence. Dans toutes tes voies, tes projets, connais-le et il dirigera tes sentiers. Proverbe 3, verset 5.

Il porte tout. En effet, dans l'antiquité grecque d'autrefois, ces statues emblématiques étaient répandues un peu de partout pour la fierté des hommes. Mais elles étaient fragiles, incapables de supporter le poids comme celle du géant Atlas, dont il est dit « Portez le monde, il est lourd ». Outre à ces choses impressionnantes, c'est Dieu seul qui est le soutien du monde. Oui, Jésus le Fils de Dieu soutient tout par la parole de sa puissance. Hébreux 1, verset 3. Le deuxième verset du jour. Rien n'est impossible à lui et pour lui. Par sa puissance divine, il maintient le monde en fonctionnement aux yeux de tous par le mouvement des corps célestes dans l'espace. Il est lui le Créateur qui s'intéresse à la vie de chaque être et nous porte tous sans fléchir à cause du poids. Car il est infiniment fort et grand, il nous aime et nous porte sur son cœur à jamais. C'est pourquoi, cher ami, confie-toi de tout ton cœur à lui, dans toutes tes voies, connais-le, et il dirigera tes sentiers. Dans tes bras éternels, Dieu fort d'éternité, tu nous tiens à l'abri du vent, de la tempête, car nous t'appartenons et tu nous as été, Dieu sauveur, d'âge en âge une autre retraite. On voit les monts attiers trembler et s'écrouler, le flot impétueux qui mugit et qui gronde. Briser son frein puissant, rien ne peut ébranler le cœur humble et soumis qui sur toi seul se fonde. Jésus, ta parole, certes éternelle, immuable, soutien de notre vie et lampe de nos pas. Quand tout croule ici-bas, demeure inébranlable.

Mardi 11 août 2026. Le Seigneur est proche. Manassé fit ce qui est mauvais aux yeux de l'Éternel, selon les abominations des nations que l'Éternel avait dépossédées devant les fils d'Israël. 2 Chroniques 33, verset 2. Ce que nous apprend Manassé 2, un mauvais départ. Comment se fait-il que Manassé ait eu un si mauvais départ en tant que roi? Il a pourtant été élevé dans la connaissance de la vérité de Dieu. Nous pouvons être certains qu'Ézéchiel a effectivement fait connaître la vérité concernant Dieu à ses fils, y compris à Manassé, selon ce qu'il a dit lui-même. Le Père fera connaître au Fils ta vérité. Ésaïe 38, verset 19. Mais c'est à Manassé que revenait aussi la responsabilité de recevoir la vérité qui était transmise par son Père. Cela ne décharge pas les parents de leur très grande responsabilité d'enseigner leur enfant dans la discipline et sous les avertissements du Seigneur. Éphésiens 6, verset 4. Ils se doivent d'être pour eux de véritables exemples de vie chrétienne dans leurs propres choix et dans leurs actions. Nous ne saurions trop insister sur l'importance d'être des modèles devant leurs yeux. Et plus important encore, la parole de Dieu nous encourage fortement. Élève le jeune garçon selon la règle de sa voie ou à l'entrée de sa voie. Même lorsqu'il vieillira, il ne s'en détournera pas. Proverbe 22, verset 6. C'est ce que nous voyons même chez Manassé. Néanmoins, c'est sur la responsabilité de l'enfant que nous voulons mettre l'accent ici. Manassé n'a pas pris garde à ce qu'il a entendu et appris concernant Dieu et sa parole. C'était un très mauvais départ. Plus tard, alors qu'il marchait dans ses mauvaises voies, il n'a pas non plus prêté attention à la parole de l'Éternel. Les conséquences de ces provocations ont été nombreuses et extrêmement graves. Il y a là une importante leçon pour nous. Nous devons prêter attention à la parole de Dieu et vivre en suivant son engagement pour être de ceux qui mettent la parole en pratique et ne pas nous contenter de l'écouter, nous séduisant nous-mêmes. Jacques 1, verset 22. Le Seigneur veut que nous progressions et que nous portions du fruit. Mais pour cela, nous devons être attentifs à ce qu'il nous dit dans sa parole. Celui qui demeure en moi et moi en lui, celui-là porte beaucoup de fruits, car « séparés de moi, vous ne pouvez rien faire. » Jean 15, verset 5. « Demeurons en lui et lui en nous, dès aujourd'hui. » À l'éclair.

ce que nous apprend Manassé 2. Un mauvais départ. Il est une chose d'être enseigné, mais aussi une autre, la mettre en pratique. La responsabilité est de part et d'autre, mais plus est grande celle de l'apprenant. Ainsi, il est écrit, à celui qui a reçu beaucoup, plus on lui demandera beaucoup, et à qui il a été beaucoup confié, il sera réclamé davantage. Luc 12, verset 48. Il est certain que Ézéchias a enseigné la voie de Dieu à sa maison, à ses enfants, comme Dieu l'avait d'ailleurs demandé à tous parents. Mais c'est aux enfants eux-mêmes de faire preuve de cela dans leur vie, à la gloire de Dieu. Mais Manassé n'a pas fait preuve de bienséance de l'enseignement reçu de son père selon la voie de Dieu, mais s'est détourné et fit ce qui est mauvais aux yeux de l'Éternel selon les abominations des nations. Le verset du jour. Alors, qu'en est-il pour chacun de nous, de nos jours, quant à l'écoute et à l'enseignement de la parole de Dieu reçue? Oui, notre responsabilité est grande en cela, d'où la mise en garde. C'est pourquoi nous devons porter une plus grande attention à ce que nous avons entendu, de peur que nous n'allions à la dérive. Hébreux 2, verset 1. En effet, le Seigneur veut que nous progressions et que nous portions du fruit. Le seul moyen qui convient, c'est de demeurer en lui et lui en nous. Car séparés de lui, nous ne pouvons rien faire, comme Manassé ici dans notre texte du jour. Ah, garde-nous de nous tourner vers le monde. D'autres regards que ceux du voyageur, que du péché, fuyant la coupe immonde, aux vives eaux, nous puisions le bonheur.

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0: Voici le moment venu de suivre le journal sur la radio Fréquence Ville, la première session de l'information. Nous vous laissons maintenant en compagnie de Noumouti Samuel Chrysostome. Bonjour.
1: Bonjour.
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0: L'actualité chez vous maintenant et tout de suite. Bonjour et bienvenue dans le journal de 7h GMT à la une. Le premier collège moderne de Bangakro inauguré, c'est à Kounfao. Église, ambassade, miracle, culte d'ouverture avec FAST de sa 12e convention internationale. Full gospel Côte d'Ivoire, retraite spirituelle des familles célébrées. Dans l'ouest de la Colombie, un fort séisme de magnitude 7,4 a fait au moins 111 morts et 87 blessés, bilan provisoire hier. Et puis sport, football, Cannes féminine 2026, les quarts de finale sont terminés, place aux demi-finales prévues pour demain mercredi 12 août, le premier coup d'envoi. Voilà le menu principal de ce 7h, GMT. Kounfao, le préfet de Kounfao, Okubo Marie-Thérèse, épouse Oku, a inauguré samedi 8 août 2026 à Pangakro, le premier collège moderne de ce village situé entre Tankessé et Agnimbilekro, une infrastructure réalisée par la mutuelle de développement de Pangakro et offerte à l'État pour rapprocher l'enseignement secondaire des populations. L'établissement accueillera à la rentrée scolaire 2026-2027 environ 50 élèves en classe de 6e. La 12e convention internationale s'est ouverte dimanche 9 août au siège de la dite église Cocody Atoban, 30e arrondissement, dans une atmosphère chaleureuse de louanges entretenu par plusieurs chantres émérites de l'église ambassade des miracles. C'était en présence du bishop Ouattara Mohamed Idriss, président fondateur de la dite église, du révérend apôtre Kwangi Bernard, président du CNPC et secrétaire général du consistoire des églises protestantes évangéliques de Côte d'Ivoire, de la première dame honoraire, Madame Simone Yves Gbagbo, et la mobilisation exceptionnelle du peuple de Dieu. Bishop Ouattara Mohamed Idriss, président fondateur de l'église ambassade des miracles, donne le sens de cette 12e convention internationale.
1: Nous sommes l'église ambassade des miracles, l'église évangélique établie par Jésus-Christ. Il en est, n'est-ce pas, le roi, le monarque. Nous avons une tradition dans cette maison qui est celle chaque année d'établir une convention. Une convention, ce peut être, pour faire simple, une réunion de maison qui permet aux fils et aux filles de la dite mission de venir des quatre coins du monde, n'est-ce pas, remonter, si vous permettez l'expression, à Silo, à Jérusalem, au temple principal, pour faire un bilan d'activité de ce qui s'est déjà accompli, mais également recevoir de Dieu des instructions pour l'année en cours et pour ce qui doit se faire par la suite. La convention se veut un moment fort en esprit parce que c'est un grand rassemblement. Et vous savez, dans les Écritures, à chaque fois qu'il y a eu un grand rassemblement, il y a eu une touche particulière de Dieu, une manifestation.

0: manifestation surnaturelle du Saint-Esprit. Ce qui entraîne que lorsque nous nous rassemblons dans cette dynamique, nous espérons voir Dieu se manifester dans une plus grande dimension dans chacune de nos vies. Et donc, ça y est, le grand rassemblement, la convention débute aujourd'hui, dimanche 9, et elle se prolongera jusqu'au dimanche 16 août. Un thème bien précis a été retenu, c'est celui de combattre pour sa destinée. C'est l'idée générale.
1: Comment gagner le combat de sa destinée? C'est le thème de cette 12e convention. Bichir Ouattara Mohamed Idriss explique ici l'intérêt du thème.
0: Vous savez, la destinée, c'est ce que Dieu, établit pour une vie humaine. Il y a ce qu'on appelle d'abord la prédestination, qui est le plan de Dieu manifeste avant que nous ne soyons formés dans le sein de notre mère. Et lorsque nous venons sur terre, nous travaillons à l'accomplissement de notre destinée, de ce qui nous a été réservé, ce pourquoi nous sommes venus sur terre, la mission que Dieu assigne à notre vie. Et pour que la destinée soit accomplie, il y a deux forces dans notre univers qui se combattent, les forces de la lumière conduites par Christ Jésus, et les forces des ténèbres sont mystérielles. Donc, à chaque fois que vous verrez un plan de Dieu s'accomplir dans la vie d'un fils de Dieu, il y aura toujours une opposition, un combat, dans le but de faire échouer la personne qui est en train de travailler pour accomplir le mandat de Dieu. Le combat fait partie de la vie. Et nous sommes ici pour donner les clés à tous ceux qui nous écouteront, afin qu'ils remportent toutes les batailles qui se présenteront à eux, de sorte que leur destinée soit pleinement accomplie. Vous savez, on ne gagne pas une bataille sans la connaissance, on ne gagne pas une bataille sans les clés. Donc cette convention sera la convention de la remise de trousseau de clés pour que chacun prenne en main sa vie et sa destinée, afin, n'est-ce pas, de l'histoire l'année prochaine qui sera racontée, soit tout autre, soit miraculeuse, merveilleuse et inspirante, nous l'espérons pour les générations présentes et à venir.
1: Il est à noter qu'un grand concert a été animé par des chantres tels que Mama Tania, Nesto David, Simiane Tatou, en prélude au culte d'ouverture de cette convention internationale qui prendra fin dimanche 16 août prochain. Reportage signé Biali Ebenezer. L'intimité conjugale, un cadeau à préserver et à célébrer, était le thème de la retraite spirituelle dédiée au couple, initiée par la communauté internationale des hommes d'affaires du plein évangile. C'était le samedi 1er août au Centre évangélique de formation en communication pour l'Afrique, CEFCA, Abidjan, Cocody, Angré, Djibi. Enseignements, ateliers de formation, plénières, prières ont enrichi ce programme des couples mariés. Monsieur Zoumana Koulibaly, président de Full Gospel Côte d'Ivoire, donne l'objectif de cette retraite spirituelle tout en évoquant l'intérêt du thème.
2: Nous sommes après trois mois de notre élection et nous avons décidé de faire connaître la communauté dans toute la Côte d'Ivoire. Parce que à certains, jusqu'à présent, quand tu leur parles du full gospel, je dis c'est quoi ça? Ou bien dit ah mais vous êtes encore là. Ça veut dire qu'il y a longtemps qu'ils n'entendaient plus parler de cette communauté. Donc l'objectif pour nous, c'est faire connaître cette communauté, ensuite couvrir la Côte d'Ivoire de chapitres et ensuite restaurer les foyers. Parce qu'on sait tous que le foyer, c'est le socle de la famille. Voilà pourquoi aujourd'hui, nous avons le thème. Le FGBMFI, c'est-à-dire le Full Gospel Côte d'Ivoire, célèbre la famille avec, bien sûr, une retraite des couples sur le thème l'intimité conjugale, un cadeau à préserver et à célébrer. Parce que nous pensons que sans unité dans le couple, il n'y a pas de vie. Et s'il n'y a pas de vie, il n'y a pas de Full Gospel. Et s'il n'y a pas de Full Gospel, il n'y a pas de nation. Donc voilà pourquoi ce thème vraiment est très important pour nous. Nous avons voulu réunir les couples des membres du Full Gospel pour traiter de ce thème important afin que ce que nous voulons faire pour cette communauté en Côte d'Ivoire, que nous puissions avoir le soutien du Saint-Esprit, le soutien de notre Seigneur pour le faire. Dans la division du foyer, il n'y a pas de Saint-Esprit. Et s'il n'y a pas de Saint-Esprit, nous ne pouvons rien faire. Voici pourquoi nous avons organisé ce séminaire-là.
1: Pourquoi initier une retraite spirituelle sur la famille par le Full Gospel? La réponse avec le président Zoumana Koulibaly.
2: Il faut comprendre que la première entreprise, c'est la famille. Celui qui ne peut pas gérer sa famille, ne peut pas gérer une entreprise. Et je crois que la Bible est claire dessus. Si tu ne peux pas gérer ta famille, on ne peut même pas te le confier. On n'a pas le droit de te confier une responsabilité, mais au niveau de l'Église. Donc la première entreprise, c'est la famille. Donc si nous savons gérer notre famille, nous saurons gérer un chapitre de Full Gospel, nous saurons gérer peut-être même la communauté au niveau national. Voilà pourquoi la famille compte pour nous.
1: Le formateur des formateurs de cette rencontre dédiée au couple, le serviteur de Dieu Lucien Ahua, directeur international, vice-président international, attelage de région, fait l'historique de la mise en œuvre de ce programme tout en soulignant l'importance de la famille.
3: C'est un travail qui date de plus de 15 ans en arrière que nous avons entamé en tant que président national. Maintenant que nous avons un nouveau président national, nous avons à cœur de restituer un héritage, pas seulement en termes de position, mais en termes d'acquisition. Ce que nous avons reçu comme héritage précieux pendant 15 ans d'exercice et près de 30 ans d'appartenance à la vie, dans la vie de la communauté internationale des hommes du plein évangile. Notre héritage n'a pas été que national, nous avons un héritage international. Donc c'est le temps de restituer ça à une nouvelle génération. Du coup, la question de notre génération, c'est la question de la famille. Vous savez que la famille subit beaucoup d'attaques en ce moment dans l'organisation, dans la conception générale des modes de gouvernement, de modes de construction et même de construction psychologique, sociale. Il y a des normes et des valeurs qui sont étrangères aux normes, aux valeurs bibliques. Du coup, la famille est défigurée. Et cela va de la famille nucléaire et qui s'étend à un niveau incroyable. Et on se pose beaucoup de questions. C'est dans ce cadre-là que le Bureau national de la Côte d'Ivoire s'est interrogé au sujet des familles sur l'intimité conjugale. Ils estiment que c'est un don qui est à préserver et à célébrer. Bien sûr, à l'analyse de ce thème, il y a des sous-thèmes qui sont par exemple ce que les hommes attendent des femmes, ce que les femmes attendent des hommes. Il y a la question de la soumission qui fait référence à la compassion et non au jugement, la question de ce que Dieu dit à l'homme d'aimer, qui fait allusion également à la compassion mais non au jugement de son conjoint. Ce que nous pouvons retenir, c'est que la définition même de l'intimité conjugale pose un problème à la base.
1: Des responsables ayant pris part à ce moment convivial de formation apprécient l'impact de cette rencontre au micro de Bialy Ebenezer.
4: Je suis Lolo Koulibaly, coordinatrice nationale des dames, section Côte d'Ivoire. Nous avons organisé cette retraite spirituelle pour les familles, en particulier pour les couples, parce que tout bon fonctionnement d'une communauté commence par la paix au niveau des foyers, au niveau des familles. C'est ce pourquoi nous avons organisé, nous avons décidé donc ce jour de célébrer les familles. Et le thème qui nous réunit, c'est l'intimité conjugale, un cadeau à préserver et à célébrer. On va plus loin vous dire que l'intimité conjugale, ce n'est pas un simple cadeau, mais c'est un don. C'est ce que nous avons appris, que l'intimité est un don. Et le premier sous-thème que nous avons eu ce matin avec au niveau des dames, c'est se soumettre, compatir et non juger. Aujourd'hui, nous avons compris qu'il faut d'abord compatir, voir le conjoint différemment. S'il a des soucis, s'il a des problèmes, quel que soit l'état dans lequel il se trouve, nous devons regarder, le regarder avec un air de compassion. C'est alors que nous allons nous soumettre et que nous allons prier pour qu'il soit en paix, pour qu'il se retrouve, avec que le foyer vraiment soit libéré, que la grâce de Dieu descende dans le foyer.
5: Je suis Niézan Bernard Anodjo, le secrétaire national adjoint en charge de la communication au Full Gospel. Aujourd'hui, nous avons eu l'opportunité de rassembler des couples et des personnes qui sont venues à titre individuel pour plancher sur une thématique très importante. Nous avons donc parlé de l'intimité conjugale, un cadeau à préserver et à célébrer. Et donc autour de cette thématique, nous avons eu des temps de plénière, mais nous avons également eu des ateliers pour les hommes, des ateliers pour les femmes. On a abordé en haut des questions comme ce que les femmes attendent des hommes et ce que les hommes attendent des femmes. Et puis nous avons eu des temps de prière, parce que vous savez, c'est l'occasion où le Saint-Esprit, après avoir éclairé notre esprit, après nous avoir enseigné ce qu'il faut comprendre et savoir sur la gestion du couple, a commencé maintenant à entrer, on va dire, dans nos cœurs, dans nos couples, pour réparer tout ce qui avait été fait faute de connaissance.
1: Hors de chez nous, au moins 111 morts, des dizaines de blessés et un nombre important et inconnu de personnes prises au piège sous les décombres. Le bilan est lourd. Après le puissant séisme qui a frappé hier lundi l'ouest de la Colombie, notamment la région du Café Cali, troisième ville du pays, le tremblement de terre d'une magnitude de 7,4 selon les services géologiques américains et colombiens s'est produit en début de matinée à une centaine de kilomètres de profondeur. Le président colombien a donné un bilan provisoire au niveau national, 111 morts, 87 blessés, 1500 logements endommagés et des dizaines de bâtiments effondrés. Allons au sport. L'actualité sportive actuellement, c'est la CAN féminine 2026. Où en sommes-nous? Les demi-finales de la Coupe d'Afrique des Nations féminines, CAN 2026 au Maroc, se joueront demain mercredi 12 août 2026. Les affiches opposent l'Algérie au Malawi à 19h, puis le pays hôte, le Maroc au Cameroun à 21h ou 22h, selon les sources locales au stade Moulay El Hassan de Rabat. L'enjeu de ces matchs, la qualification finale, les vainqueurs de ces deux rencontres s'affronteront, mesdames et messieurs, pour le titre continental. Voilà qui met fin à ce journal. Avant le rappel des titres, émission spéciale, hommage à notre confrère Vincent Bolou, parti très tôt. Sous le coup de 9h, vous aurez une émission spéciale tout à l'heure même, intitulée « Hommage à Vincent Bolou ». En prélude à la soirée d'hommage à la mémoire de Vincent Bolou, prévue pour demain mercredi 12 août 2026, de 19h à 22h, au Temple de la Victoire de l'Église évangélique des Assemblées de Dieu de Yopougon-Niangon, à gauche. Le rappel des titres à présent. Le premier collège moderne de Pangakro inauguré. Église et ambassade des miracles, culte d'ouverture avec faste de sa 12e convention internationale. Full gospel, retraite spirituelle des familles restaurées. Dans l'ouest de la Colombie, un fort séisme de magnitude 7,4 a fait au moins 111 morts et 87 blessés, bilan provisoire. Et c'était hier lundi. Cannes féminine 2026, les quarts de finale sont terminés. Place aux demi-finales prévues pour demain mercredi 12 août, le premier coup d'envoi, mesdames et messieurs. Fin de ce journal de 7h réalisé par Niagne Etienne. 12h et 17h Flash Info, 19h30, la dernière session d'information du soir avec Paul Valéry. La voix de l'insensé est droite à ses yeux, mais celui qui écoute les conseils est sage. Nous recommande vivement Proverbe 12:15. Souvenons-nous des deux opérations en cours, financières et matérielles, c'est-à-dire les sentinelles et les bâtisseurs. Excellente écoute radiophonique sur nos ondes, surtout portez-vous bien.

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1: 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La veuve Zamblelou Irienan Marie et ses enfants, la grande famille Dibi ainsi que les familles alliées Saoué, profondément touchées par les nombreuses marques de compassion, de réconfort, de solidarité et de soutien manifestées à leur endroit à l'occasion du rappel à Dieu de leur regretté époux, père, grand-père, frère et parent, le patriarche Dibi Bitié André, rappelé à Dieu le 31 mai 2026 dans sa 89e année, exprime leur profonde et sincère gratitude à tous ceux qui, de près ou de loin, ont partagé leur immense douleur et les ont accompagnés durant cette douloureuse épreuve. Leurs remerciements sont à l'endroit tout particulièrement des parents, frères, sœurs et membres de la grande famille Dibi, des familles alliées Saoué et Zamblé, des chefs traditionnels, notabilités et populations des Zraluo, du Seifla et Seizra, des serviteurs de Dieu, Église, Mission et Communauté chrétienne de Côte d'Ivoire, au docteur Tiambita, président de l'église Mirev, au révérend Tano Jean-Claude, président de l'AECI, au docteur Néné Bitra Albert, président de l'APEGO, à M. Banta Laurent, directeur de la radio Fréquence Vie, aux amis, connaissances, collègues et voisins, à toutes les personnes qui les ont soutenus par leurs prières, leurs visites, leurs messages de réconfort, leurs contributions financières et matérielles. Que l'Éternel, Dieu Tout-Puissant, riche en bonté et en miséricorde, vous le rende au centuple et fasse prospérer l'œuvre de vos mains. La radio Fréquence Vie et l'église évangélique des Assemblées de Dieu de Yopougon-Niangosu, de Temple de la Victoire, avec à sa tête le révérend docteur Jean-Marie Thiaco, informe l'ensemble des auditeurs et amis de la radio Fréquence Vie, partenaires et proches, les frères et sœurs des Assemblées de Dieu de Côte d'Ivoire, tout le corps de Christ, de l'organisation d'une soirée d'hommage à la mémoire de notre regretté collègue et frère, Bolou Kwasi Vincent, ex-chef de service commercial et marketing et animateur à la radio Fréquence Vie, également membre de l'église des Assemblées de Dieu de Niangon Sud, Temple de la Victoire, rappelé à Dieu le vendredi 3 juillet 2026. La soirée d'hommage à la mémoire de Vincent Bolou aura lieu le mercredi 12 août 2026, de 19h à 22h, au temple de l'église évangélique des Assemblées de Dieu de Yopougon-Niangon-Sud, Temple de la Victoire. Ce moment sera l'occasion pour la famille de la radio, l'église des Assemblées de Dieu de Yopougon-Niangon, Temple de la Victoire, les frères et sœurs dans la foi de Vincent Bolou, ainsi que tous ses proches, de rendre un dernier hommage à sa mémoire. Fréquence Vie et l'église des Assemblées de Dieu de Niangon, Temple la Victoire, invitent parents, amis, auditeurs et connaissances à venir nombreux communier avec la famille en ce jour de souvenir, le mercredi 12 août 2026, de 19h à 22h. Pour tout renseignement complémentaire, vous pouvez appeler au 07 77 86 86 40 ou l'église des Assemblées de Dieu de Yopougon-Niangon, Temple de la Victoire, au 07 78 23 37 10.
3: Nous voulons lever les regards vers le Seigneur, car c'est de lui que vient le secours. Celui qui a fait les cieux, celui qui a fait la terre, il ne sommeille pas, il ne dort pas. Il veille sur Israël, il veille sur la Côte d'Ivoire, il veille sur ta vie, il veille sur ma vie.

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Ta parole est une lampe à mes pieds et une lumière sur mon sentier. Psaume 119, verset 105.

0: Merci de commencer la journée par la prière et la méditation des Saintes Écritures, amis auditeurs. C'est à cela que nous vous convions chaque matin avec cette émission « Méditons ensemble » qui s'invite chez vous par le biais des ondes. L'émission est mise en onde par Emmanuel Yao, assisté de Doha. Yao, je suis Adombi Alex Pacoum. Nous lisons, conformément au lecteur de la Bible, ce mardi 11 août 2026, Le psaume 120 est constitué de 7 versets. Celui qui nous a rejoint dans les studios de la radio pour le commentaire, c'est le prophète Oula Marius, il est leader de la mission évangélique Torrent de Vie, la MTV. Bonjour prophète Oula.
1: Bonjour missionnaire Dombi, bonjour auditeurs et auditrices de la radio Fréquence Vie.
0: Juste avant d'aller plus loin, est-ce qu'on pourrait juste avoir un aperçu du psaume 120?
1: Oui, le psaume 120, nous avons ici la prière d'un homme en détresse, isolé dans un environnement hostile, c'est-à-dire que où les gens lui causent des querelles et qui crient à Dieu pour être délivré du mensonge et des accusations de ceux qui l'entourent.
0: D'accord. Nous allons lire entièrement le psaume 120 qui n'est constitué que de 7 versets tout à l'heure. Nous rappelons que cette émission est mise en œuvre par Emmanuel Yao, assisté de Doha Yao. Avant la lecture, nous allons prier avec le prophète Oula.
1: Notre Dieu et notre Père, nous te bénissons, nous te confions des cœurs, où qu'ils soient, afin que cette méditation apporte la délivrance, la restauration. Nous te soumettons toutes choses, que ton nom soit glorifié. Merci Père. Amen.
0: Amen.

0: Lisons ensemble le passage du jour, le psaume 120, les vers 1 à 7. La lecture est faite dans la Bible version Louis II. Cantique des degrés. Dans ma détresse, c'est à l'Éternel que je crie et il m'exauce. Éternel, délivre mon âme de la lèvre mensongère, de la langue trompeuse. Que me rapporte une langue trompeuse, les traits aigus du guerrier avec les charbons ardents du gêné. Malheureux que je suis de séjourner à Méchec, d'habiter parmi les tentes de Kédar. Versets 6 et 7 pour mettre fin à notre lecture. Assez longtemps mon âme a demeuré auprès de ceux qui haïssent la paix. Je suis pour la paix, mais dès que je parle, ils sont pour la guerre. Amen.
1: Amen.

0: Que le Seigneur vous bénisse, amis auditeurs. Commencez la journée par la prière et la méditation. Lecteurs de la Bible, vous êtes grandement à le faire. Aujourd'hui, mardi 11 août 2026, nous avons pour texte de méditation le psaume 120. C'est un cantique des degrés, il fait partie des cantiques des degrés. On aura des informations tout à l'heure. Le psaume 120 est constitué de 7 versets. Celui qui nous a rejoint pour les commentaires est le prophète Oula Marius. Il est le leader de la mission évangélique Torrent de Ville à MTV. Bonjour, prophète Oula.
1: Bonjour, missionnaire.
0: Alors, on va commencer par l'observation. Commençons par les circonstances dans lesquelles ce psaume 120 a été écrit.
1: Oh, nous le voyons bien sûr, parce que c'est un psaume qui a été écrit dans une période où plusieurs personnes se sont éloignées de Dieu. Et c'est en cela que le psalmiste, qui est attaché à Dieu dans la détresse et dans les épreuves à cause de ceux qui n'avaient plus de respect pour Dieu, qui n'avaient plus de considération, et surtout ceux qui l'entourent. Alors donc, il veut dire que c'était dans un temps de détresse.
0: D'accord. Le psaume 120 est constitué de 7 versets.
1: C'est ça.
0: De quoi parlent ces 7 versets du psaume?
1: Oui, en fait, les 7 versets, on le voit déjà comme après la lecture que vous venez de faire. Mm-hmm. On voit que ce psaume nous parle d'un homme en détresse qui s'est tourné vers l'Éternel dans une prière sincère, avec une conviction, une confiance, parce qu'il sait que ça ne sert à rien de chercher à se justifier, mais il est bon de recourir à la prière.
0: D'accord. Vous nous proposez un mouvement en trois parties. Première partie, le verset 1. Le cri dans la détresse. Deuxième partie, le verset 2 à 4. Le réalisme de la foi. Et puis la dernière partie, le verset 5 à 7. Le désir de la paix. C'est voici ça. Donc les trois mouvements que vous nous proposez par rapport au psaume 120. Commençons par la première partie, le verset 1. Le cri dans la détresse.
1: Oui, effectivement, nous voyons quelqu'un qui est vraiment dans une détresse profonde. Et dans cette détresse, au lieu de rester là à paniquer ou à se justifier ou à se rétracter sur lui-même, il a décidé vraiment de crier à Dieu. De crier à Dieu, et il a fait avec confiance en poussant des cris. Parce qu'il était convaincu que Dieu allait répondre à ses prières.
0: Comment un homme peut, dans la détresse, crier, puis en même temps être sûr que Dieu l'exauce?
1: Parce qu'il connaît Dieu. Mm. Il a une intimité, il a une relation profonde avec Dieu.
0: Oui.
1: Alors, il est très, très sensible à l'esprit de Dieu. Mm-hmm. Alors, donc, il sait que ça ne sert à rien, comme il vient de le dire, de se plaindre, mais il faut se tourner vers Dieu.
0: Oui.
1: Parce qu'il a fait, il a l'espérance. Mm. Il sait que Dieu, même comme par la suite, en répondant à vos questions, c'était la suite de l'exposé de cette première partie qu'il allait donner. Parce que Dieu lui-même a dit dans le psaume 50, le verset 15, au jour de la détresse, invoque-moi.
0: Mm-hmm. Oui.
1: Invoque-moi et je te répondrai, mm-hmm, et tu me glorifieras. Mm-hmm. Donc Dieu, et quand nous sommes avec Dieu réellement, on a cette paix sincère, cette paix réelle qui nous montre que Dieu écoute nos prières, et lorsque nous l'invoquons comme se doit, Dieu agit. Donc pour dire qu'il a fait, c'est la meilleure des choses. Le psalmiste ici n'a pas cédé au découragement, mm-hmm, parce que il pouvait céder au découragement. Il pouvait se dire à quoi bon, mais il a compris qu'il faut qu'il se tourne vers Dieu. Mmh. Et afin que Dieu puisse répondre à sa prière.
0: D'accord.
1: Et c'est là que même on voit aussi notre Seigneur et Sauveur Jésus-Christ. Jésus-Christ nous a dit clairement dans Matthieu 21, le verset 22 que je vais paraphraser, il a dit que tout ce que vous demanderez avec foi par la prière, vous le recevez. Donc, quand on est dans une situation, la prière doit être, il peut dire, un recours réel.
0: Mm-hmm.
1: C'est-à-dire qu'on n'a pas cédé aux intimidations, mais nous devons prier avec conviction, sachant que Dieu répond parce qu'il a dit qu'il est avec ceux qui ont le cœur brisé.
0: D'accord. Deuxième partie, les versets 2 à 4, le réalisme de la foi.
1: Oui, cela, nous le voyons clairement parce que le psalmiste est confronté à des réalités qui attaquent sa foi. Et aujourd'hui, il est, en tout cas, vraiment, il est au milieu des personnes qui, au lieu de l'encourager dans ce qu'il fait, mais au contraire, sont prêts à tout. Et que ils sont, c'est des gens qui cherchent à le tromper, des gens qui sont dans le mensonge, qui mentent sur lui. Et lui, et en tout cas, il attaque sa foi. Alors, et lui, au milieu de ses menteurs, de ses trompeurs, il se trouve dans un environnement agressif. Agressif, malgré tout, il a toujours gardé la foi en Dieu. Parce que quoi qu'on veut, lorsque Satan nous attaque, la première chose qui vise, c'est notre foi.
2: Oui.
1: Comment nous pousser à douter de Dieu, nous pousser à dire, est-ce que Dieu est avec moi? Si Dieu est avec moi, pourquoi ce genre de choses m'arrivent? Voyez, mais lui, il est convaincu que Dieu peut être avec toi et tu seras épargné. Parce que le fait que Dieu soit avec toi n'exclut pas les épreuves, n'exclut pas les attaques. Au contraire même, parce que ceux qui s'éloignent de Dieu, ceux qui n'aiment pas Dieu, ils vont forcément nous attaquer. Mais ils ne vont jamais nous vaincre.
2: Oui.
1: C'est pourquoi il est dit à Jérémie, ils t'attaqueront, mais ils ne te vaincront jamais. Et pour ne pas qu'ils te vainquent, pour ne pas qu'ils arrivent à avoir la victoire sur toi, c'est de garder la foi. C'est-à-dire que dans les conflits, dans les combats spirituels, ce qu'il faut préserver, ce qu'il faut surveiller, c'est notre foi. Parce que la foi, c'est une arme offensive et défensive. Donc si en cas de situation, une fois que ta foi est touchée, tu es en danger. C'est pourquoi il dit le remède de la foi. Parce que le samedi n'a pas cédé. Il est tout ce qu'on lui fait, tout ce qu'on dit de lui, il ne tient pas compte de ces choses, mais il se tournait vraiment vers Dieu. Qu'on le méprise, qu'on l'insulte, en tout cas, tout, il n'accordait pas la valeur et de l'importance à ces choses. Mais tout son cœur, c'est comment faire pour que Dieu puisse se glorifier dans sa vie. Et pour terminer cette partie, la Bible nous encourage à résister avec une foi ferme. Il a dit, parce que on le voit dans 1 Pierre, le chapitre 5, versets 8 à 11, où Jésus dit, soyez sobre et veillez. Votre adversaire, le diable, rôde comme un lion rugissant, cherchant qu'il dévorera. Résistez-lui avec une foi ferme, sachant que les mêmes souffrances sont imposées à vos frères dans le monde. Le Dieu de toute grâce qui vous a appelé en Jésus-Christ à sa gloire éternelle, après que vous aurez souffert un peu de temps, vous perfectionnera lui-même, vous affermira, vous fortifiera, vous rendra inébranlable. À lui soit la puissance au siècle des siècles. Alléluia, frère Monsieur Adobe. Donc, ici déjà, l'apôtre qui a passé à Jésus, il voit que c'est vrai, il ne cache pas ces choses. Parce que, non, une fois que tu décides de marcher avec Jésus, attends-toi à ce qu'on va t'attaquer. On va mentir sur toi, on va te dire des choses même que tu n'as pas dit. Tout cela pour chercher à te déstabiliser, pour chercher à te discréditer, pour chercher à t'amener à douter de ta relation avec Dieu. Mais comme il est dit ici, gardons notre foi et résistons au diable avec cette foi ferme et il fuira loin de nous.
2: D'accord. La dernière partie s'articule autour des versets 5 à 7, le désir de la paix.
1: Oui, on va ici, malgré tout ce qui se fait, tout ce qui se dit, le psalmiste a toujours ce désir de faire la paix avec eux.
2: Oui.
1: Parce que la Bible dit que aussi longtemps que cela dépend de toi, sois en paix avec tout le monde. Donc, tout homme de Dieu, tout fils, tout enfant de Dieu, qui vraiment suit son Dieu comme se doit, ne va jamais chercher à faire la guerre avec qui que ce soit, être en conflit avec qui que ce soit. Ils vont vouloir te chercher, mais nous devons toujours rechercher la paix au milieu des méchants. Même que ce soit, il peut avoir une haine envers nous, une haine pas possible. Mais nous, en retour, nous devrons les aimer. Parce que notre Seigneur et Sauveur, il nous a même dit que si tu aimes celui qui t'aime, tu n'as rien fait. Il faut même aimer ceux qui te persécutent, prie pour eux, aime celui qui ne t'aime pas, alors c'est là que tu seras appelé quoi? Fils de ton Père, fils de Dieu, en tant que disciple. Donc aujourd'hui, nous devrons désirer, nous devons aimer la paix, procurer la paix, véhiculer la paix. C'est vrai, nous sommes dans un monde aujourd'hui très, très, très, très difficile, où les gens sont contre les vrais chrétiens, parce que je le dis, les vrais disciples de Jésus, je le dis et je pèse mes mots, parce que tant que tu ne les déranges pas, eux ne te dérangent pas. Mm-hmm. Or, un vrai disciple de Jésus doit déranger, mm-hmm. parce que tu affiches ta foi et les gens vont vouloir te dénigrer, mais toi, tu dois toujours rechercher la paix. Ce n'est pas facile, missionnaire Dombi, mm-hmm. mais c'est possible. Mm-hmm. Et notre Dieu nous le demande. Et c'est le Saint-Esprit qui nous aide à le faire. Mmh. C'est pourquoi il a dit que ce genre d'amour, c'est l'Esprit de Dieu qui le répand dans notre cœur. Sinon, de nous, nous ne pouvons pas. Oui. Parce que si c'est moi, tu me suis, je t'ai insulté.
2: Oui.
1: Mais quand on est réellement dans une intimité profonde avec Dieu, mmh. sincère avec Dieu, mmh. même dès qu'on nous insulte, ça ne te dit rien. Parce qu'il faut être vraiment disciple. On a vu le cas de Jésus, mmh. Jésus lui-même. Pierre, les gens, ils devaient aller à Samarie, où ils sont opposés. Pierre dit, attends, c'est pas ceux à qui... Demande l'ordre, voilà. Il dit, Père, tu ne sais pas quel esprit qui t'anime. Mm-hmm. Donc, même, on a vu dans le jardin des Gethsémani, ceux qui sont venus l'arrêter, Pierre a pris son épée, il a tranché l'oreille d'un soldat. Mais Jésus a quoi? Il a recollé son oreille, il dit, tiens. Et après, plus tard, quand ce Pierre, qui était prompt à attaquer, à réagir, qu'elle était réellement convertie, quand l'esprit est tombé sur lui, il n'a jamais envoyé une injure vers quelqu'un. Mmh. Il est resté, il a marché dans les pas de son maître, il a toujours recherché la paix, mmh. quoique Hérode, quoique tout le monde, et tous les disciples. Parce que quand je prends Actes des Apôtres, je n'ai jamais vu un disciple envoyer le feu sur Hérode, envoyer le feu sur quelqu'un. Mmh. Au contraire, même, tous les désirs, c'est de faire en sorte que l'évangile soit programmé partout. Mmh. Donc, c'est pourquoi il dit le désir de la paix. Donc, comme le Stamise, nous devons désirer autour de nous la paix, mmh. quel que soit le caractère des gens, quelles que soient les complications, même si tu es au travail, ton patron, même que soit ce qu'il est, toi, en tant qu'enfant de Dieu, tu dois faire en sorte que la paix soit là par toi.
2: D'accord. Merci de nous rejoindre pour ceux qui viennent de le faire. Nous sommes le mardi 11 août 2026 et vous suivez, méditons ensemble le passage que nous lisons aujourd'hui, conformément au lecteur de la Bible, c'est le psaume 120. Le psaume 120 est constitué de 7 versets. C'est un cantique des degrés. On va, après l'observation, passer à l'interprétation. On va s'intéresser aux vérités. Il y a certainement des vérités à communiquer aux auditeurs après avoir réfléchi et lu ce texte.
1: Oui, il y a bien sûr des vérités, missionnaires. Et pour ceux qui nous suivent, que ce soit dans les véhicules, au salon, à la maison, partout, au travail... Alors, les vérités ne sont pas en ordre, mais on va les relever au fur et à mesure. Mm-hmm. Et la première vérité que je relève ici, c'est-à-dire face à la détresse, face aux épreuves, il ne faut pas céder au découragement, ni chercher à se venger, mais il faut se tourner vers Dieu dans la prière. Dans la prière avec confiance, avec certitude. C'est très important. Et vérité que je viens de souligner, qui va souligner encore, c'est que Dieu écoute et répond à ceux qui l'invoquent dans la détresse. Et que quand tu es dans la détresse, puisqu'il est indiqué, il faut invoquer Dieu sans douter, sans hésiter, fais-le et il t'écoutera, il te répondra. C'est pourquoi je suis en train d'encourager une personne, mm-hmm. peut-être que chacun de nous, puisque là, c'est que. Quand la Bible dit qu'au jour de la détresse, invoque-moi, c'est pour dire qu'on veut, qu'on ne veut pas. Quel que soit notre titre, quel que soit notre niveau, quel que soit notre appartenance à une famille, ou même riche ou pauvre, on aura un jour de détresse. Mmh. Chacun, personne n'est épargné à ça.
2: Oui.
1: Mais l'indication est qu'au jour de la détresse, nous devons invoquer Dieu parce qu'il écoute et il répond à ceux qui l'invoquent dans la détresse. Et l'autre, vérité que je vais ressortir, c'est que le mensonge et la tromperie sont des armes que le diable utilise contre les vrais disciples de Jésus-Christ. Je le dis encore, le mensonge et la tromperie sont des armes que le diable utilise contre les vrais disciples de Jésus-Christ. Donc, ayons un discernement, vivons et restons attachés aux vérités bibliques. Parce que, qu'on veut, qu'on ne veut pas, nous serons attaqués. Et l'autre vérité aussi que je relève ici, c'est que malgré l'agressivité de ceux qui haïssent la paix, qui n'aiment pas la paix, recherchons toujours la paix. Parce que notre Dieu est le Dieu qui donne la vraie paix et la paix vient de lui. Qu'il a dit, il vous donne ma paix, non pas comme le monde la donne. Et c'est très important. Et je veux aussi dire ici à quelqu'un une autre vérité, c'est que quelle que soit la taille, quelle que soit la dimension, quelle que soit la forme du combat spirituel, les vrais disciples de Jésus-Christ ont toujours la victoire. Et qu'il faut comme ça, on a toujours la victoire. Parce que nous combattons dans la victoire. Nous combattons dans la victoire. Et comme je le dis encore plus haut, ils nous combattront, mais ils ne nous vaincront jamais. Jésus m'a dit, vous aurez les tribulations, mais prenez courage, car j'ai vaincu le monde. Donc, il a déjà vaincu le monde, il a déjà vaincu Satan, il a vaincu les démons. Mm-hmm. Donc, nous combattons dans la victoire. Donc, oui. Pas qu'on va céder, on va avoir peur. C'est pas que le mensonge va nous... Mais les gens vont nous mentir pour rien. Et comment on appelle l'autre vérité que, sur laquelle je termine, et c'est qui va amener plusieurs chrétiens, plusieurs disciples qui nous suivent, à vraiment suivre leur Dieu comme se doit, c'est que notre sécurité ne se trouve pas dans la relation humaine, mais dans notre relation avec Dieu. Aujourd'hui, par exemple, c'est clair ce matin, missionnaire, parce que notre sécurité, par exemple, d'autres, on aime se confier aux autres. Non, on peut se confier à quelqu'un par rapport, mais celui à qui nous devons nous confier entièrement et totalement, c'est Dieu. Notre sécurité se trouve en qui? En Dieu. Et non pas dans les relations humaines. Parce que l'homme peut être trahi. L'homme reste homme, quoi qu'on dit. Et la Bible même dit, malheur à celui qui se confie à un homme. Donc voilà un peu les quelques vérités que j'élève aux auditeurs et à nous tous par rapport à ce passage.
2: D'accord. Nous allons conclure, méditons ensemble avec le prophète Oula, qui est notre invité du jour, le psaume 120, les versets 1 à 7. Sont au menu de cette émission, l'étape de l'application, nous faire en même temps de conclusion, prophète Oula, après avoir lu et médité ce texte, qu'est-ce qu'on retient en termes d'enseignement?
1: Oui, en termes d'enseignement, ce que, comme je le dis, parce que la répétition est pédagogique, alors, ce que nous devons savoir, c'est que nous aurons, qu'on veut, qu'on ne veut pas, nous aurons un jour de détresse. Et aussi, le monde dans lequel nous sommes est agressif aux vrais disciples. Mmh. Aujourd'hui, quand je vois des gens qui veulent se faire passer pour l'espèce star, pour l'espèce star de Jésus, j'ai mal au cœur. Parce que qu'on veut, Jésus à lui, il a dit, si ils m'ont aimé, ils vont vous aimer. Mmh. Si ils m'ont haï, ils vont vous haïr. Oui. Alors donc, nous devons ici, après ce que nous avons retenu, il est temps maintenant que devant les difficultés, les trahisons, qu'on se tourne vers Dieu dans la prière, dans le jeûne, dans la méditation, et surtout évitons l'amertume, évitons les rancœurs, et parce que cela aussi, évitons même les soucis, parce qu'aujourd'hui je me rends compte que les soucis augmentent les problèmes, aggravent les problèmes, mm-hmm, par rapport à tout. Donc évitons toutes ces choses et donnons-nous à Dieu. Mettons-nous ensemble à deux, à trois, ceux qui te comprennent, afin qu'on intercède en faveur de chacun d'entre nous, en faveur de l'Église, en faveur des choses réelles, pour que la paix qui vient de Dieu soit réellement autour de nous, car Jésus revient bientôt, parce que les choses iront de pire en pire. Rien ne pourra s'arranger comme se doit, si ce n'est que de savoir se contenir, de savoir avoir une intimité avec Dieu jusqu'à ce que Jésus revienne.
2: D'accord, on va terminer par la prière. Est-ce qu'il y a un sujet de prière à formuler?
1: Oui, le sujet c'est: Père, aide-moi à ne pas céder aux mensonges et à la tromperie.
2: D'accord, on va laisser le son de prier.
1: Seigneur, nous voulons ce matin te rendre toute la gloire. Je crie à toi comme le psalmiste. Tu sais, plusieurs de ceux qui nous écoutent, chacun est dans une détresse, est face à une détresse. Seigneur, et tu connais la cause de cette détresse. Les causes ne sont pas les mêmes. Mais toi qui réponds aux prières, tu es le même. Tu n'as point changé. Et tu demeures le même. En toi, il n'y a point d'homme de variation. C'est pourquoi j'ai pris ce soir, et ce matin plutôt, Père, aide mon frère, aide ma soeur à ne pas céder à tout ce qui est intimidation, tout ce qui est chantage, mais qu'il reste, ô Père, debout, qu'il reste attaché à toi, et que, ô Père, tu le secours, que sa sécurité soit assurée par toi, afin de vivre une vie équilibrée, une vie bénie, au nom de Jésus. Amen.
2: Amen. L'étranger haït par ses voisins, si vous voulez lire la note explicative, rendez-vous à la page 98 dans le lecteur de la Bible. Un grand merci au prophète Oula Marius, leader de la mission évangélique Torrent de Vie, la MTV. Nous serons avec lui demain encore. Nous allons ouvrir un nouveau livre, un nouveau chapitre avec Deutéronome chapitre 1. Merci à Emmanuel Yao pour la mise en nom de l'émission. Je suis Alex Tadombi, Pacom. Dieu vous bénisse. Shalom.
1: Shalom.

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1: Édition spéciale séminaire Life and Ministry. Nous sommes ce matin avec le pasteur Abraham de Christ, mais avant, il est avec des témoins des activités précédentes. Nous allons d'abord les écouter, ensuite nous allons échanger avec le pasteur Abraham de Christ.
2: J'ai connu SLM par l'intermédiaire d'un pasteur qui avait déjà participé et qui chaque fois me faisait le point quand il revenait des cours, et je trouvais cela intéressant. Ce qui m'a plu à SLM, c'est la parole de Dieu. Et vraiment, tous les cours sont basés sur la parole de Dieu. Après ma formation, ma façon de méditer la parole de Dieu a complètement changé. Et ma façon de vivre certaines situations a changé. Ma façon de penser aussi a changé. Après la formation, nous grandissons dans le Seigneur.
3: La formation s'est très très bien passée. Avant de rencontrer SLM, j'étais véritablement en quête de savoir. C'est vrai que nous avons la formation théologique, mais j'étais en quête de véritablement rencontrer une formation assez pratique. Mm-hmm. Et cette formation pratique, je l'ai rencontrée à SLM suite à mes prières à travers donc une radio de la place. C'est inscrit, je me suis inscrit. Il faut dire que la formation est tellement pratique que j'ai été marqué par le deuxième module qui s'intitule « Le pouvoir de la parole ». Je vous assure que ce module a transformé véritablement ma manière de prêcher. Donc mes manières de prêcher ont été impactées. Aujourd'hui, le résultat sur la transformation au niveau des fidèles, c'est positif, je veux dire. Je me sens beaucoup plus à l'aise. Et donc, pour parler de comment les choses avancent, c'est que le peuple, véritablement, a gagné un grand nombre. Et mes messages sont beaucoup plus posés. Je suis plus rassuré parce que cette formation pratique m'a envoyé à un certain niveau dans ma relation avec le Seigneur.
4: J'avais beaucoup de soucis. Et donc, dans la recherche de la paix, dans la recherche d'une parole qui allait me sauver, je suis allée sur une radio. Et c'est comme ça que j'ai découvert qu'il y a un séminaire de formation biblique. Et j'y suis allée, j'ai été émerveillée par les cours. Ces enseignements sont limpides, c'est clair, c'est facile à retenir. Vous êtes heureux quand vous entendez l'enseignement, vous avez envie de découvrir Christ encore davantage.
5: J'ai entendu parler de SLM et j'ai tenu à participer à la 16e promotion parce que j'avais une soif de connaître le Seigneur, j'avais une soif d'approfondir ma relation avec le Seigneur. Et dans cette quête, je suis arrivée à SLM et j'avoue que j'ai découvert encore plus le Seigneur, et ça m'amène à être encore beaucoup plus amoureuse de cette vie chrétienne parce que j'ai découvert beaucoup de modules. Je ne saurais les citer parce qu'il faut venir pour découvrir tous ces modules-là.
6: Ce qui m'a marqué tout au long de la formation, c'est la simplicité avec laquelle le message est communiqué. De sorte que, étant même sans niveau intellectuel, chacun se retrouve. Même si quelqu'un est un nouveau converti, quelqu'un a le doctorat en théologie, chacun se retrouve aisément.
7: J'avais un bagage spirituel important, mais en moi-même là, je sentais le besoin, un besoin ardent de me former. Et c'est comme ça que j'ai entendu parler de SLM, je suis venu m'inscrire. Mais il faut dire qu'à travers la formation, beaucoup de barrières sont tombées. Et j'avais des appréhensions, je partageais une certaine tradition. Mais la formation m'a permis de me départir et de me focaliser véritablement sur Christ, qui est le modèle. Et SLM m'a donné tous les rudiments, tout l'arsenal nécessaire pour pouvoir véritablement entrer dans mon ministère, parler de Jésus-Christ et propager sa parole. Je voudrais, à travers cette lucarne-là, inviter un frère, une sœur à se faire former. La formation est très importante.
1: Bonjour, homme de Dieu, Abraham de Christ.
8: Bonjour, Chrysostome.
1: Alors, pourquoi vous êtes ici ce matin?
8: Ok, rebonjour, serviteur de Dieu, bonjour, chers auditeurs, auditeurs de la radio Fréquence Vie. Je suis présent sur ce plateau pour vous convier, vous inviter à la rentrée de la 20e promotion des SLM.
1: D'accord, on vient d'écouter, n'est-ce pas, des témoins des activités précédentes. C'est intéressant. Là.
8: Oh, on rend gloire à Dieu, c'est Dieu qui appelle et qui confirme sa parole à lui, toute la gloire.
1: D'accord. Alors, rentrée de la prochaine promotion, c'est la 20e promotion, c'est bien cela?
8: Exactement.
1: D'accord.
8: Je tiens à préciser que SLM, qui signifie Séminaire Life and Ministry, c'est un centre de formation biblique pour tous serviteurs de Dieu qui a appelé, qui n'a pas encore fait de formation, ou bien qui a déjà fait une formation biblique, mais qui cherche encore à se renforcer. Ces personnes viennent à SLM. Maintenant, vous n'êtes pas serviteur de Dieu, vous êtes un croyant qui a soif de la parole du livre, tu veux bâtir ta foi, SLM va te faire du bien. Vous êtes dans ce lot, je vous invite à cette rentrée de la 20e promotion.
1: Il y a des modules, on peut en parler.
8: Nous avons 23 modules, les 23 modules sont répartis sur 6 mois. Et nous avons deux groupes, avant de revenir au module, nous avons le groupe de vendredi et le groupe de samedi. Donc vous choisissez le jour qui vous sied pour cette formation. Si vous permettez, donc,
1: oui, module,
8: l'autorité en crise, le pouvoir de la parole, le langage du royaume, la sagesse divine, les attributs cardinaux de Dieu, le choix de l'esprit, le témoignage de Jésus-Christ. En tout cas, des modules qui vont littéralement vous faire du bien. Je vous encourage à venir participer à cette rentrée. Vous serez bénis.
1: D'accord. On va aller avec quelques modules. Hein. Le Allons-y. Choix de l'esprit. Expliquez-nous un peu le choix de l'esprit.
8: Le choix de l'esprit. Dieu a dit, je mets devant toi la vie et la mort. Vous voyez, il dit, choisis la vie. Aujourd'hui, où nous sommes, c'est dû à cette mission que nous avons fait il y a 2 ans, 10 ans, etc. Faire le bon choix est très important pour tout chrétien, qu'il soit pasteur ou pas.
1: Pour un enfant de Dieu, c'est important.
8: Très important.
1: D'accord. Un autre module
8: Le langage du royaume. Le langage du royaume, en tant que chrétien, il y a une manière de parler. On disait à Pierre, par exemple, il dit, par ton langage, on sait que tu es un des disciples de Christ. Lorsque tu es enfant de Dieu, par ta manière de parler, on doit savoir que tu es un enfant de Dieu. Il y a plusieurs caractéristiques du langage du royaume. Et lorsque les gens sortent de SLM, leur langage change.
1: D'accord. C'est vraiment intéressant. Un autre module
8: Il y a le service.
1: Le service.
8: Le service. C'est très important. Jésus disait, par exemple, il dit, le Fils de l'homme est venu pour servir et donner. Vous voyez, là-bas, on définit ce qu'est le service. C'est très important. En tant que croyant, pour avancer, il faut servir. Et comment servir? On voit ça dans ce module. Parce qu'en réalité, dans le service qu'on fait, le vrai rémunérateur, c'est Dieu. Comment servir et quelle attitude il faut avoir dans le service? Lorsqu'on voit, par exemple, on dit que faut servir avec intégrité, faut servir avec excellence, faut servir avec humilité, et puis faut servir par l'esprit. On ne sert pas avec la chair parce qu'on veut se faire voir.
1: Tout à fait. Puis il faut être humble dans le service.
8: Très
1: vous
8: humble.
1: Vous venez de dire. Hein?
8: Très humble.
1: Mm-hmm. D'accord, c'est important. En tout cas, 23 modules. On va partir encore avec un autre module avant de passer à autre chose. Hein? C'est tellement intéressant ces modules.
8: Au Christostom.
1: Abraham de Christ. Un autre module.
8: Okay. Je prends comme ça le témoignage de Jésus-Christ. Paul disait, lorsqu'il est arrivé à Corinthe, il n'a pas savoir qui que ce soit. C'est Jésus-Christ qui l'a voulu savoir. Et Paul dit, nous ne nous prêchons pas nous-mêmes. C'est Christ que nous prêchons. Ce module amène le pasteur, le serviteur de Dieu, à avoir pour thème central Jésus-Christ. Oui, on peut enseigner d'autres thèmes à côté, mais le message principal...
1: Le message doit être christocentrique.
8: Exactement.
1: Alors, la formation, il faut s'inscrire dès à présent, hein, c'est important.
8: Les inscriptions ont déjà commencé et je vous encourage à le faire rapidement pour pouvoir intégrer cette 20e promotion. Donc, pour le groupe de vendredi, nous commençons le 21 août. Maintenant, si c'est le samedi qui vous convient, nous commençons le 22 août. C'est maintenant qu'il faut s'inscrire. Faites-le et vous serez bénis.
1: Les heures?
8: Les heures. Donc, les cours ont lieu chaque vendredi de 8h30 à 12h, si vous avez fait le choix de vendredi, ou chaque samedi de 8h30 à 12h, si c'est samedi qui vous convient, c'est une fois par semaine, sur 6 mois, vous serez bénis.
1: On sait que c'est du social, c'est combien le coût?
8: Merci. L'inscription est à 10 000 francs et la scolarité 20 000 francs par mois. Parce que vous allez recevoir, ne vous fiez pas à l'argent, Dieu va pouvoir pour vous. Venez vous inscrire, vous serez bénis.
1: D'accord. Avant de parler du lieu et des contacts, que retenir?
8: Oh, frères et sœurs, hommes de Dieu, prophètes, pasteurs, je vous invite, je vous encourage à participer à SLM 27, 20e promotion. Ça va vous aider. Vos enseignements vont gagner en clarté et en efficacité. Si vous êtes un pasteur ou bien si vous êtes un simple croyant, votre foi sera bâtie. Toute écriture est inspirée de Dieu, utile pour enseigner, pour corriger, pour convaincre, afin que l'homme de Dieu soit accompli propre à toute bonne œuvre. Venez participer à SLM, vous serez bénis. Je vous encourage, faites-le pas, laissez l'Esprit Saint vous conduire.
1: Le lieu?
8: Nous sommes à Yopougon, troisième pont, devant la BAE, immeuble numéro 456, deuxième étage. Appelez-nous pour vous inscrire.
1: Les contacts?
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1: Séminaire Life and Ministry, nous étions avec le pasteur Abraham de Christ, mesdames et messieurs, par rapport à la rentrée de la 20e promotion. En tout cas, il était là pour faire quelques précisions. Il y avait la console Yao Emmanuel, à ce microphone, Onimoti Samuel Chrysostome.
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0: Shalom Khalirem, votre serviteur, révérend Bleu Basile Hameler. Nous allons poursuivre encore ce matin notre thématique intitulée « Un grand homme, Ish Gadol, une grande femme, Isha Gedola ». Nous avons vu la dernière fois l'emploi de l'expression « grand homme, grande femme » dans la Bible. Nous avons eu à dire que le seul emploi de l'expression « grande femme » dans la Bible se trouve en 2 Rois chapitre 4, le verset 8. L'expression « grand homme » n'est pas employée dans la Bible, c'est seulement l'expression « grande femme » qui est employée une seule fois dans 2 Rois chapitre 4, le verset 8a. Et quand nous avons lu le texte dans différentes versions, nous avons vu différentes traditions de l'expression « Isha Gedola ». Mais en nous référant au texte en hébreu, l'expression utilisée dans le texte en hébreu, c'est « Isha Gedola ». « Isha Gedola », nous avons eu à le dire, l'expression utilisée dans le texte original ne décrit pas une femme riche, mais décrit une femme qui incarne certaines valeurs, selon le narrateur, parce que c'est lui qui relate les faits. Par rapport à certains actes que la femme va poser, il la considère comme une grande femme parce qu'elle va remplir, accomplir certaines valeurs spirituelles. Donc pour lui, elle est une grande femme. Et nous sommes passés au grand 2. Grand 2 pour commencer à donner quelques exemples de grands hommes ou de grandes femmes dans la Bible. Et le premier exemple que nous sommes en train de donner, nous avons lu un texte de Rois chapitre 4, verset 8 à 37, qui parle de la Tsunamite. Donc le premier exemple, c'est la Tsunamite, une grande femme. D'ailleurs, c'est à elle celui qu'on a attribué l'expression Isha Gedola dans la Bible. Nous avons lu un long texte la dernière fois et nous allons voir pourquoi est-ce que le narrateur, l'auteur, celui qui relate les faits, pourquoi est-ce que dans son texte, il l'appelle Isha Gedola. Nous avons dit que les traducteurs n'ont pas raison de traduire Isha Gedola par une femme riche, une femme de distinction, etc. etc. Le narrateur, il sait pourquoi est-ce qu'il a appelé cette femme Isha Gedola, une grande femme. Et nous allons maintenant décortiquer, expliquer, interpréter pourquoi est-ce qu'il donne le titre de Isha Gedola à la Tsunamite. Alors, la première raison, c'est que cette femme-là, le narrateur l'appelle Isha Gedola. La première valeur qu'elle dégage, c'est l'hospitalité et la générosité. L'hospitalité et la générosité. Dans 2 Rois chapitre 4, le verset 8, il est dit « Un jour, Élisée passait par Sunem. Il y avait là une femme de distinction, c'est-à-dire une Isha Gedola. J'aime tellement l'expression Isha Gedola. Vous savez, c'est une expression qu'on utilise entre nous, certains collègues enseignants et moi. J'ai certains collègues qui sont professeurs d'hébreu comme moi. Quand on se voit, c'est comme ça qu'on s'appelle. Ish Gadol, Ish Gadol. Et il y a une qui est aussi professeur d'hébreu. Je l'appelle Isha Gedola, elle m'appelle Ish Gadol. Vous voyez, j'aime tellement cette expression. Donc, le texte dit, il y avait là une femme de distinction, une Isha Gedola qui le pressa d'accepter à manger. Et toutes les fois qu'il passait, il se rendait chez elle pour manger. Alors, l'expression qui le pressa d'accepter à manger, je vous ai dit, quand on lisait le texte en hébreu, c'est quoi? Qui le fortifia. Parce que le verbe, c'est le verbe vatarazek. A dit qui le fortifia à manger, qui le pressa à manger. Et voyez. Et toutes les fois qu'il passait, il se rendait chez elle pour manger. Alors, il faut dire que plus de 300 femmes sont mentionnées dans la Bible et chacune d'elles joue un rôle important en faisant passer un message spécifique. La femme tsunamite est l'une de ces femmes. Son histoire qu'on vient de lire est particulièrement intéressante. Quand vous lisez son histoire, c'est une histoire vraiment passionnante. Et cette femme vivait à Sunem, village au nord de Jisréel et au sud du mont Gilboa, sur le territoire d'Issacar. Cette femme était d'une classe sociale aisée. C'est vrai, elle était riche, mais ce n'est pas cette richesse qui faisait d'elle une grande femme, comme la version française courante a traduit l'expression Isha Gedola. Non, non, c'est pas cette classe sociale qui fait d'elle une Isha Gedola. C'est vrai, elle était riche, mais c'est pas cette richesse qui fait d'elle une grande femme. Donc, elle était d'une classe sociale aisée et avait toute la confiance de son mari. Il lui était donc possible de de se montrer généreuse avec les étrangers et les voyageurs qui passaient près de sa maison pour se rendre au Mont Carmel. Et elle reconnut le prophète Élisée comme un homme de Dieu, comme un saint homme de Dieu, et l'invita à manger chez elle chaque fois qu'il passait par là. Vous voyez, elle reconnut Élisée comme un saint homme de Dieu et l'invita à manger chez elle chaque fois qu'il passait par là. Le nom Élisée signifie « Dieu est le salut ». Dans l'Ancien Testament, où les croyants n'avaient pas la parole de Dieu écrite, les prophètes étaient les voyants qui proclamaient le message ou la parole de Dieu pour corriger les abus religieux et moraux qui proclamaient la vérité et un sens élevé de ce qu'est la morale. Et ces deux éléments faisaient partie du caractère de Dieu et constituant les fondements du gouvernement divin. Un prophète était donc la bouche au moyen de laquelle Dieu parlait à l'homme. Comme je le disais tantôt, à cette époque-là, il n'avait pas la parole écrite. Et en voyant Élisée revenir souvent, elle va persuader son mari de construire un logement permanent. Une chambre sur la terrasse avec un lit, une table, un siège et une lampe pour qu'il y ait un lieu de repos dédié au prophète. Mais ce qui est intéressant, c'est qu'elle fait tout cela, mais elle ne cherche pas de profit personnel. Ce n'est pas du gagnant-gagnant. Ce n'est pas du placement d'argent comme certains le font aujourd'hui. Elle ne cherche pas de profit personnel, refusant même les offres d'Élisée d'intervenir auprès du roi ou du chef de l'armée, se déclarant satisfaite. « Je suis bien au milieu de mon peuple. » Son geste d'hospitalité envers l'homme de Dieu est une expression de sa foi, ce qui mène à la promesse d'un fils. En accueillant Élisée, en accueillant l'homme de Dieu, le représentant de Dieu, elle accueille Dieu lui-même. En accueillant Élisée, le représentant de Dieu, elle accueille Dieu lui-même, illustrant le principe de l'accueil des messagers divins. Jésus a dit, celui qui accueille ce que j'ai envoyé, c'est moi-même qu'ils ont accueilli. Son histoire est un exemple puissant de foi active, de générosité désintéressée et de la manière dont Dieu récompense ceux qui honorent ses serviteurs, offrant protection et bénédiction matérielle et spirituelle. Oui, cette femme démontre qu'une vie de service et de confiance en Dieu mène à des miracles et à une faveur divine durable. L'histoire de la Tsunamite est donc un récit clé de la Bible sur la générosité désintéressée et la récompense divine, faisant d'elle un modèle d'hospitalité et de foi. Elle exerce l'hospitalité, accueille l'homme de Dieu, elle a pressé Élisée à venir chez elle, à manger chez elle, et elle en parle à son mari pour construire un logement, une chambre pour lui. Non seulement elle est hospitalière, mais elle est généreuse. Et cela fait d'elle un modèle d'hospitalité et de foi. Deuxième chose, c'est la soumission à son époux. Deuxième valeur spirituelle qui fait d'elle une grande femme, c'est la soumission à son époux. 2 Rois chapitre 4, le verset 10. 2 Rois chapitre 4, le verset 10. Elle dit à son mari, « Je sais que cet homme qui passe toujours chez nous est un saint homme de Dieu. Faisons une petite chambre haute avec des murs et mettons-y pour lui un lit, une table, un siège et un chandelier afin qu'il s'y retire quand il viendra chez nous. » La Bible nous dit que cette femme a invité le prophète Élisée à venir manger chez elle quand il passait par là. Un jour, elle demande à son mari qu'une chambre soit construite pour l'homme de Dieu afin qu'il ait un lieu de repos sur la route qu'il emprunte fréquemment en se rendant au Mont Carmel. Nous avons là un exemple de femme prenant des initiatives, mais des initiatives avec l'approbation de leur mari. Et des femmes qui prennent des initiatives avec l'approbation de leur mari, quel que soit leur titre, quels que soient les moyens dont elles disposent. Quand on lit bien le texte, il semble que cette femme est bien nantie que son mari.
1: Mais chaque fois, lorsqu'elle veut faire quelque chose, elle soumet cela à l'approbation de son mari. Et cela est très important. Très important, chère sœur, la soumission à vos époux. Oui, dans ce acte-là, dans le comportement de cette femme, nous avons un exemple de femme prenant des initiatives avec l'approbation de leur mari. La femme en Tsunamite, dans 2 Rois, chapitre 4, fait preuve d'une soumission active, une soumission inspirante envers Dieu et son mari, en agissant de concert avec lui pour construire une chambre pour le prophète Élisée, montrant une foi en action, une générosité et une reconnaissance que son bien-être, a dit, son bien-être dépend de Dieu et de l'ordre établi par lui. C'est vrai, elle a l'argent, mais elle sait qu'elle est sous la tutelle des maris. Et c'est ce que nos épouses doivent savoir. Même si vous êtes en entier, même si vous avez les moyens financiers, mais à la maison, le chef, c'est le mari. Et ici, cette femme ne se soumet pas passivement, mais cette femme collabore avec son mari dans un acte de foi partagé, cherchant le Seigneur comme source de tout bien. Elle sait qu'elle dépend de son mari. Elle sait que ce qu'elle a reçu, c'est par le fait de Dieu. Donc, elle propose à son mari d'aménager une chambre pour Élisée, démontrant ainsi une initiative partagée dans l'hospitalité, une forme de respect et de collaboration conjugale, car elle l'a dit à son mari. Faisons ceci, faisons cela. Cela est très important. Bien-aimés, surtout nos épouses, chères sœurs, soyez soumises dans vos foyers, là où le Seigneur vous a placé, quel que soit le titre que vous avez, quel que soit la condition sociale de votre mari, vous lui devez du respect, la soumission à vos époux. Que Dieu vous bénisse. Nous allons nous arrêter là pour aujourd'hui. Je vous donne rendez-vous pour demain à la même heure. Shalom, shalom, shalom.
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8h passées de 47 minutes, amis auditeurs, mesdames et messieurs, vous êtes toujours à la matinale. Après le cours magistral de monsieur le professeur, vous savez que ce sont les vacances estudiantines. Et à 9h, nous céderons l'antenne à Niomoti Samuel Chrysostome pour l'agapé du jour. Je rappelle que l'agapé du jour sera consacré à rendre hommage à notre défunt Bolou Kwasi Vincent, voilà, qui nous a dévancé dans la patrie céleste. Amis auditeurs, mesdames et messieurs, restez toujours avec nous et voici, nous célébrerons le Seigneur ensemble. Voilà.

8h53 minutes sur l'ensemble du réseau et nous sommes toujours à la matinale. Il fait jour chez toi, mon frère, il fait jour chez toi, ma soeur. Lève-toi et viens célébrer le Seigneur avec nous.

après Caleb Lugouo, après donc Eugénie Niaouré, c'est au tour de la servante de Dieu Amandine Beke.

Nous sommes au terme de cette émission, 8h passées de 58 minutes, à 9h nous cédons l'antenne et le microphone à New Moti Samuel Chrysostome pour l'agapé du jour. Je rappelle que c'est l'émission hommage à Vincent Bolloux.

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3: Comme le déclare le prophète Joël.

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On écoute ceci.

0: Mise en onde, Edouard Yao, on souhaite la musique. Je suis avec Monsieur Benjamin Dibi, directeur technique de la Radio Nationale Fréquence Vie. Bonjour Monsieur Benjamin Dibi.
1: Bonjour Chrysostome et bonjour à tous nos auditeurs à l'écoute de la radio.
0: Vous avez beaucoup travaillé avec cet homme.
1: Oui, en effet.
0: Et récemment même, le service commercial et marketing, je le voyais auprès de vous à tout moment.
1: Tout à fait, c'est cela. Boulou, c'est un souvenir agréable pour moi en ce qui me concerne, parce que tout le temps on a été ensemble, on a collaboré, on a travaillé sur des dossiers, sur des projets au niveau de la radio, et c'est quelqu'un
0: Edouard,
1: qui
0: on va souhaiter la musique de fond
1: en train de nous procurer, n'est-ce pas, la joie de vivre, la gaieté. Mm-hmm. Et quand on est un peu découragé, il avait les mots pour pouvoir nous relever. Mm-hmm. Et nous permettre d'avancer. Et donc Boulou, c'est un ami, un frère que nous perdons. Mm-hmm. Comme nous savons que c'est avec le Seigneur, mm-hmm, nous aurons l'occasion de le retrouver. Alors le but de l'émission, comme tu l'as présenté, c'est de dire merci au Seigneur pour la vie de cet homme qui nous a donné pendant un moment, mm-hmm, au service de l'Église de Côte d'Ivoire à travers les ondes de la radio Fréquence Vie. Mm-hmm. Et il plaît au Seigneur de lui donner un repos. Mm-hmm. Et nous ne pouvons que nous incliner, mm-hmm, et accepter
0: la souveraineté de Dieu.
1: Du Seigneur. Mm-hmm. Donc, cette émission sera l'occasion pour les uns et les autres de pouvoir partager un peu les souvenirs, les anecdotes, mm-hmm, que nous avons eu à vivre avec lui. Mm-hmm. Et puis une manière pour nous de faire notre deuil, mm-hmm, et de poursuivre la marche là où il nous a laissé, mm-hmm, jusqu'à ce que le Seigneur vienne aussi nous chercher, parce que nous sommes sûrs et certains, mm-hmm, que tous nous allons y aller, mm-hmm, chacun au temps que Dieu a prévu. Mm-hmm. Et soyons juste prêts, mm-hmm, pour ne pas être surpris.
0: Tout à fait.
1: Voilà.
0: Bien dit. Monsieur Benjamin Dibi, vous avez vu les débuts de l'homme dans cette maison.
1: Oui, oui. Je ne saurais préciser avec exactitude les années, mais pour les faits, mm-hmm, je peux signifier, je peux présenter
0: un survol.
1: Voilà, rapidement, sans parler d'années. Mm-hmm. Je sais que moi, je suis venu en 99, mm-hmm, c'était le démarrage de la radio, mm-hmm, et puis après on a vu venir tous les autres, dont Vincent Boulou, et qui est arrivé, et Gadia sera là tout à l'heure certainement pour donner plus de détails, mm-hmm, parce que c'est la paix qui a commencé à la radio, Gadia et Vincent ensemble, mm-hmm, à travers des émissions comme Itinéraire, mm-hmm, ils avaient le malin plaisir de dire qu'ils sont les pros, les deux, ouais, que nous sommes des pros, parce qu'ils partaient sur le terrain, à la plage.
0: Des pros, ça veut dire des professionnels.
1: Voilà, mm-hmm, à la plage pour interviewer les pêcheurs. Mm-hmm. Ils sont allés même à la tour de contrôle de l'aéroport pour, mm-hmm, voir comment les choses se passent là-bas, mm-hmm, pour présenter un peu les différents métiers, les différents corps de métiers.
0: Tant coordonnées universelles.
1: Tout à fait, avec Gadia, ouais, et Boulou. Et puis avec Itinéraire, ils ont mis en place l'émission Rencontre, mm-hmm, où ils ont reçu beaucoup de personnes. Mm-hmm. C'était les débuts de la radio. Mm-hmm. Et à travers leur programme, on a reçu des personnalités comme Mel Théodore, mm-hmm, Adama Daiko, mm-hmm, et bien d'autres personnes, le 43e Bima, mm-hmm, à l'époque. Mm-hmm. Et puis, en fait, toutes ces personnes, mm-hmm, vers qui on avait un peu, entre guillemets, peur d'aller, mm-hmm, eux, ils sont allés vers ces personnes, les ont amenés à la radio pour faire des programmes qui intéressaient, bien sûr, les chrétiens, malgré leur corps de métier ou bien leur responsabilité dans la vie quotidienne. Ils les ont approchés et des choses intéressantes sont sorties pour l'Église, pour le quotidien des auditeurs. Parce que c'est vrai, c'est une radio confessionnelle, mais en même temps, on sait tout le corps de Christ et tout l'homme.
0: Tout à fait.
1: On prend en compte tous les aspects de la vie de l'homme. Mm-hmm. Ce n'est pas que la Bible. Mm-hmm. Voilà. Donc, eux, à travers l'émission Rencontre, ils ont réussi à apporter cela, mm-hmm, sur les antennes de la radio. Et c'est une émission qui demeure jusqu'à présent, Rencontre. Mm-hmm. On a juste ajouté d'autres contenus, mm-hmm, Mais les pères de l'émission Rencontre, c'est bien Bolo Vincent et Ephraim Diadia.
0: Ephraim Diadia, d'accord. Alors, pour l'émission Les Tout-Petits, hein, la ronde des Tout-Petits, ça, c'est avec Ikyo Nyawa Joseph. Ça, je vais lui poser la question. Alors, M. Benjamin Dibi, je vous laisse respirer un peu. Je reviens à vous tout à l'heure en tant qu'ancien. Hein, ne partez pas.
1: D'accord.
0: Je reviens à vous tout à l'heure pour cette première tranche. Nous sommes également avec Tabitha. Bonjour Tabitha, la révérende Bémat, le pilier.
2: Bonjour, tonton Criso, sois béni.
0: Amen. Vous, vous avez côtoyé beaucoup cet homme. Je vous voyais souvent ensemble.
2: Oui.
0: Après l'émission, vous empruntez le Nyango et tout ça. Bon. C'est quoi la petite histoire?
2: Bien, je pense que Bolo, c'est vraiment un don de Dieu pour l'Église, pour le corps du Christ. Bon, ce que je retiens d'abord, si vous, on me voit maintenant tous les matins, presque à 6 heures, je peux être là. Mm-hmm. Bolo me l'a imposé dans ces derniers temps. Mm-hmm. Bolo peut se réveiller chez lui. Il est à Nyangon derrière moi là-bas. 4 heures, il va me réveiller. Il va me dire, j'arrive.
0: C'est un lève-tôt.
2: J'arrive et effectivement, 5 heures, il est devant la porte et il dit de sortir. Et donc, ça, ce qui m'a motivé aujourd'hui, je peux me lever et puis venir et être ici à 6 heures. Mais pour la petite histoire, comme M. Benjamin Dibi l'a dit, mais je pense que M. Benjamin Dibi est un animateur. Donnez-lui une émission. Je le disais tout à l'heure aux antennes. Il doit aussi animer parce qu'il parle bien là, et très bien.
0: Mais il a beaucoup à faire. Il bien. Est censuré.
2: Et moi, je voyais Bolo ici. Comme il a dit, c'est le début de Fréquence Ville, c'est 99, 99, 2000, c'est ça. Donc, on les voyait ici avec mon album, on faisait la promotion. Bon, il fait partie des animateurs qui
0: Kaman.
2: Voilà, Kaman à l'époque. Yesu Menda, que les autres, les morceaux même que les gens sont en train d'interpréter aujourd'hui, ce sont ceux-là qui ont fait la promotion, tout et tout. Et ce que j'ai retenu aussi de Bolo, c'est quelqu'un qui est très, très reconnaissant. Et tu lui fais du bien, il va raconter à tout le monde. Et en fait, il est pragmatique. Tu lui fais du mal aussi, il va. C'est un grand rancunier, il n'a pas honte de dire que je suis rancunier. Donc quand Bolo a problème avec quelqu'un et que toi tu ris avec Bolo, que tu ris avec la personne, il va te dire, mais toi, telle personne est contre moi et puis toi tu joues avec la personne, c'est que tu n'es pas mon parent. Bon, ben en fait, il met la comédie dedans. Mais ce que j'ai retenu, c'est qu'il est très, très reconnaissant. Bolo va me rappeler un jour, il me regarde et puis il me dit, mais est-ce que tu sais que c'est toi qui m'as donné l'argent. Et puis je suis allé payer. Quand je devais me marier, je t'ai vu dans l'allée là. Tu m'as demandé si ça va, tout et tout. J'ai dit oui. Et puis je t'ai dit que bon, je partais à la mairie pour payer sur le droit au plateau, tout et tout.
0: Pourtant, vous avez oublié là.
2: Non, mais moi-même là, est-ce que je croyais? Et puis il me dit, bon, quand tu m'as demandé, mais tout est bon, je t'ai dit que bon, il me restait un peu d'argent. Tu as dit c'est combien? Quand j'ai dit le montant de la mairie de là-bas, tu n'as pas hésité, tu as mis ta main dans ton sac et tu m'as donné l'argent qui correspond à ça. Est-ce que tu sais que tu m'as permis de me marier? Sinon, c'était compliqué. Moi-même, j'avais oublié, ça faisait des années, des années, des années. Et notre histoire, bon, donc il était avec moi régulièrement jusqu'à ce qu'il soit affecté à moi. D'abord, il est parti sur Beni TV. Là-bas aussi, je le voyais. Bon, il est parti sur LMTV. Voilà, c'est sa petite histoire, hein, c'est son parcours. On ne peut pas cacher ça. Et puis, bon.
0: Il aimait beaucoup les médias. Ouais.
2: Voilà, et puis, bon. Encore, il est revenu sur Radio Fréquence Vie et il a été affecté dans ma région, à Mans. Donc, quand nous avons des sorties de Minoge, les trucs remis de dons, tout et tout, Bolo était déjà sur place à Mans en tant que directeur de la radio, tout et tout. Il nous a boosté. Il partait dans tous les villages, dans pratiquement tous les villages, au nom de la radio Fréquence Vie, pour l'évangélisation, pour des émissions, tout et tout. Et donc, encore, il est revenu sur Abidjan, cause du rappel à Dieu de son épouse, et il est resté ici. Donc, ces dernières années, il rentrait dans le cadre de mon ministère. Étant veuf, il fallait mettre une stratégie. Il était déprimé avec les enfants qui sont restés dans sa main. Tout
0: les
2: et
0: derniers
2: tout.
0: Instants.
2: Les derniers instants, ces cinq dernières années n'ont pas été faciles pour lui. Il fallait vraiment l'encadrer d'une manière ou d'une autre. Ce que j'avais remarqué, il était réservé. Après, il s'était renfermé. Et quand tu l'abordes, il se méfiait, tout et tout. Mais bon, le Seigneur m'a permis, j'ai prié, le Seigneur m'a permis vraiment de pouvoir l'approcher comme un ami, tout et tout. Et je vais découvrir en lui un homme gay. Un homme qui égaye tout le monde, même quand tu es déprimé, quand il sent que quelque chose ne va pas,
0: Ben l'a dit tantôt. Oui.
2: Il va faire des grimaces, ou bien il va commencer à danser, et il va rire, tout et tout. C'est-à-dire tu es obligé de rire. Ou bien Bolou va te parler mal même, tu vas rire, et tu vas aimer encore qu'il te parle. Parce qu'il le fait avec stratégie. Vraiment, le Seigneur l'a vraiment doté de talent pour égayer les autres. C'est ce que je retiens de lui. Et le Seigneur m'a permis de réussir cette mission. Il a pu, avec les enfants, aujourd'hui, il a pu s'en sortir. S'il a plu au Seigneur de le rappeler, c'est pas plus grâce. Parce que sa dernière fille avait, je crois, trois ans comme ça, quand leur maman partait. Mais les enfants, là, je crois que la plus grande a 15 ans aujourd'hui. Et elle a eu son BPC, tout et tout. L'autre passe en quatrième ou bien troisième, je pense bien. Et puis la petite aussi, elle est aux choses. Elle passe, je crois qu'elle doit être au C1, un truc comme ça. Donc, ce que je retiens, c'est que dans les derniers moments de Bolou, par exemple, j'étais en France, quand il m'appelait, servant de Dieu, ça se complique.
0: Vous étiez toujours en contact, hein?
2: Il n'y a pas un jour, Bolou et moi, même en Europe, je parlais tout le temps avec lui. D'accord. Il se décourageait, je lui disais non, que toi tu es un homme de foi, tout et tout. Je suis arrivé, il est parti à l'hôpital de là-bas, j'ai voulu qu'il vienne, il passe chez moi. Il m'a dit qu'il était très fatigué. Bon, on se taquine d'habitude, hein. Il est fatigué, il dit, bon, ben, viens avec le Yango et tu restes là. Dès que je te vois, d'être vous continuez. Mais quand il est arrivé, il est descendu. Chez moi, il y a un grand manguier. Il s'est assis avec moi. Il a dit, mais il y a du bon vent ici. Et au lieu de maintenant 10 minutes qu'il a demandé, Bolou a passé au moins 3 heures avec moi, avec son fils. Maintenant, finalement, son fils et moi-même, on se moquait de lui. Mais c'est pas toi, tu as dit, tu as parti. Il a l'expression qu'il nous dit ici tout le temps, quand il te dit quelque chose, puis tu ne suis pas bien, il dit, quand on te parle là, quand on vous parle là, il dit, bon, quand on vous parle là, toi, il te dit, tu venir au moins, tu vas passer 2 minutes avec moi, tu ne voulais pas. Mais quand on te parle là, il est resté là, la nourriture que j'ai faite, il a goûté tout et tout. On était heureux de ce chose. Et puis bon, mon programme de 23 juin a enchaîné. Et puis bon, juste après ça, on n'a pas pu se voir, mais sa voix est restée dans ma bouche, dans mon oreille. Un matin, je l'ai appelé, il me dit, mais je veux te présenter à ma grande sœur.
0: C'est lui qui a dit cela?
2: Oui, c'est Bolou qui a dit cela. D'accord. Je veux te présenter à ma grande sœur. C'est cette parole-là qui est restée dans mon oreille. Et dès que j'étais disponible, je l'ai appelé. Il m'a dit, maman, je suis en train de prendre mon médicament. Donc, je lui ai dit, bon, ok, je te laisse. Tu vas finir de prendre ton médicament et puis on parle parce que je vais venir vers toi. J'ai appelé, son portable est fermé. Le jour, c'était ouvert. C'était ses enfants qui m'ont envoyé un message pour dire, maman, papa nous a laissés. Et ça a été un coup dur pour moi parce qu'il était plus qu'un ami. Je suis là, quand je vais rire, il dit, mais Bolou, je vais provoquer Bolou et puis je vais rire. Aujourd'hui là.
0: Et surtout, il voulait te présenter à sa grande sœur.
2: À sa grande sœur. Ouais. Effectivement, je suis rentré. Aujourd'hui, je suis en contact avec sa grande sœur. Et aussi avec les enfants. Même s'il quitte ici, je vais aller immédiatement chez eux par rapport à demain, tout ça là, pour qu'on fasse ensemble. C'est pour dire que l'image que j'ai retenue, d'abord, c'est un bon chrétien. Quoi qu'on dise de lui, Bolou est un bon chrétien. Et il est resté bon chrétien. Il est resté vraiment dans la présence de Dieu pour l'avoir côtoyé ces dernières années. Après le décès de son épouse, je n'ai pas vu Bolou en train de se pavaner avec des filles. Non, non, il est resté. Quand tu lui dis même, Bolou, tu dois te remarier. Au départ, il ne voulait pas, mais il a commencé à se disposer. Bon, le Seigneur a fait ce qu'il voulait. Il voulait qu'il rentre dans sa félicité. Nous bénissons le Seigneur. Donc il est resté un fidèle chrétien attaché à son maître, en tout cas.
0: En tout cas, je retiens cela. En tout cas, c'est vraiment émouvant dans ce studio, mesdames et messieurs. Nous sommes en situation radio. Alors, nous aurons l'opportunité de recevoir encore d'autres animateurs, des annonceurs, des collaborateurs.
2: Il faut préciser aussi que j'avais le temps de sortir avec lui, avec les enfants. Tu vois, quand j'ai un peu de temps, je dis bon.
0: Pour des randonnées.
2: On va quelque part s'asseoir pour manger. Mais je retiens de lui aussi un bon père. Voici quelqu'un, tout le temps, il était au petit soin de ses enfants. Bolou, c'est Bolou lui-même qui préparait pour ses enfants. Il a tellement éduqué ses enfants de sorte que ses enfants-là ne peuvent pas quitter la maison pour aller même chez les voisins. En tout cas, c'était, bon, on peut appeler Papa Poule. En tout cas, c'est pourquoi j'ai pris beaucoup pour les enfants de Bolou, pour ne pas que l'éducation qu'il leur a donnée là, que ça, ils puissent déraper.
0: Tout à fait.
2: J'ai pris pour ça. J'ai pris que les enfants soient dans un endroit même où l'éducation va continuer.
0: Bien encadré.
2: Oui, bien encadré. En tout cas, ça seulement, il fallait que je témoigne. C'est un bon papa qui prenait soin de sa petite famille, en tout cas.
1: Oui, d'accord. À cet effet, je voudrais
0: apporter Dibi, oui.
1: De l'eau au moulin de Bémi. Alors, je voyais Bolou et les enfants ensemble, c'est comme si ce sont des amis, c'était pratiquement des amis. Les week-ends, ils venaient ici à la radio et puis on se voyait. Sa manière de faire avec eux, c'est la même manière qu'il se comporte avec nous, en s'amusant, en taquinant. Il tape dans la main de l'autre là-bas et puis bon, les enfants sont libérés, sont à l'aise. J'ai compris que c'est un moniteur qui non seulement enseigne mais applique ce qu'il dit de faire avec les enfants. Et les parents devaient suivre ce modèle pour que nos enfants soient nos amis, pour qu'ils n'aient pas peur de nous et
0: très bien.
1: On puisse échanger à tout moment.
0: Très bien, M. Benjamin Dibi. Avant d'aller à la réclame du côté de la baie vitrée, rapidement, vous aviez travaillé ensemble au service commercial et marketing. Donnez-nous un exemple de travail, mise en commun.
1: Il y a tellement de choses. Je veux commencer déjà par le projet Fréquence Vie Peau Neuve que nous avions lancé, et les auditeurs qui sont fidèles et qui nous suivent à tout moment peuvent comprendre parfaitement que c'est avec lui pratiquement que je passais pour faire les bilans, parce qu'il sentait la chose, il était dedans. Et quand par moment j'étais un peu découragé, lui, il avait les mots et l'astuce pour me faire revenir. Et donc, j'étais à l'aise avec lui dans le travail. Et j'ai fait un commentaire quelque part pour dire que c'est celui qui savait traduire en émission, moi, mes idées. Quand on me présente un projet, tout de suite, il faut trouver une personne pour faire...
0: Pour matérialiser cela.
1: Voilà. Et quand tu lui prédis, oh, mais ça c'est petit, je suis un pro.
0: Je suis un pro. J'aime bien ce mot.
1: Bolou, tu fais l'émission, toi-même tu es content. Ouais. Et celui ou l'invité, la personne qui a demandé l'émission est satisfaite. Et il faisait vraiment notre joie à ce niveau. C'est pourquoi certainement vous l'entendiez beaucoup. C'est vrai que nous ne sommes pas nombreux, donc il fallait être partout à la fois. Et certains ont été affectés à d'autres tâches et puis d'autres à certaines autres tâches. Et voilà, donc chacun a son poste à porter, donc son grain de sel.
0: D'accord.
1: À faire avancer la radio Fréquence Vie. Et c'est un collaborateur formidable que nous perdons.
0: D'accord, merci d'apporter un peu d'eau au moulin. Alors, il était aussi artiste, hein, décorateur et tout ça. Oui. Pendant les fêtes de l'indépendance, j'ai vu qu'il n'y avait pas de drapeau, c'était vide là.
1: Ouais.
0: Et il y avait un regret. Oui. J'ai fait un sondage un peu, on m'a dit. Bon, vous savez qu'un journaliste est un intellectuel curieux. Hein. Que dites-vous là-dessus, M. Benjamin Dibi?
1: Tu as totalement
0: raison.
1: C'est quoi
0: l'anecdote?
1: Tu as totalement raison. Nous tous, ça nous a échappé qu'il y avait indépendance. Et c'est Bolou qui, pendant les événements, nous interpelle. Quand c'est la Noël, la radio qu'on voit décorer, c'est le fait de Bolou. Le décor qui est encore dans la régie 1, dans le studio 1, le grand studio, c'est Bolou depuis l'édition de la première cérémonie de remise de l'eau à l'école du Seigneur. Mm-hmm. Le décor est encore là. Mm-hmm. C'est Bolou qui était à la base. Il y a cette corde-là à son arc. Mm-hmm. En plus d'être musicien, comme tu l'as dit, mm-hmm. il joue à la clarinette. Mm-hmm. Et puis,
2: un instrument rare, voilà. C'est pas tout le monde qui joue
1: et,
2: ça.
1: Et Bolou, c'est un talent.
0: Mm-hmm. Bolou, c'est un talent, c'est bien dit.
2: Il faut dire aussi que, bon, concernant l'ONG Minoge, voici quelqu'un à qui j'ai souffert. D'abord, il était avec Rima Côte d'Ivoire. Et puis bon, à partir d'ici, il a commencé à me suivre dans ce que je fais. Mm-hmm. Et il faut retenir que le 22 décembre 2011, quand la chose battait, la guerre battait son plein, mm-hmm. le Seigneur m'avait mis à cœur qu'on ne rate pas cette date et qu'on donne à les pagnes, les trucs aux mamans pour fêter, pour leur permettre de fêter. Et on avait sollicité la salle Rima de Port-Boué 2, mm-hmm. à côté de la fameuse mosquée où il y avait vraiment les échanges de tirs à tout moment. Et donc, nous étions là-bas. On nous a accordé la cour, la grande cour. On était en train de faire les remises de dons quand les gens ont commencé à tirer, quand les combats ont commencé. Bolou était l'animateur. Mm-hmm. Voilà, de ce jour-là, c'est lui qui animait la cérémonie, tout et tout. Il était dans un truc déguisé, bizarre, Papa Noël, mon Pierre, mais en tant qu'animateur. Mm-hmm. Mais il fallait voir les balles.
0: Le métier, hein.
2: Voilà, les balles qui passait sur nos têtes.
0: Mmh.
2: Et c'est avec précipitation qu'on donnait les trucs. C'est pas plus grâce qu'on n'a pas pu avoir des balles perdues parce qu'on était véritablement dans le plan de Dieu. Et donc, il m'a accompagné dans le ministère en tant que collaborateur, et lui-même étant orphelin. Et vraiment, Bolou m'a beaucoup assisté d'une manière ou d'une autre. Quand je suis déprimé, quand au niveau du ministère, vous savez qu'au niveau du ministère, il y a des hauts et des bas. Mm-hmm. J'ai eu des cas de décès où vraiment il fallait que Bolou soit là. Ma maman était décédée, il était présent. Chaïd, mon communicateur, était parti. Bolou était là. Mais avant, il était là et vraiment, il a beaucoup fait aussi pour l'ONG Minoge.
0: Vous voulez dire qu'il était humain?
2: Il était vraiment, vraiment humain. En fait, par rapport à moi, Bolou a été très, très utile. Et surtout, sa rigueur. Sa rigueur. Il faut voir Bolou me réveiller matin, m'appeler une femme mariée. Il appelle à 4 heures du matin et puis il te dit, j'arrive, apprête-toi. 15 minutes après, il te dit, bon, je prends mon yango maintenant et on continue. Mais c'est bon, c'était... J'ai béni le Seigneur pour sa vie et je demande au Seigneur qu'il nous donne ce genre de personnes. Mais voici quelqu'un de très nerveux, mais dans sa nervosité, il va te faire rire. Il va te parler mal, tu vas rire même. Tu vas même pas te... En fait, ça va passer ça que tu t'en rends compte.
1: En fait, j'ai ri parce je pense à Bolou et Kei François. Je les appelle Zongo et Tao.
0: On aura l'occasion de le recevoir sous peu, Kei François.
1: Ces deux gars, ils sont tout le temps ensemble, en train de partir, mais tout le temps, ils sont en train de se faire des palabres.
0: Tout à fait.
1: Et quand ils le font, c'est amusant. Mm-hmm. Nous, à côté, nous, ça nous fait
2: même
1: rire.
2: La dame qui est dans la cour,
1: voilà. Ouais.
2: La dame qui vend dans la cour, oh, mais dis donc, quand ouais. Bolou te la
0: récupère,
2: quand il la récupère, mais après, tu les vois en train de bavarder, en train de se charger. Aïe, mm-hmm. Bolou c'est vraiment
0: en
2: un acteur.
0: Cas,
2: il est acteur.
1: Et Kei a eu juste le temps mm-hmm. de l'appeler pour lui dire qu'il a payé ce qu'il devait payer.
0: D'accord, puis, il y a beaucoup
1: Bolou,
0: à dire.
1: Kei a payé la dette
0: sur l'homme
1: avant que Bolou ne parte. Sinon, ce n'était pas bon.
0: Ce n'était pas bon.
1: Voilà.
0: D'accord. Alors, Benjamin Dibi, merci beaucoup. Merci Tabitha, Bibi Marthe, Le Pilier. En tout cas, merci beaucoup. On aura l'occasion de recevoir d'autres confrères, Tao Daniel, Ikio Niawa Joseph et bien d'autres. Sans oublier les annonceurs également, mesdames et messieurs. On part tout de suite du côté de la baie vitrée. Benjamin Dibi veut dire quelque chose rapidement.
1: Juste une minute.
0: Une minute,
1: on
0: Edouard.
1: On dit que généralement, quand quelqu'un nous quitte, on dit des choses. C'est vrai qu'on n'exagère pas. Mm-hmm. Quel que soit l'homme, ce qu'il est. Il y a des côtés qui vous ont marqué mm-hmm. et c'est ce que nous faisons mm-hmm. Ressortir. Sinon, on n'est pas saint. Mm-hmm. Et c'est vrai pour tout homme sur la terre.
0: Tout à fait.
1: Donc, ne soyons pas en train de dire souvent, c'est quand les gens s'en vont, on raconte tout ce qu'il y a, mais c'est ce que nous avons vécu. C'est le témoignage et le parcours que nous avons eu avec lui que
0: nous partageons. Surtout, il a été un confrère.
1: La leçon, c'est qu'en chacun de nous, il y a toujours du bon. Regardons toujours ces bonnes choses dans la vie de ceux qui sont avec nous, plutôt que de les accabler.
0: Tout à fait. Merci. Bien dit, M. Benjamin Dibi. Merci beaucoup. Edouard Yao, quand tu veux.

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Émission spéciale, hommage d'antenne à notre confrère Vincent Bolou, parti très tôt. Mesdames et messieurs, dans un court instant, nous allons recevoir des confrères, des annonceurs pour parler de cet homme, de notre confrère, bien entendu. Alors, mesdames et messieurs, vous savez, c'est important dans la vie, comme disait Ben tantôt, hein, sans exagérer, il est important de, quand on vit avec quelqu'un après son décès, de parler aussi et surtout des qualités de cet homme, de cette personne. Alors, c'est ce que nous sommes en train de faire.

0: Nous allons marquer une pause pour recevoir José Panéache. Bonjour.
1: Bonjour, papa.
0: Alors, vous êtes là pour nous parler d'une convention annuelle. Oui. C'est bien celui-là. De quelle église?
1: L'église ERA.
0: D'accord.
1: L'église pour la restauration des âmes. Nous sommes situés à Benjéville et nous avons des annexes à Bataille, Pougon et puis France également. Mm-hmm. Voilà.
0: D'accord. Une convention, c'est cela?
1: Oui.
0: On en parle avec vous.
1: Ok, la convention consiste à réunir tous les enfants de Dieu, tout le corps de Christ. Voilà, et également aussi toutes nos différentes églises à nous mettre ensemble pour célébrer la gloire de Dieu. Et le thème qui nous réunit, c'est la cabode. Que veut dire la cabode? Le poids de la gloire de Dieu. Les enfants de Dieu, l'humanité a besoin de vivre la gloire de Dieu, a besoin de la gloire de Dieu dans leur vie, dans leur destinée, dans leur ministère. Et cette année, pour du 13 jeudi au dimanche 16 août, Dieu permet qu'il y ait cette lucarne afin que sa gloire puisse descendre au milieu de nous.
0: D'accord. Autour voilà. De quel thème?
1: La cabode, le poids de la gloire de Dieu.
0: D'accord. Mm-hmm. On revient un peu sur le thème. Le thème n'est pas fortuit, hein, son choix.
1: Son choix, oui, parce que tout ce que nous vivons a besoin d'abord de la puissance de Dieu, la substance surnaturelle de l'Éternel. C'est pourquoi le thème est très évocateur quand nous parlons du poids de la gloire de Dieu. Ça veut dire que cette gloire-là vient pour briser les obstacles, briser les liens et les chaînes. Tous ceux qui traversent des moments, tous ceux qui ont envie de vivre une autre dimension, tous ceux qui ont envie d'aller au-delà de leurs limites, ce rendez-vous-là est pour eux. Du jeudi 13 au dimanche 16 août,
0: d'accord.
1: Venons et nous allons vivre la gloire de Dieu.
0: Tout à fait. Et les temps forts?
1: Nous avons des moments prophétiques qui commenceront à partir de jeudi. Le vendredi, il y aura des temps de guérison, de miracles. Tous ceux qui veulent expérimenter des guérisons, des déblocages. Et le dimanche, nous aurons un temps spécial de louange et d'adoration. Il y aura le chante Moyo, le prédicateur, qui sera avec nous, la chante Larissa Do, et moi-même, bien sûr. Nous serons là pour faire descendre la gloire de Dieu, pour accompagner ce que les serviteurs de Dieu seront en train de faire.
0: D'accord.
1: Et je vous dis que Dieu a mis quelqu'un à part pour conduire cette convention-là. C'est notre maman, notre mère spirituelle, la révérende prophétesse Mélège.
0: D'accord. Alors, on revient sur le lieu.
1: Mm-hmm. Le lieu, Benjéville, Sébiayaou. Benjéville, Sébiayaou. Siège des églises ERA. Pour tous ceux qui connaissent Benjéville, après le marché de Benjéville, vous allez trouver le carrefour d'Adjamé-Benjéville. Juste après Adjamé-Benjéville, vous allez longer, vous allez voir Sébiayaou. Nous convions, nous demandons à tous nos frères et sœurs de ne pas être en marge de ce rendez-vous.
0: D'accord. On revient sur les différentes dates.
1: Jeudi 13 août. Vendredi 14 août, samedi 15 août et l'apothéose dimanche 16 août.
0: D'accord, ce dimanche donc?
1: Oui, ce dimanche.
0: La clôture, d'accord.
1: La clôture, nous commençons ce jeudi jusqu'à ce dimanche.
0: D'accord.
1: Et le jeudi, c'est à partir de 18h30.
0: D'accord.
1: Le vendredi, 18h30 et samedi, nous aurons une journée culturelle à partir de 10h jusqu'à 16h. Mm-hmm. Et dimanche, l'apothéose, nous aurons un temps de louange, un temps prophétique.
0: Et vous demandez à quelle heure dimanche?
1: Dimanche à partir de 10h.
0: 10h, d'accord.
1: Voilà.
0: Les contacts?
1: 07 78 33 21 04. 07 78 33 21 04.
0: Panéache, tu chantes en deux secondes.
1: Je veux chanter Alléluia, Alléluia, oh, oh, Alléluia, oh, et Yahweh, Yahweh.
0: Merci, que Dieu nous bénisse. Panéache, chantre de l'Éternel. Edouard Yahweh, quand tu veux.

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auditeurs et amis de la radio Fréquence Vie, partenaires et proches, les frères et sœurs des Assemblées de Dieu de Côte d'Ivoire, tout le corps de Christ, de l'organisation d'une soirée d'hommage à la mémoire de notre regretté collègue et frère, Bolou Kwasi Vincent, ex-chef de service commercial et marketing et animateur à la radio Fréquence Vie, également membre de l'église des Assemblées de Dieu de Niangon Sud, Temple de la Victoire, rappelé à Dieu le vendredi 3 juillet 2026. La soirée d'hommage à la mémoire de Vincent Bolou aura lieu le mercredi 12 août 2026 de 19h à 22h au temple de l'église évangélique des Assemblées de Dieu de Yopougon-Niangon-Sud, Temple de la Victoire. Ce moment sera l'occasion pour la famille de la radio, l'église des Assemblées de Dieu de Yopougon-Niangon, Temple de la Victoire, les frères et sœurs dans la foi de Vincent Bolou, ainsi que tous ses proches, de rendre un dernier hommage à sa mémoire. Fréquence Vie et l'église des Assemblées de Dieu de Niangon Temple La Victoire invitent parents, amis, auditeurs et connaissances à venir nombreux communier avec la famille en ce jour de souvenir, le mercredi 12 août 2026, de 19h à 22h. Pour tout renseignement complémentaire, vous pouvez appeler au 07 77 86 86 40 ou l'église des Assemblées de Dieu de Yopougon-Niangon Temple de la Victoire au 07 78 23 37 10.

Mesdames et messieurs, si vous venez nous prendre en cours nulle part ailleurs, c'est sur Fréquence Vie, émission spéciale, hommage d'antenne à la mémoire de notre ex-confrère Bolou Kwasi Vincent, ex-chef de service commercial et marketing, animateur talentueux à la Radio Nationale Fréquence Vie, hommage à Vincent Bolou. C'est donc l'intitulé de notre émission spéciale, hommage à cet homme qui a marqué les antennes de votre radio. Il est animé de son vivant des émissions telles que La Ronde des Tout-Petits, La Matinale, les mardis et vendredis des 6h, L'Agapé, Philadelphia, le quart d'heure de jeu à l'école du Seigneur. Sans oublier la remise des différents super prix Laurent Guanta à l'école du Seigneur, en direct dans le studio A, l'émission Rencontre, Itinéraire, Gestion managériale, j'en passe. Il a été aussi chef de la station Fréquence Vie de Mans. Bref, hommage donc à Vincent Bolou. Dans un court instant, nous allons recevoir des confrères pour parler, n'est-ce pas, de cet homme. Alors, Yao Emmanuel sera dans le studio dans quelques instants. Tao Daniel également, Ikio Nyawa Joseph, Kei François. Nous serons avec eux pour échanger, mesdames et messieurs, par rapport à notre frère qui nous a quittés très tôt. Il s'agit bien entendu de notre frère Bolou Vincent. Il y a aussi Kazmi Kwasi qui va intervenir. Une intervention téléphonique, il est à l'écoute, il suit l'émission. Il veut intervenir, il peut intervenir à tout moment. Il peut nous appeler, on va échanger. Par rapport à l'hommage d'antenne. Edouard, on montre.

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1: Il a aussi co-animé des émissions avec Ephraim Djadja. Ben l'a si bien dit, hein. Ephraim Djadja sera là également pour dire quelque chose. Ah oui, c'est important. D'accord, dans un court instant.

Hommage est prévu pour demain, mercredi 12 août 2026, de 19h à 22h, au temple de la victoire de l'église évangélique des assemblées de Dieu de Yopougon-Niangon à gauche. Donc, en prélude à cela, l'hommage d'antenne.

En attendant l'arrivée des confrères Edouard Yao, nous allons ouvrir le téléphone au 07 58 21 21 21, 07 58 21 21 21, pour ceux qui ont un témoignage dans ce sens. Hein. Vous avez vécu avec l'homme, vous voulez dire quelque chose. Possibilité de nous joindre maintenant au 07 58 21 trois fois. Et nous entendons aussi Kazmi Kwasi qui doit nous appeler ou bien s'il est à l'écoute, il peut nous appeler dès à présent, il n'y a pas de souci, au 07 58 21 21 21.

0: Donc, si vous voulez participer à cette émission spéciale, hommage à notre regretté, à notre frère Boulou Vincent, il n'y a pas de souci. Vous pouvez nous appeler au 07 58 21 3 fois. Allô?
1: Bonjour.
0: Oui, Maman Walker, éloignez-vous de votre poste. Ou bien éteignez la radio juste à côté.
1: D'accord.
0: Donc, courtement, vous avez tout au plus 2 minutes.
1: D'accord. Ce que je veux dire de beaucoup, c'est que quand je lui ai envoyé un texto et que je l'ai encouragé, parce que moi, j'aime encourager tout le monde dans le travail. Donc, quand je lui ai envoyé un message pour l'encourager, il avait une seule réponse pour moi. Maman, je t'aime beaucoup. Et il ne parlait plus d'autre chose. Mais c'était tout le mot qu'il a dit en un seul instant, me touchait et ça déchirait mon cœur. Je me disais, je croyais que j'étais nul, mais beaucoup même auprès de ceux qui me détestent. C'est ce que j'ai retenu ce jour, vraiment. Ça me fait très mal qu'il soit parti. Mais quand je dis que c'est le seul chemin pour aller vers Dieu pour qui nous avons donné notre vie. Donc c'est une victoire aussi de quitter cette terre.
0: Tout à fait. Il vous reste 3 secondes. D'accord. Merci.
1: Que Dieu vous bénisse.
0: Merci. Merci beaucoup, Maman Walker de Bergerville. Et nous saluons les auditeurs de Bergerville. 07 58 21, 3 fois.
2: Allô?
0: Bonjour.
2: Oui, bonjour.
0: Oui, qui nous appelle?
2: C'est quoi, c'est Yannick.
0: D'accord. Alors, vous avez 2 minutes tout au plus pour un témoignage par rapport à notre frère qui nous a quittés très tôt.
2: D'accord. Moi, j'ai connu Moni au temps des Doux au son Benjamin.
0: Ouais, Doux au son Benjamin, oui.
2: Quand on faisait les sorties sur Bassam, les pleines.
0: Tout à fait. Les années 2001, 2002, 2003,
2: 2004. C'est un papa qui est très, très amusant. Et une fois comme ça, je faisais un truc, il me dit, comme ta bouche sent,

0: Et n'oublions pas, chers auditeurs, que demain mercredi 12 août 2026, de 19h à 22h, au Temple de la Victoire de l'Église évangélique des Assemblées de Dieu, de Yopougon-Niagon à gauche, hommage, n'est-ce pas, à la mémoire de notre frère Bolo Vincent. Alors, les confrères s'installent. Tao Daniel fait son entrée. Il y a Kéy François qui va venir. Il y a Yao Emmanuel. Allô? Allô?
1: Oui.
0: Oui, oui, bonjour.
1: Moi, c'est Maman Julie. Je voulais rendre hommage.
0: Oui, Maman Julie, allez-y.
1: Il faut dire que quand on était toute jeune, on était à Niangon là-bas. On partait faire celui chez Soukro, Jubé.
0: D'accord.
1: Celui de Temple de la Victoire. Et puis son grand frère, c'est là qu'il est venu à Fécancy. De la cellule, c'est là une bâche jaune, blanc. Et puis on a essayé de construire Temple de la Victoire. C'est là que j'ai connu cette famille. Et il y avait Bolu, et puis Bolu Vincent. C'est comme ça son grand frère s'en allait aussi vite comme ça.
0: Non, il était même à la genèse de la construction du Temple de la Victoire. De l'Église évangélique des Assemblées de Dieu. D'accord.
1: Vraiment, ça fait mal, mais on ne sait comment. Ça pour dire qu'on devient.
0: D'accord, merci. Merci beaucoup pour le témoignage. Merci beaucoup. Et le rendez-vous est pris pour demain, demain mercredi, au Temple de la Victoire de l'Église évangélique des Assemblées de Dieu de Yopougon-Niangon à gauche.

0: Allô?
1: Pour ton amour et moi.
2: Allô?
0: Allô, bonjour.
2: Oui, bonjour, c'est Madame Ouya Bernadette de Fraîcheville.
0: Madame Ouya Bernadette, d'accord, on vous écoute. Hommage d'antenne à notre frère Boulevard, oui.
2: Oui, vraiment, c'est tellement dur. Mais comment on fait? Vraiment, condoléances à tout le monde.
3: Merci.
2: Et moi, je l'ai rencontré le jour, le 15 mars 2025, où le directeur m'a invité comme invité spécial. Allô?
0: Allô? Je vous écoute. Lors de la remise du super prix Laurent Banta à l'école du Seigneur.
2: Super prix Laurent. Oui, c'est là vraiment je l'ai connu. Vraiment, il animait.
0: Ouais.
2: Et puis il mettait de l'humour vraiment. C'était comme si je le connaissais avant quoi.
0: Tout à fait.
2: Vraiment, c'était intéressant. Et puis deuxième fois, c'est le 17 avril 2026 où c'était mon anniversaire. Oh, j'ai été la troisième. Vraiment, ce jour-là, il a comploté avec ma fille pour pouvoir envoyer un gâteau d'anniversaire. Vraiment, il était là, il jouait la comédie, il nous faisait rire, attendre. Et puis le directeur, il était un peu tard. Quoi. Le directeur voulait partir. Il dit, directeur, reste là, parce qu'on a une surprise. Donc vraiment, elle est venue. Elle dit, vraiment, je m'excuse. Hein. Et puis il a dit, c'est pas toi. Oh. Et puis tout le monde a commencé à rire. Vraiment. Il détendait l'atmosphère, c'était intéressant, vraiment. Vraiment, c'est dur, vraiment.
0: C'est dur.
2: Il est parti. Que le Seigneur vous bénisse.
0: Oui, Bernadette. Merci beaucoup.
2: Merci beaucoup.
0: Courage à nous, hein. Alors, je suis avec une des anciennes de cette maison, de la Radio Nationale Africaine Suivie, hein, Madame Kwaku Paul Valérie. Elle aussi a beaucoup de casquettes, mais on ne parle pas d'elle aujourd'hui, il s'agit de Vincent Bolou. Alors bonjour Dame Kwaku.
4: Bonjour Samuel.
0: Je sais que ce n'est pas facile. Hein?
4: Oui, c'est clair.
0: Nous tous on fait des efforts, ce n'est pas facile.
4: C'est clair.
0: D'accord. Alors,
4: on a hésité mais on est venu quand même.
0: Non, c'est bien.
4: Il
0: c'est
4: faut bien.
0: Bien
4: le faire. Voilà.
0: D'accord. Les moments passés avec Bolou Vincent, quelques anecdotes.
4: Oh, Vincent, je le connaissais avant Fréquence Vie, à l'époque, au niveau de l'église des Assemblées de Dieu de Yopougonga et Niangon. C'était assez lié, il était le plus jeune moniteur. Nous étions encore à l'école du dimanche. Et puis, les années 2000, nous sommes retrouvés ici. Il était venu, il était à l'INSAC. Et

0: venu en tant que manager d'une chante qui, elle aussi, a été rappelée au Seigneur, Ivy Chris.
1: Madame Coco, je ne te coupe pas la parole. Hein. Il dit qu'il y a un auditeur qui insiste. On
0: D'accord.
1: peut, hein?
0: Oui,
1: D'accord, la
0: priorité aux
1: priorité, ouais.
0: auditeurs.
1: Allô?
2: Bonjour. Oui, bonjour.
1: Oui, bonjour.
2: Oui, moi, vraiment, je ne le connais pas en tant que tel. Mais ce que j'aimerais vous demander, vous pouvez nous faire passer sa voix, l'émission qu'il fait, pour que nous aussi, on ne le connaît pas. On va
1: D'accord, c'est prévu. C'est prévu. Le réalisateur a prévu. Il va faire passer. Ne vous en faites pas.
2: Merci.
1: Extrait d'émission. Madame Kwaku, allez-y.
0: Donc, il était là comme manager de Ivy Chris. C'est comme ça, les débuts avec la radio. Et quand on s'est retrouvés, c'était vraiment la joie. Je retiens de Vincent que c'est quelqu'un de passionné. Quand il veut faire quelque chose, il y met vraiment tout son être. Tout son être. Ce que j'ai apprécié surtout, c'est que Vincent, il bègue, en fait. Il était bègue, mais il a su changer cela. C'est devenu un atout, en fait. Pour lui, ça n'a pas été
1: Sinon,
0: quelque chose d'un
1: un
0: handicap.
1: animateur radio,
0: Oui,
1: puis avec
0: voilà,
1: ce
0: oui.
1: handicap,
0: Mais
1: c'est compliqué.
0: pourtant, ça ne se sentait pas.
1: Tout
0: Il
1: à
0: savait
1: fait.
0: vraiment exploiter. Il était très, très engagé, en tout cas pour tout ce qui est communication dans l'église. On a vu tout ce qu'il a pu faire. On bénit le Seigneur pour sa vie, tout ce qu'il a pu apporter.
1: D'accord. Ses débuts à la radio Fréquence Vie, c'était comment
0: Oui, comme je disais, c'était difficile, surtout à cause du handicap là. À l'époque, il a commencé avec les émissions d'enfants et puis l'émission itinéraire avec Ephraim
1: Ephraim
0: Djadja.
1: Djadja.
0: Et, en tout cas, c'était une très belle émission qui a permis de faire découvrir la radio, surtout aux structures qui n'étaient pas chrétiennes. Hein, grâce à cette émission, on a eu le 43e Bima qui est passé par ici. C'était un ministre à l'époque. Facilement, ça fait une ouverture pour Fréquence Vie. C'était bien. C'était bien ses débuts. Et surtout les émissions des enfants, avec sa clarinette, hein, c'était très, très emballant pour les enfants.
1: Le
0: Voilà.
1: côté artiste, hein, chambre
0: Oui.
1: de l'homme. Je disais avec Ben tout à l'heure que il a le côté aussi, je dirais, artistique, hein, un décorateur et tout ça. Pendant la fête de l'indépendance, le drapeau était non présent.
0: Non, présent. Et quand il est venu, ça c'est quoi ça? Ça c'est quoi ça? Vraiment. Et tu vas le voir tout de suite, mais à la tâche, au niveau du grand studio là-bas, on a vu la déco qu'il a pu faire, tout ce qu'on a ici aujourd'hui, comme c'est l'œuvre de Vincent. Et on bénit Dieu. Moi, je dis, c'est un grand artiste, c'est un très grand artiste dans l'âme. Enfin, c'était un grand artiste dans
1: Tout
0: l'âme.
1: à
0: C'est
1: fait.
0: difficile de
1: C'est
0: parler
1: comme
0: de lui
1: ça,
0: au passé.
1: c'est comme ça, c'est
0: Voilà,
1: comme ça.
0: donc, voilà, c'est un peu ça.
1: C'est comme ça. Alors, Edouard, quand tu veux.
3: Voilà, nous sommes de retour en studio. Mesdames et messieurs, bien grand bonjour à toutes et à tous. Et merci encore une fois de garder l'écoute sur les programmes de la radio de la vie. Vous faites bien d'ailleurs d'être avec nous. Je rappelle que nos émissions ont commencé depuis 4h30 minutes par l'émission de prière Kangoka, suivie à 5h du matin pour les Lève-Tôt, OSB, Opération Sud-Abrache. Et puis la bonne semence vous a été proposée à 6h20 minutes. La bonne portion également de la parole de Dieu avec la LLB, la Libre, la lecture de la Bible, 7h15 minutes. Voici le libellé de notre programme de ce matin. Mais ce matin, nous parlerons essentiellement avec notre consultante, notre invitée, dans quelques instants. Le temps pour nous de vous souhaiter bonne arrivée avec une musique bien de l'Afrique centrale. On part en chorale avec la musique rwandaise.

0: Ah oui, Edouard Yao, je voudrais qu'on revienne encore sur la voix.
1: Voilà, nous sommes de retour en studio. Mesdames et messieurs, bien grand bonjour à toutes et à tous. Et merci encore une fois de garder l'écoute sur les programmes de la Radio de la Vie. Vous faites bien d'ailleurs d'être avec nous. Je rappelle que nos émissions ont commencé depuis 4h30 par l'émission de prière Kangoka, suivie à 5h du matin pour les Lève-Tôt, OSB, Opération Sud-Abrache. Et puis, la bonne semence vous a été proposée à 6h20. La bonne portion également de la parole de Dieu avec la LLB, la Libre, la lecture de la Bible, 7h15. Voici le libellé de notre programme de ce matin. Mais ce matin, nous parlerons essentiellement avec notre consultante, notre invitée, dans quelques instants. Le temps pour nous de vous souhaiter bonne arrivée avec une musique bien de l'Afrique centrale. On part en chorale avec la musique du Rwandaise.
0: Ah oui, Tao Daniel.
2: Oui.
0: C'est vraiment émouvant.
2: Très émouvant.
0: On était tous ensemble ici.
2: Oui, et surtout, quand tu entends les témoignages de Madame Kouakou, tu entends les témoignages de la révérende Bémi Marthe Lépilier, tu écoutes les témoignages de M. Benjamin Diby. Bon, nous qui sommes arrivés en 2011, on s'est dit qu'il y a eu déjà du chemin avant notre arrivée, mais tout de suite, lorsque je suis arrivé, la première personne qui m'a émerveillé, on va dire. Bon, j'ai voulu employer un terme là, m'a subjugué. Tu vois, c'était Boulou Vincent. J'ai commencé le stage. Il était assis là où je fais les voix off, les spots publicitaires. Il était assis en train de faire ses montages avec Cool Edit. Pour moi, c'était waouh, comment il arrive à faire ça. Donc, je me suis approché de lui. Il dit ah, bonjour, monsieur. Il dit bonjour. Comment vous arrivez à faire ça? L'animateur se trompait, il coupait, il coulait.
3: Une façon de répondre.
2: Ouais. Mais puis, bon, il y a une façon aussi de parler aux gens, te taquiner. Il dit, c'est ici un brio. Il dit, abonnez, c'est ici un brio, cher. Donc, si tu veux apprendre, tu sois.
3: Voilà.
2: Et après, il m'a donc appris comment voilà, nettoyer, couper, coller. Et juste après cela, comme j'ai vu il y avait la ronde des tout petits qu'il présentait, et puis je lui ai dit, j'aime en tout cas l'univers des enfants, j'aime faire souvent aussi avec les clowns, les mascottes. Il m'a dit, d'accord, attends, il y a une chaîne de télévision, je crois que c'était Oligot TV, hein, je pense, Oligot TV à l'époque, qui ouvrait.
3: Merci pour la pub.
2: Voilà, c'est le bureau. C'est bureau, donc, il m'a appelé pour dire, bon, viens avec toute ton équipe, on va enregistrer à Bingerville quelques émissions. Ah, donc, nous sommes arrivés là-bas, les caméras étaient là, on a fini cette première émission. Après, il m'a dit, bon, j'ai une maman que je connais, elle est du côté de la RTI. Donc, il y a une lucarne là-bas où elle a besoin aussi de clowns, de mascottes. Donc, je lui ai dit, attends, j'ai mon collègue là, bon, il s'est débrouillé un peu. Je vais l'appeler et puis voilà. Donc je t'appelle. Oh, bon, comme c'est toi qui es la star là, je lui ai donné ton numéro. Elle va t'appeler. Voilà, je lui ai déjà parlé de toi, donc aucun souci. Donc, quand Diekalou, elle est réalisatrice.
3: Oui, je vois.
2: Voilà, elle est réalisatrice. Donc, oui. C'est comme ça que. On passait tous les mercredis, voilà, moment des chaos, voilà. On salue lui. Donc c'est comme ça qu'on passait tous les mercredis, sur la chaîne de télévision là, nationale. Et c'est Boulou en fait, quoi. C'est lui.
3: Ça,
2: et
3: c'est
2: quand
3: lui.
2: Après, il a vu, j'ai commencé à faire quelques spots publicitaires, les voix off. Quand il me voit, il vient, tu vois, comme on fait pour les enfants. Tu fais quoi ici?
3: Il dit, je suis un pauvre bien.
2: Il dit, tu fais quoi ici même temps? Vraiment, tu es trop fort. J'ai ri. Et donc, c'est comme ça que chaque fois qu'il y avait des spots publicitaires à faire ou des textes, il m'écrivait en même temps. Et comme Maman Kouakou l'a dit, hein, quand il a un projet,
4: automatiquement il s'y met. Voilà, les compétitions de karaoké, il m'appelle en même temps. Bon, viens, tu t'assois là, on va faire les jingles, on écrit le texte, tu poses la voix, même la matinale, la nouvelle matinale avec l'arrivée du nouveau directeur de la radio,
0: M. Laurent Bonta.
4: Voilà, c'est lui et moi, on s'est assis et puis il a dit, bon, Madame Kouakou, tiens, ne veux pas vos histoires de vie derrière, il y a toujours éclat de vie, matinée de la vie, tout ça c'est long. Il faut de nouveaux thèmes, voilà. Donc, c'est comme ça qu'on a rédigé. Quand on a fini, il dit, allons, on va s'asseoir. On s'est assis, on a fait quelques ébauches. Et il a dit, bon, je vais monter chez le directeur. Le directeur écoute, il dit, bon, voici le choix du directeur. Donc, on garde ça et puis tu habilles tout le reste. Quoi. Je vais me reposer, Bolou. Il dit, non, non. Je vais me reposer. Mais non, lui, une fois l'idée est là, on doit boucler ça. Sinon, parce que demain, là, on ne sait pas. Voilà, on sait, c'est donc jamais. Donc, c'est ce que je garde, en tout cas, qu'il aimait le travail. Et surtout, sa voix, ma maman, sûrement écoute la radio, elle aimait pratiquement ses émissions. Hein. Son nouveau jingle où on disait son nom dedans. Il dit, mais Dani, il y a quelqu'un qui chante pour Bolou Vincent les matins. Les matins, là. Un jour, je lui ai posé la question. Comment tu arrives, voilà, comment tu t'es formé, en fait, quoi. Il dit, oh, nous sommes arrivés ici pour le stage, mais, tu vois, j'écoute d'autres radios et pour parler comme je m'exprime aujourd'hui, là, frère, dans les bus, je suis, j'ai mes écouteurs, faut me voir en train de reprendre les dictions, l'articulation, les prosodies, comment monter, descendre, tout ça dans le bus. Il dit, les gens me regardaient, attends, est-ce que lui, il est normal, mon cher? Moi, il est en train de bosser. Donc, aujourd'hui, quand tu m'écoutes, tu m'entends, c'est là-bas, hein, c'est là-bas ça, que, voilà, que j'ai commencé. Donc, faut travailler, faut bosser. Et puis, voilà, c'était un bosseur. Même quand il était souffrant, il est quand même venu, quoi. Il voulait forcer à. Je n'étais pas là, je suis arrivé, c'est Félix, c'est Madame Kouassi qui me l'a dit.
0: La matinale, surtout.
4: Voilà, oui. Il était. Il voulait, quoi. Il dit, non, je ne peux pas rester à la maison, je dois venir, au moins animer. Et c'est, je crois, M. Benjamin Dibibi, Madame Kouassi qui lui ont dit, non, vous rentrez, t'es reposé. Oui. Sinon, lui, il voulait, voilà. Il est là, il est venu pour la matinale, c'est Bolou Vincent, donc il doit être là pour
0: la matinale.
4: Voilà, c'est ça effectivement. Donc voici un peu quoi.
0: D'accord, vraiment.
4: Que je garde,
0: non, c'est pas un peu.
4: Maître,
0: c'est beaucoup.
4: C'est comme ça que
0: c'est
4: je l'appelle. Je l'appelais toujours Maître Bolou, parce que il était vraiment beaucoup. Rempli. Et puis quelqu'un qui aimait bosser, hein, qui aimait bosser.
3: Et très paternel aussi. Moi, comme je disais, c'était mon moniteur à l'Écodim. Il m'a retrouvé ici, je me souviens, en 2001. J'étais en début, ma fille est née là. Donc elle me trouve, tu es petite comme ça. Mais tu es enceinte. Eh, maudit Dieu, est-ce que tu n'as pas faim? Elle dit, si, maudit. Mais je ne sais pas si elle doit dire, j'ai fait l'erreur de dire, si, maudit. Tous les matins, Vincent venait avec un sandwich dans le sac.
4: Wow.
3: Il me donne, où est la femme enceinte là? J'ai mangé ici. Pas ici, il y a combien de petites? Mais en tout cas, c'était très fraternel. Et ce qui me surprenait, même parfois, il allait, il avait des amis. Ça, c'est des choses qui m'ont marqué quand même.
4: Oui,
3: il y avait des
4: que...
3: boutiques en ville, une amie, quelque part, elle doit se reconnaître si elle nous écoute. Et quand il arrive et qu'elle fait des soldes, Vincent trie les vêtements, mais juste à ma taille.
4: Wow.
3: Il vient, il dit, va à l'aise. Viens, le moniteur est là. Il ouvre le sac, ça c'est pour toi. Mais je dis juste à ma taille, mais comment tu fais? Il dit, mais je te connais. c'était
4: le côté paternel.
3: C'était très paternel, ça me touchait énormément.
0: C'est émouvant, c'est émouvant.
4: Oui, je me souviens quand.
0: Ephraim Djadja, apprêtez-vous, hein, du coup de la baie vitrée avec un micro, on vient à vous. Oui, allez-y.
4: Oui, je me souviens aussi après. Quand il y a eu le souci et quand lorsque j'ai perdu papa aussi, voilà les appels, lorsque je n'étais pas en Côte d'Ivoire, lorsque j'étais en Inde, voilà, tu manges quoi là-bas même, voilà sa façon de parler là. Viens maintenant, depuis là, tu es chez les Indiens là-bas, tu fais quoi même? Faut venir, viens maintenant. Et puis maman Kouakou parlait des présents. Des présents, j'ai des amis. J'avais une amie à l'époque que Bolou avait rencontrée pour une première fois. Chaque fois que je lui parle de Bolou Vincent, elle dit parce que je cheminais avec elle. Mais quand j'ai fait la présentation à Bolou, il y a comment tu vas, ça va, non, tu habites où? Non, je suis à Yopougon, ah, d'accord, elle est très belle. C'est-à-dire, deux jours après, Bolou était en train de faire des courses à Djamé. Il a acheté des chaussures. Elle est où? Il dit, bon, elle est à Yopougon, d'accord. Donc en rentrant, je vais l'appeler, je vais lui remettre ses chaussures. Ah, Aïe, attends. Donc, quand je lui dis, quand je lui parle à l'époque, hein, c'est Boulou Vincent qui est animé, là, celui qui m'a offert les chaussures, oui, là, dit oui, là, c'est lui. Non. Attends, quelqu'un que tu viens de rencontrer, deux jours après, il dit non, faut, voilà, je vais lui remettre ses chaussures pour lui dire en tout cas, bienvenue dans la famille. Waouh, waouh, waouh. Vraiment, donc.
0: Ah, c'est moi.
3: En même temps, s'il savait être dû, il savait être dû par moment.
4: Oui, oui.
3: Tu as l'impression que c'est un mur infranchissable, les autres sont effrayés. Tu lui dis, mais ça dit oui.
1: Chris, s'il te plaît. Mais alors, nous allons prendre un auditeur.
3: Un auditeur.
0: D'accord.
1: C'est le frère, un collègue, je devais dire. C'est le frère Yves Steven Djiken. Il est là.
0: Il n'y a pas de souci. Merci, frère Mdadja.
1: Il est à l'antenne.
4: Allô?
1: Jeudi, nous parlerons essentiellement du concept de l'œuf.
0: Allô? Oui, allô? Oui, on vous reçoit difficilement. Hein? Monsieur Yves Steven Djiké, on vous reçoit difficilement. Efraïm,
1: bon, Yves, tu vas rappeler le temps que je règle ce petit problème technique.
0: De son,
1: tu rappelles.
0: À tout à l'heure.
1: D'accord. Ouais,
0: Paul Valéry.
3: C'est ça. Il savait être parfois un peu sévère. Les gens avaient peur de lui.
4: Oui.
3: Il y a des endroits où il s'est arrivé. Le moniteur aussi, il est bizarre. Mm-hmm. Oh, dans le fond, c'est quelqu'un d'assez.
4: Si.
3: Voilà, quand tu lui dis non, mais les enfants, là, ils ne respectent pas les gens.
4: Je crois, la première semaine avec Wendy, quand Wendy arrivait, on avait reçu, je crois, un annonceur là qui proposait des jus de champignons. Mm-hmm. Donc, après l'émission, c'est vraiment, on lui a dit, mais on doit déguster quand même. Il dit, bon, j'ai confié quelques bouteilles à Boulou Vincent. Donc, j'arrive, je dis à Wendy, pardon, le premier bureau à droite, on cherche à rencontrer M. Boulou Vincent, lui prend une bouteille, tu me l'apportes. Donc, Wendy part. Bonjour monsieur, s'il vous plaît, je suis venu prendre une bouteille pour ta. C'est toi qui as déposé ici.
3: Panique à bord.
0: De façon directe.
4: Oui, oui, c'est toi qui as déposé ici. Faut tout prendre ta partie avec, quand même. Là, c'est
0: fini. Wendy est frustré.
4: Non, c'est fini, elle est partie.
3: Elle est intimidée.
4: Elle m'écrit, elle dit non, il y a un monsieur qui m'a parlé mal ici. Il t'a dit quoi? Elle dit non. Moi, j'ai dit que je vais prendre la bouteille. Elle dit c'est toi qui as déposé ça ici. Tu as mis le poil. Prends tout maintenant, tu vas partir avec. Il dit non, c'est quelqu'un qui a un bon cœur. Et puis voilà, c'est juste. Et après, il s'est levé. Et puis il a dit tiens, on va te lui donner.
3: C'est juste pour la taquiner.
4: Voilà.
0: Ephraim Djadja. Ephraim, on peut aller avec vous. Allô?
1: On va partir avec un extrait.
3: Okay.
0: D'accord.
1: On va partir avec un extrait de chez le libraire.
0: C'est chez le libraire, oui. D'accord.
1: C'est juste quelques secondes. On écoute et
0: d'accord.
1: Puis on revient.
0: On y va.
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6: Excellent après-midi à toutes et à tous. Merci d'être des nôtres, mesdames et messieurs. Nous sommes à l'espace littéraire sur les ondes de la radio de la vie. Nous ouvrons ici les pages littéraires de cette émission. Mais bien avant, une note sur l'auteur.
3: Réveillez-vous.
0: Ah oui.
3: Il aime
0: Paul Valéry.
3: Réveillez-vous. C'est générique, là.
4: Mm-hmm. Oui.
3: Christelle Plafond.
1: Ça a été pendant longtemps sa musique de soutien pour les matinales. Et il tenait vraiment à cette musique. Et vraiment, moi j'aurais beaucoup de choses à dire sur Boulou.
0: D'accord, on y va. Et surtout, vous avez animé des émissions ensemble, l'itinéraire.
1: On est arrivé dans la même période. Et puis, on s'est lié d'amitié. Et grâce à Boulou Vincent, j'ai découvert des lieux, des endroits. J'avais des idées d'émission, mais souvent je ne savais pas comment contacter les gens. Je n'avais pas un carnet d'adresse. Donc Vincent me prenait. Je voulais faire une émission sur comment on faisait la prévision météorologique. Alors Vincent m'a dit, il n'y a pas de problème, que lui connaît quelqu'un à l'aéroport. J'ai dit, ah bon, c'est vrai, tu peux faire ça? Il dit oui. Donc on s'est retrouvés à l'aéroport. On nous a dit d'aller à la SECNA. On s'est retrouvés à la SECNA. Et puis bon, on est allé frapper à un bureau. Son frère travaillait là-bas aussi. Donc ça nous a facilité la tâche. Son frère nous a introduit. Et puis j'ai commencé à faire le tournage. Je vais appeler ça comme ça. Hein, faire la production de l'émission itinéraire. Et la première étape, il fallait monter. Dans comment est-ce qu'on appelle ça,
6: le petit coin qui est suspendu en l'air là.
2: Leur tour de contrôle.
6: Dans leur tour de contrôle, ça, ouais. Voilà. Il fallait monter là-bas. Ils nous ont pris. On s'est retrouvés là-bas.
2: Wow.
6: Et on voyait, c'était là que je voyais pour la première fois ce qu'on appelait récepteur satellite. Mm-hmm. Voilà, les satellites étaient là, plein comme ça, mm-hmm. comme dans le cockpit de l'avion. Hein. Mm-hmm. Et j'entendais des avions qui communiquaient avec eux, ça appelle de Singapour, ça prend départ, arrivé dans temps, ceux-là disent non, tu prends longitude, on donne des numéros, tu prends. Mais vraiment, ils dirigeaient. Je leur ai demandé, mais c'est quoi? Qu'est-ce que vous faites comme ça? Ils disent que non, c'est dans le ciel, il y a des routes. Mm-hmm. Donc, ils donnent à chaque avion une route mm-hmm. pour descendre. Et vraiment, quand ils vont arriver au niveau d'Abidjan, maintenant, eux, ils vont prendre le contrôle totalement mm-hmm. Entre Abidjan et puis Ouaga. Eux, ils vont prendre le contrôle totalement et puis bon, ils vont le guider jusqu'à venir descendre à l'aéroport, mm-hmm. tout. Après ça, on nous a dit d'aller maintenant là où on fait les prévisions météorologiques. On est entré dans la salle et puis il y avait vraiment des ordinateurs partout, des écrans partout. Et ils nous expliquaient que bon, souvent quand ils disent qu'il va pleuvoir et puis il ne pleut pas, voici les raisons, que la mousson qui vient, c'est le vent qui vient de Port-Boué, de la mer. Voilà, on mesure sa vitesse, on fait ceci, on fait cela. Vraiment, on était émerveillés, mais tout ça, c'était grâce à Vincent. Et puis, je lui ai dit, Vincent, je veux qu'on fasse une émission itinéraire avec le directeur de Air Ivoire, en son temps, c'était un Français. Il dit, non, on doit faire rencontre. On doit faire rencontre. J'ai dit, ok, d'accord. Donc, on a fait des démarches. On a eu le monsieur, il est venu ici.
3: Oui,
6: on a fait une émission rencontre. Tout ça, après lui... je devais faire une émission pour parler de comment on distribue les journaux en Côte d'Ivoire. Mm-hmm. Il m'a dit non, allons à Eddy Press.
3: Oui.
6: Il avait toutes les adresses.
3: Oui, il a toutes les réponses.
6: Il était sur tout terrain. Quand on va à Eddy Press, il a des connaissances là-bas encore vraiment. Et puis, on nous parle du restant des journaux. Mm-hmm. Comment est-ce qu'on vend à la criée dans les rues, tout mm-hmm. et tout. Pourquoi? Bon, en tout cas, Vincent, il était. Et puis, un jour. Je lui ai dit, Vincent, bon, dans le cadre de l'émission Rencontre, si on faisait l'émission avec 43e Bima, il dit, ok, allons-y, je ne connais personne là-bas, mais allons-y.
3: Allons-y.
6: On s'est retrouvés là-bas. On a cherché à rencontrer les services communication. Quand on les a rencontrés, ils nous ont introduits. Ils ont dit, mais ça, c'est une bonne chose. Ils n'ont jamais fait d'émission depuis qu'ils sont à Abidjan. Mmh. Que vraiment, ça sera vraiment une bonne occasion pour eux, surtout sur une radio chrétienne. Mmh. Voilà, ils viennent. Donc, le commandant devait venir, mais déjà une semaine avant, il y avait le chargé de communication qui défilait déjà ici, qui venait voir mm-hmm. le studio, qui venait voir problème de sécurité, tout ça. Mm-hmm. Ils sont venus, on a fait l'émission, c'était vraiment bien. Maintenant, on cherchait à faire. On a fait venir Adama Daïko.
3: Oui, Joyce Taï Benson.
6: Oui, Joyce Taï Benson, Mel Ektedor, le ministre,
3: oui.
6: Tout ça là.
3: Vraiment, c'était dynamique en tout cas.
6: Il était vraiment chose dynamique. Il savait comment. Vincent avait des personnalités, je veux dire. Parce que souvent, quand Vincent prend l'allure d'un chef d'entreprise, mm-hmm. tu ne le reconnais plus.
3: Tu ne le reconnais pas, oui.
6: Alors là, vraiment, il créait vraiment un respect. Quand on rentre quelque part, c'était le respect total. Et puis quand il veut devenir un bébé aussi, c'est le devenir. Oh. Il pleure vite.
3: Je suis très sensible.
6: Il est sensible.
3: Très sensible.
6: Il a pitié des gens. Pourtant, il est très colérique aussi. Vraiment, on a vécu cette époque-là, c'était vraiment extraordinaire, jusqu'à ce que il aille comme chef d'antenne à Mans. Et ça, la distance nous a... Il dit, mais Ephraim, viens à Mans.
7: Chef de station.
6: J'ai dit, Vincent, j'arrive, j'ai un peu peur. Parce qu'il y avait cette histoire de la guerre, de la Côte d'Ivoire, tout et tout. Je n'aimais pas prendre la route de l'ouest ni du nord. En mm-hmm. tout cas, ces deux destinations-là. très, très, très. Donc, c'est comme ça. Et puis, quand sa femme était malade aussi, mm-hmm. vraiment, moi, je n'avais pas vraiment de ses nouvelles. Et quand on a appris sa femme est décédée. Et puis, 5 ans jour pour jour, oui. lui-même, il suit sa femme. Vraiment, c'est des moments qui sont touchants. La dernière fois que je l'ai vu ici, dans son bureau, mm-hmm. avait obité Sylvie qui dit, mais non, écoute, je vais faire une photo avec mon chef. Je ne peux pas être dans le même bureau que mon chef.
0: Les derniers instants de Boulou Vincent.
6: Alors j'ai pris mon appareil et puis paf, je leur ai fait deux photos. Et avant-hier, quand j'ai revu la photo, hier j'étais en train de travailler, après mon émission de nuit, j'étais en train de travailler sur des extraits qu'on passe aujourd'hui. Et j'ai regardé la photo. J'ai failli couler des larmes encore. Mm-hmm. Parce que dans la photo était tellement expressive. Vincent était déjà mort sur la photo. Mm. Parce que le même objectif, la même luminosité, la même distance, j'ai fait la photo, Vincent est terne. Vincent, la couleur de Vincent était comme blanc-noir.
3: Changé.
6: Et puis la couleur de Sylvie Obité était clean, rayonnant, brillante. Vraiment, j'ai dit, mais souvent le Seigneur nous parle. Le Seigneur nous parle souvent, mais on n'a pas vraiment discerné les choses. Et ça, ça a été un peu... Mais il aimait aussi une dame, une Camerounaise, une chante camerounaise, qui s'appelait Odile Ngaska. Et je me moquais toujours de lui. J'ai dit, mais Vincent, où tu vas soulever des chantres qu'on ne connaît? Odile Ngaska, non, même quand tu entends là, ça ne te dit rien. Il dit non. Au point que il était chef de projet pour un concert. C'était le chant qu'il a utilisé pour lancer le concert, pour lancer le concept, le projet et autres. Et on va s'écouter un peu ce morceau et on revient.
0: D'accord, on y va.

0: Ok, Ephraim, on t'écoute.
1: Donc, ce sont des choses qui m'ont marqué. Une fois, on est parti à un reportage et en revenant, on avait faim. En ce moment, j'habitais Marcory, on est passé à la maison. Et tout de suite, puisqu'on est à côté du marché, je me suis rappelé d'une recette que ma maman m'a montrée. C'est très rapide. On achetait des poissons magnes, des gros poissons magnes fumés. Là. Mm-hmm. Et puis, j'enlève les arêtes, j'enlève tout dedans. Je ne prends que la chair. Et puis, je mets ça dans l'huile, du sel, un peu de piment dessus. Je fais passer ça au feu. Ça grille et puis on mange ça avec Achieke. Quand on a fini de manger ça, Vincent n'a jamais oublié cette recette jusqu'à ce qu'aujourd'hui, il nous devance. Chaque fois qu'il me croise ici, « Mais j'ai ta recette !»« J'ai ta recette !» Franchement.
2: Et puis, il faut dire aussi que c'est aujourd'hui, tu vois, quand nous sommes arrivés, je le disais souvent à ceux qui sont... qui viennent pour les stages ici à la radio, la passion, c'est votre passion d'abord. Ce n'est pas l'argent, c'est votre passion d'abord. Parce que Bolou me disait un jour, mon cher, attends, nous, on est arrivés en tant que bénévoles. Hein.
3: Alors, Tao, pendant que tu parles, Ephraim Djadja, le téléphone demain ouvert. Hein,
1: oui, il y a déjà le frère Jean-Luc, qui était technicien aux Assemblées de Dieu d'Adjamé, voilà, qui est au bout du fil. Je veux le prendre. Mais je pense qu'il nous entend. Allô Jean-Luc, tu nous entends? Waouh, il nous entend très bien, mais il n'arrive pas à passer à l'antenne. Donc je vais continuer de régler ce problème.
3: Ok, Tao, on y va.
2: Donc il me disait un jour, quand nous sommes arrivés ici à la radio, j'arrive en tant que bénévole, hein, et puis après tu vois, il y a des responsabilités, le loyer, bon, le mariage. Et donc... Un jour, il devait deux mois ou trois mois d'arrivée. Maintenant, bon, il devait partir, je crois, en reportage dans une église. La galère, là, il dit, bon, il faut me voir en train de décomposer pour arriver là-bas. Bon,
1: nous prenons Yves, s'il vous plaît, nous prenons Yves Steven Djeke. Okay.
3: Allô? Allô?
4: Oui, allô, bon. Oui, bonjour.
3: Oui, bonjour Yves Steven Djeke.
4: Oui. Bon, ici, il est question de parler de l'animateur qui est Boulevard. Je voudrais saluer tout son travail au niveau de la radio. Mais je voudrais te reconnaître.
3: C'est vrai que le son n'est pas potable. Ephraim Djadja, vous pouvez nous aider un peu par rapport au son. Mais pendant ce temps, il peut parler. Allez.
4: Oui, donc, je répète que nous avons perdu un talent. Et je voudrais me confier au Seigneur qui fait ce qu'il fait. Je retiens de Boulou Vincent un homme chaleureux. Nous l'avons tous constaté lorsqu'on recevait le directeur de la radio, Laurent Montard. Il était avec nous pour poser des questions. Il a encore fait mon coup de contact. Aujourd'hui, je reste triste de savoir que ce talent est parti. Je remets tout entre les mains de Dieu. Voilà ce que je voulais dire.
3: D'accord. Merci beaucoup, Yves Steven Djeke. Il reconnaît bien le talent de l'homme.
5: C'est
3: oui.
5: Ça, Samuel. Moi, je voulais ajouter, le Seigneur Jésus dit, je suis la résurrection et la vie. Celui qui croit en moi vivra même s'il meurt. Et quiconque vit et croit en moi ne mourra jamais. Et cette parole, elle est vraie. Nous allons vivre avec le Seigneur. Mais elle est aussi vraie dans le cadre du métier que nous faisons. Nous restons dans le cœur avec ce que nous avons fait. Tout ce que Vincent a conçu va rester, je dis, intemporel. Toutes les époques pourront suivre. Et de par sa voix, nous croyons que Dieu va encore faire des miracles au travers des messages, des émissions qui vont passer, instruire, fortifier. Et ça, c'est ce qui nous réconforte. Pour ceux qui sont dans le métier du micro, c'est pas là où on vient pour se faire beaucoup d'argent, mais on travaille dans des vies. On est des instruments dans les mains du Seigneur pour faire du bien. Et je crois que le Seigneur glorifié, c'est tout le sens de notre vie.
3: Oui. Non, et de façon intemporelle.
5: Voilà, c'est ça.
3: On demeure
5: intemporel.
1: Oui, juste pour informer, oui, le frère Jean-Luc Adou, qu'il peut nous rappeler maintenant, le problème est réglé.
3: D'accord. Il y a Casimir Kwasi aussi qui tente. Hein.
1: Oui, le frère Casimir Kwasi peut aussi nous appeler, le problème il est résolu.
3: D'accord, merci bien. Tao.
2: Donc, il part dans une église pour le reportage. Quoi, c'était Écho des Églises à l'époque. Hein. Voilà, Écho des Églises. Voilà, donc il arrive, il fait bien son travail, les interviews, tout ça. Quand il finit, le pasteur demande aux fidèles donc de faire une dernière offrande. Ils finissent la dernière offrande. Le pasteur dit, Dieu m'a mis à cœur que nous fassions cette dernière offrande pour son serviteur qui est là.
5: Tu as vu, je le disais.
2: Oui, et il me dit, Tao, c'est ce que je devais là. C'est la somme exacte en fait. Il dit waouh. Donc tu vois que
3: Dieu bénit.
2: Quand on vient à la radio, c'est pas d'abord pour les feuilles. Hein. C'est d'abord c'est un ministère, c'est une mission.
5: C'est un appel.
2: Et puis Dieu maintenant, voilà, s'occupe de nos familles. Donc ce témoignage là, chaque fois que je rencontre des stagiaires, je leur dis ça. Faites d'abord votre mission, accomplissez votre mission bien, voilà, de tout votre cœur. Le reste là, Dieu s'en charge.
3: Pas les feuilles d'abord.
2: Voilà, pas les feuilles d'abord.
5: En tout cas, il était tout entier dans ce qu'il fait. Mm-hmm. Ça, c'est un exemple pour nous, pour tous les jeunes aujourd'hui, parce que le monde a changé. On pense d'abord à ce que je gagne avant de penser à ce que je donne. Mm-hmm. Et à cette époque-là, en tout cas, pour toute fréquence vie jusqu'à aujourd'hui, c'est ce que je donne d'abord. Mm-hmm. Là où Dieu est glorifié, là où l'autre est édifié, il est fortifié. Oui. Et puis, bon, comme la parole de Dieu le dit, mm-hmm. Dieu même s'occupe de nous, de l'arrière-plan.
3: C'est cela.
1: Criso.
3: Oui, Ephraim.
1: Et si on se faisait quelques extraits de.
3: Pas de soucis.
1: Il y a l'extrait de l'émission Gestion managériale.
3: D'accord, voilà, on y va.
1: Et puis l'extrait de l'émission DCM.
3: DCM, d'accord.
1: Et puis lui-même, il va conclure.
3: D'accord. D'accord. On part donc avec Gestion managériale.
1: C'est quoi? Mm-hmm.
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7: Shalom à tous, bienvenue à cette nouvelle émission de la gestion managériale. Il est important, mesdames et messieurs, que vous puissiez prendre vos attirails de cours et de suivre cette émission de bout en bout. Notre consultant de ce jour et durant plusieurs émissions, se décline de la manière suivante. Voilà, c'est ici que s'achève la première émission relativement à l'historique du management. Je vous dis au revoir et surtout, excellente suite de programme sur la radio de la vie. À très vite.
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2: Là, ce jour-là, pour l'enregistrement du générique, il m'a envoyé le texte. Ouais, il m'a envoyé le texte et il m'a dit on doit enregistrer, hein, parce que après la réunion, je crois, à la salle
5: de programmation.
2: Voilà, il fallait maintenant produire de nouvelles émissions. Donc, c'était, on va dire, c'est l'une de ses dernières productions en gestion managériale. Donc, il m'a dit Tao, on enregistre maintenant, je t'envoie le texte et puis j'arrive. Donc, c'est quoi? C'est lui-même qui a trouvé. Il ne sait pas où il enlève ses musiques, là aussi. Où il enlevait ses musiques?
5: Le secret.
3: Ouais, il est également producteur, donc.
2: Oui. Mais je crois qui en parlait, c'est un artiste.
5: Il a fait l'INSAC.
2: Voilà. Donc, que ce soit. Même regarde les écritures de Bolou.
1: S'il vous plaît,
2: c'est comme s'il dessinait, en fait.
1: Je pense que nous avons le frère Adou.
3: Adou, d'accord.
1: Allô?
3: Allô?
8: Allô, bonjour.
3: Allô?
2: Bonjour.
8: Allô? Oui, je suis Jean-Luc Adou.
3: Oui, on vous écoute.
8: Alors, je voudrais, moi aussi, apporter ma pierre à l'hommage qui est en train de s'ériger sur notre moniteur, pasteur, grand frère. Bon, je l'appelle pasteur parce qu'il a travaillé dans son ministère aussi en tant que pasteur. Pour nous avoir fortifié, nous, on lui rend hommage aussi en tant que ministre de Dieu. Alors,
3: oui, allez-y.
8: Moi, mon histoire par rapport à lui,
3: c'est dans les années 90. C'est quoi votre histoire? Allez-y.
8: Il était notre moniteur. Et je suis membre du groupe Zeresh Akapela.
2: Ok.
8: Et lui, c'est le premier à nous avoir insufflé l'amour de la musique.
5: C'est ça.
8: Tout le monde a parlé de sa clarinette, mais sa clarinette a une origine.
5: C'est ça.
8: Il était moniteur aux Assemblées de Dieu d'Adjamé. Et c'était notre moniteur à nous. L'histoire dont je me rappelle le plus, qui est très claire, j'étais très petit. Et lui, avec un autre de nos doyens qui s'appelle Assoupo Pierre, et puis plusieurs autres musiciens, nous avaient pris pour aller à l'émission de Tempo. Wow. Dans le temps. Ça fait très très longtemps. Et nous avions presté là-bas, il était musicien avec sa clarinette, le doyen Assoupo Pierre avec son violon, et plusieurs autres musiciens qui étaient là, mais on était très petit, on a chanté à cette émission-là. Et moi, j'étais émerveillé par la qualité de son jeu, de son écoute, de son jeu de clarinette. C'est resté dans mon esprit. Et chaque fois qu'il me voyait, il dit, Jean-Luc, comment ça va avec la musique? C'est grâce à lui que j'ai appris le piano aussi, en fait. Puis j'ai appris à jouer du piano par la suite. Okay. Je me suis mis à la voix, à chanter, tout ça, c'est lui. Lui, monitrice Delphine, monitrice Rachel, bon, ils sont plusieurs comme ça, hein, à nous avoir boosté. Mais lui, particulièrement, c'était l'un de nos mentors les plus précieux. Je l'ai appelé moniteur Vincent depuis jusqu'à aujourd'hui. Bon, jusqu'à ce que le Seigneur le rappelle. Et je veux honorer le Seigneur pour sa vie. À la radio aussi, chaque fois qu'on venait par rapport à notre album, il était la personne qui nous boostait, nous a ouvert presque. Je ne sais même pas combien de portes il nous a ouvert, on peut tout compter.
3: C'est vrai, monsieur. Compter.
8: Donc, nous on l'appelle moniteur. Donc, permettez-moi que je l'appelle, que je continue à l'appeler moniteur. D'accord. Moniteur Vincent a été une bénédiction de Dieu pour nous. Okay. Une vraie bénédiction de Dieu pour nous. Okay. Nous l'honorons aujourd'hui, nous honorons sa vie. Nous honorons, il a énormément d'enfants, plein d'enfants à travers le monde entier.
2: Oui.
8: Tous ceux qui m'entendent actuellement, qui se reconnaissent de lui, vont peut-être se signaler au fil et à mesure de cette émission, ou bien même dans les jours qui viennent. Il a énormément d'enfants qui sont devenus pasteurs, qui sont devenus évangélistes, qui sont devenus de grands champs dans le monde entier. Merci. Il a été une vraie semence de Dieu. Et nous voulons bénir sa vie. C'était là ma petite participation.
3: Monsieur Adou, merci beaucoup pour votre contribution.
1: Merci Frère Adou, merci beaucoup.
3: D'accord. Et Ephraim Djadja, Tao Daniel.
2: Oui, je veux juste lire des messages. Un pasteur Yeo Léon du côté de Yopougon, dit Bolo.
3: Qui nous suit?
2: Oui, Bolo Vincent a été le premier animateur qui m'a reçu lorsque j'étais venu pour la fête de moisson que nous avons organisée le 15 août 2022. Il m'avait vraiment mis à l'aise.
3: Avec précision.
2: Oui, je retiens de lui quelqu'un de très courtois, accessible. On a la chante Aseke Grasse aussi qui dit c'était un grand homme parce que tous les hommes de Dieu ont un sens d'humour. Voilà, il était très très taquin en tout cas. Voilà, c'est que nous avons reçu de notre évangéliste chante Aseke Grasse.
3: Aseke Grasse, d'accord. Paul Valérie.
9: Oui, c'est ça. Moi, j'aimerais
3: un peu d'humour.
9: J'aimerais avoir une pensée pour ses enfants. Vincent a eu 3 enfants et toute ma prière, c'est que Dieu se souvienne de ses enfants, lui qui est le père des orphelins, pour les accompagner. Si jeune et père et mère, c'est clair que ce n'est pas une expérience facile, mais on prie que le Seigneur les garde, que le Seigneur leur donne d'évoluer dans la foi, dans leurs études. Émotionnellement, d'être assez stable. Et puis, bon, que Dieu soit glorifié au travers de leur vie. Que Dieu bénisse aussi sa famille, les soutienne dans ces moments difficiles, leur donne surtout la sagesse pour gérer les enfants. Voilà, c'est
1: oui, ça c'est cela. Valérie, merci d'avoir abordé ce volet. C'est vraiment quelque chose auquel Vincent tenait,
7: Vincent tenait tellement à ses enfants que souvent, tu sais, moi, j'ai perdu mon épouse et puis le Seigneur m'a fait grâce de me remarier. Et Vincent a perdu son épouse, Vincent n'arrivait pas à se marier. Et quand je lui disais, mais Vincent, il faut te marier, il dit, non, mais frère, tu es courageux. Quand
9: je à ce propos, de fois, quand il parle, il dit, ma soeur, on a cassé mon cou.
7: Tu es courageux. Vraiment, quand je te vois... J'ai dit, mais toi, c'est parce que tu sais préparer. Sinon, si tu ne sais pas préparer. Moi, bon, on s'est taquiné.
3: C'était quand même de bons moments, en tout cas.
7: Mais, Chriso, si tu le permets, un autre extrait. On a parlé de sa clarinette.
2: Oui.
7: Voilà, un autre extrait.
3: D'accord, on y va.
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11: On ouvre cette lucarne, l'annonceur DCM reçoit Marthe Lepilier. Bonjour Marthe.
12: Bonjour Frère Bolo, sois béni.
11: Amen, on dira à votre suite. Avec vous, nous parlerons bien sûr d'un concept dont les auditeurs sont habitués et tous ceux qui sont férus de prière également en sont habitués. On parle de 24 heures pour une victoire. Alors, on en parle maintenant avec vous. Sous quel signe placez-vous cette édition?
12: Sous le signe de la grâce et de la miséricorde de Dieu. Souviens-toi de moi, Seigneur.

0: Et Madjadja, Tao Daniel, DCM, encore, on va dire, une idée.
1: Oui, une idée de l'homme, Vincent Bolou. Nous étions habitués à l'édition spéciale. Mmh. L'édition spéciale, je crois que... après, il nous a dit... Bon, vous voyez, l'édition spéciale, c'est peut-être 8h45, 9h, mais les invités du matin, on doit trouver, en fait...
0: Le lève-tôt, ouais.
1: Voilà, le lève-tôt, on doit trouver, en tout cas, autre chose, quoi, que l'édition spéciale. Bon, d'accord. Donc, maître, nous t'écoutons. Il est rentré le lendemain. Il dit, bon, DCM. On garde DCM. Voilà.
0: Mm-hmm. Allô? Allô? Allô? Allô? Allô?
2: C'est sans réponse. Mmh. On va insister.
0: D'accord, insister.
2: Voilà, donc vous d'accord. Êtes en train de parler.
0: Oui, DCM, une idée de l'homme de Boulou Vincent.
1: Boulou Vincent. Mmh. Et donc.
0: Et la petite histoire, tu es en train de parler de la petite histoire de.
1: Oui, DCM, oui, il disait que nous étions habitués à édition spéciale, et puis il nous a dit le matin, donc entre 6h et 9h, entre 6h, 6h et 7h, ce que nous allons recevoir, on doit trouver en fait un autre générique, un autre titre. Et là, il est rentré, et le lendemain, il nous a dit, bon, DCM, donc pose la voix. Voilà, chaque fois, l'État pose la voix pour DCM, mais je crois, juste après, il a reçu l'apôtre Gilas, et c'est à partir de là que on a gardé DCM tous les matins à 6h15 pour les annonceurs, voilà, que nous recevons à 16h là.
0: D'accord, merci bien. Alors,
1: j'aimerais peut-être, Madame Kwaku reviendra dessus, la compétition, cette compétition qu'il a organisée à l'église des Assemblées de Dieu. Oui.
2: Nous avons eu gain.
0: D'accord. D'accord. Allô? Allô?
3: Allô, bonjour.
0: Oui, bonjour. Comment tu vas? Allô?
2: C'est un appel WhatsApp, oui. Donc il y a un petit délai quand même.
0: D'accord, allez-y. On vous écoute.
4: Bonjour tout le monde.
0: Oui, bonjour.
5: Hugues Fouet.
0: Ah, il nous appelle d'où, là?
5: Du Canada,
0: d'accord. Hugues Fouet. Mm. Je ne sais pas s'il faut dire bonjour ou bonsoir. Hein.
4: Mais c'est bonjour, ça.
0: D'accord.
4: Bonjour, il est encore le matin ici.
0: D'accord, très bien. Alors, on vous écoute ici. Il est 10h55. On vous écoute.
4: Wow, ok, d'accord. Et moi, j'appelle l'information par Mme Kwaku. Mm-hmm. Il y a une émission assez spéciale pour Boulou Vincent, notre regretté. Pour moi, c'est un moniteur de l'école de dimanche, un papa. Quelqu'un qui m'a conduit dans les pas du Seigneur, c'est-à-dire dans la maison de Dieu, au travers de la louange et puis au travers du chant. Donc, c'est un honneur pour moi de pouvoir participer à cette émission. Je ne sais pas ce qui a été dit avant ou à quel moment j'interviens, mais c'est pour moi une occasion de reconnaissant au Seigneur pour une telle vie, pour un tel don à l'humanité et pour quelqu'un qui est pour moi plus qu'un repère, c'est une référence. Je pourrais dire que c'est la personne que Dieu a mise sur mon chemin pour pouvoir m'enseigner les premières bases de la relation avec Dieu. Et puis, en plus, m'a ouvert les yeux sur le ministère de la louange. Donc, aujourd'hui qu'il est parti, c'est d'abord une action de grâce que je montre au Seigneur en ce qui concerne tout ce qu'il a déposé dans la main de Boulou Vincent pour moi. Mm-hmm. Et puis j'aimerais que ce jour-là, qui a été mis à part pour son hommage, puisse être un témoignage de la fidélité de Dieu dans sa vie, malgré que sa vie n'a pas été toute... la petite tout passé. Mais ce qu'il faut retenir, c'est que Dieu passe au travers de toutes les difficultés avec nous. Mm-hmm. Et que même si les prières qu'on peut monter vers lui ne reviennent pas comme on le souhaite, notre foi en Dieu est celle-là qui passe au-delà de tout, au-dessus de tout. Et puis, il faut continuer de lui faire confiance. Il faut regarder les bons moments que nous avons passés avec lui au cours de notre vie. et puis jusqu'à la fin de lui rester fidèle. Je ne crois pas que qu'à un seul moment il a douté de la fidélité de Dieu. Je ne crois pas qu'à un seul moment il a laissé la main du Seigneur. Et ça, c'est un témoignage pour nous qui sommes restés vivants, de telle sorte que nous puissions continuer la route malgré les difficultés, malgré les vents qui peuvent souffler. Il faut que nous restions fidèles. N'est-ce pas que nous chantons tout le temps, jusqu'à la mort, nous serons fidèles, et jusqu'à la mort, tu seras notre roi.
5: C'est ça.
4: Et sous ton drapeau, Seigneur, tu nous appelles. Nous allons mourir en chantant, en déclarant avec foi que tu es fidèle, et nous aussi nous resterons fidèles. Voilà, donc je ne prendrai pas plus de temps que ça. Je vous remercie de cette opportunité que vous me donnez de pouvoir intervenir à cette émission.
0: Merci infiniment, merci. Hugo
2: merci
0: Fouet.
2: Merci beaucoup
0: pour ces paroles fortes.
4: Merci à vous.
0: C'est un prédicateur, hein, en tout cas. Merci beaucoup, Jérémy. Hein. Merci, Hugo Fouet, depuis le Canada. Alors, mesdames et messieurs, nous sommes à une émission spéciale, hommage d'antenne à notre frère Vincent Bolou, parti très tôt. Alors, nous allons dans quelques instants clore l'émission. Ephraim Djadja, tu as encore des éléments là-bas?
2: Oui, bon, le dernier extrait, c'est lui-même qui clore cette émission.
0: D'accord.
2: Voilà, et puis nous allons avoir notre mot à dire.
0: D'accord, c'est parti.
2: Ça, c'est sa flûte.
6: Nous sommes quasiment au thème de ce chapitre. C'est d'ici que nous arrêtons. Et c'était le marge que la radio Fréquence Vie rendait à Bolo Vincent. Et nous laissons toute la place.

0: Enfant merci. Sonore, Paul Valéry voudrait intervenir.
1: Oui, à la suite de cet élément, j'aimerais me souvenir de ces paroles dans Romains 14, verset 8, qui disent « Si nous vivons, nous vivons pour le Seigneur, et si nous mourons, nous mourons pour le Seigneur. Soit donc que nous vivions, soit que nous mourions, nous sommes au Seigneur. Nous sommes au Seigneur. » Et j'aimerais me souvenir de quelqu'un qui nous écoute là maintenant, aussi qui est dans une période difficile, qui a aussi perdu quelqu'un qui lui est cher, qui peut-être, en entendant parler de Vincent, tu te souviens aussi de quelqu'un que tu as perdu. Sois fortifié en Christ. Nous avons l'espérance de nous retrouver un jour. Voilà, pour Vincent, c'est terminé, la course s'est achevée. Nous, nous sommes encore là. Que le Seigneur nous donne de rester dans la course, de rester fidèles, de rester dans les voies qu'il a tracées devant nous, pour qu'à la fin, nous aussi, puissions être appelés bons et fidèles serviteurs. Et toujours ma pensée pour les enfants, que Dieu se souvienne d'eux à tous les niveaux, que Dieu se souvienne d'eux, que Dieu se souvienne d'eux, que Dieu se souvienne d'eux, pour ce que Vincent a accepté de faire son œuvre. Il était pétri de talent, il aurait pu choisir d'aller monnayer ça ailleurs, mais il a préféré donner ça dans la maison du Seigneur pour que des âmes soient édifiées, pour que des gens soient fortifiés. Nous sommes des hommes, nous ne sommes pas parfaits toujours, mais Dieu utilise le bon qu'il y a en nous. Et nous préférons nous appeler par le bon qui est en nous, qui est la marque du sang de Christ versé à la croix. C'est cette marque-là qui nous justifie, sinon devant Dieu, personne n'est juste. Voilà, nous bénissons Dieu pour sa vie et que Dieu bénisse aussi tous les auditeurs qui ont voulu être avec nous ce matin.
0: Quelle inspiration, tour de table, c'est la conclusion
2: Oui, moi je veux juste inviter les auditeurs de la radio demain mercredi. Voilà. Il y a donc cette soirée.
0: Voilà. Dommage
2: à notre regretté collègue et frère Boulou Vincent, demain, donc à partir de 19h, de 19h à 22h, au temple de l'église évangélique des Assemblées de Dieu de Yopougon, Nyongon à gauche, temple de la victoire. Donc vous êtes auditeurs, amis, proches, voilà. Vous pouvez venir ensemble, on va lui rendre un dernier hommage. Voilà, ce que je peux juste ajouter.
0: Merci Tao. Ephraim Djadja.
3: Voilà, moi je voudrais, comme Madame Kwaku, nous rappeler de 1 Pierre chapitre 1 verset 24. Car toute chair est comme l'herbe, et toute sa gloire comme la fleur de l'herbe. L'herbe sèche et la fleur tombe. Aujourd'hui, une fleur est tombée du milieu de nous. La fréquence vit dans son église pour tous ceux qui lui sont chers et ses proches. Que le Seigneur nous console et qu'il nous fortifie. Amen.
1: Amen.
0: Amen. Mesdames, mesdemoiselles et messieurs, c'était à l'instant l'émission spéciale hommage d'antenne à notre confrère Vincent Boulou, parti très tôt. Et n'oublions surtout pas la soirée d'hommage à la mémoire de Vincent Boulou prévue pour demain, mercredi 12 octobre 2026, de 19h à 22h, au temple de

0: want to see the grace of God in your life.
1: Ce qu'on veut voir, ce n'est pas tes bijoux.
0: It's not your jewelry.
1: On veut voir le conquérant vainqueur.
0: You want to see the more than conquerors.
1: Quand le péché vient, il domine.
0: When the sins come, you
1: quand
0: overcome
1: les démons viennent, il les domine.
0: When the demon come,
1: quand
0: you overcome
1: les vents et les tempêtes, il sait les calmer.
0: When the storm and the winds come, you calm them. That's what we want to see.
1: C'est ça le conquérant vainqueur.
0: There is a more than conquerors.
1: Il faut pas porter des habits.
0: I'm not saying don't wear your clothes.
1: Porte des habits.
0: Wear your clothes.
1: Mais il y a pas un vêtement conquérant vainqueur.
0: There is not a cloth like a more than a conqueror.
1: C'est vrai, on fait même des t-shirts, on écrit conquérant vainqueur dessus.
0: Yeah, even make some t-shirts.
1: Le tricot là n'est pas conquérant vainqueur.
0: That t-shirt is not more than a conqueror.
1: Non, il faut qu'on déparasite des choses qu'on met sur nos vies et puis on dit que c'est ça qui joue. Je porte t-shirt conquérant vainqueur. C'est pas tricot qui est conquérant vainqueur. C'est moi.
0: I wear the t-shirt, but the t-shirt is not a more than conqueror. I am the more than conqueror.
1: Il faut développer ça. Mais qu'est-ce qui va t'aider ce conquérant vainqueur?
0: That will help you.
1: C'est
0: the grace of God.
1: Dieu a un plan pour ta vie.
0: So God has a plan for your life.
1: Si tu veux te comparer à quelque chose,
0: if you want to compare to something,
1: compare-toi à ce que Dieu a pour ta vie.
0: Compare to what God has for your life.
1: À quel niveau et à quel point je suis par rapport au programme que Dieu a pour ma vie.
0: At which level am I regarding the program of God for
1: il
0: my life?
1: Il était prévu qu'à 40 ans,
0: he said at 40 years old,
1: tu sois déjà un millionnaire.
0: You should be a millionnaire.
1: Mais déjà tu as 40 ans, tu es un mendiant, tu demandes encore l'argent aux
0: 40
1: autres.
0: 40 years you are
1: tu
0: a
1: te compares pas à ça.
0: You do not compare
1: il était
0: to
1: prévu
0: that.
1: Qu'à 40 ans,
0: but at 40
1: Dieu a prévu
0: years,
1: que tu finances son œuvre dans telle
0: that
1: dimension.
0: Plan for you to found his
1: quand on te dit
0: work,
1: que Dieu a préparé d'avance, so Dieu
0: God
1: a pris son temps de préparer ce qui te concerne.
0: So
1: et toi, tu es là but et tu fais des petites compétitions qui n'ont aucun sens.
0: To do little competition has
1: ça
0: no
1: n'a aucun sense.
0: Sens. Has no
1: tu
0: meaning.
1: Vas aller au ciel, Dieu va dire tu as passé ton temps à t'occuper des autres,
0: so
1: à voir qui est payé, qui a ceci, qui a fait ceci. Regarde ce qu'on a préparé pour toi.
0: Here's
1: a
0: what we prepare for you.
1: Au lieu de t'occuper, est-ce que tu as raté une des saisons de ta vie ou bien tu es dans la saison? Tu
0: try to see
1: ça.
0: Whether you have been the season or you missed the season of your life.
1: C'est l'esprit de concurrence et de compétition.
0: It's the spirit of competition.
1: Révèle le champion qui est en toi. Il n'y a aucun champion
0: there's
1: en toi.
0: No champions in you.
1: Il y a un conquérant vainqueur en toi.
0: There's a more than a conqueror in you.
1: C'est lui qu'il faut réveiller.
0: And you have to put him awake.
1: Vous me comprenez? Parce que année après année, vous essayez de revenir sur les mêmes choses.
0: Years after year, we still be on the same thing.
1: Les petits chiqueries, il faut laisser ça.
0: The little things, you have to forget about that.
1: Dieu a un cahier pour toi. Tu imagines ça?
0: So God has a note.
1: Dieu a un cahier pour toi. Il a préparé ça. Il n'a même pas consulté des anges. Il s'est assis.
0: He prepared it.
1: Il dit mais qu'est-ce que je vais faire seul?
0: He did not consult angels, but he wrote it
1: avant
0: for
1: que
0: you.
1: Dieu ne vous envoie sur la terre, il s'est assis.
0: Before God sent you on
1: pensé,
0: earth,
1: il vous a
0: you,
1: médité.
0: He meditated on
1: il
0: you.
1: Il vous a conçu.
0: And he conceived
1: mais derrière sa conception,
0: behind
1: il a mis un programme qui vous concerne.
0: He put a program concerning
1: il a
0: you.
1: Dit je t'envoie sur la
0: he
1: terre.
0: He said I am sending you on
1: il
0: earth.
1: Il regarde.
0: He look,
1: il regarde,
0: he sees,
1: il regarde,
0: he rounds,
1: il dit bon, je vais t'envoyer dans la famille Aka.
0: I'm going to send you into the Aka family.
1: Il va t'envoyer dans la famille Aka.
0: I will send you in the Aka family.
1: Et il te fait naître dans la famille Aka.
0: He will let you born there.
1: Mais Aka, c'est pas que la famille papa Aka, maman Aka. Ils savent pas que tu es en train de venir.
0: And the Aka family does not
1: know
0: you
1: are coming. Pour eux, c'est juste un enfant.
0: Therefore, you are just
1: mais
0: a child.
1: Mais Dieu,
0: for God,
1: c'est un programme qui est en train de venir.
0: It's a program which is coming on earth.
1: Vous êtes des programmes de Dieu.
0: You are the programs of God.
1: Vous êtes des programmes de Dieu.
0: You are the programs that comes from God.
1: Et un programme,
0: a program
1: a des temps,
0: has some time,
1: a des saisons,
0: has some season,
1: a des territoires,
0: has some territories,
1: et a des moments où ça doit s'accomplir.
0: And has some moment of accomplishment.
1: Tu es un programme.
0: You are the program.
1: Que tu veux ou non, tu es un programme de Dieu.
0: Whether you want it or not, you are a program of God.
1: C'est qui nous fatigue?
0: What you
1: c'est qu'on
0: us,
1: met le programme de Dieu de côté, on veut se programmer.
0: We put the program of God aside and want to program ourselves.
1: Et c'est ce qu'on appelle les ambitions.
0: That we call ambition.
1: L'ambition ne vient pas de Dieu.
0: The ambition does not
1: l'ambition
0: come from God.
1: Est un mot qui est venu après la chute de l'homme.
0: That's the word that come after the fall
1: Dieu
0: of man.
1: Dieu n'est pas dans les ambitions.
0: God is not into ambition.
1: Je dis, on vous presse partout. Soyez ambitieux. Soyez ambitieux.
0: Be ambitious.
1: C'est pas biblique. Je te le dis aujourd'hui.
0: It's not a biblical. Being ambitious.
1: L'ambition n'est pas biblique.
0: The ambition is not biblical.
1: Ambitieux.
0: Those who are ambitious. You are ambitious for what?
1: Tu veux être ambitieux pour faire quoi?
0: What do you want ambitious to be?
1: Être ambitieux. Quelle ambition?
0: What's that ambition?

0: Je n'ai pas besoin d'être ambitieux. Être ambitieux fait quoi?
1: I don't need to be ambitious.
0: Si tu démontres l'ambition, toi tu as jeté ce mot là.
1: If I demonstrate the mission, you will forget about
0: l'ambition
1: that.
0: Vient de Lucifer.
1: Ambition
0: la première personne
1: Lucifer.
0: Qui a été ambitieuse, c'est Lucifer.
1: The first

0: created
1: mais lui, son ambition, c'est que lui veut prendre la place de Dieu. L'ambition va te faire sortir du programme de Dieu.
0: It will help you get out of the program of God.
1: Je ne sais pas quel dictionnaire on lit. Il y a des langages qui ne viennent pas de Dieu.
0: There are some language that does not come from God.
1: Vous pensez Larousse là, il connaît quelque chose?
0: So Larousse,
1: Robert, Robert, il connaît quelque chose?
0: And Robert, like dictionary, doesn't know anything.
1: C'est le dictionnaire de la chute.
0: That's a dictionary from the fall.
1: C'est le dictionnaire de la chute.
0: That's a dictionary coming after the fall.
1: Donc tu es ambitieuse.
0: Are you ambitious,
1: hein?
0: Lady?
1: Non. Et tout le monde prie ça. Même dans les églises, soyez ambitieux.
0: In the church, preacher, we have
1: je te garantis, prends-moi la Bible, viens me prouver ce
0: I guarantee, mot. Take the Bible and come and show
1: parce
0: it to
1: comme
0: me.
1: C'est vous qui parlez d'étymologie des mots, non?
0: We talk about etymology of
1: moi,
0: the
1: je
0: word.
1: Te ramène dans l'étymologie du mot ambitieux. Ça a quitté depuis Lucifer.
0: I'm calling
1: lorsqu'il
0: you
1: voulait être ce que Dieu n'a pas prévu qu'il soit.
0: Lucifer want to
1: c'est
0: be what God has not planned for him. That's the word
1: chaque
0: ambitious.
1: Fois que vous sortez, beaucoup de gens, Dieu les appelait des évangélistes, mais ils veulent être des prophètes. C'est des ambitieux.
0: God has called them to be evangelists. They want to be prophets. They are ambitious.
1: C'est des ambitieux.
0: They're ambitious guys.
1: Dieu t'appelle être évangéliste. Reste dans ce que Dieu t'appelle à faire.
0: God calls you to be evangelist. You have to stay on that call.
1: Je suis prophète maintenant.
0: I am now a prophet.
1: Il t'a pas dit que tu es prophète.
0: God has not said that you are a prophet.
1: Comme tu sais que le courant maintenant où on gagne l'argent, c'est prophète là.
0: You know now,
1: tu la
0: being a prophet, now you can have money. Now you want to be a prophet.
1: Moi, tu me vois ici, je couche, je suis dans ce que je suis.
0: I am what God said
1: je
0: I
1: suis
0: am.
1: Dans ce que je suis. Bah, j'ai compris que ton notion ne travaillera que dans le programme qui te
0: your
1: concerne.
0: Your anointing will only work in a program concerning you.
1: Okay. Bon frère, ma soeur.
0: Brothers and sisters,
1: ce que la grâce de Dieu peut faire dans nos vies,
0: what the grace of God can do in our lives,
1: c'est écoute-moi, ce que la capacité de Dieu peut faire dans ta vie,
0: what the capacity of God can do in your life,
1: c'est ça qu'on appelle les merveilles de la grâce.
0: That we are calling the wonders of
1: grace.
0: J'ai
1: vu le troisième mot maintenant, faveur divine,
0: divine favor,
1: capacité divine,
0: divine capacity.
1: Ce que la capacité de Dieu produit dans ta vie là,
0: when the capacity
1: c'est ce qu'on appelle les merveilles.
0: That we call the
1: quand la capacité de Dieu agit dans ta vie,
0: when the capacity of God
1: ça produit
0: life,
1: ce qu'on appelle les merveilles de Dieu.
0: It will produce the wonders.
1: Regarde quand
0: of
1: la
0: God.
1: Capacité du Saint-Esprit est venue agir sur Marie.
0: When the capacity of Holy Ghost came upon
1: regarde
0: Mary,
1: la merveille qui est sortie dans sa vie.
0: And see the wonders came
1: quelle
0: out
1: est cette
0: of
1: merveille là?
0: What is that wonders?
1: Le Sauveur Jésus.
0: The Savior Jesus.
1: Le salut de l'humanité.
0: The salvation of
1: est-ce
0: the
1: que
0: humanity?
1: Marie pensait même dans sa vie que elle,
0: Mary did not think that in her
1: la
0: life,
1: vierge dont on parle tout le temps dans le livre d'Esaïe, là, c'est elle.
0: The virgin was talking in the book of Isaiah. She
1: est-ce qu'elle pensait que elle,
0: she has no idea,
1: dans sa vie, là, est-ce que Marie pensait que le Sauveur du monde va sortir de ses entrailles?
0: Mary never thought that the Savior
1: pourquoi Elisabeth a dit à Marie, tu es bien heureuse parmi toutes les femmes?

0: grâce inouïe.
1: If Mary has only Jesus, not having other children, it was a grace.
0: Les gens sont en train de dire non, comme elle a Isaïe n'a pas, Marie a eu plein d'enfants.
1: Mary has a lot of children after Jesus.
0: Elle a eu plein d'enfants.
1: She has some children.
0: Ça c'est quoi? C'est un péché?
1: It's not a sin.
0: Ça c'est une ambition de vouloir faire de quelqu'un ce que Dieu n'a pas fait.
1: It's an ambition to let the person be what God has not planned.
0: Écoutez,
1: listen.
0: Si
1: if
0: vous voulez faire de quelqu'un,
1: if you want to make somebody,
0: ce que Dieu n'a pas fait qu'elle soit,
1: what God has not planned for
0: vous
1: her,
0: êtes en train de fabriquer quelqu'un d'autre qui n'est pas la personne que Dieu a dit.
1: You are fabricating the person that God has not said he is.
0: Si
1: if
0: Lucifer veut fabriquer quelqu'un d'autre,
1: want to create somebody else,
0: que ce que Dieu qui a prévu qu'il soit.
1: Against what God has planned,
0: ça y est, la personne qui l'a fabriqué là n'est plus ce que Dieu.
1: The person he made is no more what God has decided.
0: C'est quelqu'un d'autre maintenant.
1: It's somebody else.
0: C'est à cause ça de Lucifer, il a fabriqué
1: That's
0: Satan.
1: That's why Lucifer he made became Satan.
0: Donc ce que les gens ont fabriqué là,
1: what people have fabricated is not normal.
0: Quand Adam
1: When Adam
0: a écouté le serpent pour fabriquer quelqu'un d'autre,
1: he listened to the serpent to make somebody else.
0: Il est passé de Adam.
1: He went from Adam.
0: Il est passé de l'homme à l'image de Dieu.
1: He came from the animal man of God.
0: Il est devenu l'homme de l'homme.
1: He became the man of the man.
0: Et on l'appelle le vieil homme.
1: And we call the old self.
0: C'est Adam qui a créé le vieil homme.
1: So Adam created the old
0: self. C'est-à-dire, le vieil homme, c'est l'homme que Dieu ne reconnaît pas que lui
1: the
0: l'a fait.
1: The old self is the man God does not recognize that Adam created.
0: Ok. Pourquoi Marie pas d'une grâce?
1: Why Mary said that's the word?
0: Normalement, c'est pas possible.
1: It's not possible for her.
0: Mais la grâce de Dieu a produit une merveille.
1: But the grace has made
0: dans toute l'histoire de l'humanité.
1: In the whole history
0: c'est
1: of the
0: elle
1: humanity.
0: Qui a reçu cette grâce.
1: And she has received
0: de
1: that
0: porter
1: grace.
0: Le Sauveur en elle.
1: To bear the
0: et
1: Savior.
0: Et d'enfanter le Sauveur.
1: And to give birth to the Savior.
0: C'est une grâce particulière.
1: It's a particular
0: c'est une
1: grace.
0: Merveille qui est sortie de la capacité du Saint-Esprit sur sa vie.
1: It's a wonder coming from the capacity of the Holy Ghost of
0: Amen.
1: Her life.
0: Regardez dans Marc 7. Écoutez-moi. En fait, ce que la capacité de la grâce produit, comme j'ai dit, c'est ce qui est appelé les merveilles de Dieu.
1: So what the capacity produce that we call the
0: ou bien la
1: of God,
0: beauté de Dieu,
1: or the beautiness of God,
0: ou bien les témoignages favorables.
1: Of the testimony, favorable testimony.
0: Regardez dans Marc 7, verset 32 à 37.
1: In Mark 7, there is a 32 to 37.
0: Marc 7, 32 à 37.
1: Mark 7.
0: On lui amena un sourd. Je te donne des versets pour te montrer l'exemple. Quand la capacité de la grâce s'exprime, elle produit quoi?
1: Produce,
0: les merveilles.
1: It produce wonders,
0: ou bien quoi?
1: Or,
0: la beauté.
1: Or beauty,
0: ou bien quoi?
1: Or,
0: les témoignages favorables de Dieu dans la vie d'une personne.
1: Il
0: dit, on lui amena, on amena à Jésus un sourd qui avait de la difficulté à parler.
1: Was having problem to speak,
0: et on le pria de lui imposer les mains.
1: I
0: oui.
1: pray so that I can lay hands on him.
0: Il le prit à part, loin de la foule.
1: He took him apart,
0: lui mit les doigts dans les oreilles.
1: Put the finger into
0: et lui toucha la langue avec sa propre salive.
1: And, touched his tongue with his own saliva.
0: Ne me parle pas de coronavirus.
1: Don't talk about coronavirus here.
0: Il dit,
1: he said,
0: mon ami, la suite. Puis,
1: then,
0: levant les yeux au ciel,
1: lift up the eyes into the heaven,
0: Jésus soupira.
1: Jesus breathed,
0: et dit,
1: and said,
0: Ephphatha.
1: Ephphatha.
0: C'est-à-dire, ouvre-toi.
1: That means open up.
0: Oui, la suite. Aussitôt,
1: immediately,
0: les oreilles, ses oreilles s'ouvrirent.
1: His ears opened.
0: Sa langue se délia.
1: His tongue unfolded.
0: Et il parla très bien.
1: And he speaks correctly.
0: Jésus leur commanda de n'en parler à personne.
1: So Jesus commanded not to speak to anybody.
0: Mais il leur recommanda, il leur recommanda.
1: But he recommend them,
0: plus ils le publièrent.
1: And they publish it.
0: Oui. Et ils étaient dans le... Maintenant, voici, regardez chose. Il dit, ils étaient... Quand Jésus a fini de faire ce miracle-là,
1: so when Jesus did that miracle,
0: la Bible dit qu'ils étaient dans le plus grand étonnement.
1: The Bible said they were in a great astonishment.
0: Pourquoi ça les étonne?
1: Why they were astonished?
0: Parce que ce qui s'est passé là,
1: because what's happened,
0: c'est une merveille.
1: It's a wonder.
0: La grâce produit des étonnements sur ta vie.
1: The grace produces wonders
0: oh,
1: in your life.
0: Dis-moi un bon amen.
1: Say good amen.
0: La grâce

0: everything by water.
1: Jésus est celui qui est venu avec la grâce.
0: He's the one came with grace.
1: Et la vérité.
0: And the truth.
1: Quand il travaille,
0: when he works,
1: tout est étonnement.
0: Everything is astonishment.
1: Tout est merveille.
0: Everything is a wonder.
1: Je vous en supplie.
0: I beg you.
1: Laissez Jésus, le Seigneur de la grâce,
0: let the Lord Jesus,
1: à travers sa grâce capacité,
0: to work with grace as capacity,
1: produit des étonnements dans votre vie.
0: Produce astonishment.
1: Produit des merveilles dans votre vie.
0: Produce some wonders.
1: Donc ils ont dit dans ce verset, il fait tout à merveille.
0: He did everything with wonders.
1: Même il fait entendre les sourds.
0: He let the deaf hear.
1: Et parler les muets.
0: And to let the
1: Jésus fait
0: them.
1: Tout à merveille dans ta vie.
0: He did everything as
1: et il
0: wonders.
1: Fait tout à merveille dans ma vie.
0: He did everything

0: maintenant comme si.
1: They will know you in another way.
0: Les gens qui te voyaient comme ça.
1: People who are seeing in such a
0: vont
1: way.
0: Vont te voir maintenant comme si.
1: They will change their eyes upon you.
0: Ma déclaration de foi sur toi.
1: The declaration of faith upon you.
0: C'est que le Seigneur fasse des merveilles dans ta vie.
1: Let the Lord does wonders in your
0: que
1: life.
0: Que Jésus le Seigneur de la grâce.
1: Let Jesus the Lord of the grace.
0: Par son esprit qui est en toi.
1: By the spirit in you.
0: Qu'il fasse tout à merveille dans ta vie.
1: He does everything as wonders.
0: Et que les gens soient dans le plus grand étonnement te concernant.
1: And let people be in a great astonishment.
0: Que le Seigneur écarquille les yeux des gens te concernant.
1: Let people open their eyes.
0: Dans le nom de Jésus Christ.
1: In the name of Jesus.
0: Dans le nom de Jésus Christ.
1: In the name of Jesus.
0: Dans le nom de Jésus Christ.
1: In the name of Jesus.
0: Matthieu 21, 14 à 16.
1: Matthew 21.
0: Matthieu 21, 14 à 16.
1: Matthew 21.
0: Saisissez cela, la capacité de la grâce de Dieu.
1: So get the message.
0: Je suis en train de te montrer ce que c'est les merveilles que la capacité de Dieu produit dans la vie des gens. Je t'ai montré une autre merveille.
1: One of the wonders,
0: on dit des aveugles et des boiteux s'approchaient de Jésus dans le temple.
1: The lame and deaf came to Jesus in the temple.
0: Et Jésus les guérit, le verset
1: Jesus
0: qui suit.
1: Healed them.
0: Il

0: des choses merveilleuses.
1: He did a wonderful thing.
0: On ne peut pas voir le Seigneur dans le temple.
1: We cannot have Jesus in the temple.
0: Le temple, c'est toi et c'est moi.
1: Your temple is you.
0: Jésus est dans le temple que tu es.
1: Jesus is the temple.
0: Ma sœur, Jésus est dans le temple que tu es.
1: So Jesus is in your temple.
0: Et dans son temple, il fait des choses merveilleuses.
1: In his temple, he does wonders.
0: C'est vrai que tout le monde ne sera pas content quand il va le faire.
1: So everybody will not happy when he's
0: going to do it. Il y a des gens qui seront indignés.
1: And the people will be astonished.
0: Ils seront fâchés.
1: They will be angry.
0: Mais il y a des gens aussi qui vont voir ce qu'il a fait.
1: People will see what he
0: does. Ils vont voir les choses merveilleuses qu'il a faites.
1: They will see wonder things
0: that
1: he did.
0: Je prie que les yeux qui sont autour de toi,
1: I pray that the eyes around
0: les
1: you,
0: yeux qui te regardent chaque jour là,
1: the eyes will see you
0: every les bouches
1: day,
0: qui parlent contre toi chaque jour,
1: the mouth who speaks against you,
0: ou bien les bouches qui parlent de toi,
1: the mouth who speaks of you,
0: que Dieu donne à leurs yeux de voir les choses merveilleuses.
1: Let God help them to see wonder
0: que Jésus produit dans ta vie dans l'année 2026.
1: That God make in your life.

0: espérance,
1: where you have no hope,
0: quand la grâce de Dieu rentre en action,
1: when the grace of God comes into
0: elle
1: play,
0: va aller au-delà de ton espérance.
1: It's going to go beyond your
0: expectation. Elle va produire des choses merveilleuses.
1: Produce wonderful things.
0: Et dans ce verset-là,
1: and in that verse,

0: au Fils de Dieu. Au nom de Jésus-Christ. Que ce cantique-là soit ta portion cette année. Dans le nom puissant de Jésus-Christ. J'impose cela sur toi au nom de Jésus. Le Seigneur de la grâce est là ce matin. Le Seigneur de la grâce est en toi. Et il va le faire pour sa gloire. Dans Romains 5 au verset 20 à 21. Tu peux rester debout. Une autre merveille de la grâce. Une autre merveille que la capacité de la grâce peut faire.
1: That the capacity of grace can do.
0: Il dit, oh, la loi est intervenue.
1: But the law has come.
0: Pour que l'offense abondât.
1: So that the sins are.
0: Mais là où le péché a abondé.
1: Where the sins has been abundant.
0: La grâce a surabondé.
1: The grace has been overabundant.
0: Une des merveilles que la grâce vient produire dans ta vie.
1: One of the wonders in your life.
0: C'est de produire en toi la merveille de dominer le péché.
1: And the wonder to overcome
0: le
1: sin.
0: Péché, tu vas le dominer, mon frère, ma soeur.
1: You will overcome sins.
0: Le péché qui t'a rendu autrefois esclave.
1: The sin that make you slave.

0: grâce va te donner de dominer le péché.
1: And the grace will help you to overcome.
0: Oh, c'est merveilleux de dominer la vie du péché.
1: It's a wonder to overcome the life of sin.
0: C'est une beauté de dominer la vie du péché.
1: It's a beauty to overcome sin.
0: Dieu veut enlever la laideur de la vie du péché sur toi.
1: We want to remove the badness of sin.
0: Dieu veut enlever la honte de la vie du péché sur toi.
1: We want to remove the shame of sin.
0: Dieu veut ôter le ridicule de la vie du péché sur toi.
1: We want to remove the ridiculous of sin.
0: Mais il dit la grâce qui a surabondé dans ta vie.
1: The grace has become abundant.
0: Va enlever ce ridicule là.
1: It's going to remove that ridicule.
0: Va enlever cette honte là.
1: To remove that shame.
0: Ce matin je déclare.
1: This morning I declare.

0: besoin de t'humilier, mon frère. Par la capacité,
1: by the capacity,
0: de la grâce surabondante de Dieu,
1: the overabundant grace of
0: je
1: God,
0: brise le pouvoir de ce péché sur
1: I
0: toi.
1: Break the power of
0: je brise le pouvoir de ce péché sur toi.
1: Break the power of
0: je libère

0: Ses forces humaines.
1: You came down from a human
0: tu es descendu
1: effort.
0: De tes capacités humaines.
1: You came down from your
0: tu es connecté
1: capacity.
0: À l'abondance de la grâce de
1: you
0: Dieu.
1: Connected to the abundance
0: ce
1: of the
0: matin,
1: grace.
0: Le pouvoir du péché est brisé dans ta
1: the
0: vie.
1: Power of sin is
0: je déclare que le péché n'aura plus de pouvoir sur toi. Selon Romains 6, au verset 14, le péché n'aura plus de pouvoir sur toi.
1: The sin has no power
0: parce
1: over
0: que
1: you.
0: Tu n'es pas sous la loi.

0: te libère.
1: The reign of the glory liberates
0: you. Que l'esclavage du péché soit brisé.
1: The slave of sin is
0: que le règne de la grâce de Dieu prenne le dessus sur ta vie.
1: The reign of glory
0: que dans ton cœur,
1: in your heart,

liberté vis-à-vis du péché. La domination sur le péché se manifeste dans ta vie au nom de Jésus-Christ. Reçois cela dans le nom de Jésus-Christ. Par le Saint-Esprit au nom de Jésus-Christ. Au nom de Jésus. Que le secours qui vient de l'Éternel vienne t'aider devant toutes les tentations que tu vas affronter. Devant toutes les propositions qu'on va te faire. Pour te faire tomber dans le péché. Que le secours te vienne de l'Éternel. Celui qui a fait les cieux et la terre. Que la puissance d'en haut vienne t'aider. Par le nom de Jésus-Christ. L'ange a dit à Marie. La puissance du Très-Haut te couvrira.

0: le nom de Jésus Christ.
1: In the name of Jesus Christ.
0: Malokato masinamina. Oh Dieu. Oh Dieu. Oh Dieu.
1: Thank you, Jesus.
0: Oh Dieu. Vous pensez que l'ange va dire à Marie, la puissance de Dieu te couvrira?
1: You said the angel will say the power of the Holy Ghost will shadow you.
0: Et puis nous on est dans une situation, la puissance de Dieu ne veut pas nous couvrir.
1: And we have the situation, the shadow of the power cannot shadow us. I say,
0: quelles que soient les situations devant lesquelles tu seras,
1: no matter what the situation you will face,
0: où il n'y a personne pour t'aider,
1: if there is nobody to help,
0: où il n'y a personne pour te secourir,
1: then there is nobody to come to your help,
0: où il n'y a personne pour t'aider,
1: there is nobody to help you.
0: Marie a dit comment ça va se faire?
1: I say, how is it going to be possible?
0: Je ne connais point d'homme.
1: I know no man.
0: Il n'y a pas un homme qui peut m'aider.
1: No man can help me.
0: L'ange lui a dit le Saint-Esprit viendra.
1: This angel said the Holy Ghost will come.
0: Pour toi le Saint-Esprit est déjà en toi.
1: For you the Holy Ghost is in you.
0: Mais sa puissance va te couvrir.
1: His power will shadow you.
0: Sa puissance va couler de toi.
1: The power will drive out
0: sa
1: of you.
0: Sa puissance va agir en toi.
1: The power will work in you.
0: Pour Marie la puissance la couverte.
1: The power of Mary shadow
0: mais
1: her.
0: Pour toi la puissance agit en toi.
1: And the power works in you.
0: Or à celui qui peut faire.
1: But the one can do.
0: Or à celui qui peut faire.
1: But the one who can do.
0: Pas par la puissance qui nous couvre.
1: But the power over
0: mais par la
1: us.
0: Puissance qui agit en nous.
1: But the power in us.
0: Il y a une puissance qui est cachée en toi.
1: The power
0: il y a une puissance
1: you.
0: Secrète en toi.
1: The secret power
0: même
1: in you.
0: Quand tu dors.
1: When you sleep.
0: Elle va continuer à travailler.
1: She will work for you.
0: Lorsque tu es faible.
1: When you are weak.
0: Elle va continuer à travailler.
1: She will still work
0: lorsque
1: for you.
0: Tu es en danger.
1: When you are in danger.
0: Elle va continuer à travailler.
1: It will continue to
0: lorsque
1: work.
0: Tu es limité.
1: When you are limited.
0: Elle va continuer à travailler.
1: It will continue to
0: je
1: work.
0: Prie ce matin pour toi, mon
1: I
0: frère, ma soeur.
1: Brother, for
0: que
1: you.
0: La puissance qui agit en toi.
1: The power works in
0: qui
1: you.
0: A couvert Marie.
1: That has shadow Mary.
0: Mais qui agit en toi.
1: But who works in
0: te
1: you.
0: Donne de dominer n'importe quel péché.
1: If you have dominion.

au nom de Jésus-Christ, au nom de Jésus-Christ, que la beauté de Dieu vienne sur toi, que la beauté de la sainteté, la beauté de la pureté vienne dans ton cœur et embellisse.

0: The wonders of grace.
1: Hallelujah. Hallelujah.
0: Hallelujah.
1: Hallelujah. Mets moi Tite 2, verset 11 à 12.
0: Titus 2.
1: Tu vas voir une autre merveille de la capacité de la grâce. La grâce n'est pas une faiblesse.
0: Grace is not weakness.
1: La grâce est la solution de nos faiblesses.
0: The grace is a solution to our weakness.

0: Mets-moi titre, s'il te plaît. Il dit, car la grâce de Dieu,
1: for the grace of God,
0: la source de salut pour tous les hommes a été manifestée.
1: Source of salvation for all men has been manifested.
0: Regardez la merveille que la grâce de Dieu fait pour toi.
1: And here is the wonders of the grace.
0: Il dit, elle nous enseigne.
1: It teaches us.
0: La suite, mon frère. Elle nous enseigne.
1: It teaches us
0: à renoncer à l'impiété.
1: To renounce to sinful.
0: Et au convoitisme mondain.
1: To the worldly lust.
0: Et à vivre dans le siècle présent.
1: And to live in the present.
0: Selon la sagesse.
1: According to the wisdom,
0: la justice,
1: the righteousness,
0: la piété,
1: the holiness,
0: oui, en entendant la bienheureuse espérance,
1: and waiting for the wonderful hope,
0: et la manifestation de la gloire du grand Dieu,
1: and the manifestation of the great God,
0: et de notre Sauveur Jésus-Christ,
1: and our Savior Jesus Christ.
0: Il dit la grâce de Dieu,
1: the grace of God,
0: produit une merveille en toi,
1: produce a wonders
0: in you, elle te rend capable de dire non,
1: it will help you to say no,
0: à ce que tu disais oui,
1: for what you are saying yes.
0: Il y a des choses, tu sais, c'est pas facile de dire non à ça.
1: There are things it's not easy to say no. You know yourself.
0: Même pour dire non à quelque chose, ça demande la grâce.
1: If you say no to something, you need to have grace.
0: Si le secours de Dieu ne vient pas t'aider, tu vas tout de suite dire oui, oui, il y a des choses qui vont
1: t'aider. If the help of God does not come to help,
0: ça demande une grâce.
1: It calls
0: you. Un jour, non.
1: It's a no one day.
0: Je n'en veux plus.
1: I don't want it.
0: Non à Satan.
1: No
0: ça
1: to Satan. It needs grace.
0: Non aux choses mondaines.
1: No.
0: Il dit, elle nous exhorte à faire quoi? À renoncer
1: to
0: à l'impureté.
1: C'est-à-dire
0: que tout ce qui n'est pas aligné sur la vie de
1: everything
0: Dieu.
1: Is not aligned.
0: Elle nous enseigne aussi à renoncer au convoitisme mondain.
1: Ce
0: n'est pas une merveille.
1: It's not a wonders here.
0: La merveille de pouvoir dire non
1: to
0: à ce qui te détruit, ce n'est pas une merveille.
1: No to what
0: de dire non
1: you.
0: À l'alcool, ce n'est pas une merveille.
1: No to alcohol.
0: De dire non à la drogue, ce n'est pas une merveille.
1: No to
0: de dire non aux mensonges, ce n'est pas une merveille.
1: No
0: de dire non au vol, ce n'est pas une merveille.
1: No
0: de dire non à la prostitution, ce n'est pas une merveille. De dire non à l'adultère, à l'impureté, ce n'est pas une merveille. C'est une merveille, oui ou non?
1: It's a wonders from God.
0: Il dit la grâce produit cette merveille dans
1: the
0: ta vie.
1: The grace that produces that wonders in your life.
0: Elle t'enseigne.
1: It teaches you.
0: Elle t'enseigne.
1: It teaches you.
0: Elle t'enseigne comment?
1: How does it teach you?
0: En manifestant une capacité en toi.
1: Manifesting a capacity in you.
0: Et te rend capable de dire non.
1: And giving capacity to say no.
0: Dire non n'est pas toujours facile.
1: No, say no is not always
0: dire
1: easy.
0: Dire non n'est pas toujours facile, mon frère, ma soeur.
1: Say no is not always easy.
0: Mais la grâce t'enseigne à dire non.
1: But the grace teaches you to say no.
0: Oh, si vous comprenez ce que je vous dis.
1: If you understand what I'm telling. You,
0: elle t'enseigne à dire non.
1: It teaches you to
0: ce
1: say
0: matin,
1: no.
0: Si tu es dans quelque chose et puis tu n'arrives pas à dire non,
1: if you are something you could
0: voici
1: not say
0: ton
1: no,
0: médicament.
1: Then here is your
0: voici
1: medicine.
0: Ton remède.
1: Here is your
0: descends de ton sycomore.
1: Come down from your sycomore.
0: Descends de tes efforts à dire non.
1: Come down from your efforts.
0: Tu dis non, j'ai serré les dents. Cette fois-ci, il n'y a pas dit non.
1: I'm
0: y a
1: not
0: pas
1: going
0: dit
1: to say
0: oui.
1: No. I'm not going to say yes.
0: C'est pas, il n'y a pas dit oui.
1: I'm not going to say yes.
0: Mais tu dis oui.
1: But you say yes.
0: Descends de ton sycomore.
1: Come down from your efforts.
0: Le sycomore là. Ça peut pas t'aider.
1: Cannot help you.
0: Jésus en bas.
1: Jesus is down.
0: Rencontre Jésus.
1: Meet Jesus.
0: Elle t'enseigne.
1: It teaches you.
0: À dire non.
1: To say no.
0: À l'impiété.
1: To impurity.
0: À dire non.
1: To say no.
0: Au convoitisme mondain.
1: To the world

0: attirer. Le monde te propose, nous propose des convoitises pour nous attirer.
1: So the world proposes.
0: Mais la grâce de Dieu qui est la capacité qui agit où ça?
1: By the grace of God, which is capacity working.
0: Oh, à celui qui peut.
1: To the one who is
0: par la puissance qui agit. Oh,
1: by the power
0: infiniment au-delà de ce que nous pensons ou demandons.
1: Of what we can ask.
0: Donc la grâce qui agit en toi.
1: Tu es
0: capable de dire non.
1: Give you capacity to say no.
0: Te donne de dire oui, tu dois dire oui.
1: What you have to say,
0: non,
1: yes,
0: tu dois
1: yes,
0: dire non.
1: And to say no.
0: Et tu dois renoncer aux convoitises que Satan prend pour t'attirer.
1: And to renounce to the last.
0: Amen.
1: Ça,
0: et elle ne s'arrête pas là. Elle va t'aider à vivre.
1: It will help you to live
0: dans ce siècle présent qui est assez compliqué là.
1: In the present century, which is difficult.
0: Qui va nous aider dans le siècle où on est là?
1: Who is going to help us in this present
0: hey,
1: time?
0: Notre siècle là, il est comment?
1: Our present time.
0: Ah, la Bible est vraiment un livre d'actualité. Il dit dans le

à vivre une vie honorable, une vie merveilleuse, une vie de beauté, une vie qui donne gloire à Dieu. Écoutez-moi.

0: sortir.
1: How are you going to get
0: la
1: out
0: grâce
1: of that?
0: De Dieu nous aide.
1: The grace of God help us
0: à renoncer.
1: To renounce.
0: À renoncer.
1: To renounce.
0: À renoncer.
1: To say no.
0: Mais nous aide également
1: it also helps
0: à vivre
1: to live
0: dans le siècle présent.
1: In the present time,
0: dans le siècle présent.
1: In that present time,
0: c'est quand tu ne connais pas la grâce de Dieu.
1: When you don't know the grace of God,
0: quand tu dis, oh, moi j'aurais voulu vivre au temps de Jésus.
1: So I wanted to live at the time of Jesus.
0: En ce temps-là, on a besoin aussi de la grâce
1: at
0: de Dieu.
1: Time, we need also need the grace.
0: Aucun temps n'est facile.
1: No time is
0: mais
1: easy.
0: Quel que soit le temps,
1: no matter what the
0: la grâce de Dieu couvre tous les temps.
1: The grace of God cover all the times.

Venez de suivre un enseignement du Centre international d'évangélisation Mission intérieure africaine Côte d'Ivoire en compagnie du missionnaire le Bishop Daniel Ncho. Pour toute préoccupation ou information, veuillez nous contacter au 05 06 80 82 02 ou au 01 43 73 08 41. Que Dieu vous bénisse. Thank you.

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2: 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Nous allons nous intéresser à la formation et nous en parlons avec le docteur William Youbrick qui est dans ce studio. Bonjour docteur.
3: Bonjour monsieur.
2: Bienvenue et surtout excellent mois d'août.
3: Merci beaucoup.
2: Alors avec vous on parle de formation organisée par l'UACA. L'UACA veut dire
3: Université de l'Alliance Chrétienne d'Abidjan.
2: Université de l'Alliance Chrétienne d'Abidjan, d'accord. Alors, déjà, parlez-nous donc de cette université-là. Elle existe depuis combien de temps?
3: Oui, l'UACA, merci beaucoup de nommer la parole et puis pour votre question. L'UACA existe depuis maintenant 30 ans.
2: Ok.
3: Mais elle a fonctionné les 20 premières années sous forme d'université théologique où on a formé plusieurs pasteurs de l'église CMA comme de d'autres structures ecclésiastiques. Mais depuis une dizaine d'années maintenant, nous sommes rentrés dans l'enseignement, on va dire, laïque, voilà, l'enseignement supérieur.
2: D'accord. Voilà. Vous avez donc de nouveaux modules, voilà, différents des modules où on formait
3: classique,
2: encore...
3: Voilà, bien évidemment.
2: D'accord. Mesdames et messieurs, chers parents, chers étudiants à l'écoute de la radio Fréquence Vie, on vous donne à présent quelques formations que dispense l'UACA avec le docteur William Yoboué.
3: Très bien. Merci beaucoup. Comme je vous l'ai dit, on a débuté avec la théologie. Après, on a fait une ouverture sur le droit, la sociologie. Et depuis, bon, on va dire l'éducation du jeune et puis de l'enfance. Et depuis 3 ans maintenant, nous avons ouvert la filière de communication.
2: Ok, super.
3: Voilà. Donc, nous faisons la communication sous toutes ses formes. La communication digitale aujourd'hui associée à l'intelligence artificielle. Et la bonne nouvelle que nous avons, c'est que depuis 2-3 mois maintenant, nous avons eu l'agrément pour l'ouverture des filières informatiques.
2: Super.
3: Et puis sciences économique et de gestion en master. Voilà.
2: D'accord. Alors, c'est certes, c'est vrai que nous parlons de la formation que dispense l'UACA. Elle est ouverte à qui ? Est-ce pour les bacheliers, donc après le baccalauréat, ou ceux qui ont déjà, peut-être qui ont leur licence, qui veulent un master ? À qui donc
3: Si, vous avez parlé des deux cibles. La première cible, les nouveaux bacheliers qui vont commencer en licence 1 jusqu'en licence 3. Oui. Et puis aussi, ceux qui ont eu la licence ailleurs ou tout diplôme équivalent tel que le BTS, qui aimeraient continuer, on va dire, leurs études, peut venir à l'UACA.
2: D'accord. Maintenant, pour un parent ou un étudiant à l'écoute de la radio Fréquence Vie, quelle est la particularité de l'UACA? Parce que les universités, il y en a à Abidjan, il y en a à l'intérieur du pays. Oui. C'est quoi la particularité de l'UACA?
3: Avant de parler de la particularité, pour cette année scolaire, rentrée scolaire 2026-2027, nous faisons une réduction de 40%.
2: Wow, de 40%. Wow, et c'est une très bonne nouvelle.
3: Oui, si. Je pense que Abidjan, actuellement, nous sommes la seule université qui fait une réduction de 40% sur la scolarité comme sur les inscriptions pour ceux qui sont les affectés de l'État. Alors, vous parlez de particularités. Oui. Aujourd'hui, à Abidjan, nous avons la chance, en tant qu'enseignant-chercheur, de parcourir par moment des universités autre que les universités publiques. Nous voyons que les universités sont coincées, il n'y a pas d'espace pour l'épanouissement des étudiants. Nous avons à l'UACA un site qui est très vaste.
2: Okay.
3: Les CAS à la dimension donc des classes internationales. Et puis aussi, on a un campus pour donc accueillir, héberger, n'est-ce pas, les étudiants qui viendront de l'extérieur ou bien de l'intérieur, bien évidemment. Et donc, tout ça font ce qu'on appelle notre particularité. Mais en plus de cela, comme je vous l'ai dit, nous existons dans l'enseignement depuis 30 ans.
2: Oui.
3: Et 30 années, nous avons formé plusieurs pasteurs de la Côte d'Ivoire comme de la sous-région. Université qui est bâtie sur un socle, on va dire, théologique. Bien évidemment, ça va répercuter sur la formation universitaire classique qu'on connaît. Donc, un encadrement d'excellence. Et puis aussi, nous avons les enseignants de très haut niveau.
2: D'accord. Nous sommes en direct, mesdames et messieurs, sur Fréquence Vie. C'est l'édition spéciale et nous recevons le docteur William Yoboué qui intervient pour le compte de l'Université
3: de l'Alliance chrétienne d'Abidjan,
2: UACA. Je sais que nous tous nous aimons cadeaux, hein, docteur William Yoboué. On va revenir sur les 40%.
3: Oui,
2: là.
3: Donc 40% et c'est ouvert. Il y a de l'engouement. On n'a pas faire de limite. Donc 40%. Alors, généralement, notre scolarité va tourner autour de 500 000 francs. Donc 40%, c'est-à-dire que vous pouvez fréquenter à l'UACA avec autour de 300 000 francs pour toute l'année.
2: Wow.
3: Qui, ça, c'est une cadeau, offre,
2: hein,
3: bien
2: oui.
3: évidemment. Et donc, il faut courir, il faut venir. On a de l'espace, on a la formation qu'il faut, on a les salles qu'il faut. Il faut profiter. Et donc, si vous permettez, comme je vous l'ai dit, nous avons ouvert... en fait, on a eu l'agrément de la communication il y a 5 ans, mais effectivement, nous avons commencé il y a 2 années. Et l'année passée, nous avons introduit de nouveaux modules dans la communication, tels que la communication digitale, le marketing digital, et puis l'apport de l'intelligence artificielle dans le domaine de la communication,
2: la
3: création de contenu,
2: vidéo,
3: images et tout ça. Et on a les spécialistes pour nous accompagner. Et donc, il faut profiter de ces offres. Il faut venir. Et puis, avec le Seigneur Jésus-Christ, on pense qu'on pourra faire des exploits.
2: Amen. C'est en tout cas une formation très, très porteuse. Parce que je vois aujourd'hui, avec l'évolution des TIC, l'évolution de la modernisation, tout ça, on voit la communication qui est en train de prendre quand même de l'ampleur. Donc, pour les parents qui sont à l'écoute, une seule adresse, l'UACA, on vous retrouve où, docteur William Yoboué?
3: Oui, on nous retrouve à Mbadon.
2: Ok.
3: Pas à... très loin de l'ambassade de la Chine. Je vais tout à l'heure certainement laisser les contacts, bien évidemment, qui pourront donc donner un peu plus d'informations pour ceux qui seront dans la zone qui ne se retrouveront pas.
2: D'accord.
3: Donc, Mbadon, dans le dos donc de l'ambassade de la Chine.
2: Ok, d'accord. Il nous reste 3 minutes. Nous sommes en compagnie du docteur William Yoboué. C'est bientôt la rentrée. Hein. La rentrée, oui. C'est prévu pour du côté de l'UACA, septembre.
3: Oui, septembre.
2: Septembre. 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Il y a un parent qui nous écoute, docteur William Yoboué, oui. Ou un étudiant. Votre message, quel est, voilà, à son endroit, et puis on va revenir sur les contacts.
3: Oui, alors le message que j'ai à l'endroit d'un parent ou bien d'un étudiant, c'est que aujourd'hui, le plus grand investissement, c'est dans le capital humain. C'est dans le capital humain. Il y a beaucoup d'écoles qui forment, mais peu sont les écoles qui forment en termes donc, de qualité. Et l'UACA se veut une école, une université sérieuse, avec des enseignants de qualité et la rigueur qu'il faut pour la réussite de vos enfants. Donc, n'hésitez pas, nous avons le cadre qu'il faut, l'accompagnement spirituel, puisque, vous voyez, à UACA, chaque jeudi, à partir de 11h à midi, faisons des prières.
2: Amen.
3: Et nous avons des aumôniers aussi qui accadrent les étudiants. Super. Donc, c'est vrai que nous avons l'accompagnement, on va dire, intellectuel, mais spirituellement aussi, on a cet accompagnement dans un cadre idéal. Donc, venez, n'hésitez pas. Mm-hmm. Voilà, n'hésitez pas, venez. Et nous sommes en collaboration avec toutes les grandes églises de la Côte d'Ivoire et les grandes associations chrétiennes de la Côte d'Ivoire. Et donc, c'est un cadre idéal et une opportunité pour l'épanouissement de vos enfants.
2: Amen. On vous encourage en tout cas, mesdames et messieurs, chers auditeurs de la radio. La formation est très très importante. Voilà, très importante. Celui qui n'est pas formé est déformé, puis c'est un souci pour la société. 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
3: Très bien. 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

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Hein? Romains 3, verset 23. Je ne sais pas s'ils n'ont pas bien lu. 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
1: L'Église évangélique Le Rejeton de Côte d'Ivoire organise sa 7e convention nationale à l'Église évangélique Le Rejeton de Koumassi, sise au quartier d'Ivo, Carrefour Marché. Thème: Tu es ma gloire, selon le psaume 3, verset 3. Orateur principal: apôtre Jean Kwame, père fondateur. Date: du 13 août au 16 août 2026. Le programme est le suivant: jeudi soir, 18h30-21h, vendredi matin, 8h-12h, vendredi soir, 18h-21h, samedi matin, 8h-12h, dimanche, 8h-12h. Retenez bien, 7e convention nationale de l'Église évangélique Le Rejeton de Côte d'Ivoire, à Koumassi, au quartier d'Ivo, Carrefour Marché, du 13 au 16 août 2026. Pour tout renseignement complémentaire, appelez au 07 77 11 54 69 ou au 05 64 26 07 20. L'Institut Shalom, Université biblique et pastorale en théologie charismatique, affilié à Mutual Faith Ministries International, basé en Californie aux États-Unis d'Amérique, a le plaisir d'informer le corps du Christ que les inscriptions et réinscriptions au titre de l'année académique 2026-2027 sont ouvertes et se poursuivent en vue de la préparation aux diplômes internationaux suivants: brevet théologique, bac théologique, licence théologique, master et doctorat en théologie. Trois programmes vous sont offerts: programme normal, programme senior pour le cycle accéléré, programme missionnaire. Pour tout renseignement complémentaire, voir la permanence ouverte tous les jours, sauf le dimanche, de 7h30 à 17h30. Situation géographique: à Bobo-Sojefia, face aux 4 étages. Contact: 07 09 28 46 04 05 04 77 59 63. La mission pentecôtiste de la parole MPP organise un grand programme de réveil et de restauration spirituelle du 12 au 16 août 2026, mercredi 12 et jeudi 13 août, séminaire de 9h à 13h, vendredi 16 août, grande veillée de prière de 21h à 6h du matin, dimanche 16 août, culte spécial de 9h à 12h, thème: tout lieu que foulera la plante de votre pied, selon Josué 1 au verset 3. Orateur, prophète Jules Elie Bly, pasteur Hoc, prophète Ngoran Ramsès, révérend apôtre Kwame Evariste. Lieu: temple MPP à Bobo Plaque 1. 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
1: La veuve Zamblélou Iriénan Marie et ses enfants, la grande famille Dibi ainsi que les familles alliées Saoué, profondément touchées par les nombreuses marques de compassion, de réconfort, de solidarité et de soutien manifestées à leur endroit à l'occasion du rappel à Dieu de leur regretté époux, père, grand-père, frère et parent, le patriarche Dibi Bitié André, rappelé à Dieu le 31 mai 2026 dans sa 89e année, exprime leur profonde et sincère gratitude à tous ceux qui, de près ou de loin, ont partagé leur immense douleur et les ont accompagnés durant cette douloureuse épreuve. épreuve. Leurs remerciements sont à l'endroit tout particulièrement des parents, frères, sœurs et membres de la grande famille Dibi, des familles alliées Saoué et Zamblé, des chefs traditionnels, notabilités et populations des Zraluo, du Seifla et Seizra, des serviteurs de Dieu, Église, Mission et Communauté chrétienne de Côte d'Ivoire, au docteur Tiambita, président de l'Église Mirève, au révérend Tano Jean-Claude, président de l'AECI, au docteur Néné Bitra Albert, président de l'APEGO, à M. Banta Laurent, directeur de la radio Fréquence Vie, aux amis, connaissances, collègues et voisins, à toutes les personnes qui les ont soutenus par leurs prières, leurs visites, leurs messages de réconfort, leurs contributions financières et matérielles. Que l'Éternel, Dieu Tout-Puissant, riche en bonté et en miséricorde, vous le rende au centuple et fasse prospérer l'œuvre de vos mains.

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0: Au nom de Jésus, merci Seigneur.
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1: De Samuel, chapitre 17. Achitophel dit à Absalom, « Laisse-moi choisir 12 000 hommes. Je me lèverai et je poursuivrai David cette nuit même. Je le surprendrai pendant qu'il est fatigué et que ses mains sont affaiblies. Je l'épouvanterai et tout le peuple qui est avec lui s'enfuira. Je frapperai le roi seul et je ramènerai à toi tout le peuple. La mort de l'homme à qui tu en veux assurera le retour de tous et tout le peuple sera en paix. » Cette parole plut à Absalom et à tous les anciens d'Israël. Cependant Absalom dit, « Appelez encore Hushaï, l'Archien, et que nous entendions aussi ce qu'il dira. » Hushaï vint auprès d'Absalom, et Absalom lui dit, « Voici comment a parlé Achitophel. Devons-nous faire ce qu'il a dit, ou non? Parle, toi. » Hushaï répondit à Absalom, « Pour cette fois, le conseil qu'a donné Achitophel n'est pas bon. » Et Hushaï dit, « Tu connais la bravoure de ton père et de ses gens. Ils sont furieux comme le serait dans les champs une ours à qui l'on aurait enlevé ses petits. Ton père est un homme de guerre et il ne passera pas la nuit avec le peuple. Voici maintenant, il est caché dans quelque fosse ou dans quelque autre lieu. Et si, dès le commencement, il en est qui tombe sous leur coup, on ne tardera pas à l'apprendre et l'on dira, il y a une défaite parmi le peuple qui suit Absalom. Alors le plus vaillant, eut-il un cœur de lion, sera saisi d'épouvante. Car tout Israël sait que ton père est un héros et qu'il a des braves avec lui. Je conseille donc que tout Israël se rassemble auprès de toi, depuis Dan jusqu'à Beer-Sheba, multitude pareille au sable qui est sur le bord de la mer. Tu marcheras en personne au combat. Nous arriverons à lui en quelque lieu que nous le trouvions, et nous tomberons sur lui comme la rosée tombe sur le sol. Et pas un n'échappera, ni lui ni aucun des hommes qui sont avec lui. S'il se retire dans une ville, tout Israël portera des cordes vers cette ville et nous la traînerons au torrent, jusqu'à ce qu'on n'en trouve plus une pierre. » Absalom et tous les gens d'Israël dirent, « Le conseil de Hushaï, l'Archien, vaut mieux que le conseil d'Achitophel. » Or l'Éternel avait résolu d'anéantir le bon conseil d'Achitophel afin d'amener le malheur sur Absalom. Hushaï dit aux sacrificateurs Tsadok et Abiathar, Achitophel a donné tel et tel conseil à Absalom et aux anciens d'Israël. Et moi, j'ai conseillé telle et telle chose. Maintenant, envoyez tout de suite informer David et faites-lui dire, ne passe point la nuit dans les plaines du désert, mais va plus loin, de peur que le roi et tout le peuple qui est avec lui ne soient exposés à périr. Jonathan et Akimaatz se tenaient à En-Rogel. Une servante vint leur dire d'aller informer le roi David, car ils n'osaient pas se montrer et entrer dans la ville. Un jeune homme les aperçut et le rapporta à Absalom. Mais ils partirent tous deux en hâte, et ils arrivèrent à Bakurim, à la maison d'un homme qui avait un puits dans sa cour, et ils y descendirent. La femme prit une couverture qu'elle étendit sur l'ouverture du puits, et elle y répandit du grain pilé pour qu'on ne se doutât de rien. Les serviteurs d'Absalom entrèrent dans la maison auprès de cette femme et dirent, « Où sont Achimaatz et Jonathan ?» La femme leur répondit, « Ils ont passé le ruisseau. » Ils cherchèrent, et ne les trouvant pas, ils retournèrent à Jérusalem. Après leur départ, Achimaatz et Jonathan remontèrent du puits et allèrent informer le roi David. Ils dirent à David, « Levez-vous et hâtez-vous de passer l'eau, car Achitophel a conseillé contre vous telle chose. » David et tout le peuple qui était avec lui se levèrent et ils passèrent le Jourdain. À la lumière du matin, il n'y en avait pas un qui fût resté à l'écart, pas un qui n'eût passé le Jourdain. Achitophel, voyant que son conseil n'était pas suivi, sella son âne et partit pour s'en aller chez lui dans sa ville. Il donna ses ordres à sa maison et il s'étrangla. C'est ainsi qu'il mourut et on l'enterra dans le sépulcre de son père. David arriva à Mahanaïm et Absalom passa le Jourdain, lui et tous les hommes d'Israël avec lui. Absalom mit Amasa à la tête de l'armée, en remplacement de Joab. Amasa était fils d'un homme appelé Jitra, l'Israélite, qui était allé vers Abigail, fille de Nakash et sœur de Tseruja, mère de Joab. Israël et Absalom campèrent dans le pays de Galaad. Lorsque David fut arrivé à Mahanaïm, Shobi, fils de Nakash, de Rabba des fils d'Ammon, Makir, fils d'Amiel, de Lodebar, et Barzilaï, le Galaadite, de Roguelim, apportèrent des lits, des bassins, des vases de terre, du froment, de l'orge, de la farine, du grain rôti, des fèves, des lentilles, des pois rôtis, du miel, de la crème, des brebis et des fromages de vache. Ils apportèrent ces choses à David et au peuple qui était avec lui, afin qu'ils mangeassent, car ils disaient « Ce peuple a dû souffrir de la faim, de la fatigue et de la soif dans le désert. »

Il est 13h, passé de 7 minutes sur les antennes de la radio Fréquence Vie. Bonsoir, bonsoir à toutes, bienvenue. C'est l'heure de voyager au cœur de l'Afrique, au cœur de la tradition, au cœur de ces langues, de ces sonorités qui racontent l'histoire de l'Afrique, l'histoire de la Côte d'Ivoire. Alors, donc pendant 1 heure, nous allons écouter de la très bonne musique. On va effectuer un voyage ensemble. On aura des annonceurs qui seront avec nous, donc des amis, que vous soyez au bureau, à la maison ou sur la route. Installez-vous confortablement et célébrons ensemble la richesse de notre patrimoine culturel. Et nous commençons avec la chorale Ziézué. Nous sommes dans le nord de la Côte d'Ivoire.

Doriao est aux commandes de ce salon, de cette belle émission. On verra si nous aurons peut-être le temps de raconter peut-être un conte, une histoire. Et à 14h, on va céder l'antenne à Wendy Ziré pour la compétition de karaoké La Voix des Anges. Donc ça arrivera tout à l'heure à 14h, de 14h à 15h.

Bonsoir à tous, bienvenue. Vous êtes au Salon des Amis sur les antennes de la radio Fréquence Ville. Votre rendez-vous culturel sur Fréquence Ville. Bonne dégustation à ceux qui sont à table et bonne digestion à ceux qui ont déjà pris leur déjeuner. Alors, nous, c'est après l'émission qu'on ira prendre le nôtre. Bonsoir à nos amis de Boaké, Mans, Yamoussoukro, à Bingourou.

La chorale Ziézué. Bon, est-ce que je peux prononcer Edouard? Bon, c'est la chorale Ziézué. On enchaîne avec une autre sonorité. On vous envoie à l'ouest de la Côte d'Ivoire. Le vendredi dernier, le vendredi 7 août, l'Union des évangélistes et prédicateurs de rue organisait la fête de l'Évangile d'Abidjan, la sixième édition, qui est la grande commission Allons partout annoncer la bonne nouvelle. Oui, il y a des évangélistes et prédicateurs de rue que nous voyons dans les rues de la ville, de nos différentes villes, mais il y a aussi ton comportement, ton attitude dans ton quartier, dans ta commune, en classe, avec tes amis. Voilà. Il y a cette évangélisation aussi que toi et moi devrions en principe faire. Et donc, on encourage en tout cas les évangélistes et prédicateurs de rue, mais je veux vous encourager, chers auditeurs, à faire briller la lumière de Christ en vous, que le monde voit Christ en vous. Et cela est possible de par votre comportement, votre langage. Je crois dans l'une des émissions, je disais, lorsque vous méditez la parole de Dieu, regardez, quand on a attrapé notre Seigneur et Sauveur Jésus-Christ, il a dit à Pierre, tu vas me renier trois fois. La troisième fois, lorsque vous vous retrouvez donc dans le livre de Matthieu, la troisième fois, ce sont les personnes qui étaient là, qui ont dit à Pierre, assurément tu étais l'un des gars là qui accompagnait Jésus. Pourquoi? Ils disent, ton langage t'a fait reconnaître. Ton langage t'a fait reconnaître. Il y a le langage verbal, le langage non verbal. Mais le langage de Pierre l'a fait reconnaître. Est-ce que ton langage permet à ceux qui sont autour de toi de savoir que tu es chrétien? Est-ce que ton comportement permet à ceux qui sont autour de toi de savoir que tu es chrétien? La chorale Béthanie nous encourage à évangéliser, à annoncer donc la bonne nouvelle, la parole, le comportement, l'attitude. On doit donc associer tout ça.

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La voix de Bethany sur ta radio. Évangélisons, évangélisons, évangélisons. Quelqu'un disait, tu donnes des conseils à une sœur, à un frère. Bon, tu donnes des conseils à un ami, une amie, mais la personne ne change pas. Annonce-lui seulement la bonne nouvelle. Lorsque la personne accepte Jésus, là, son comportement, quand Jésus entre dans ta vie, ton comportement change. Il y a cette lumière-là qui luit sur ton visage. Tu es heureux, en fait, quoi. Je ne sais pas pour vous, mais... Pour ceux qui ont rencontré le Seigneur Jésus, ils ont accepté de faire de lui leur Seigneur et Sauveur. Ils sont heureux. Pourquoi ? Parce qu'ils savent que leur nom est inscrit dans le livre de vie. Ils sont heureux. Et donc, on encourage l'évangélisation. Évangélisons. Et on souhaite la bienvenue à ceux qui ont accepté le Seigneur et à certains qui se sont fait baptiser, je crois, le dimanche dernier du côté des États-Unis, d'autres dans certaines églises. Bienvenue. Nous, en tout cas, on est heureux. Et c'est ce que nous chantent Joël et Jean de Dieu. Nous partons au centre de la Côte d'Ivoire. Yafité, nous, là, c'est cadeau pour mes parents de Boaké et de Yamsoukro. Edouard. J'adore cette chanson. 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

dans cette chanson, Jésus nous a sauvés, nous sommes heureux. Voilà, nous on est contents, hein? On pense à ceux qui sont encore derrière là. Venez, venez, venez, venez, acceptez Jésus aussi. Vous serez heureux comme nous. Et vous êtes sur Fréquence Vie, 13h20.

Et gens de Dieu, yafitez-nous pour dire Jésus nous a sauvés, nous sommes heureux. Et toi qui m'écoutes cet après-midi sur les antennes de la radio, est-ce que tu es heureux d'appartenir à Christ? Pour toi qui n'as pas encore accepté Jésus dans ta vie, on veut t'encourager à le faire maintenant. Accepte Jésus maintenant et tu seras sauvé comme nous. Merci encore à Joël, les gens de Dieu. Merci au patriarche Emmanuel Yao pour cette belle découverte, cette belle sonorité. C'est ainsi, tous les mardis à partir de 13h sur Fréquence Vie, on vous plonge dans nos traditions, des musiques traditionnelles, la culture africaine ou encore la culture ivoirienne. Et nous partons avec le conte.

Le voyageur et le pont de lumière. Il était une fois dans un village entouré de montagnes. Un jeune homme nommé Kofi. Vraiment, après jouer les gens de Dieu. Un jeune homme nommé Kofi. Tout le monde le connaissait pour son courage, mais aussi pour son orgueil. Kofi disait souvent, je n'ai besoin de personne, je peux réussir seul, je peux traverser toutes les difficultés de la vie sans aide. Les anciens du village lui répondaient, mon fils, il existe des chemins que l'homme ne peut parcourir seul. Mais Kofi n'écoutait personne. Un jour, il apprit qu'au-delà des montagnes se trouvait une cité merveilleuse. Une ville où il n'y avait ni maladie, ni larmes, ni souffrance. Une ville remplie de paix, de joie et de lumière. Tous les habitants rêvaient d'y entrer. Kofi décida alors de partir à sa recherche. Et après plusieurs jours de marche, il arriva devant une immense vallée. Au fond coulait un fleuve sombre et tumultueux. Les eaux étaient profondes et dangereuses. De l'autre côté brillait la cité merveilleuse et Kofi chercha un moyen de traverser. Il trouva d'abord un homme riche qui lui dit « Avec l'argent, on peut tout obtenir. Prends ces pièces d'or et tu passeras. » Kofi prit les pièces et tenta de traverser. Mais l'or tomba dans le fleuve et disparut. Il rencontra ensuite un homme très instruit

0: Lis ces livres et tu trouveras le passage qui te conduira à la cité merveilleuse. Kofi étudia pendant des jours, mais aucun livre ne lui permit de traverser. Puis Kofi rencontra un homme réputé pour ses bonnes œuvres. Fais le bien autour de toi et tu passeras, Kofi. Oui, fais le bien autour de toi et tu passeras. Kofi commença et aida les pauvres, visita les malades et soutint les faibles. Puis il fit tout ceci. Pourtant, lorsqu'il revint au bord du fleuve, aucun chemin n'était apparu. Découragé, il s'assit sur une pierre. Le soleil se couchait. Et pour la première fois de sa vie, Kofi reconnut ses limites. Il se dit, je ne peux pas y arriver seul. Et à cet instant, un vieillard s'approcha. Son visage rayonnait de paix. Pourquoi pleures-tu, mon fils? Kofi lui dit, je veux rejoindre la cité merveilleuse, mais je n'y arrive pas. Le vieillard répondit, personne ne peut traverser ce fleuve par ses propres forces. Personne ne peut traverser ce fleuve par ses propres forces. Pourquoi? Le vieillard répondit, parce que ce fleuve représente le péché qui sépare les hommes de Dieu. Kofi baissa la tête. Alors, personne ne peut être sauvé? Le vieillard sourit. Et ici, Dieu a préparé un chemin, un seul chemin. Il montra du doigt l'horizon et soudain, une lumière apparut. Peu à peu, cette lumière forma un pont magnifique qui traversait le fleuve. Kofi n'en croyait pas ses yeux. Non, mais qui a construit ce pont? Le vieillard répondit, Jésus-Christ.
1: Comment c'est là, hein? Explique-moi, vieillard.
0: Et le vieillard répondit, parce que Dieu aime les hommes, malgré leurs fautes, leurs mensonges, leur orgueil et leurs péchés, il ne les a pas abandonnés. Alors il a envoyé son Fils unique, Jésus, est venu sur la terre. Il a vécu sans péché, puis il est mort sur la croix pour payer la dette des hommes. 3 jours après, il est ressuscité et par son sacrifice, il est devenu le pont qui relie l'homme à Dieu, le seul. Wow.

Puis il posa un pied sur le pont. Le pont était solide. Alors il avança. À chaque pas, il sentit un poids quitter son cœur. La peur disparut. La culpabilité s'effaça. Le désespoir s'en alla. Lorsqu'il arriva de l'autre côté, une joie immense remplit son âme. La cité était encore plus belle qu'il ne l'avait imaginé. Les habitants chantaient, la paix régnait partout. Kofi se retourna pour regarder le fleuve. Il comprit alors une vérité qu'il n'oublierait jamais. Personne n'est sauvé par sa richesse. Personne n'est sauvé par sa connaissance. Personne n'est sauvé par ses bonnes œuvres. Le salut est un cadeau que Dieu offre à ceux qui mettent leur confiance en Jésus-Christ. Je reprends. Le salut est un cadeau que Dieu offre à ceux qui mettent leur confiance en Jésus. Mes amis, nous ressemblons souvent à Kofi. Nous cherchons parfois à nous sauver nous-mêmes. Je vois des personnes qui disent je fais 40 jours de jeûne, je fais 60 jours de jeûne. Quand je rentre dans la chambre, je prie pendant 5 heures. Je les écoute, je ris. Il dit, vous n'avez rien compris de l'évangile. Et vous pensez que c'est ça, ce sont vos heures de prière, vos semaines ou vos mois de jeûne qui vont vous sauver, là, vous n'avez rien compris. C'est que Jésus est mort gratuitement. Le salut est un cadeau que Dieu offre à ceux qui mettent leur confiance en Jésus-Christ. Nous comptons souvent sur notre intelligence, nos efforts, je le disais un instant, nos mérites. Non, non, moi j'ai fait ceci, j'ai fait cela, voilà, je chasse les démons, j'ai fait comme ça. Non. Quand tu agis ainsi, tu ressembles à Kofi. Nous cherchons parfois à nous sauver nous-mêmes. Nous comptons sur notre intelligence, nos efforts ou nos mérites. Lui, il est saint, voilà, il s'assoit avec ses amis. Non, comment j'entre dans ma chambre, je prie pendant 5 heures. Il pense que le fait qu'il prie pendant 5 heures, il est plus aimé de Dieu que celui qui parle avec son créateur, même une minute, bon, on va dire, même une minute, deux minutes. Non, je peux dire, fait un mois, je suis retiré pendant un mois. Non, frère, la vie chrétienne, c'est se reposer dans ce que Jésus-Christ a accompli pour nous. Et la Bible dit, c'est Jésus qui parle. Je suis le chemin, la vérité et la vie. Nul ne vient au Père que par moi. Nul ne vient au Père que par moi. Jésus est donc le pont entre Dieu et les hommes. Et aujourd'hui, toi qui m'écoutes sur les antennes de la radio de la vie, aujourd'hui encore, ce pont est ouvert. Car Dieu t'aime et t'appelle aujourd'hui. Et la question à la fin de ce conte est simple. Alors, chers auditeurs, allez-vous rester au bord du fleuve ou allez-vous traverser le pont que Dieu a préparé pour vous? Je reprends. Allez-vous rester au bord du fleuve avec vos réflexions, avec votre façon de vivre, où tu sais que tu n'es pas heureux, ou allez-vous traverser le pont que Dieu a préparé pour vous avec Jésus-Christ? Voici donc, voilà, moi je vais t'encourager en tout cas, cher auditeur, cher ami, à accepter Jésus-Christ maintenant. Et quand tu te convertis, fais attention à ce que tu écoutes. Fais attention, même quand quelqu'un vient te dire, te raconter un évangile qui est différent. Frère, ouvrons nos Bibles, les temps sont mauvais, ouvrons nos Bibles, les temps sont mauvais. Edouard, pardon, j'ai envie de réécouter le titre... de Joie les gens de Dieu, là où ils nous disent Jésus nous a sauvés, nous sommes heureux. Voilà. Reviens dessus et puis on va offrir un autre titre aux auditeurs de la radio. Si tu l'as, tu peux nous le ramener. Merci. Jésus nous a sauvés, nous sommes heureux. Et cet après-midi, nous, on veut t'inviter à accepter Jésus. À 14h, vous avez rendez-vous avec Wendy pour La Voix des Anges, la compétition de karaoké.
Vous avez entre 18 ans et 25 ans. Ne restez pas à la maison. Il y a des cadeaux, de nombreux lots à gagner. Ne restez pas à la maison. Appelez, participez. On va peut-être avec Wendy ouvrir la dernière liste à 14h pour les derniers inscrits et débuter la compétition. Et bonsoir au pasteur Séverin Kouakou, chef de station Fréquence Vie Yamoussoukro. El Commandante Thomas Kouassi du côté de Bouaké.

Et c'est comme ça, tous les mardis à partir de 13h sur les antennes de la radio Fréquence Vie, de 13h à 15h, bah, pour la compétition karaoké sur nos ondes. On vous offre, la seconde partie hein, de 14h à 15h, Loin Désiré en direct avec. Elles nous parleront de la compétition karaoké, donc compétition de chant. Pour les 18 à 25 ans. Elle sera donc là tout à l'heure. Ah, c'est vrai que nous avons pensé aux parents du centre. Edouard, peut-être retrouve-moi un titre pour les Aladjans. Mais avant, on retourne à l'ouest, dans la région des 18 montagnes. Avec le groupe vocal Bethany, ma vie appartient à Jésus. Et non, on n'oublie pas le concert de Pétuel, hein, ce dimanche 16 août, du côté du Palais de la Culture d'Abidjan-Trècheville. Ma vie, les gens l'ont donnée à Jésus, voilà. Pétuel sera en concert ce dimanche à partir de 15h du côté du Palais de la Culture d'Abidjan-Trècheville. Voici le groupe vocal Bethany qui nous chante « Ma vie appartient à Jésus ».

de Toindrou Béant qui nous chantait Ma vie appartient à Jésus. Bonsoir à toutes et à tous. Vous êtes sur Fréquence Vie, la radio qui vous rappelle ce message. Dieu vous aime. Je ne sais pas pour vous, mais je vais revenir sur le slogan de la radio, la voix qui dit Dieu vous aime. Je répète, Dieu vous aime. Je ne sais pas si les auditeurs comprennent, hein, Edouard, Dieu vous aime.

Quand nous étions encore pécheurs, Christ est venu mourir pour nous. C'est par amour pour nous que le Père a envoyé son Fils pour venir mourir pour toi et moi. Tu vois, je ne sais pas si tu vois l'étendue, l'immensité de son amour. Dieu t'aime. Je reviens sur cette information pour que tu puisses vraiment mémoriser ce message, garder ce message, cher ami. Dieu t'aime. Maintenant, il y a certains qui disent, bon, Dieu nous aime, et puis il y a telle personne qui part, telle personne qui meurt, telle personne qui fait quoi, pourquoi. Bon, ça c'est un autre enseignement. Hein. Je veux revenir sur le rendez-vous que nous avons demain, mesdames et messieurs, chers auditeurs de la radio. Demain, nous avons rendez-vous à l'église des Assemblées de Dieu, Temple La Victoire, à Yopougon-Niangon, pour la soirée d'hommage à la mémoire de notre regretté collègue et frère Bolou Kwasi Vincent, demain de 19h à 22h. Ce moment sera l'occasion pour la famille de la radio, pour l'église des Assemblées de Dieu, Temple de la Victoire, pour les frères et sœurs en la foi, ainsi que tous ses proches, de rendre un dernier hommage à sa mémoire. Et donc, nous vous invitons, parents, amis, auditeurs et connaissances, à venir nombreux communier avec la famille en ce jour de souvenir. Donc, demain, nous remercions le révérend Jean-Marie Tchako, nous remercions l'église évangélique des Assemblées de Dieu de Yopougon-Niangon-Sud, Temple de la Victoire. Rendez-vous demain pour cette soirée d'hommage. Bolou Vincent, on vous attend, venez, nous y serons. On compte sur la présence aussi de toutes ces personnes qui ont apprécié l'artiste. Moi, je préfère l'appeler l'artiste Bolou Vincent. Vous avez aimé ses émissions, vous l'avez côtoyé. Rejoignez-nous demain à partir de 19h, de 19h à 22h, au temple de l'église évangélique des Assemblées de Dieu de Yopougon, Niangon, à gauche, temple.

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Nous allons nous séparer dans moins de 10 minutes. Voilà, dans moins de 10 minutes. Mais je rappelle que tout à l'heure, on aura La Voix des Anges présentée par Wendy Ziré de 14h à 15h. Et à 17h, de 17h à 20h, on aura Ikionyawa Joseph dans Philadelphia. Et ce soir, de 21h à 23h, pardon, on aura une émission directe avec le prophète Hervé Datro. Nous avons lancé l'opération, la campagne Sentinelle Bâtisseur. Nous allons recevoir le prophète Hervé Datro ce soir à partir de 21h, donc de 21h à 23h. Je serai là, il y aura le pasteur Étienne Yang, il y aura le prophète Hervé Datro et nous aurons certainement la visite du directeur général de la radio Fréquence Vie, M. Laurent Gmanta. Et ce soir, on va donc lancer et encore encourager les auditeurs à accompagner cette opération. Donc, rendez-vous ce soir de 21h à 23h.

C'est la dernière sélection de ce mardi 11 août 2026. Un chant pour les Touras. Et nous sommes à l'ouest de la Côte d'Ivoire.

Joie de vie, hein, je crois, c'est le titre que nous vous proposons pour la fin de ce salon. Nous refermons les portes du salon des amis et on passe l'antenne à présent, bon pardon, à 14h à Wendy pour la voix des anges.

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Bonsoir, fidèles amis auditeurs et auditrices de la radio Fréquence Vie. On n'oublie pas aussi ceux qui nous écoutent depuis Boaké, Yamoussoukro, Mont Abégourou et même à l'extérieur de la Côte d'Ivoire. Bienvenue dans la Voix des Anges, votre émission de karaoké pour les vacances. Cette compétition est réservée aux jeunes de 18 à 25 ans. Voilà. 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

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Et nous rappelons aussi que les amis, après ce jour, nous n'accepterons plus de nouveaux candidats. 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

Vous écoutez à présent l'un des morceaux imposés de notre compétition, La Voix des Anges. Vous pouvez retrouver la présidente sur toutes les plateformes légales, YouTube, partout, sur toutes les plateformes. Voilà.

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C'était Tout n'est pas fini de l'apôtre Roger Kouassi, l'un des morceaux imposés de notre compétition La Voix des Anges. Mais attends, Edouard, tu peux ramener la chanson, non? Essayer de motiver un peu là. C'est trop calme.

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0: 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On vous envoie à présent l'instrumental de l'un de nos chants composés, la présidente, beaucoup à dire.

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Beaucoup à dire, en titre de reconnaissance, en titre de réjouissance, et nos candidats devront chanter cette chanson imposée.

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0: 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On s'écoute maintenant Roger Kouassi avec son titre « Tout n'est pas fini ».

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Alors, on vous donne rendez-vous vendredi pour découvrir nos candidats. Les inscriptions continuent. Vous pouvez continuer de nous appeler, nous laisser un message WhatsApp sur le 07 77 86 86 40 juste après cette émission. Vous pouvez continuer de vous inscrire et nous sommes là pour vous enregistrer pour la compétition La Voix des Anges. Alors sur ce, je vous dis au revoir et que le Seigneur vous bénisse. Bonne suite de programme sur la radio de la vie. Bonsoir.

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Bonsoir à tous et à toutes, fidèles compagnons. En tout cas, on est très heureux de vous servir encore aujourd'hui. Vous savez qu'il y a des groupes hein, qui ont 5, 10, 15, 20, 30 ans, je n'exagère pas, pour beaucoup, en termes de promotion, ils ont déposé les œuvres ici. Et puis bon, on a essayé de faire ce qu'on peut. Et puis il y en a qui ont renouvelé la promotion en termes de moyens payés pour la promotion ici à la radio et puis sur d'autres plateformes. Et il y a des groupes qui quand même, malgré que les temps passent, mais eh bien, les œuvres continuent de faire du bien, de fortifier, d'encourager, d'édifier eh bien, nos vies. Hein, parce que c'est tellement bien écrit. Par exemple, ce groupe que je vous propose, vous avez remarqué qu'en son temps, nous avons fait la promotion parce que c'est bien conçu. Vous aurez l'occasion d'écouter le contenu du message et puis la musique qui accompagne. On sent une très belle alchimie, très belle conception. Ils sont de l'église des Assemblées de Dieu de Yopougon-Jesco. Jesco, c'est... Il y a plusieurs temples, mais le temple Rehoboth au marché, là, avec à sa tête le missionnaire Thierry Point Benoît, que nous voulons saluer au passage. Dieu te bénisse pour tout le travail qui est abattu au niveau des Jesco. Ne vous en faites pas, on prie pour vous, vous ne serez pas touchés. Dieu est dans votre affaire, oui. Missionnaire, ouais, je fais confiance en l'Éternel, voilà, pour tout le travail qui est abattu. Eh bien, les églises qu'on ouvre, les missions par-ci par-là, même jusqu'à tout le pleu, et tu sais de quoi je parle. Alors, aujourd'hui, on va donc essayer d'investir, d'exploiter, pour ne pas dire d'explorer, les quelques titres du groupe Les Cèdres. Les Cèdres, c'est quand même une œuvre de 10 titres, hein, et je n'exagère pas, mais on va s'efforcer de vous donner... et quelques morceaux choisis, et quelques titres, parce que c'est tellement bien conçu, c'est tellement bien fait, et vous savez, comment je les écoute, je me dis que c'est un travail bien élaboré, et c'est du chrétien. On va donc s'installer avec les Cèdres, et je vous prie, mesdames, mesdemoiselles et messieurs, quoi que vous fassiez, où que vous soyez, eh bien, le calepin en la main par exemple, bien sûr, le calepin en main, avec un petit stylo à billes, et puis vous écoutez, vous prenez note, parce que c'est de très belles paroles. Regardez ce cantique avec lequel nous commençons. Ils disent tout simplement, Emmanuel, Dieu est avec nous. Et quand Dieu est dans ton affaire, désormais tu n'as plus rien à craindre. Je n'en dirai pas plus. On écoute les Cèdres dans Emmanuel.

Oh là là, oh là là. Écoutez même déjà la manière dont les choses commencent, la musique qui accompagne, vous remarquez. Voilà, c'est doux. Voilà, c'est bien fait. Moi c'est l'introduction. Emmanuel, si on peut reprendre l'introduction, et il va tout doucement. Et puis au fur et à mesure, on sent le caractère crescendo de la chose. Et puis les instruments qui interviennent. Emmanuel, Dieu est avec nous. Désormais, je n'ai rien à craindre. Et regardez ça. Regardez, écoutez. Écoutez comment c'est bien fait. Ouh là là. En tout cas, on est content. Je suis sûr que cette émission vous fait du bien, n'est-ce pas, Papa Déo? Et tous ceux qui sont à l'écoute, vous êtes intéressés, vous en demandez plus, vous voulez avoir des informations sur les groupes que nous proposons, vous voulez participer à cette émission. Je rappelle que vous êtes avec nous à Jésus en musique et nous sommes en train de vous présenter quelques œuvres du groupe Les Cèdres. Les Cèdres, bien sûr, les Cèdres du Liban. On va écouter donc cet autre titre. Alors ça, c'est bien dit, parce qu'il est en train de vanter les mérites de notre Seigneur Jésus. Hein? Il dit qu'il a été crucifié, enseveli, il est mort, tout ce qu'on peut imaginer autour de la personne de Jésus. Et puis, tout ça, des éléments, en fait, un scénario mis ensemble qui devait décourager, le terme est trop petit, qui devait donc entamer donc la force, la hargne de notre Seigneur Jésus, que non. Au contraire, ça lui a donné encore de la force. Et Jésus est ressuscité, il vit à jamais. Et donc, ils nous disent que Jésus est l'agneau. Hein? La victoire de l'agneau. Nous allons célébrer cette victoire-là pour dire que Jésus est le héros. Héros, on écoute les Cèdres.

Oh là là là là là là là là là là là là. Oh, vraiment, il n'a pas son égal, quoi, comme il vient de le dire en substance. Alors, je rappelle que si tu viens de nous prendre match, tu es avec nous dans le cadre de Jésus en musique et nous sommes avec nos amis les Cèdres. On va écouter par exemple les Cèdres dans un genre musical hein, qui. Je dirais, quand vous les écoutez, les premières chansons que nous avons proposées, mais là maintenant, vous voyez qu'ils savent allier eh bien, le passé et le présent. Et ce qui cadre bien entendu avec le synopsis de cette émission et aussi le générique. Parce que là, c'est dans une rythmique un peu pop. On les écoute. Et puis c'est très bien agencé. Vous allez voir, il dit, il le sait. Il le sait, qui le sait? Les Cèdres, c'est parti.

Alors, Elisabeth, pour ceux qui viennent maintenant de nous prendre, parce qu'avec les cèdres, on apprend beaucoup, hein. Assez de paroles, c'est bien conçu, la profondeur des textes, mais aussi la richesse dans les différents genres musicaux et les différents rythmes qui accompagnent les textes. Par exemple, ça, c'est un peu, je ne dirais pas un peu, c'est chez nous, en Côte d'Ivoire, on parle de la Kwongbo, voilà, c'est bien. Et puis, il dit « Mon sauveur, c'est mon désir ». Bon, c'est les paroles, voilà. Et pendant que je suis en train de commenter, voilà, et Emmanuel, voilà, enfant sonore, voilà, voilà, Jésus, mon Seigneur, mon sauveur, c'est mon désir. Et puis, voilà, on danse pendant qu'on bat les mains. On a la rythmique et puis le contenu du message. Ça, c'est les cèdres, ça, c'est leur marque.

On a écouté donc Emmanuel, on a écouté Héro, il sait, voilà, mon désir, mon sauveur, c'est mon désir. Mais, vous savez, c'est aussi ça la qualité d'une œuvre musicale. Quand une œuvre est bien conçue, vous avez remarqué que, pour ceux qui nous suivent depuis le début, on a l'impression qu'à chaque moment qu'on vous présente un cantique, c'est comme si c'était le meilleur cantique. Et parce que chaque titre, voici cet album, a sa valeur. Hein. Je pense que les chansons se valent les unes les autres. À cause de la teneur, je pense que tout ça, c'est les commentaires que nous faisons. Mais le véritable problème, l'enjeu dans cette affaire, c'est le sens que nous accordons à l'inspiration. Parce que quand c'est inspiré, voilà, tout concorde, tout s'accorde. Pour utiliser le langage musical, on sent une certaine symbiose, on sent une certaine symphonie, on sent une certaine harmonie, voilà, on sent, on est en accord, voilà, c'est le terme musical, hein, voilà, les termes musicaux, voilà, on est en accord, donc accord, harmonie, symphonie, tout ça pour votre bien. Et ce cantique-là, vraiment, c'est bien dit quoi. C'est bien dit, voilà. Parfois dans ma vie, il n'y a rien qui m'enchante. Et j'ai l'impression que je suis en train de perdre mon temps parce que ce à quoi je m'attends, j'attends, mais rien. Mais ce qui est intéressant dans cette affaire, c'est que il dit, il faut aller demander à Anne, il faut aller demander à Job. Et quand tu as l'expérience de ces personnages bibliques, pour en citer que ces deux-là, vous comprenez que, en fait, Jésus vit. Il vit à jamais. Parce que si le tombeau est vide, ça veut dire que c'est une réalité et tu n'es pas en train de perdre ton temps que de manifester ta foi et ta patience. Il vit les cèdres. On écoute.

à tout le conseil de l'église Jesco Rehoboth des Assemblées de Dieu. Je pense à mon ami, mon ami Placide. Oui, Placide, comment ça va? Et puis voilà, sans oublier aussi Diacre Cassi. Voilà, je te salue. Voilà, sans oublier aussi, Dano, on est ensemble. Mais tout ça pour dire que nous sommes ensemble. Tout le conseil, vous voyez, je suis tellement dans l'émotion que je commence à perdre le nord. Avec à sa tête, donc.

La stérile a enfanté. Le drogué est libéré. Voilà, celui qui était délaissé, Jésus l'accepte. Celui qui n'a plus d'espoir, qui est rejeté par la société, celui dont les circonstances de la vie, les contingences, les réalités de la vie ne lui donnent pas l'occasion de s'épanouir, enfin pour un temps bien sûr, entre griffes, mais il faut venir voir. Viens voir que Jésus est bon. Viens expérimenter. Parce que quand tout est fini là, au contraire, c'est lui seul. Et quelqu'un a dit, quand c'est gâté, gâté, gâté là, c'est Jésus qui arrange. Dans la meilleure expérience, c'est Jésus. Viens voir les cèdres. On écoute.

Jésus. Jésus le héros, il le sait. Hein? Voilà, Jésus vit, il vit à jamais. Et quand on a regroupé tout ça qui va au-delà du simple puzzle, quand on a mis tout ça dans un ensemble pour vous permettre à ce temps d'antenne de respirer, de célébrer le Seigneur, de dire merci à Dieu, de vous édifier, il n'y a pas meilleure conclusion que de dire en réalité, la vraie liberté se trouve en Jésus. Jésus donne la liberté. Les cèdres, liberté.

Voilà, c'est sur cette note, hein, que je suis dans l'obligation de vous dire au revoir, quand bien même que je sais que on n'est tous pas rassasiés, parce qu'on a parlé de 10 titres. Et on a proposé que 7, et on a proposé partiellement les 7 titres, parce qu'un titre peut en faire une émission, telle les chansons ont une certaine vie, ont une certaine valeur, ont une certaine profondeur. En tout cas, on a eu beaucoup de plaisir à vous avoir présenté ce top numéro de Jésus en musique avec les cèdres. Merci de nous avoir suivis, Zamblé. Continue le travail, on t'attend, reviens très bientôt. Que Dieu vous bénisse, merci et puis à la prochaine. Bye bye. Merci.

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Yengezola, c'est chanté justement ici, en africain, en Kikongo, ma langue. Et Yenge veut dire paix, et Zola veut dire amour.

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2: Lamentations chapitre 3 versets 25 à 26. L'Éternel a de la bonté pour qui espère en lui, pour l'âme qui le cherche. Il est bon d'attendre en silence le secours de l'Éternel.
3: Bonjour, chers fidèles auditeurs de l'émission Les Bontés de Dieu. Bonjour, chers frères et sœurs, chers amis, chers connaissances et tous les visiteurs de cette émission et de cette plage radiophonique. Je suis le frère Massoud Deloche, président du groupe d'évaluation dans les assemblées de Dieu de Côte d'Ivoire, et vice-président de l'ONG Béni Israël à Côte d'Ivoire, producteur de cette émission. Pour notre méditation de la parole d'aujourd'hui, nous lirons dans le livre de Matthieu 19, à partir de verset 27. Il dit, Pierre prenant alors la parole lui dit, voici nous avons tout quitté, et nous t'avons suivi. Qu'en sera-t-il pour nous? Jésus leur répondit, je vous le dis en vérité, quand le Fils de l'homme, au renouvellement de toutes choses, sera assis sur le trône de sa gloire, vous qui m'avez suivi, vous serez de même assis sur 12 trônes et vous jugerez les 12 tribus d'Israël. Et quiconque aura quitté à cause de mon nom, ses frères, ou ses sœurs, ou son père, ou sa mère, ou sa femme, ou ses enfants, ou ses terres, ou ses maisons, recevra le centuple et héritera la vie éternelle. Plusieurs des premiers seront les derniers, et plusieurs des derniers seront les premiers. Alléluia. Voilà notre passage de ce jour parle de l'héritage que recevra l'enfant de Dieu, celui qui aura persévéré jusqu'à la mort, jusqu'à la fin des temps. Il faut dire que il n'y a rien qu'on ne fasse sur la terre dont on ne moissonne pas le fruit. Tout ce que l'on sème, on moissonne toujours. Si tu as semé les grains de la paresse, tu vas moissonner aussi les fruits de la paresse. Si tu as semé tout le temps le péché, tu vas récolter les conséquences du péché. Et si tu as travaillé, assurément, il y aura un fruit de la terre que tu as moissonné, du travail que tu auras fait. C'est pourquoi, quoi que tu fasses, fais le bien pour en récolter de bons fruits. Voilà. Et ici, Pierre s'inquiétait de ce qui adviendrait de leur vie, parce qu'il faut reconnaître que de tous ceux qui ont suivi Jésus, ce que Jésus a appelé au ministère, les 12 disciples, les 12 apôtres, certains pour leur part étaient des fonctionnaires d'État, d'autres des hommes d'affaires, et ainsi de suite. Et de façon spontanée, quand ils ont reçu l'appel, ils ont tout quitté pour suivre Jésus, pour servir à la cause de Dieu. Alors, au terme du ministère terrestre de Jésus-Christ, après un long discours, les apôtres vont s'interroger quand Jésus ne sera plus là, quel sera vraiment leur sort? Et par rapport au royaume des cieux, quelle récompense ils gagneront? À cela, le Seigneur Jésus va répondre pour dire que non seulement quand il va revenir au renouvellement de toutes choses, c'est-à-dire quand le monde va passer, Jésus va revenir établir un nouveau royaume dans une nouvelle Jérusalem, les données vont changer. En ce moment-là, on ne le verra plus comme le vulgaire type, celui sans défense, que les hommes ont maltraité et qu'ils ont envoyé à la croix. À ce jour-là, il sera assis sur son trône de gloire, comme cela a été dit dans Apocalypse 21 au verset 11, où on dit, Jean dit, il voyait un grand trône blanc, et celui qui était assis sur ce trône, il avait un aspect glorieux, et les pans de sa robe remplissaient tout le ciel. Et la terre et le ciel n'ont pas été capables de se trouver dignes d'être présents devant lui. C'est ainsi qu'il sera assis au renouvellement de toutes choses. Alors, il dit, tous ceux qui ont abandonné tous leurs biens, tout ce qui faisait leur privilège, tout ce qu'ils faisaient pour gagner leur vie et qui l'ont suivi, les 12 là seront établis sur 12 trônes et ils jugeront les 12 tribus d'Israël. Et nous autres qui avons suivi Jésus, qui avons marché avec lui, qui l'avons servi, nous qui avons tout abandonné, nous qui nous sommes résiliés, nous qui avons donné nos cœurs et qui avons marché fidèlement avec Jésus, nous qui sommes chrétiens, enfants de Dieu, devenus enfants de Dieu par adoption, cohéritiers avec Christ et qui sommes restés fidèles, nous, on ne perdra rien. Tout ce qu'on aura perdu, on va le gagner 100 fois plus. 100 fois plus. C'est tout dit que tu perds rien quand tu donnes ta vie à Jésus. Alléluia. Certains ont du mal à se convertir à Jésus parce qu'ils sont attachés à une richesse qu'ils ont acquise de la plus mauvaise des manières, à base du sang, à base des sacrifices. Et délaisser tout ça pour suivre Jésus, c'est commencer une nouvelle vie, ce qui serait de leur part une corvée difficile à supporter. Alors, je suis tenté de vous dire ce jour que celui qui aura tout quitté à cause du nom de Jésus, celui qui aura tout abandonné pour suivre Jésus, il ne perdra rien. Bien au contraire, il gagne plus que ce qu'il a perdu. Alléluia. Oh frère, les gens n'ont qu'à se moquer de toi maintenant parce que tu n'es plus le même rayonnant, le même, le puissant, celui, le babatier, celui quand il a parlé hier, personne ne peut dire mot. Aujourd'hui, à cause de l'amour du Seigneur, tu fais profil bas. Et les gens pensent que tu es devenu Gaou. Tu n'es plus Yéref. Frère, réjouis-toi dans le Seigneur. Réjouis-toi parce que tu n'as rien perdu. Bien au contraire, tu as gagné plus que ce que les gens pensent que tu as perdu. Frère, toi qui doutes encore à donner ton cœur à Jésus parce que tu es assis sur une fortune colossale et que quitter cette fortune ou bien prendre du temps pour Jésus serait une perte de temps, tu vas perdre des gains, je te rassure. C'est Jésus qui sécurise notre fortune. C'est Jésus qui protège tous nos revenus. Si tu viens à lui, bien au contraire, ta fortune sera sécurisée. Ton héritage sera sécurisé. Donne ta vie à Jésus. Donne ta vie à Jésus. Il y a un prix à payer. Celui qui donne sa vie à Jésus, il y a un prix à payer. Les gens vont te persécuter. tu seras maltraité. Il y a beaucoup de choses que tu ne supporteras pas. Mais au bout du compte, le royaume des cieux est réservé pour toi. D'abord, la première chose que tu gagnes, c'est la vie éternelle. Quand tu donnes ta vie à Jésus. Et la seconde chose, tu ne perdras rien. Tout te sera sécurisé. Alléluia. Et aujourd'hui, vraiment, je veux t'encourager par la compassion du Seigneur à donner ta vie à Jésus. Quand tu viens à Jésus, il te guérit de tous les maux. Tu viens à Jésus, il restaure ton foyer. Tu viens à Jésus, il te donne un travail assaini. Tu viens à Jésus, tu as la paix du cœur. Tu viens à Jésus, vraiment tu as la sécurité dont tu as le plus besoin. Bien-aimé, l'occasion t'est donnée d'expérimenter Jésus. Il y a des personnes qui ont été malades, qui ont souffert et qui ont cherché des solutions de guérison. Mais quand ils ont retrouvé Jésus, leurs maux ont disparu de façon instantanée et leur vie a été renouvelée. Et la Bible dit, celui qui est en Jésus, il est une nouvelle créature. Les choses anciennes sont passées et voici toutes choses deviennent nouvelles. C'est pourquoi je veux que tu viennes renouveler ta vie en Jésus. Viens renouveler ta vie en Jésus. La vie que tu mènes sans Jésus, tu penses que tu es la meilleure demoiselle. Les gens t'adulent. Les gens te sont fans de toi. Ce n'est pas une vie, frère. Ce n'est pas une vie, sœur. Tu gagnes facilement l'argent. Tu fais pas d'efforts. Tu as plusieurs sources de revenus. Les garçons, les femmes, il y a des hommes qui sont des gigolos, qui vivent aux dépens des vieilles femmes, des femmes, des mamans qui ont l'âge de leur mère pour de l'argent. Frère, faut quitter dans ça. Faut quitter dans ça. D'autres ont vendu leur âme au diable pour devenir riches, pour une vie d'opulence. Ce n'est pas une vie, c'est de l'esclavage. Faut quitter tout ça. Quand tu viens à Jésus, il renouvelle ta vie, il fait ta tolérie et il te donne d'être une bonne créature pour le Seigneur. C'est pourquoi ce jour, je veux t'inviter à expérimenter Jésus. Je veux t'inviter à le connaître et à vivre pleinement la vie Zoé avec Jésus-Christ. Que Dieu bénisse cette parole dans ton cœur et qu'il t'amène au changement. Au nom puissant de Jésus, amen.
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4: Voilà, bonsoir, bonsoir, bonsoir et bonsoir. Nous voici installés pour ce moment d'antenne à Philadelphia ce soir. Nous voulons tout de suite, avant tout propos, rappeler donc la soirée d'hommage prévue demain soir à notre bien-aimé défunt Vincent Boulou, 19h-22h. Ce sera au temple La Victoire des Assemblées de Dieu de Yopougon, Niangon. Salutations à tout le comité d'organisation de cette soirée qui est prévue juste demain soir. Mes auditeurs, mesdames et messieurs, merci de vous installer confortablement. Vous avez au microphone Joseph Ikiyonyawa et nous sommes à sécurité routière. Comme vous le savez, tous les mardis, nous parlons sécurité routière, mais un phénomène retient notre attention et nous voulons en parler. Alors, demain, nous serons donc le 12 août 2026. Ce sera donc une autre étape, l'éclipse solaire.

Voilà, l'éclipse solaire prévue demain. Demain, on dit une éclipse solaire parce que le mot éclipse est au féminin. Alors, il y en a qui vont se poser la question de savoir, mais on parle d'éclipse solaire, ça a quoi à voir avec la sécurité routière? Vous verrez tout à l'heure le lien, le rapport.

Alors, source de vie que nous écoutons, mesdames et messieurs, merci d'être de rester connectés à la radio fréquente Villet 89.4 FM. Nous parlons ce soir sécurité routière et bien avant, nous voulons aborder donc cette question de l'éclipse solaire qui est prévue demain 12 août 2026. C'est quoi une éclipse solaire? Alors pour expliquer terre à terre, on dira que l'éclipse solaire, c'est quand la Lune vient se mettre exactement entre le Soleil et la Terre. Voilà la définition la plus simple et compréhensible. Quand la Lune s'invite, vient se mettre entre le Soleil et la Terre. C'est ce qu'on appelle l'éclipse solaire.

Le soleil éclaire tout le temps, la lune tourne autour de nous, passe devant, son ombre tombe sur la terre. Pour les gens qui sont dans cette ombre, le soleil disparaît en partie ou totalement. Il fait sombre en plein jour pendant quelques minutes. C'est ce qu'on appelle l'éclipse solaire.

L'éclipse solaire prévue demain 12 août 2026 sera donc va se passer par le Groenland, l'Islande et le nord de l'Espagne. C'est là-bas qu'on va plus se sentir cela, avec une phase partielle visible en France, au Maroc et en Algérie. À Abidjan, l'éclipse solaire, oui, mais on n'aura pas d'obscurité en plein jour comme dans d'autres pays. Le soleil ne sera pas masqué chez nous, donc on ne pourra pas se retrouver à conduire dans le noir à midi. Dans les pays où l'éclipse solaire sera plus avancée, en plein midi, on peut se retrouver comme si on était à minuit, mais pendant quelques minutes. Et quand ça nous trouve qu'on est en train de conduire, qu'on n'a pas prévu même allumer les phares, il n'y a pas de lampadaires allumés puisqu'on ne s'y attend pas pour certains. Alors vous imaginez un peu ce que ça provoque comme accident. Alors, chez nous, en Côte d'Ivoire, on dira, même si l'éclipse n'est pas visible, il y a deux vrais risques pour la conduite ce jour-là, hein, partout dans le monde entier.

Alors, l'éclipse solaire ici à Abidjan est prévue entre 18h et 19h. Entre 18h et 19h. Et il faut

0: un bout de musique et puis après on vient continuer cet enseignement sur l'éclipse solaire. C'est pour tout à l'heure. On continue. Tout à l'heure, c'est vrai qu'on aura l'occasion certainement d'ouvrir le téléphone. Hein, voilà, d'ouvrir le téléphone. Mais pour le moment, il faut bien qu'on enseigne, qu'on donne les informations qui sont prévues pour aider donc un auditeur, une auditrice au volant de sa voiture qui ne sait pas que demain il y aura l'éclipse solaire. Pendant ce temps, on s'écoute ça.
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Voilà, 17h passé des 14 minutes, nous sommes toujours à Philadelphia ce soir. Sim, c'est maintenant que vous nous prenez en marche. Et à Philadelphia ce soir, nous parlons sécurité routière, mais la sécurité routière ce soir est un peu particulière. Nous parlons de la journée de demain qui verra donc l'éclipse solaire entre 18h et 19h pour Abidjan, bien sûr. Et on dit que l'éclipse solaire donc sera pas trop visible en Côte d'Ivoire.

Voilà, on l'a dit, hein, l'éclipse solaire ne sera pas visible en Côte d'Ivoire, précisément à Abidjan, mais il reste tout de même de frais risques pour la conduite ce jour-là partout dans le monde entier. Le premier élément, c'est la distraction. Le danger numéro un, les gens ralentissent, regardent le ciel, filment avec leur portable, souvent même ils regardent le soleil directement, ce qui est déconseillé. Précaution pour demain. Pendant la conduite, si vous remarquez donc l'éclipse solaire, ne regardez jamais le soleil en conduisant. Cela est très très dangereux, même avec des lunettes de soleil. Il faut éviter, il y a des spéciales lunettes d'éclipse qui sont faites pour cela, mais pas pour conduire. Elles bloquent 99,99% de la lumière. Et donc, si vous avez regardé le soleil avec ces lunettes d'éclipse solaire, vous n'avez pas le droit de conduire avec ces mêmes lunettes, ce qui est très dangereux. Il faut donc allumer les feux de croisement toute la journée. Voilà, toute la journée, il faut allumer ces feux de croisement. Beaucoup de conducteurs seront distraits. Donc, il faut rester visible pour n'importe quel conducteur. Il faut que vous soyez visible. Les autres usagers doivent vous voir, votre véhicule allumé à tout moment. Donc, les feux de croisement. Il faut anticiper les arrêts brusques. Anticiper les arrêts brusques, surtout sur la route de Bassam. Vous voyez, il y a des parties qui sont dégagées. Quand on parlera d'éclipse solaire, il y en a qui chercheront, pas à garer, mais chercheront à voir l'éclipse solaire. Comment ça se passe? Ça ressemble à quoi? Est-ce qu'on peut prendre en photo? Est-ce qu'on peut se filmer? Est-ce que... Alors, l'autoroute du Nord également, Yopougon précisément, les gens vont s'arrêter sur les bas-côtés pour regarder. Alors, il faut garder une bonne distance de sécurité entre le véhicule que vous suivez. Garder une bonne distance de sécurité pour que celui qui est derrière aussi en fasse autant. Et on évitera donc de commettre des gaffes, sinon provoquer des accidents qui pourraient même être mortels. Alors là, surtout, pas de téléphone au volant. Pas de téléphone au volant. Pas seulement le téléphone au volant pour communiquer, mais pour filmer le ciel. Voilà, ça aussi c'est dangereux. Pour filmer le soleil, pour voir, quand on parle d'éclipse solaire, ah, voici à quoi, ce à quoi ça ressemble. Je l'ai filmé dans mon portable, mais ce n'est pas en conduisant que vous le ferez. Il faut bien sûr garer et puis pouvoir le faire. Si vous voulez donc vérifier le soleil, il faut vous garer complètement, comme je le disais, et puis être hors de la chaussée, le frein à main bien tiré.

Voilà, je reprends cette partie pour dire que pas de téléphone au volant. Quand on dit pas de téléphone au volant, le téléphone au volant, c'est pas seulement quand on se met à communiquer. Non, mais le téléphone au volant peut servir à filmer le ciel, à voir un peu comment ça se comporte entre le ciel et la terre. Voilà, et donc ça pourrait nous distraire. Autre chose, il faut faire beaucoup attention aux piétons. Voilà, tout le monde aura le nez en l'air. Il y en a qui vont traverser la chaussée sans même se soucier du fait qu'une voiture peut venir à gauche ou à droite. Voilà, cela aussi est très très important. Si vous êtes en voyage et que vous voyez donc l'éclipse solaire en live dans la voiture, il ne faut pas mettre des vidéos d'éclipse sur l'écran de bord pendant que vous conduisez. Cela pourrait vous distraire. Si vous portez des lunettes d'éclipse solaire pour observer, dès que vous finissez, vous enlevez cela avant de repartir. Il ne faut pas continuer de conduire avec les lunettes d'éclipse solaire. Vous ne verrez rien et cela risquerait de provoquer un autre accident.

Alors pour Abidjan surtout, demain, c'est donc une journée de conduite quasi normale, voilà, pour l'ensemble des usagers, mais avec beaucoup plus de curiosité sur les réseaux sociaux.

Beaucoup de curiosités sur les réseaux sociaux, beaucoup de curiosités peut-être même sur la route. La meilleure précaution, c'est de savoir conduire comme un jour de forte pluie. Voilà, les feux allumés, on l'a dit, les feux de croisement allumés. Et puis réduire la vitesse, faire attention. L'attention doit être doublée aux autres usagers, piétons ou automobilistes juste à côté, avant ou après vous. Il faut faire attention. Alors, si vous comptiez rouler à une vive allure, alors on vous dissuade tout de suite que ce n'est pas vraiment autorisé de le faire. Amis auditeurs, frères et sœurs en Christ, nous continuons donc cela et ça va se passer en musique.

Oui, la formation musicale El Olam qui nous gratifie de ce merveilleux cantique. Alors, demain à Abidjan, c'est une journée qu'il faut beaucoup, au cours de laquelle il faut faire beaucoup attention. C'est vrai que la conduite sera normale, mais il faut conduire comme si on le faisait sous une forte pluie et puis réduire la vitesse. Alors, cela est très, très important. Alors, pour dire à quelqu'un que l'éclipse solaire, c'est pour demain entre 18h et 19h à Abidjan, mais ce sera moins visible par rapport à l'Espagne, la France et l'Algérie qui verront cela. Donc, on va dire en grandeur nature.

Voilà, jusque là, il y en a un qui se pose la question de savoir l'éclipse solaire, l'éclipse solaire. Mais l'éclipse solaire, c'est quoi? On a dit tout à l'heure, l'éclipse solaire, c'est quand la Lune vient s'interposer entre le Soleil et la Terre. Le Soleil doit éclairer la Terre et la Lune qui tourne vient s'inviter entre les deux. Et en pleine journée, on peut connaître l'obscurité de minuit. À plein 18 heures, on donnerait l'impression qu'on est à minuit, ou bien chez certains, en plein 15 heures, on croirait qu'il est 1 heure du matin. Voilà, c'est de ça qu'il est question, mais c'est juste pour quelques minutes. Et quand ça s'est fait, vous qui l'avez déjà remarqué depuis notre enfance, pour nous qui avons vécu un peu longtemps quand même, et par moments, il y a des enfants qui prennent des assiettes, des cuillères, qui tapent, et qui réclament que la lune libère ou que la lune soit libérée. Voilà. La chorale Les Angelots nous interprète ici Miséricorde insondable.

Oui, miséricorde insondable, miséricorde insondable. Merveilleux cantique que nous écoutons de la part de la chorale Les Angelots et chant que nous voulons dédier au maître Yves Steven Diquet qui sûrement est à l'écoute. Grand frère, bonsoir chez toi. Et puis voilà, assez de courage dans la vie chrétienne, c'est comme ça. Hein, voilà, il y a des hauts, il y a des bas. Il y a des moments difficiles, il y a des moments de joie aussi, il y a des moments de pleurs, il y a des moments de deuil, il y a des moments de naissance, mais il y a des moments de décès également. Voilà, donc courage à nous tous, que le Seigneur nous fortifie.

faut retenir que en Islande, l'éclipse solaire se fera donc à 17h30. 17h30 UTC, donc voilà, on va dire temps universel, hein. Et en Espagne, ce sera à 20h30. Voilà, 20h30, ce sera à 18h30 en temps universel. Et puis, Abidjan, il n'y aura donc aucune éclipse visible. Voilà, c'est pas parce que c'est pas visible que ça ne se fait pas. On est bien trop loin, Abidjan est bien trop loin au sud, près de l'équateur. On est bien loin de l'équateur, donc nous ne verrons pas l'éclipse solaire comme les autres pays ou les autres villes qui vivront cela en direct. Et

Donc demain à Abidjan, on n'aura pas besoin des lunettes spéciales pour corriger notre vue, et surtout que nous ne vivrons pas l'éclipse solaire en direct, mais cela pourrait avoir donc une incidence sur la conduite automobile. Il faut faire attention, le temps sera bizarre et on se posera la question de savoir mais qu'est-ce qui se passe? Oui, nous ne vivrons pas, nous n'allons pas vivre, nous ne vivrons pas, dis-je. Donc cette éclipse en direct comme certains pays, l'Espagne, l'Algérie, l'Islande, mais on sentira quand même les séquelles.

Voilà pour un récap. On dira que demain, mercredi 12 août 2026, certaines parties du monde pourront observer une éclipse solaire. Dans certaines régions, il s'agira d'une éclipse totale et dans d'autres, une éclipse partielle.

0: Oui, après donc la formation musicale El Olam, c'est au tour de notre sœur Christ Mélodie de nous proposer ce merveilleux cantique. Restons toujours dans cette note de l'éclipse solaire pour dire qu'est-ce qu'une éclipse solaire pour. En tout cas, reprends pour ceux qui viennent de nous prendre en marche. L'éclipse solaire est un phénomène céleste qui se produit lorsque la Lune passe entre la Terre et le Soleil. Simplement, à expliquer, quand la Lune s'interpose entre le Soleil et la Terre, alors cela s'appelle une éclipse solaire. Alors ainsi, la Lune bloque une partie ou la totalité de la lumière du Soleil qui nous parvient sur la Terre. Quand la Lune arrive à donc bloquer une partie ou la totalité de la lumière qui vient du Soleil sur la Terre, alors on appelle cela l'éclipse solaire. Alors je reprends pour dire que imaginez que vous êtes en pleine conduite et puis pendant que vous n'avez pas encore allumé vos phares, vos feux de croisement et autres, du coup vous vous retrouvez dans l'obscurité, environ on va dire comme s'il était minuit. Vous imaginez un peu la panique, vous imaginez la peur. Vous imaginez ce que cela peut provoquer comme accident. Et donc, c'est de cela que nous parlons. Fort heureusement qu'ici en Côte d'Ivoire, précisément à Abidjan, on ne vivra pas ce phénomène en direct. Et donc, même étant au volant, quand on sent que le temps devient bizarre, c'est l'occasion de faire encore beaucoup plus attention.
1: Alors,

Alors, il faut aussi dire qu'il existe plusieurs types d'éclipses solaires. Celle que nous allons vivre demain pourra nous permettre d'observer. Cela dépend donc de plusieurs facteurs, comme notre position géographique et la distance qui nous sépare, qui sépare la Terre de la Lune, dans notre région bien sûr. Une éclipse totale se produit lorsque la Lune s'aligne parfaitement avec le Soleil et la Terre et bloque complètement le disque solaire, ce qui provoque l'obscurité du ciel comme à l'aube ou au crépuscule. Voilà, je l'ai dit tout à l'heure, on a l'impression qu'on est à minuit ou bien on a l'impression que c'est maintenant qu'il va faire jour. Alors, l'éclipse solaire, ça n'arrive pas à tout moment, il y a une périodicité, bien sûr.

Voilà, il faut donc retenir que demain, nous vivrons une éclipse solaire. L'éclipse solaire du 12 août, gare à ce danger, il faut faire beaucoup attention. Les motocyclistes, il faut faire attention. Il faut noter également que des chercheurs de la NASA nous informent qu'on peut suivre l'éclipse solaire, voilà, sur leur site, même si nous ne vivons pas directement cela chez nous ici en Abidjan.

17h passées des 43 minutes, amis auditeurs, mesdames et messieurs. Merci de nous suivre sur les 89.4 FM. Nous sommes bien sûr à Philadelphia. Au cours de cette émission Philadelphia, nous abordons une thématique qui est la sécurité routière. La sécurité routière aujourd'hui, nous donnons des conseils pour la journée de demain qui verra donc une éclipse solaire. Et pendant cette éclipse solaire qui sera pratiquement invisible en Côte d'Ivoire, faisons tout de même attention car on pourra observer un changement de temps, mais ceux qui sont vers la France, l'Islande, l'Algérie pourront voir donc cette éclipse solaire partielle ou totale. Alors, amis auditeurs, nous allons allègrement vers 18h qui nous fera donc aller donc à Martinique. Et puis à 19h30, nous aurons le journal avec Paul Valérie. Amis auditeurs, mesdames et messieurs, merci toujours de rester avec nous. Je ne crains rien, nous dit Chantre d'Akia. Quand on a Christ, on ne craint rien. Quand on a Jésus, on n'a pas peur de l'adversaire.

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1: Oh oui, pendant que nous continuons cette émission, c'est au tour de Woody Ouelikou de nous gratifier à ce merveilleux cantique d'Ayou Guiménin. Une parlotte ici accompagnée de tam-tam, tambour parleur.

Voilà que nous continuons donc cette thématique de ce soir. C'est vrai, en attendant l'éclipse solaire de demain entre 18h et 19h, parlons bouchons sur le boulevard Lagunaire au niveau de la cathédrale Saint-Paul au plateau, dans le sens Agamé-Plateau. Alors, il faut remarquer qu'il y a un bouchon là-bas, un bouchon également observé sur la voie express Agamé-Abobo, dans le sens de Agamé-Abobo. Voilà, un petit bouchon. Un bouchon est également observé sur le boulevard de Vridi au niveau de la cité du port, dans le sens Trècheville-Vridi. Bouchon également observé sur le boulevard de la Paix au niveau du garage Sitaraï au plateau, dans le sens plateau à Tékoubé. Les gens sont en train de rentrer et ça crée des petits bouchons. Ralentissement également observé sur le boulevard de Vridi au niveau du CHU de Trècheville, dans le sens Trècheville-Marquerie. Voilà, alors c'est ainsi que nous donnons des informations pour ceux qui sont dans ces différentes zones-là. Il faut faire beaucoup attention et puis observer la prudence en termes de conduite automobile.

Voilà, nous sommes au terme de cette émission, retenant qu'il y a deux éclipses dans ce mois. L'éclipse solaire, c'est pour demain 12 août 2026. Et l'éclipse lunaire, ce sera du 27 au 28 août 2026. On dit au revoir. Le temps de céder la place à Martinique du jour.

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1: Marlène et Jean-Claude, sommes très heureux de te présenter une émission très spéciale afin de comprendre les faits d'actualité. Merci pour ta fidélité. Merci de nous recevoir une fois de plus à ton domicile ou dans ton véhicule. Mais l'idéal serait à ton domicile avec ta Bible à la main, le cahier de 300 pages et de quoi noter. Notre dernière étude sur le thème du baptême s'intitule « Le larron ». Nous avons vu précédemment qu'il y a des conditions à remplir. La condition se trouve dans Proverbe 28, verset 13. N'oublie jamais cela. La Bible déclare « Celui qui cache ses transgressions ne prospère point, mais celui qui les avoue et les délaisse obtient miséricorde. » Ce que Dieu demande, ce n'est pas la mort de l'homme, mais qu'il change de conduite et qu'il vive. En fait, le baptême, c'est décider de laisser un camp pour aller dans un autre camp. Je vais prendre un exemple. C'est une mutation. Tu joues dans une équipe en France, quelque part, et un autre club désire t'acheter. Alors, il y a une transaction entre les deux. Et une fois que les deux clubs et le joueur ont signé, il est transféré dans la nouvelle équipe. Est-ce que tu as compris ça? D'accord. Il porte de nouveaux vêtements. Et il défend son équipe. Je prendrai un exemple, beaucoup plus simple. Tu joues au Paris Saint-Germain. Et tu décides d'aller, comme plusieurs, d'aller à l'Olympique de Marseille. Tu avais une attitude au Paris Saint-Germain. Mais maintenant que tu es à Marseille, tu ne peux plus avoir la même attitude. Vice-versa. C'est soit tu es avec le Paris jusqu'au bout, mais si tu changes de camp, tu ne peux pas être à un moment donné marseillais à un autre parisien. Ce n'est pas possible. Nul ne peut servir deux maîtres, comme dit la Bible. Aujourd'hui, le larron, nous avons la référence dans le livre de Luc, chapitre 23, versets 32 à 43. Luc 23, versets 32 à 43. Jésus a été condamné à mort. Après l'avoir battu, on le conduisit à Golgotha. Et que s'est-il passé? Lisons à partir du verset 32. Luc 23 déclare: on conduisit en même temps deux malfaiteurs qui devaient être mis à mort avec Jésus. Lorsqu'ils furent arrivés au lieu appelé Crâne, ils le crucifièrent là, ainsi que les deux malfaiteurs, l'un à droite, l'autre à gauche. Ça ne te trouve pas bizarre qu'il y ait trois condamnés à mort? Comme par hasard. Mais Jésus est placé au milieu. Pourquoi? Réfléchis, nous en reparlerons une prochaine fois. Verset 34, Jésus dit: Père, pardonne-leur car ils ne savent ce qu'ils font. » Ils se partagèrent ses vêtements en tirant au sort. Notre prochaine étude sera basée sur le pardon. Tu vois, ça tombe bien. La dernière chose que fait Jésus, c'est de pardonner à toutes ces personnes qui ont fait du tort. Note avec moi qu'elles n'ont pas demandé pardon. C'est Jésus qui offre le pardon. C'est toujours la personne qui a été blessée qui offre le pardon au coupable. Verset 35. Le peuple se tenait là et regardait. Les magistrats se moquaient de Jésus, disant, « Il a sauvé les autres, qu'il se sauve lui-même, s'il est le Christ, l'élu de Dieu. » Les soldats aussi se moquaient de lui, s'approchant et lui présentant du vinaigre. Il disait, « Si tu es le roi des Juifs, sauve-toi toi-même. » Il y avait au-dessus de lui cette inscription, « Celui-ci est le roi des Juifs. » L'un des malfaiteurs crucifiés les juriait, disant, « N'es-tu pas le Christ ? Sauve-toi toi-même et sauve-nous !» Mais l'autre le reprenait et disait, « Ne crains-tu pas Dieu, toi qui subis la même condamnation ? Pour nous, c'est justice, car nous recevons ce qu'ont mérité nos crimes, mais celui-ci n'a rien fait de mal. » En disant ces paroles, celui qu'on appelle le bon larron a confessé, a reconnu qu'il méritait la mort à cause de ses actes. Est-ce que c'est clair pour toi? Nous continuons. Verset 42, et il dit à Jésus, « Seigneur, souviens-toi de moi quand tu seras entré dans ton règne. » Verset 42. Tu vois, le larron connaissait l'évangile. Il savait que Jésus devait revenir dans un règne pour régner sur terre. Et il lui dit, « Souviens-toi de moi. À quel moment? Quand tu seras dans ton règne? » Contrairement à ce que dit Jean déclare, Jésus est monté au paradis avec lui le même jour. Non, ce n'est pas ce qu'il a fait comme demande. Quand tu viendras dans ton règne, est-ce que Jésus est déjà entré dans le règne? Pas du tout. Donc le larron, il est dans la tombe. Quelle fut la réponse de Jésus? Verset 43. Jésus lui répondit, « Je te le dis en vérité, aujourd'hui, tu seras avec moi dans le paradis. » En fait, la virgule qui se trouve juste un peu avant devrait être après aujourd'hui. Pourquoi? Nous savons que le larron n'est pas monté au paradis le même jour de la mort de Jésus. Pourquoi? Parce que le dimanche matin, quand il est ressuscité et Marie est venue pour le toucher, il a dit, « Non, ne me touche pas. Je ne suis pas encore monté vers mon Père. » Donc, si le dimanche matin, il n'était pas encore monté, cela veut dire qu'il était dans la tombe, attendant d'être réveillé. Maintenant, pourquoi ce récit du larron? Tout simplement, pour dire à toutes celles et ceux qui se trouvent immobilisés, des personnes paralysées, des personnes hospitalisées, si le Saint-Esprit vient

Et lorsqu'elle sent venir la mort, à ce moment, elle dit, ah ben Seigneur, je te donne mon cœur. Je ne peux pas te dire si tu seras sauvé ou perdu. Pourquoi? Parce que la Bible déclare, aujourd'hui, si vous entendez sa voix, n'endurcissez pas vos cœurs. Pour ton passé, c'est passé. Mais à partir de maintenant, alors là où tu m'entends, tu dois faire un choix. Dire adieu au monde et inviter Jésus à venir dans ton cœur. Prions. Notre Seigneur et notre Dieu, merci pour la parole. Nous avons achevé cette série et tes enfants ont maintenant les informations. Nous nous préparons pour la prochaine sur le pardon. Alors cet esprit commence, continue, maintient la parole dans nos cœurs et que nous ayons l'attitude de Pierre qui déclara à Jésus, « Non, jamais tu ne me laveras. » Mais en entendant le Christ dire, « Si je ne te lave, tu n'auras point de part avec moi. » Il dit, « Seigneur, non pas seulement les pieds, mais la tête, tout le corps. » Il changea de position. Merci de nous entendre, Seigneur, et de nous exaucer parce que nous te prions au nom de Jésus et pour ta gloire éternelle. Amen. Que l'Éternel continue de te bénir. Et il me tarde de te retrouver. Nous sommes parvenus au terme de notre réflexion. Si d'aventure tu as une question, il te suffit d'envoyer un message par le biais de WhatsApp au numéro suivant plus 596 696 88 93 93. Et alors, Jean-Claude, moi, je me ferai un réel plaisir de répondre à ta question.

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Voilà, 18h passées de 16 minutes et nous aurons tout à l'heure pour suivre Siratal pendant 29, environ 30 minutes. Et on se retrouvera pour faire la conclusion de ce rendez-vous avant de céder l'antenne à toute la rédaction pour nous présenter le journal. Ce sera en compagnie de Paul Valéry.

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0: 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Venez nombreux prendre part à ce programme et que Dieu vous bénisse.
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19h18, passé de 57 minutes. Amis auditeurs, mesdames et messieurs, nous sommes toujours à Philadelphia ce soir. Nous avons parlé donc sécurité routière, apportant sur ce moment que nous vivrons demain, qui constitue l'éclipse solaire. Il y en aura deux dans le mois d'août, donc du 27 au 28, ce sera l'éclipse lunaire. Et puis demain, le 12 août, ce sera donc l'éclipse solaire entre 18h et 19h.

0: 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Il est 19h sur la voix qui dit Dieu vous aime.
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Voilà, pendant que nous écoutons ces merveilleux cantiques, amis auditeurs, mesdames et messieurs, nous allons d'un moment à l'autre partir pour les avis et communiquer. Et puis à 19h30, on retrouve le journal en compagnie de Paul Valéry qui, avec toute la rédaction, est à pied d'œuvre pour nous présenter le journal pour tout à l'heure. Pendant ce temps, on se réjouit sainement dans le Seigneur.

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2: La veuve Zamblelou Iriena Marie et ses enfants, la grande famille Dibi ainsi que les familles alliées Saoué, profondément touchées par les nombreuses marques de compassion, de réconfort, de solidarité et de soutien manifestées à leur endroit à l'occasion du rappel à Dieu de leur regretté époux, père, grand-père, frère et parent, le patriarche Dibi Bitié André, rappelé à Dieu le 31 mai 2026 dans sa 89e année, exprime leur profonde et sincère gratitude à tous ceux qui, de près ou de loin, ont partagé leur immense douleur et les ont accompagnés durant cette douloureuse épreuve. Leurs remerciements sont à l'endroit tout particulièrement des parents, frères, sœurs et membres de la grande famille Dibi, des familles alliées Saoué et Zamblé, des chefs traditionnels, notabilités et populations des Zraluo, du Seifla et Seizra, des serviteurs de Dieu, églises, missions et communautés chrétiennes de Côte d'Ivoire, au docteur Tiambita, président de l'église Mirève, au révérend Tano Jean-Claude, président de l'AECI, au docteur Néné Bitra Albert, président de l'APEGO, à M. Banta Laurent, directeur de la radio Fréquence Vie, aux amis, connaissances, collègues et voisins, à toutes les personnes qui les ont soutenus par leurs prières, leurs visites, leurs messages de réconfort, leurs contributions financières et matérielles. Que l'Éternel Dieu Tout-Puissant, riche en bonté et en miséricorde, vous le rende au centuple et fasse prospérer l'œuvre de vos mains.

0: Madame, Monsieur, bonsoir et bienvenue dans votre journal. À la une, ce mardi 14 juillet 2026, la Côte d'Ivoire renforce son combat pour l'autosuffisance en produits sanguins. Le gouvernement adapte sa stratégie face à une demande toujours très forte. Dans l'actualité nationale également, le drame de la route près de Touba qui a fait 14 morts hier et la solidarité qui s'organise à Bandoukou après l'incendie du Grand Marché. L'Alliance publique Côte d'Ivoire, cérémonie officielle de remise de véhicules à l'institution par les églises partenaires des Échos dans cette édition. À l'étranger, le Bénin suspend temporairement sa commission électorale, tandis que la France célèbre sa fête nationale sous une canicule de plomb et des incendies ravageurs. Enfin, nous ferons un point sur le sport avec le dernier carré historique du Mondial 2026. Tout de suite, le détail de l'actualité.
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0: Bonsoir à toutes et à tous. Nous sommes mardi 11 août 2026. Bienvenue à ce 19h30, la dernière session d'information ce jour sur les ondes de fréquence vie, les 89.4 FM. À la une de l'actualité ce soir, la refonte majeure de notre système de santé, le Fonds national de lutte contre le sida devient le Fonds national de lutte contre les maladies et les urgences épidémiques pour élargir ses missions et faire face au désengagement des bailleurs extérieurs. Religion, église, ambassade, des miracles, culte d'ouverture de la 12e convention internationale dans une atmosphère de louange et de célébration, le compte-rendu de notre équipe de reportage sur place dans cette édition. Et puis dans ce journal, les échos de la retraite spirituelle, célébration des familles, organisée par Full Gospel Côte d'Ivoire au Centre évangélique de formation en communication, CFK. Hors de nos frontières, catastrophe en Colombie, un séisme destructeur de magnitude 7,4 a frappé l'ouest du pays. Le bilan provisoire s'alourdit et plus de 600 blessés. Enfin, en sport, élection FIFA, clôture des dépôts de candidature pour la présidence de la Fédération ivoirienne de football. Yacine Idriss Diallo, seul candidat en lice, a sa propre succession pour le scrutin du 12 septembre prochain à Yamoussoukro. Le Fonds national de lutte contre le sida élargit son mandat. Le gouvernement ivoirien opère un virage stratégique dans sa politique de santé publique. Adoptée en Conseil des ministres, la transformation du Fonds national de lutte contre le sida, FNLS, donne naissance au Fonds national de lutte contre les maladies et les urgences épidémiques. Cette réorganisation s'appuie sur des résultats probants. Le taux de prévalence du VIH en Côte d'Ivoire a reculé de 3,7% en 2010 à 1,5% en 2025 avec une baisse de 67% des nouvelles infections. Fort de ces progrès, le nouveau mécanisme étendra ses interventions à la tuberculose, au cancer, à la santé maternelle et à la riposte d'urgence face aux épidémies. Cette réforme vise également à anticiper le désengagement progressif des bailleurs internationaux en mobilisant 150 milliards de francs CFA de ressources nationales supplémentaires dans la perspective d'éliminer le VIH d'ici 2030. Autre information majeure à Abidjan, travaux de modernisation du réseau électrique à Abidjan Sud en cours. Attention donc au risque de perturbation sur le réseau électrique dans la capitale économique. La compagnie ivoirienne d'électricité CIE déploie un programme de renforcement de son réseau haute tension dans la zone d'Abidjan Sud. Ce chantier comprend le remplacement des câbles de la liaison entre Vridi et Biasud 2, ainsi que le passage du poste de Biasud à une puissance de 225 kV. Pour limiter l'impact sur l'activité économique, les interventions sont programmées principalement durant les week-ends. Des coupures ponctuelles restent toutefois possibles dans les communes de Makori, Koumassi, Port-Boué, Anoumombo et Vridi. La mise en service complète des nouvelles installations est prévue d'ici novembre. Au niveau ecclésiastique, la 12e Convention internationale de l'Église ambassade des miracles s'est ouverte hier dimanche 9 août au siège de la dite église Cocody à Toban, 30e arrondissement, dans une atmosphère chaleureuse de louanges entretenue par plusieurs chantres émérites. C'était en présence du bishop Ouattara Mohamed Idriss, président fondateur de la dite église, du révérend apôtre Kwangi Bernard, président du CNPCI, secrétaire général du consistoire des protestants évangéliques de Côte d'Ivoire, de la première dame honoraire, Madame Simone Eivé Gbagbo, de plusieurs personnalités invitées de marque et du peuple de Dieu mobilisé en cette circonstance. Le bishop Ouattara Mohamed Idriss, président fondateur de l'église ambassade des miracles, donne le sens de la convention qui initie chaque année sa communauté.
1: Nous sommes l'église ambassade des miracles, l'église évangélique établie par Jésus-Christ. Il en est, n'est-ce pas, le roi, le monarque. Et nous avons une tradition dans cette maison qui est celle chaque année d'établir une convention. Une convention se veut être pour faire simple, une réunion de maison qui permet aux fils et aux filles de la dite mission de venir des quatre coins du monde, n'est-ce pas, remonter, si vous permettez l'expression, à Silo, à Jérusalem, au temple principal, pour faire un bilan d'activité de ce qui s'est déjà accompli, mais également recevoir de Dieu des instructions pour l'année en cours et pour ce qui doit se faire par la suite. La convention se veut un moment fort en esprit parce que c'est un grand rassemblement. Et vous savez, dans les Écritures, à chaque fois qu'il y a eu un grand rassemblement, il y a eu une touche particulière de Dieu, une manifestation surnaturelle du Saint-Esprit. Ce qui entraîne que lorsque nous nous rassemblons dans cette dynamique, nous espérons voir Dieu se manifester dans une plus grande dimension dans chacune de nos vies. Et donc, ça y est, grand rassemblement, la convention débute aujourd'hui dimanche 9 et elle se prolongera jusqu'au dimanche 16 août. Un thème bien précis a été retenu, c'est celui de combattre pour sa destinée. C'est l'idée générale.
0: Le leader et fondateur de l'Église Ambassade des Miracles nous donne ici l'intérêt du thème de cette 12e convention, comment gagner le combat de sa destinée.
1: Vous savez, la destinée, c'est ce que Dieu, établit pour une vie humaine. Il y a ce qu'on appelle d'abord la prédestination, qui est le plan de Dieu manifeste avant que nous ne soyons formés dans le sein de notre mère. Et lorsque nous venons sur terre, nous travaillons à l'accomplissement de notre destinée, de ce qui nous a été réservé, de ce pourquoi nous sommes venus sur terre, de la mission que Dieu assigne à notre vie. Et pour que la destinée soit accomplie, il y a deux forces dans notre univers qui se combattent, les forces de la lumière conduites par Christ Jésus et les forces des ténèbres qui sont mystérielles. Donc, à chaque fois que vous verrez un plan de Dieu s'accomplir dans la vie d'un fils de Dieu, il y aura toujours une opposition, un combat dans le but de faire échouer la personne qui est en train de travailler pour accomplir le mandat de Dieu. Le combat fait partie de la vie et nous sommes ici pour donner des clés à tous ceux qui nous écouteront afin qu'ils remportent toutes les batailles qui se présenteront à eux de sorte que leur destinée soit pleinement accomplie. Vous savez, on ne gagne pas une bataille sans la connaissance, on ne gagne pas une bataille sans les clés. Donc cette convention sera la convention de la remise de trousseau de clés pour que chacun prenne en main sa vie et sa destinée afin, n'est-ce pas, que l'histoire l'année prochaine qui sera racontée soit tout autre, soit miraculeuse, merveilleuse et inspirante. Nous l'espérons pour les générations présentes et à venir.
0: Il est à noter qu'un grand concert animé par des chantres émérites, au rang desquels les chantres Momentania, Nestor David, Simian Tatou, a précédé le culte d'ouverture de cette convention internationale qui prendra fin le dimanche 16 août prochain. C'est un reportage signé Bialy Ebenezer. Le Centre de promotion des investissements en Côte d'Ivoire, CPC, renforce son soutien aux femmes d'affaires à l'occasion du colloque Femmes, Leadership et Nation. Réunie à Yopougon, sa directrice générale Solange Amichia a officiellement présenté le guichet Investir au féminin. Ce dispositif vise à faciliter la formalisation des entreprises féminines alors que plus de 80% des femmes actives évoluent encore dans le secteur informel. Dans sa phase pilote, le programme prévoit l'accompagnement de 1000 femmes entrepreneurs, dont 50 PME sélectionnées pour bénéficier d'un plan d'accélération intensif. L'intimité conjugale, un cadeau à préserver et à célébrer, tel est le thème de la retraite spirituelle dédiée aux couples, initiée par la communauté internationale des hommes d'affaires du plein évangile Full Gospel. C'était le samedi 1er août dernier au CFK, le Centre évangélique de formation en communication d'Afrique. Enseignement, ateliers de formation, plénière, prière ont été les temps forts de ce programme enrichissant. Monsieur Zoumana Koulibaly, président de Full Gospel Côte d'Ivoire, nous donne l'objectif de cette retraite spirituelle tout en évoquant l'intérêt du thème.
2: Nous sommes après trois mois de notre élection et nous avons décidé de faire connaître la communauté dans toute la Côte d'Ivoire parce que à certains, jusqu'à présent, quand tu leur parles du Full Gospel, je dis c'est quoi ça? Ou bien dit ah mais vous êtes encore là. Ça veut dire qu'il y a longtemps qu'ils n'entendaient plus parler de cette communauté. Donc l'objectif pour nous, c'est faire connaître cette communauté, ensuite couvrir la Côte d'Ivoire de chapitres et ensuite restaurer les foyers. Parce qu'on sait tous que le foyer, c'est le socle de la famille. Voilà pourquoi aujourd'hui, nous avons le thème, le FGBMFI, c'est-à-dire le Full Gospel Côte d'Ivoire, célèbre la famille. Avec, bien sûr, une retraite des couples sur le thème « L'intimité conjugale, un cadeau à préserver et à célébrer ». Parce que nous pensons que sans unité dans le couple, il n'y a pas de vie. Et s'il n'y a pas de vie, il n'y a pas de Full Gospel. Et s'il n'y a pas de Full Gospel, il n'y a pas de nation. Donc voilà pourquoi ce thème vraiment est très important pour nous. Nous avons voulu réunir les couples des membres de Full Gospel pour traiter de ce thème important afin que ce que nous voulons faire pour cette communauté en Côte d'Ivoire, que nous puissions avoir le soutien du Saint-Esprit, le soutien de notre Seigneur pour le faire. Voyez, dans la division du foyer, il n'y a pas de Saint-Esprit. Et s'il n'y a pas de Saint-Esprit, nous ne pouvons rien faire. Voici pourquoi nous avons organisé ce séminaire-là.
0: Connu pour travailler et former dans le domaine des affaires, pourquoi initier une retraite spirituelle sur la famille par le Full Gospel? Réponse avec le président Zoumana Koulibaly.
2: Il faut comprendre que la première entreprise, c'est la famille. Celui qui ne peut pas gérer sa famille ne peut pas gérer une entreprise. Et je crois que la Bible est claire dessus. Si tu ne peux pas gérer ta famille, on ne peut même pas te le confier. On n'a pas le droit de te confier une responsabilité au niveau de l'Église. Donc la première entreprise, c'est la famille. Donc si nous savons gérer notre famille, nous saurons gérer un chapitre de Full Gospel, nous saurons gérer peut-être même la communauté au niveau national. Voilà pourquoi la famille compte pour nous.
0: Le formateur de cette rencontre dédiée au couple, le serviteur Lucien Ahua, directeur international, vice-président international de région, fait l'historique de la mise en œuvre de ce programme tout en évoquant l'importance de la famille.
3: C'est un travail qui date de plus de 15 ans en arrière que nous avons entamé en tant que président national. Maintenant que nous avons un nouveau président national, nous avons à cœur de restituer un héritage, pas seulement en termes de position, mais en termes d'acquisition. Ce que nous avons reçu comme héritage précieux pendant 15 ans d'exercice et près de 30 ans d'appartenance à la vie, dans la vie de la communauté internationale des hommes du plein évangile. Notre héritage n'a pas été que national. Nous avons un héritage international. Donc c'est le temps de restituer ça à une nouvelle génération. Du coup, la question de notre génération, c'est la question de la famille. Vous savez que la famille subit beaucoup d'attaques en ce moment, dans l'organisation, dans la conception générale des modes de gouvernement, de modes de construction et même de construction psychologique, sociale. Il y a des normes et des valeurs qui sont étrangères aux normes, aux valeurs bibliques. Du coup, la famille est défigurée. Et cela va de la famille nucléaire et qui s'étend à un niveau incroyable. Et on se pose beaucoup de questions. C'est dans ce cadre-là que le Bureau national de la Côte d'Ivoire s'est interrogé au sujet des familles sur l'intimité conjugale. Ils estiment que c'est un don qui est à préserver et à célébrer. Bien sûr, à l'analyse de ce thème, il y a des sous-thèmes qui sont par exemple ce que les hommes attendent des femmes, ce que les femmes attendent des hommes. Il y a la question de la soumission qui fait référence à la compassion et non au jugement. La question de ce que Dieu dit à l'homme d'aimer qui fait allusion également à la compassion mais non au jugement de son conjoint. Ce que nous pouvons retenir, c'est que la définition même de l'intimité conjugale pose un problème à la base.
0: Des responsables ayant pris part à ce moment convivial de formation apprécie l'impact du dit programme au microphone de Ebenezer Biali.
4: Tu es Léonore Koulibaly, coordinatrice nationale des dames section Côte d'Ivoire. Tout bon fonctionnement d'une communauté commence par la paix au niveau des foyers, au niveau des familles. C'est ce pourquoi nous avons organisé, nous avons décidé donc ce jour de célébrer les familles. Et le thème qui nous réunit, c'est l'intimité conjugale, un cadeau à préserver et à célébrer. On va plus loin pour dire que l'intimité conjugale, ce n'est pas un simple cadeau, mais c'est un don. C'est ce que nous avons appris, que l'intimité est un don. Et le premier sous-thème que nous avons eu ce matin avec au niveau des dames, c'est se soumettre, compatir et non juger. Aujourd'hui, nous avons compris qu'il faut d'abord compatir, voir le conjoint différemment. S'il a des soucis, s'il a des problèmes, quel que soit l'état dans lequel il se trouve, nous devons regarder, le regarder avec qu'un air de compassion. C'est alors que nous allons nous soumettre et que nous allons prier pour qu'il soit en paix, pour qu'il se retrouve, avec que le foyer vraiment soit libéré, que la grâce de Dieu descende dans le foyer.
5: Je suis Miezan Bernard Anodjo, le secrétaire national adjoint en charge de la communication au Full Gospel. Aujourd'hui, nous avons eu l'opportunité de rassembler des couples et des personnes qui sont venues à titre individuel pour plancher sur une thématique très importante. Nous avons donc parlé de l'intimité conjugale, un cadeau à préserver et à célébrer. Et donc autour de cette thématique, nous avons eu des temps de plénière, mais nous avons également eu des ateliers pour les hommes, des ateliers pour les femmes. On a abordé en haut des questions comme ce que les femmes attendent des hommes et ce que les hommes attendent des femmes. Et puis, nous avons eu des temps de prière parce que vous savez, c'est l'occasion où le Saint-Esprit, après avoir éclairé notre esprit, après nous avoir enseigné ce qu'il faut comprendre et savoir sur la gestion du couple.
0: Madame, Monsieur, vous faites bien de suivre l'actualité sur les ondes de la radiofréquence Vie, la dernière session de cette journée. Et nous partons tout de suite pour l'actualité hors de la Côte d'Ivoire. En Colombie, au moins 132 morts après le pire séisme du 21e siècle dans le pays. Un séisme de magnitude 7,4 a été ressenti de l'ouest de la Colombie jusqu'à Bogota et même plus loin vers la frontière avec le Venezuela, ont indiqué les services géologiques du pays. Le bilan humain est déjà lourd, hier lundi 10 août au matin, faisant au moins 132 morts, 600 blessés et des dizaines de disparus. Les villes de Cali, Pereira et Manizal déplorent d'immenses dégâts. Alors que les secouristes fouillent sans relâche les décombres, le président a décrété l'état de catastrophe nationale, accompagné de couvre-feux locaux et de la suspension des transports aériens pour faciliter l'aide d'urgence. En Syrie, l'ancien président Bachar al-Assad a été condamné par contumace à la peine de mort ce mardi par un tribunal de Damas. Il a été reconnu coupable de crimes contre l'humanité et de crimes de guerre, incluant des actes de torture et le meurtre de civils et d'enfants. Son frère Maher ainsi que plusieurs anciens dirigeants militaires ont écopé de la même peine pour leur rôle dans la répression. Nous passons à présent à la page sportive de cette édition. Cap sur les quarts de finale au Palais des Sports. La phase des groupes des Afro-Basket U18 masculin et féminin s'est achevée à Abidjan. La compétition entre dans sa phase décisive avec le coup d'envoi des quarts de finale féminin demain mercredi, marqué notamment par les duels Mali-Kenya et Côte d'Ivoire-Tunisie. Chez les garçons, la journée de jeudi déterminera le dernier carré. Premier de leur poule, les éléphants ivoiriens affronteront l'Égypte, tandis que le Mali sera opposé à la Tunisie et le Cameroun au Tchad. Les deux finales se tiendront dimanche 16 août prochain. Élection FIF. À la clôture du dépôt des candidatures hier lundi 10 août, le président sortant Yassine Idriss Diallo s'impose comme l'unique prétendant à sa propre succession pour le scrutin du 12 septembre à Yamoussoukro. Initialement pressenti, Malik Toé a rejoint sa liste Unie pour la FIF, tandis que Souleymane Cissé s'est retiré de la course. Sous réserve de la validation définitive de son dossier par la commission électorale, Idriss Diallo s'achemine sans opposition vers un second mandat. Cannes féminine, le tableau des demi-finales de la Coupe d'Afrique des Nations féminines est désormais connu. L'enjeu était double ce week-end, décrocher une place dans le dernier carré continental et composter son billet direct pour la Coupe du Monde 2027 au Brésil. L'exploit du Malawi, les Scorchers ont écrit la plus belle page de leur histoire en éliminant le Ghana 2-1. Le Malawi décroche ainsi une qualification historique pour les demi-finales de la CAN et se qualifie pour la toute première Coupe du Monde de son histoire. Le Cameroun fait tomber le tenant, le Nigeria, 1-0 grâce à un but de Myriam Maeva Ndjadjou à la 20e minute, validant elle aussi leur ticket pour le mondial brésilien. Et le Maroc répond présent, les Lions de l'Atlas, pays hôte, se sont qualifiés en dominant l'Afrique du Sud 2-1. Les affiches des demi-finales demain mercredi, Maroc-Cameroun au stade Moulay El Hassane de Rabat, Algérie-Malawi. La suite du calendrier le 13 août à Casablanca, match de barrage pour attribuer les derniers tickets pour la Coupe du Monde entre les équipes éliminées en quart. Le 15 août à Rabat, toujours petite finale pour la troisième place. Et le 16 août, grande finale pour couronner la nouvelle reine du football africain. Voilà, c'est ici que s'achève cette page sportive. Nous passons tout de suite au rappel des titres. Réforme majeure de notre système de santé, le Fonds national de lutte contre le sida devient le Fonds national de lutte contre les maladies et les urgences épidémiques pour élargir ses missions et faire face au désengagement des bailleurs extérieurs. Au niveau ecclésiastique, l'Église ambassade des miracles a célébré son culte d'ouverture de la 12e convention internationale dans une atmosphère de louange et de célébration le dimanche 9 août dernier à son siège. Également dans ce journal, des échos de la retraite spirituelle, célébration des familles organisée par le Full Gospel Côte d'Ivoire au Centre évangélique de formation en communication d'Afrique. C'était le samedi 1er août 2026. Hors de nos frontières, catastrophe en Colombie, un séisme destructeur de magnitude 7,4 a frappé l'ouest du pays. Le bilan provisoire s'alourdit et plus de 600 blessés déclarés. Enfin, en sport, à la FIF, clôture des dépôts de candidature pour la présidence de la Fédération ivoirienne de football hier. Yacine Idriss Diallo, seul candidat en lice, a sa propre succession pour le scrutin du 12 septembre 2026 à Yamoussoukro. C'est ici que s'achève cette édition réalisée par Gagné Tiède, Paul Valéry à la présentation. Demain, dès 7h, vous retrouverez Moïse Ngueta pour la première session d'information à 12h et 17h, les Flash Info. D'ici là, portez-vous bien, que Dieu vous bénisse, que Dieu veille sur la Côte d'Ivoire au nom de Jésus.

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2: Je ne paie pas, je ne paie pas. On a effectivement été rachetés. Nos statuts sont connus, on appartient désormais à un autre royaume. Nous sommes même la propriété de Dieu. Nous entrons parler de notre identité. Si nous la connaissons, j'insiste encore sur ce mot-là, nous avons déjà manifesté la victoire. Quelqu'un me répond, amen. Sixième élément, et avant-dernier, par le salut, nous avons ce qu'on appelle l'expiation. L'expiation. L'expiation est l'acte par lequel Christ a satisfait pleinement l'exigence, la justice de Dieu. C'est l'acte par lequel Jésus-Christ a satisfait de manière pleine aux exigences, la justice de Dieu. C'est l'acte par lequel Jésus-Christ a satisfait de manière pleine aux exigences, la justice de Dieu. Il a satisfait de manière pleine et entière aux exigences, la justice de Dieu. Pour mieux comprendre, comme vous lisez dans l'Ancien Testament, vous voyez comment Dieu était strict, rigoureux, pêche, tumeur. En un seul jour, il y a eu des morts. Moïse, pas Moïse, David, avec fin de nombrement que Dieu ne voulait pas. Ce jour-là, il y a eu 70 000 morts. Comme dans l'Ancien Testament, on voit des morts en cascade. On dit, mais pourquoi c'est si dur? Parce que ça, c'est la justice de Dieu. Christ vient, puis il a complètement. Dans les pratiques païennes, c'est l'acte qui était posé pour calmer les dieux, l'expiation. Dans les pratiques païennes, c'est l'acte que posaient les adorateurs des dieux païens pour calmer la justice ou la colère des dieux. Christ a rempli toutes les exigences de la justice de Dieu. Donc, en fait, quand Dieu te regarde, il te regarde à travers l'œuvre que Christ a accomplie à la croix. Pour moi, amen. Parce qu'il a fait l'expiation. Il a satisfait aux exigences. Regardez comment la loi était dure. Si vous voulez comprendre la loi, lisez Lévitique. Une femme qui a fait ses menstrues ne doit pas rentrer à l'église, enfin, au tabernacle, enfin, non. Jamais l'interdite. C'est pourquoi la femme qui avait touché Jésus a fait preuve d'une foi extraordinaire. Quand on lit cela, on pense que c'est une petite histoire. Non, elle a défié un système religieux terrible. Elle est perdue de sang pendant 12 ans. Elle n'était pas autorisée à apparaître parmi les gens. Elle devait être exclue. Elle est devant les gens. Elle ne devait pas toucher quelqu'un. Parce que quand tu as une personne, la personne devenait impure. Elle avait pris de gros risques de ne pas être parmi les gens. Ceux qui la touchaient étaient impurs. Tout ça, on découvrait que cette femme Seigneur permanemment, rien à la lapider. Elle a défié la mort. C'est aussi une forme de foi. Si vous ne connaissez pas ça, vous n'avez pas dit oui. Là, toute la robe de Jésus, elle avait la foi. Et souvent, on prend, on dit, mais touche la robe de Jésus, touche la robe de Jésus. On touche la robe de Jésus, comment? Prédicateur actuel, on dit, oh, touche la robe de Jésus, la touché, la touché. Tous. Question. On touche la robe de Jésus, comment? Réponds-moi. Jésus, il est où? Tu as touché sa robe. On dit, on touche maintenant, touche. Je touche, tu touches quoi? La femme était menacée de mort. Elle a défié la pratique hébraïque. Elle dit, si on m'arrête, je sais que je suis morte, on va me lapider à mort. Mais je suis déjà morte, ça fait déjà 12 ans, ma vie est sans valeur. Je prends ce risque. La foi, c'est prendre un risque. Hein. Parce que ce dont j'ai entendu parler là, lui, il est capable de me guérir. Alors je m'approche. Puis, tout son vêtement, parce que c'est qu'il dégage une puissance. Ça, c'était, nous sommes, c'est vrai, dans le Nouveau Testament, mais c'est avant la mort de Christ. Sa mort. Quand Christ meurt, qu'il ressuscite, il y a ce qu'on appelle une nouvelle ouvre, commence la nouvelle alliance. Donc quand je crois, écoute-moi très bien, la guérison ne vient plus de l'extérieur, elle vient de l'intérieur. Parce que le glorieux Saint-Esprit habitant en moi, il est le Saint-Esprit qui est l'esprit de résurrection, dont la guérison part de moi, et part de mon esprit pour venir à mon corps. Réponds-moi, amen. C'est vrai lorsqu'il s'agit des non-croyants. La guérison vient d'ailleurs. Pour le croyant, qui est en lui? Si l'esprit qui a ressuscité Christ d'entre les morts habite en vous, cet esprit rendra la vie, va réénergiser ton corps qui est mortel. Et c'est la révélation que donne l'apôtre Paul, qui donne aussi dans Galates. J'étais crucifié avec Christ. Et si je vis, ce n'est pas moi qui vis, c'est Christ qui vit en moi. Et le répète dans Colossiens, chapitre 2, verset 10. Nous avons tout pleinement en Christ, qui est le chef de toute autorité, toute domination, dont elle part de ma foi que j'ai. Par la puissance qui agit en moi, quelle puissance? La puissance de la foi, Dieu peut faire infiniment au-delà de ce que je crois et je demande. Réponds-moi, amen. Elle part, elle est en toi déjà. Part de toi. C'est pourquoi quand je pose les mains à quelqu'un, la puissance part en toi et guérit la personne. C'est pourquoi elle a dit, impose les mains aux gens. Quoi? Si elles viennent de l'extérieur. Qui habite en toi? Pas moi. Est-ce que toi tu crois à cet enseignement même? Ton corps, c'est qui? Notre corps est le temple du Saint-Esprit. Donc quand j'impose les mains, la puissance de guérison part de moi à la personne qui est à côté. Puisqu'elle se trouve à moi, qui? La puissance du Saint-Esprit se trouve à moi. Oui, quand vous parvenez à tête vérité, tu n'as pas pu imposer les mains à quelqu'un. Parce que tu sais que le Saint-Esprit est en toi. Et que tu as tout pleinement en lui. Que ce soit, tu sois libéré par la révélation de la parole de Dieu. Réponds-moi, amen. Donne ma main plus fort que ça. On peut trouver quelques passages sur l'expiation. Il y en a tellement, mais à cause du temps. 1 Jean 2, 1. 1 Jean, chapitre 2, verset 1. Mes petits enfants, je vous écris ces choses afin que vous ne péchiez point. Et si quelqu'un a péché, nous avons un avocat auprès du Père, Jésus-Christ. Continue un peu. Et lui-même, une victime expiatoire pour nos péchés. Non seulement pour les nôtres, mais aussi pour ceux du monde entier. Il est victime expiatoire. C'est-à-dire il a satisfait toutes les exigences de la justice de Dieu. La victime dont il a pris nos péchés. On est donc devenu agréable à Dieu. Je suis agréable à Dieu parce qu'il a posé ce acte. Le septième élément qu'on va voir, c'est ce qu'on appelle pardon des péchés. Pardon. Septième élément qui caractérise le salut, c'est le pardon des péchés. En grec, le terme pardon signifie afiemi. Ça ressemble à un nom agni, un nom koulango. Afiemi. Peut-être que ce sont les Grecs qui sont des koulango et puis des agni aussi. Qui veut dire envoyer loin d'eux. Pardon signifie afiemi. Ça veut dire éloigner d'eux. En fait, dans le pardon, il y a deux actes. Dans le pardon des péchés, les péchés sont éloignés. Pardon. Quand Dieu pardonne, les péchés sont éloignés de toi. Ils sont éloignés. Il dit autant l'Orient est éloigné de l'Occident, autant il éloigne nos transgressions. Déjà, le psalmiste David avait cette révélation. Je crois que c'est Psaume 103, verset 12. Regardez si c'est correct. Psaume 103, verset 12. Dans le pardon, Psaume 103, verset 12. Dans le pardon, vous voyez, il éloigne nos péchés. Tant l'Orient est éloigné de l'Occident, autant il éloigne nos transgressions. Autant l'Orient est éloigné de l'Occident, autant il éloigne de nous nos transgressions. Il éloigne de nous. Pardon, nos péchés sont éloignés. On peut voir aussi dans Michée 7, verset 19, Dieu parle de l'océan de l'oubli. Michée 7, 19. Il aura encore compassion de nous. Il mettra sous ses pieds nos iniquités. Tu les jetteras au fond de la mer tous les péchés. Il aura encore compassion de nous. Il mettra sous ses pieds nos iniquités. Tu jetteras au fond de la mer tous leurs péchés. Donc, quand nous péchons, c'est à peu près comme ça. Vous voyez, les péchés sont non seulement éloignés de nous, ils sont comme jetés au fond de la mer, des fonds marins, très profonds, parfois jusqu'à 11 kilomètres. Jusqu'à 11 kilomètres, c'est très très loin. Vous voyez, c'est pourquoi vous voyez, la mer, le monde n'est pas encore exploité, les fonds marins. Les richesses qui sont dans la mer ne sont pas encore exploitées. Vous voyez, nos péchés sont comme jetés dans le fond de la mer. Ils sont éloignés de nous. On doit croire ça. Arrêtons de compenser l'adultère que tu as commis il y a 3 ans. Arrête, c'est fini ça. Arrêtez ça. Tu as fait, c'est fini. Terminé. Passe à autre chose. Voilà. Donc, dans le pardon, il y a péchés qui sont éloignés. Deuxièmement, péchés sont aussi effacés. Péchés sont éloignés. Péchés sont aussi effacés. Péchés sont éloignés. Péchés sont aussi effacés. 1 Jean chapitre 1, verset 17, verset 7 ou verset 9. 1 Jean 1. 7 à 9. Quand Dieu pardonne, il éloigne nos péchés. Deuxième acte, il les efface. Parce que s'il les éloigne au fond de la mer, tant en temps, ils peuvent ressurgir. Non seulement il les éloigne, mais il les efface. Donc, il n'existe plus. Mais si nous marchons dans la lumière, comme il est lui-même dans la lumière, nous sommes mutuellement en communion et le sang de Jésus, son Fils, nous purifie péché. Et purifier, c'est totalement effacer. Effacer comme si la chose n'a jamais, jamais existé. Il y avait une tache noire, tu prends un produit, tu mets peut-être, tu prends peut-être du coton, tu effaces et la chose n'a jamais existé. Donc quand tu reviens sur ta même chose, Dieu dit, mais il parle de quoi? Cette chose n'existe plus. André, on parlerait d'annulation ab initio. La chose est retirée dès la source et est considérée comme n'ayant jamais existé. Quelque chose qui n'existe pas ne peut pas être évoqué. Un ne peut pas être évoqué. Par exemple, on parle de bigamie. Tu maries une femme ici, à Cocody, à Abidjan, et tu maries une femme à Bonoukou. Le second mariage, on appelle la bigamie. Le second mariage n'a jamais existé. La femme qui est là-bas ne peut pas revendiquer des droits. Parce que ça n'existe même pas même en droit. Donc, quand nos péchés sont éloignés, ils sont en même temps et totalement effacés. Ils n'existent plus. Donc, la condamnation qui l'accompagnait n'existe plus.

0: a dit bizarre, qui n'existait pas auparavant. Il a dit non, mais quand je sens cette douleur-là, mais qui a dit que c'est un cancer que tu as? La douleur que tu sens, c'est parce que tu as mangé hier, tu as mal mangé, tu as avalé les choses de travers. C'est vrai, il y a une douleur ici. Mais ça persiste, ok? Comment on a dit que ça persiste? Encore, est-ce que ça persiste? Ça va persister. Donc, il y a des choses qu'on vit parce qu'on les a développées en soi-même. Mais je veux que tu crois vraiment, de manière claire et nette, que le salut est une réalité totale, complète et éternelle. Réponds-moi, amen. Ton amen est faible. Est-ce que tu peux me résumer les sept éléments qui ont été le salut? Un, la substitution. Et qui signifie quoi? Qui signifie quoi? L'acte par lequel Christ a pris notre péché à notre place. Ok. Deuxièmement, la justification. L'acte par lequel nous sommes déclarés justes alors qu'en principe nous méritions d'être condamnés. Trois, la quoi? La réconciliation. L'acte par lequel, qu'est-ce qui s'est passé? Tu es venu vers nous, nous a réconciliés avec nous, nous a rapprochés de lui. Quatre, maintenant, l'adoption. L'acte par lequel un lien volontaire est établi. Établi, ce n'est pas R à la fin. Pas R, c'est établi entre deux personnes qui n'ont pas de lien de sang. Puis, quatrièmement ou cinquièmement, le rachat. L'acte par lequel la propriété initiale d'un bien cède le bien à quelqu'un d'autre et le récupère à nouveau, le rachat. Et sixièmement, l'expiation. L'acte par lequel le Seigneur a satisfait toutes les exigences de la justice de Dieu. Puis, septièmement, pardon. Puis, ils sont éloignés et ils sont effacés. Acclame le Seigneur. Ce sont les bases de la foi chrétienne. Et ce sont les choses qu'on enseigne dans nos églises. Je vous assure, très peu connaissent ça. Très peu. Parce qu'on n'enseigne pas, ça. On n'enseigne pas les bases. On enseigne ce que Dieu va faire pour nous. Rappelle à Dieu ce qu'il a fait pour toi. Et rends grâce à son nom. Et grandis dans cette révélation de manière constante. De manière constante. Et donne ta foi d'être féconde. Que ça change ta façon de prier. Ça change ta façon d'agir, de servir. Quand tu sais comme un fils adopté, qui a les mêmes avantages qu'un fils légitime, entre parenthèses, tu es sûr et certain que tu as été déclaré juste. Les péchés ont été pardonnés, ils sont éloignés, ils sont effacés, ils n'existent plus. Tu es une nouvelle créature, ton âme, ton esprit est une nouvelle créature. Tu as accès au trône de Dieu. Père, je te remercie pour ce que tu as fait, je te remercie pour la révélation que tu nous accordes. Grandis dans ta connaissance. Merci, Père, pour ces choses fortes et puissantes. Et aide-nous, Seigneur, à atteindre un grand niveau avec toi. Que la gloire te revienne ici. J'ai prié au nom de Jésus-Christ. Réponds-moi, amen.
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5: Est-ce qu'on peut acclamer le roi? Voilà. Est-ce qu'on peut pousser des cris de joie pour Emmanuel? Le Dieu qui a toujours été présent, toujours présent à ma cause, Emmanuel.

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2: Bonsoir, bonsoir, bonsoir à toutes. Bonsoir, chers auditeurs de la radio Fréquence Vie. Une nuit sans ennui ce soir aux couleurs de l'opération Sentinelle sur ta radio, la radio Fréquence Vie. Bonsoir à tous. Et nous sommes en direct là avec votre ami Tao Daniel pour un moment de foi, de partage et d'engagement pour l'œuvre de Dieu. Préparez vos cœurs, mesdames et messieurs, chers auditeurs, à donner et à soutenir cette belle mission. Ensemble, bâtissons et avançons pour la gloire du Seigneur. Et pour nous accompagner ce soir, nous recevons le prophète Hervé Datron, le pasteur Étienne Yann, Lazare Couton sera avec nous. Restez connectés sur Fréquence Vie pour une nuit de bénédiction, d'enseignement et de mobilisation autour de l'opération Sentinelle.
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2: Et pour vous installer, mesdames et messieurs, pour vous installer, chers auditeurs, chers membres de la radio, chers amis, on vous offre Timothée de Béni qui nous chante « Doux moyau ». Et juste après, nous allons passer la parole au pasteur Étienne Niagne qui est avec nous. Et pour ceux qui veulent réagir, ceux qui veulent nous accompagner, ceux qui veulent rejoindre l'armée, un seul contact, on vous le donnera tout à l'heure, mais je vous le donne déjà. Préparez-vous à nous appeler pour réagir, pour répondre, pour accompagner cette opération. 07 58 21 21 21, 07 58 21 21 21. Nous allons ouvrir le téléphone tout à l'heure.

0: Béni le titre que nous vous offrons sur les antennes de la radio Fréquence Vie, Doux Moyau. Et c'est avec ce titre-là que nous recevons la bienvenue au pasteur Étienne Niang qui vous présente Matthieu 6, 33. Voilà, les mardis et les jeudis de 22h30 à 1h du matin. Bonsoir, pasteur Étienne Niang.
1: Bonsoir, Tao Daniel. Bonsoir, prophète.
2: Bonsoir, chef.
1: Auditrice et auditeur, bonsoir. Tao, je voudrais préciser que ce soir, c'est une émission combinée de Matthieu 6, 33
0: et Une nuit sans ennui,
1: avec Tao Daniel. Mmh. Donc, vous allez nous permettre d'aller ensemble jusqu'à 23h. Mmh. 2 heures d'émission, 2 heures de contact avec vous et 2 heures de grande bénédiction, je l'espère. Donc, nous sommes là pour, dans le cadre de l'opération Fréquence Vie à la croisée des chemins, l'opération précisément les Sentinelles. Ce soir donc, je voudrais au nom du directeur saluer toutes les auditrices et les auditeurs qui ont déjà participé aux 2 opérations, c'est-à-dire les opérations Sentinelles et les opérations aussi bâtisseurs. Mmh. Toutes ces personnes déjà qui ont contribué, que la grâce de l'Éternel soit votre partage, la main de l'Éternel soit sur vous. Et qui vous bénisse. Que le miséricordieux Dieu, la pleine compassion de Dieu soit votre partage. Que vous bénisse et que l'Éternel là vous rende au centuple. Mais ce soir, par la grâce de Dieu, nous sommes là pour inviter encore ceux qui hésitent, ceux qui sont réticents, ceux qui pensent encore, ceux qui réfléchissent. Vraiment, qui se disent, mais la rentrée arrive. Ceux qui sont troublés, est-ce que c'est normal de faire cette opération encore? Est-ce que c'est encore encourageant de donner, de m'engager? Je voudrais donc rassurer quelqu'un, tout ce que nous avons vu à l'Éternel. La Bible dit, c'est de l'Éternel que cela est venu, c'est un prodige à nos yeux. C'est l'Éternel là qui nous ouvre les portes, c'est l'Éternel là qui nous garde. C'est l'Éternel qui veille, qui combat pour nous. C'est l'Éternel Dieu qui nous donne ce qui est entre nos mains. C'est lui qui nous a permis de nous marier. C'est lui qui nous a permis d'avoir des enfants. Mm-hmm. C'est lui qui nous permet d'être en relation. C'est lui qui nous a logés, qui veille sur nous, qui combat pour nous. Donc tout ce que nous avons vient de l'Éternel. C'est pour cela que nous croyons que ce qui vient de l'Éternel, nous devons encore lui retourner pour lui dire merci Seigneur pour tout. Ce soir donc, je voudrais me réjouir avec tous ces auditeurs et auditrices qui sont à l'écoute. Dans cette opération, les Sentinelles, comme je l'ai dit, vous l'avez entendu, nous ne sommes pas seuls. Avec Matthieu 6, 33 et Une nuit sans ennui, nous serons ensemble jusqu'à 23h. Nous allons prier pour vous, nous allons vous exhorter, nous allons encore et encore vous motiver à donner pour l'avancement de cette mission qu'est la radio Fréquence Vie, la radio nationale des églises protestantes et évangéliques de Côte d'Ivoire.
0: Amen, amen. Alors, le pasteur Tenyan l'a dit, hein, c'est 2 en 1, Une nuit sans ennui avec Tao Daniel et Matthieu 6, 33, de 21h à 23h. Et donc, on passera la soirée ensemble, les amis. Et avec nous, il y a le prophète Hervé Datro, pasteur Étienne Niang.
1: Oui, le pasteur Hervé Datro est un habitué de la radio. Le pasteur Hervé Datro, que nous saluons, est un ami de la radio. Chaque fois que la radio le sollicite, il a été toujours là. Il est aussi producteur d'émissions, auditrice, auditeur. Vous l'écoutez certainement tous les dimanches à partir de 18h. C'est lui, il est en personne là pour vous bénir. Le pasteur Datro, vraiment, c'est un homme de grand cœur. C'est un homme, un serviteur de Dieu que nous respectons ici à la radio. C'est pour cela, quand nous sommes défiés ou bien nous avons des défis, nous avons des soucis, nous n'avons d'autre voie autorisée que d'inviter un prophète. Et nous savons que c'est un prophète. C'est un prophète de l'Éternel.
0: Amen.
1: Il est avec nous ce soir. Certainement, la parole que Dieu a mise dans son cœur pour toi,

0: Et que Dieu bénisse tous les auditeurs connectés à cette heure. Nous voulons les encourager à se disposer véritablement à nous suivre pendant ce temps, deux émissions combinées. C'est pas facile, mais la grâce du Seigneur permettra, parce que je sais que dans tout ce temps-là, il y a des bonnes choses que le Seigneur va leur donner de capter. Il y a des choses que le Saint-Esprit voudra faire avec eux. Je voudrais déjà ici donc dire merci au Seigneur qui a déjà su toucher les cœurs et qui a déjà commencé à susciter un certain nombre de réactions. Nous bénissons Dieu pour ceux qui ont déjà commencé à réagir. Nous prions que l'Éternel Dieu se souvienne d'eux. Mais nous voulons encourager les autres à leur emboîter le pas et à s'inscrire dans la logique d'améliorer ce qui est fait par ceux qui ont déjà commencé. Et nous croyons que le Seigneur permettra que la conjugaison de tous ces efforts permette à la radio d'avancer. La radio est une œuvre chrétienne bien sûr, d'obédience protestante évangélique. C'est la radio leader, c'est la radio nationale, c'est la radio la plus répandue et qui véritablement représente un fort levier communicationnel pour arroser des vies à travers aujourd'hui le monde entier, parce que Fréquence Vie, c'est aussi international. Nous recevons des retours avec des auditeurs à l'étranger. Et donc, c'est cette radio qui aujourd'hui a besoin de monter encore plus en puissance. Et elle ne saurait le faire sans le soutien et la contribution des frères et sœurs. Et nous croyons que le Seigneur saura les bénir. Mais pour aller un peu plus loin, nous voulons d'abord partager une pensée que le Seigneur a mis sur notre cœur. Partagez donc avec nos très chers auditeurs cette parole et venant bien sûr du Seigneur. Je voudrais donc nous inviter à prendre le livre de Philippiens. Le livre de Philippiens en son quatrième chapitre, Philippiens 4, et nous allons faire une belle portion de lecture. Et nous allons l'entamer à partir du verset 15 jusqu'au verset 23. Et donc Philippiens 4, 15 à 23. Alors je lis la parole du Seigneur avec votre attention. Philippiens 4, verset
1: 15
0: 15
1: à
0: à
1: 23.
0: 23. Vous le savez vous-même, Philippiens, au commencement de la prédication de l'Évangile, lorsque je partis de la Macédoine, aucune église n'entra en compte avec moi pour ce qu'elle donnait et recevait. Vous fûtes les seuls à le faire, car vous m'envoyâtes déjà à Thessalonique et à deux reprises de quoi pourvoir à mes besoins. Ce n'est pas que je recherche les dons, mais je recherche le fruit qui abonde pour votre compte. J'ai tout reçu et je suis dans l'abondance. J'ai été comblé de biens en recevant par Épaphrodite ce qui vient de vous comme un parfum de bonne odeur, un sacrifice que Dieu accepte et qui lui est agréable. Et mon Dieu pourvoira à tous vos besoins selon sa richesse avec gloire en Jésus-Christ. À notre Dieu et Père soit la gloire au siècle des siècles.
2: Amen.
0: Amen. Alors, les salutations. Saluez tous les saints en Jésus-Christ, les frères qui sont avec moi vous saluent, tous les saints vous saluent, et principalement ceux de la maison de César. Que la grâce du Seigneur Jésus-Christ soit avec votre esprit. Amen.
2: Amen.
0: Amen. Dieu bénisse cette parole et qu'elle nous fasse grand bien dans le nom puissant de Jésus-Christ.
1: Amen.
0: Je voudrais, dans ce texte-là, piquer surtout au niveau du verset 17, quelque chose qui a retenu mon attention. Il dit, ce n'est pas que je recherche les dons, mais je recherche le fruit qui abonde pour votre compte. Et ma petite exhortation se bâtira autour des fruits, ou alors le fruit des dons. Le fruit des dons. Le fruit des dons. Autrement comprise, cette parole-là veut nous faire savoir que quand il y a un don, le don est suivi d'un fruit. On ne donne jamais.

0: sans que il y ait un fruit qui accompagne le don. Le don est comme une semence. Et toute semence est appelée, en tout cas, quand elle est faite dans les bonnes conditions, à porter du fruit. Je voudrais donc mener avec vous une petite réflexion sur, ici c'est le fruit qui abonde, mais moi je dirais les fruits des dons, les fruits donc des dons. Donner est un acte spirituel et la pensée du Seigneur nous enseigne à donner, donner pour honorer Dieu, donner pour marquer sa solidarité vis-à-vis de l'œuvre du Seigneur, donner pour rendre grâce à Dieu parce que nous reconnaissons le témoignage d'un bienfait, donner pour témoigner notre solidarité à autrui, donner pour véritablement nous inscrire dans la pensée de Dieu, lequel Dieu que nous adorons, qui a tant aimé le monde et qui a donné. On ne peut même pas dire qu'on est de Dieu et qu'on ne donne pas. Parce que celui qui est de Dieu porte le caractère du don, du donné, à l'identité de ceux qui donnent, à le témoignage de ceux qui donnent. Dieu n'est que donné dans tout ce qu'il fait. Dieu se lève le matin, il donne tout. Il donne tout. Il nous donne le soleil, il nous donne la pluie, il nous donne tout ce que vous pouvez citer. Dieu nous donne et il ne fait que donner. Et quand Dieu est en quelqu'un et avec quelqu'un, la personne est caractérisée fort naturellement par le donner, la capacité, la possibilité à donner. La Bible nous enseigne que notre Dieu est lumière et ceux qui sont de Dieu ne peuvent pas être autre chose que lumière. Si tu es véritablement de Dieu, tu es lumière. Et donc, si tu as l'image d'un Dieu qui donne, tu es effectivement un donateur, quelqu'un aussi qui donne. Mais la motivation au donner peut être mieux appréhendée lorsque nous pouvons souligner les intérêts, les avantages, les bienfaits du donner. Lorsque nous pouvons avoir en lumière les différents fruits du donner. Lorsque nous pouvons intelligemment comprendre ce que nous recevons lorsque nous donnons. Quand nous avons compris les avantages, quand nous avons compris ce que nous recevons, on est naturellement bien motivé à donner. Alors l'enseignement ou alors l'exhortation que je veux partager ici et maintenant avec vous, c'est de présenter des éléments qui montrent que quand on donne, il y a des fruits qui suivent. Présenter donc quelques fruits qui sont en rapport, bien sûr, avec le donné. Dans le texte basique que nous avons utilisé, voici donc ces personnes-là qui ont regardé le ministère de notre très cher apôtre Paul et qui se sont érigées en donateurs, je pourrais dire spéciaux. Ce sont des personnes qui ont pris sur elles un volet, un pan, un aspect du ministère de l'apôtre Paul. L'apôtre Paul avait le ministère apostolique. Il devait faire ses randonnées dans toutes les contrées, aller partout où l'Esprit de Dieu le conduisait. Il avait le charisme, il avait le message, il avait la puissance, il avait l'équipe, mais il fallait aussi des moyens de subsistance. Il fallait aussi des moyens pour se déplacer. Il fallait aussi, bien évidemment, des moyens pour pouvoir, au besoin, s'assumer d'abord, avant que les possibilités matérielles que le terrain offre ne puissent donc s'ajouter à ce qu'ils avaient. L'œuvre peut s'arrêter, pas par défaut d'onction, mais parce qu'on manque de ressources pour financer l'œuvre. L'évangile, comme on le dit clairement, est gratuit. Vous avez reçu gratuitement et donné gratuitement. Mais celui qui donne gratuitement ne peut pas donner quand il a le ventre vide. Le bon prédicateur qui a le ventre creux, c'est vrai, il peut gêner, mais à un moment donné, il va bien falloir sortir du jeûne. Il peut bien prier. Mais pour que les visions soient très claires, il faut que le monsieur puisse alors correctement se nourrir. Sa santé peut être mise à mal parce qu'il vit donc dans des conditions précaires, parce qu'il travaille à outrance, excessivement, et il n'a pas les moyens de se soigner comme il faut. Bref, il a besoin d'une assistance matérielle et physique. Lorsque il y a déplacement pour aller évangéliser, mes amis, on ne claque pas les doigts pour que les baffes apparaissent, pour que donc la sono soit très opérationnelle. Non, c'est pas comme ça. Et donc, Il y a nécessité de mettre à disposition de celui qui est évangélisé tous les moyens, tous les outils efficaces nécessaires. Mais on est bien volontaire à Fréquence Vie. Nous sommes là. Nous sommes là. Par la grâce de Dieu.
1: Amen.
0: Voilà, nous sommes là. Il n'y a pas de multimilliardaires à Fréquence Vie, mais chacun est à l'adresse du Seigneur pour le servir.
1: Amen.
0: Pour dire que chacun paie le prix fort de son engagement et de son sacerdoce. Mais ta seule présence ne suffit pas. Si ce matin ou alors ce soir, on m'entend, c'est parce qu'il y a des micros.
1: Mm-hmm.
0: Et si ces micros-là étaient encore d'une certaine performance, peut-être on m'entendrait dans des endroits très reculés.
1: Mm-hmm.
0: Et si on avait, comment je vous dis cela, des éléments de relais encore plus sophistiqués, mais on s'imposerait. On n'aurait pas de désagréments qui remontent. Parce que certains souvent disent, quand je suis dans telle voiture, je ne capte pas Fréquence Vie.
1: Oui.
0: Et quand je suis dans tel quartier, c'est d'autres radios qui se captent ceci et cela. Mais ça, on est bien volontaire, mais il faut les moyens. On veut répandre la parole, on veut servir, mais il faut les moyens. On ne va pas aussi servir Dieu dans des bâtiments vétustes et délabrés, qui malheureusement peuvent dire aux fidèles qui viennent, écoute, c'est pas très certain que si tu viens ici, ton spot soit gardé dans des bonnes, diffusé dans des bonnes conditions. Juste pour dire que Paul avait le message, il avait le fardeau, il avait tout, mais il fallait des personnes disposées pour l'accompagner et pour soutenir, pour financièrement le soutenir. Le Seigneur Jésus-Christ et l'Église primitive, mais déjà avec le Seigneur Jésus-Christ, il y avait déjà, et bien évidemment, une équation majeure qu'il fallait résoudre. L'équation majeure, l'équation du financement. L'équation du financement. Oh, certains pourront faire des interprétations, mais je note une chose qui est celle-là. La majorité des personnes qui étaient du cercle le plus proche du Seigneur Jésus-Christ n'étaient pas des désargentés, n'étaient pas des pauvres. Notre très cher Pierre était patron d'une entreprise de pêche.
1: Oui.
0: Et si on l'inscrit à notre époque, ça peut être comme quelqu'un, un grand armateur qui avait beaucoup d'argent. Il y avait des médecins. Les femmes qui sont citées en Luc 8, mais les Jeanne et autres, c'était des femmes de personnalité d'élite.
1: Les Lazare qui l'a résisté,
0: les Lazare
1: là où il habitait à Béthanie.
0: Évidemment. Là où il partait se reposer, c'est comme s'il partait se reposer dans un palais de haut confort, avec un ami d'une amitié précieuse. Il y a des personnes comme ça quand vous êtes dans le ministère, mais leur amitié est salutaire, parce que ça vous évite beaucoup de factures à payer. Imagine-toi, chef Niang, qui est aussi pasteur, et qui a un ami multimilliardaire.
1: Alléluia.
0: Mais à chaque fois qu'il a une croisade, mais ça fait des mots de tête en moins.
1: En tout cas.
0: C'est ça, des relations de qualité.
1: Oui.
0: Et le maître avait des relations de qualité.
1: Oui.
0: Le Seigneur avait des relations de qualité. Il y avait des gens autour de lui. C'est pourquoi d'ailleurs il pouvait rebondir sur les besoins des indigents et les assister matériellement et financièrement. Pour dire ici que même dans l'Église primitive, la question de l'indigence a été réglée par un système économique. La mise en commun de toutes les ressources. Ils ont tout mis ensemble. Parce qu'il n'est pas bon que la pauvreté soit dans le ministère. Il n'est pas bon que l'indigence ou des indigents soient au milieu de l'assemblée des enfants de Dieu. Il faut alors combattre cette indigence, et cette stratégie a permis de combattre. Pour dire ici que s'ils pouvaient se permettre un certain nombre de choses, mais c'est parce qu'ils étaient bien accompagnés.
1: Amen.
0: Mais il y a quelque chose d'important. Quand ici Paul écrit, il fait clairement savoir qu'il n'est pas porté sur les dons. Si Paul lui-même, qui était d'abord un homme riche, parce que Paul a franchi tous les paliers de la gloire de son temps. Très tôt déjà, Paul était un docteur. Il était un érudit. Plusieurs diplômes, plusieurs doctorats, mathématicien, philosophie, théologien. Et Paul était un grand sportif.
1: Un grand juriste.
0: C'était un peu comme les gens qui sont des grandes stars. Et Paul était financièrement assis. Il avait aussi des industries, des entreprises. Paul était quelqu'un de financièrement posé. Et donc ce Paul-là a laissé toute cette gloire pour totalement se dédier à Jésus-Christ.
1: Amen.
0: Et il va leur dire clairement que ce n'est pas parce que je recherche des dons. Non. des endroits où il arrive. Il dit, vous êtes témoin que les mains qui sont là, moi, mes mains, Paul, mm-hmm. j'ai fabriqué des tentes pour pourvoir aux besoins de ceux qui sont avec moi.
1: Avec moi.
0: Parce qu'il a une activité. Il peut travailler pour se dégager des pressions du ministère et puis avancer. Il dit donc, ce n'est pas ça mon problème. Hein. Ce n'est pas ton argent qui m'intéresse, mon ami. Mm-hmm. Si c'est l'argent, j'ai eu. Je connais l'argent, j'ai connu l'argent. Mm-hmm. Et j'ai laissé l'argent parce que j'ai vu la richesse qui est en Jésus-Christ, qui est plus que l'argent.
1: Amen.
0: Et donc, ce n'est pas ton argent. Et bon, si on veut regarder même là, toi et Paul, toi tu as quoi par rapport à lui? Tu as eu quoi? Pour dire simplement qu'il leur fait comprendre que ce sont les fruits des dons. Les dons là, ça produit des fruits. C'est pour que les dons que vous allez faire puissent vous amener à un autre niveau. C'est pour ça que je vous encourage à s'aimer, à donner, à contribuer, à assister. Parce que ce que vous donnez, c'est d'abord pour vous-même.
1: Amen.
0: Ce que vous donnez, c'est d'abord dans votre intérêt. Et Paul, plus loin, va aller dans une dimension prophétique. Et il va leur dire que ce que vous avez apporté, c'est monté à Dieu comme un sacrifice de bonne odeur. C'est-à-dire, ce n'est même pas moi qui réceptionne, qui suis heureux seulement. La joie est pour moi. Mais le ciel aussi est en joie. Parce que vous avez soutenu. À cause de ce que vous avez apporté, nous pouvons alors gagner des âmes, nous pouvons poser des actes, nous pouvons assister des églises. Et il le dira au verset 19, « Et mon Dieu pourvoira à tous vos besoins. » Ce verset-là, quelquefois, est cité, et on le cite sans mettre le « et », conjonction de coordination, qui lie deux actions interdépendantes. Et qui suppose une action préalable avant que celle annoncée par le « et » suive. Et donc, on ne peut pas rentrer dans « mon Dieu pourvoira » s'il n'y a pas eu ce qui est avant, qui est le don. Le don d'abord. Et c'est sur le don que s'applique la prière du « et mon Dieu pourvoira ». Si tu n'as pas donné, il n'y a pas « et mon Dieu pourvoira » dans ton affaire. Pour parler directement, Amen. Comme Tao aime, parce qu'il aime qu'on soit direct. « Et mon Dieu pourvoira » préalable, vous avez donné. Il dit, à cause de tous les dons que vous avez apportés, à cause de tous les sacrifices que vous avez présentés, je peux élever cette prière. « Et mon Dieu pourvoira » Quand il dit « et mon Dieu pourvoira », ça ne veut pas dire qu'il a un Dieu différent de... Non. Le Dieu de Paul est à part. Paul, non, il veut dire le Dieu de son alliance. Parce qu'il avait une alliance personnelle avec Dieu. J'entends et je vois souvent les gens disent « Et mon Dieu te bénisse. » Mais c'est celui qui a vu Dieu dans une relation particulière qui peut dire le Dieu de mon alliance. Moïse a vu Dieu. Il peut dire Dieu de mon alliance. Son Dieu s'appelle El Shaddai. Josué plus tard a vu l'épée flamboyante. Ça, c'est le Dieu pour la conquête, le Dieu de Josué. Abraham a vu Dieu, le Dieu d'Abraham, le Dieu qui leur a apparu, le Dieu de leur vision. Mais toi, tu n'as pas eu de vision, Dieu ne t'est pas apparu, et tu dis, mon Dieu, ce n'est pas trop une formule qui marche, juste une parenthèse pour avancer. Mais ici, il dit, le Dieu de mon alliance, le Dieu de mon alliance. Parce que quand vous avez béni un homme de Dieu, qui a une alliance particulière, et que vous avez arrosé la mission singulière qui lui est assignée, vous avez le droit à la bénédiction.
1: Amen.
0: La radiofréquence vie a une singularité. La singularité, c'est d'évangéliser, de gagner des âmes par des ondes. Mm-hmm. Et il y a une onction sur la radiofréquence vie.
1: Amen.
0: Combien d'hommes de Dieu n'ont pas été ici bâtis? Nous-mêmes avons bénéficié et été enrichis par le ministère de la radiofréquence vie. C'est pour ça que quand il y a l'appel à la fréquence vie, ben, je suis là. Parce que pour moi, c'est un devoir. Et c'est comme ça qu'il faut aussi pouvoir soutenir cette radio. Quelles que soient les occupations, quel que soit ce que je peux avoir, quelles que soient les responsabilités qu'on peut avoir aujourd'hui, qui n'étaient pas celles qu'on avait hier, quand on rencontrait Fréquence Vie. Et nous bénissons Dieu pour cela.
1: Amen.
0: Combien de ministres de l'Éternel ne sont pas passés ici? Qui en Côte d'Ivoire est aujourd'hui un nom imposé dans le ministère n'a pas bénéficié de Fréquence Vie? C'est parce qu'il y a une onction, il y a une grâce. Et donc, on peut le dire aisément. L'alliance de Fréquence Vie parle. Elle est vivante. Le Dieu qui a mis Fréquence Vie en mission et qui va récompenser ceux qui aident Fréquence Vie, ce Dieu-là est vivant. Et le Dieu de Fréquence Vie donc existe et il est vivant.
1: Amen.
0: Et alors, ceux qui donnent à Fréquence Vie, à cela peut s'appliquer cette bénédiction. Et le Dieu de Fréquence Vie pourvoira à tous vos besoins. Amen. Alléluia.
2: Amen.
0: C'est donc une bénédiction fondée, théologiquement équilibrée, mm-hmm. spirituellement avérée, et qui est remplie donc de témoignages, parce que ça procède de la vérité. Il le dit ici clairement, notre très cher ami Paul, mais c'est aussi l'occasion pour nous, toujours en coulant dans la veine de ce que le donner produit des fruits, de motiver plusieurs en leur faisant comprendre que quand on donne, l'offrande valorise. L'offrande valorise. L'offrande valorise tellement que c'était le code de valorisation de, comment je l'appelle, de David. David a connu, il a compris quelque chose avec le Seigneur. Il a compris que si tu veux honorer le Seigneur, fais des offrandes de valeur. Il y a des gens qui font des offrandes mortes, des offrandes indignes, et des offrandes même injurieuses et insultantes, et des offrandes même qui peuvent choquer Dieu. Quand tu fais quelque chose pour Dieu, fais-le en honorant Dieu. Chef Nyang est pasteur. Il est mon frère en Christ. Mm-hmm. Il y a mon frère Nyang et il y a mon pasteur Nyang. Dès que je m'inscris dans la logique de réjouir le pasteur, c'est-à-dire Dieu et l'homme donc d'alliance, je ne peux plus faire certaines choses comme si c'était dans le rapport avec mon frère, mon simple frère Nyang. Mm-hmm. Si j'ai peut-être un 10 000, chef Nyang, mon frère Nyang, bon, au nom du Seigneur, voici un 10 000 pour ton carburant.
2: Amen.
0: Ça, c'est lui. Mais si je veux faire pour honorer Dieu qui est dans sa vie, je ne donne plus 10 000.
2: Mm-hmm.
0: Parce que je ne le vois plus. Je vois la gloire et la grandeur de Dieu. Mm-hmm. Donc je dis non, je viens honorer le Seigneur. Voici au moins 100 000, voici 200 000. Parce que la grandeur de Dieu que je veux honorer est naturellement différente de le témoignage de mon frère que je veux honorer. Mm-hmm. Il faut faire le distinguo. Souvent, il y a des gens, quand ils voient un jeune pasteur qui est à pied, qui est en difficulté, ils disent, bon, tiens, 20 000, tu as mis sur toi. Quand ils rencontrent un autre pasteur qui est en voiture et qui a une certaine gloire, on lui donne peut-être 100 000 francs. Et ça, c'est arrivé plusieurs fois d'ailleurs quand les gens font ces erreurs-là. Non, il faut honorer Dieu.
2: Amen.
0: Quand tu donnes, vois l'image de Dieu. Ne vois pas celui qui est à pied, celui qui est un archibishop mondial, honore Dieu selon tes capacités, selon tes ressources. Quand tu honores Dieu, Dieu va t'honorer. La Amen. Dimension change. La dimension change à partir du changement de la qualité de l'honneur que tu apportes à Dieu. La Bible dit, et ça peut ça remonte également, ça se répercute sur la relation avec Dieu. Honore ton père et ta mère afin que tes jours s'allongent et que tu réussisses dans ce que tu fais. Mais la réussite est un enchaînement de succès. La réussite est le témoignage de la dynamique du succès.
2: Yes.
0: Quand on monte et on monte et on monte, on finit par réussir.
2: Mm-hmm.
0: On ne réussit pas en enchaînant les échecs. Mm-hmm. On réussit en enchaînant les victoires. Mm-hmm. Et donc, honorer le Père, ici c'est vrai, Père et Mère, c'est quelqu'un sur le modèle du Père spirituel à qui on doit tout honneur. Donc, quand tu honores Dieu, tu te qualifies. Celui qui honore Dieu, il montera en qualité. Il montrera en témoignage, il montrera en promotion,
2: yes.
0: il montrera en bénédiction.
2: Amen.
0: Quand tu honores Dieu, Dieu lui-même va t'honorer.
2: Amen.
0: Honorer Dieu, c'est le principe qui vient pour enlever la honte sur Dieu.
2: Amen.
0: Honorer Dieu, c'est enlever la honte. Si je vois mon frère à pied, et je vois que ce frère-là, il aime le Seigneur, et que pour le Seigneur, il fait des kilomètres, il évangélise, il est entre deux villages, trois villages, et je me lève, j'achète une moto, et je dis au nom du Seigneur, cher frère, prends cette moto et fais ton travail. Le monsieur, c'est vrai, il sera valorisé, mais le Dieu qui sert sera honoré. Et moi qui ai semé cette moto, Dieu va davantage m'élever.
2: Alléluia.
0: Et Dieu va me donner maintenant des éléments pour que moi aussi je sois honoré, que mon Dieu soit honoré.
2: Amen.
0: Lui, son besoin peut-être c'est une moto. J'ai la capacité, les moyens de la lui offrir. Mais peut-être moi, mon besoin, ça peut être un jet privé pour dire quelque chose comme cela.
2: Oui.
0: Ça peut être d'autres réalisations qui sont d'un autre niveau. Et Dieu agira pour que je sois aussi honoré. Les offrandes change la dimension sociale d'un homme. Les offrandes changent le statut d'un homme.
2: Amen.
0: J'ai un témoignage là-dessus. Une jeune fille vivait à Yopougon. Et tous les dimanches, dans des conditions difficiles, sévères, compliquées, à l'époque, c'était dans les années 2002, à Yopougon, 2002, difficile. Mais elle se débrouillait pour donner tous les dimanches 500 francs CFA à l'église. C'était une fortune, c'était un sacrifice pour elle. Mais elle dit, Seigneur, je te donne pour que moi, ma vie là, puisse aussi changer.
3: Amen.
0: Parce que
3: Amen.
0: Je veux honorer ce Dieu là. Mais donner 500 francs. 500 francs. 500 francs. Mais cette fille là, Dieu lui a ouvert une porte. Et aujourd'hui, elle, il y a longtemps, mais elle était la première dans sa famille à aller en Italie, à aller en Europe et avoir une vie plus heureuse
2: Amen.
0: Que tous ceux qui étaient ici.
2: Amen.
0: Dieu l'a honoré. Yes. J'ai le témoignage d'une jeune fille, une servante. L'église là, ils étaient dedans, ils prient dedans, mais l'eau coule. Et on lance appel, les cœurs sont fermés. Elle est partie demander à son patron de lui donner l'argent. Elle a pris l'argent, soutenu pour changer la toiture.
3: Alléluia.
0: Dieu a honoré cette fille en lui donnant un mariage avec un homme qui était très riche, très Amen. Heureux. Ça a été une bonne bénédiction selon le témoignage qui m'a été donné pour vous dire que le fruit du don, c'est aussi l'honneur.
2: Yes.
0: C'est aussi l'honneur. Et c'est pourquoi David, ayant bien, tellement bien compris cela, il dit, offrirai-je à l'Éternel quelque chose qui ne m'ait rien coûté? Parce que je ne peux pas donner quelque chose qui n'a pas de valeur à mon Dieu. Oui. Beaucoup de personnes, un jour le Seigneur m'a dit cela, il dit, est-ce que tu sais que beaucoup de personnes, pendant les offrandes à l'église, ils diminuent leur gloire, ils cassent leur gloire. Parce que je vous ai financé, je vous ai béni, j'ai béni même vos activités pour que vous puissiez porter le fardeau de l'église, pour que vous soyez sensibles au message qui on donne Africans Vie. Aujourd'hui, Africans Vie, on a besoin de soutien, j'en parlerai un peu tout à l'heure. Mais Dieu ne va pas passer par des je ne sais pas, Dieu passera par des hommes.
2: Oui.
0: Des hommes à qui il a donné la possibilité. Dans ta poche, dans l'argent qui est dans ton compte bancaire là, il y a pour nous Fréquence Vie dedans.
2: Amen.
0: Dans ta poche là, il y a pour Fréquence Vie, il y a pour des veuves, il y a pour des orphelins, il y a pour toi-même. Tout n'est pas pour toi, tout là, tout cet argent que tu as là, ce n'est pas pour toi. Toi seul tu as 10 voitures dans ton parc auto. Bon, matin tu te lèves, oui, je prends la Range Rover. Bon, non, je prends la pick-up. Bon, je prends. Et puis tu es dans ça, tu t'as mis 5 matins. Non, il y a pour Fréquence Vie dedans.
2: Amen.
0: On a besoin de la pick-up pour aller à Mans.
2: Ouais.
0: On a besoin de voitures pour circuler. Bref.
2: À Bangourou. Jamsko
0: Boaké. Il y a d'autres visions.
2: Oui.
0: Il faut Fréquence Vie Korogo, il faut Fréquence Vie
2: Gagnoua.
0: Daloa.
2: Ouais,
0: bah, et... San Pedro, tout ça. Il faut ouvrir.
2: Ah bon,
0: vous êtes des relais que Dieu a béni. Par qui ça va se faire? Dieu ne nous donnera pas ce qu'il a déjà disposé sur la terre pour nous. Il ne va pas descendre pour donner deux fois. Il a déjà donné. Ça y est, quelqu'un qui doit jouer son rôle et qui doit agir.
2: Amen.
0: Si le cœur est fermé, Dieu ne descendra pas. Et si toi qui as reçu, tu ne joues pas ton rôle, il va enlever ça dans tes mains pour mettre ça sur quelqu'un d'autre. Tu auras le cœur sensible pour le faire. Parce que ce que nous devons avoir sur la terre, Dieu a déjà envoyé ça sur la terre.
2: Amen.
0: Ça doit maintenant être distribué. Et toi à qui il a fait confiance, qui en est le mauvais intendant, il t'arrachera et il donnera à quelqu'un d'autre. C'est pourquoi le Seigneur est clair là-dessus. Il aura des transferts. Le juste là, qui est là, un méchant, vous savez que c'est quelqu'un qui ne connaît, voilà, connaît pas, il a amassé, mais comme Dieu s'attend à ce qu'il joue le rôle, il reste dans sa méchanceté, il prend ce que le méchant a amassé, et il donne au juste. Dieu fait le transfert, parce que tu n'as pas compris. Comprenons donc ici, et je vais avancer quelque part, que le Seigneur veut qu'effectivement il y ait ces offrandes. Et l'honneur est un fruit du donné.
2: Amen.
0: L'honneur est un fruit du donné. Tu seras honoré dans ton foyer, dans ton ministère, dans l'église, dans ton service, dans ton village, dans la société, à travers le donné. La honte que tu viens enlever sur l'église, la honte que tu viens enlever sur Fréquence Vie, la honte que tu enlèves sur le pasteur, la honte que tu enlèves maintenant sur l'œuvre de Dieu, c'est toi-même qui te couvriras de gloire.
2: Amen.
0: L'humiliation ne t'atteindra pas. La honte ne viendra pas sur ton visage,
2: yes,
0: parce que tu t'es érigé en bouclier pour bloquer la honte et l'humiliation qui voulait rentrer dans la maison de Dieu. Bien-aimé, je veux aller sur d'autres éléments. L'offrande, bien évidemment, manifeste toujours un transfert. Lévitique 1, verset 4 nous enseigne que quand il y avait un don, le gars qui venait, la personne qui venait faire le don, posait sa main sur le mouton ou alors sur la bête. Et quand la bête, la main était imposée, tu disais sur la bête ce que tu avais fait comme péché. Et donc tu recevais la pureté de la bête. Et alors toi, tes malheurs étaient transférés à la bête. À chaque fois qu'il y a un don, il y a un négatif qui sort et il y a un positif qui rentre.
2: Amen.
0: Quand Naaman a fait son don, la lèpre là qu'il avait, dont il a été guéri, il a constaté qu'il était guéri. Il a fait son don. L'esprit de la lèpre est rentré s'attacher au don. Et l'esprit de la lèpre, quand Géasi a volé, détourné, la lèpre est rentrée en Géasi. Lorsque on fait un don à l'église, on ne bénit pas le don. On ne prend pas l'argent, les offrandes, les dons pour les bénir. On sanctifie le don. Sanctifier le don, c'est le débarrasser de la charge démoniaque dont il est le vecteur. Le don est vecteur, le don conduit la charge démoniaque. Donc la charge démoniaque la rentre dans le don. Et le pasteur récupère et il prie pour détruire, étouffer, éteindre cette charge négative et pour que ce qui est sanctifié soit bien utilisé dans la maison de Dieu. Maintenant, ceux qui ont donné là, ils reçoivent la bénédiction. On bénit celui qui a donné et le don lui est sanctifié.
2: Amen.
0: On enlève la maladie qui est dans le don. On enlève la stérilité qui est dans le don. On enlève la pauvreté qui est dans le don. Une fois, je donne un témoignage. Je suis venu à Fréquence Vie ici. Et je rencontre une dame. Elle dit, pasteur, oui, j'ai un problème. Je dis, allez-y. Elle dit, je dois faire quoi là même? Elle avait un problème de santé dans son sein, c'est là. Elle doit connaître une intervention, mais elle est convaincue. Elle dit, je suis convaincue de venir vous rencontrer et je suis venu vous rencontrer ici.
2: Amen.
0: L'argent que je veux prendre pour, comment on appelle ça, donner à l'hôpital,
2: oui,
0: je veux donner ça au Seigneur.
2: Amen.
0: J'ai dit, vous êtes convaincue? Elle dit, moi, le Seigneur m'a... le Seigneur l'a convaincue. Et donc, vous ne voulez pas utiliser ça à l'hôpital, vous voulez donner ça au Seigneur. Elle dit, le Dieu qui guérit là, il m'a convaincu.
2: Amen.
0: Et il m'a montré c'est à qui je dois donner. C'est à vous que je suis venu donner.
2: Amen.
0: Je veux présenter ça dans votre mission. Là où vous partez, les voyages, ceci, cela. Comme je venais ici et que j'avais des choses à gérer ici, on a en même temps géré ça ici. Parce que même quand on vient à Afrique, il faut aussi soutenir. C'est à ça que tient la pérennité des activités de notre radio. Et donc, il n'y a plus d'intervention. Jusqu'à aujourd'hui, ça fait plusieurs années.
2: Amen.
0: Sinon, je pense que ça fait plus de 10 ans. Elle ne m'a plus parlé de ce mal.
2: Amen.
0: Il n'y a plus de rien par la grâce de Dieu. Par la grâce de Dieu. Parce que dans le don là, se trouvent des malheurs, des malédictions, des souffrances, des blocages. Et c'est ce don là qui est sanctifié et qui est bien utilisé pour le Seigneur. Et le donateur en est béni. Le Seigneur a dit une chose. Il a guéri 10 personnes. Un seul est venu lui dire merci. Dans les principes donc de la Torah qui s'appliquait à tous les autres. Quand vous êtes guéri, vous devez aller vous présenter au sacrificateur pour faire le don lié à votre guérison et qui était référencé dans les écrits de Moïse. C'était bien écrit. Tu es guéri de la lèpre, voilà l'action de grâce de la lèpre. Tu es guéri de temps, voilà l'action de grâce de temps. Donc, il dit, allez-y vous présenter. Et donc, le Seigneur constate qu'il y a un seul qui est venu lui dire merci après avoir constaté la guérison. Fort certainement, s'il est venu dire merci au Seigneur, il va s'inscrire dans la logique d'aller aussi, bien sûr, satisfaire à l'existence du donné qui s'applique à ceux qui sont guéris. Il dit, il y a eu 10 qui ont été guéris, mais il y a eu un qui est venu dire merci. Celui-là, il lui a dit, tu es sauvé. On peut être guéri sans être sauvé. Parce que la maladie qui est sortie là, ça peut revenir.
2: Ouais.
0: Qui est partie peut revenir. L'acte par lequel Le mal ne ressurgit plus. C'est simplement ton offrande d'action de grâce à l'Éternel et qui empêche que le mal ne ressurgisse. Et c'est ça qui va épurer. Parce que les signes peuvent disparaître, mais l'esprit qui manifeste la dynamique du mal, il peut revenir. Le même esprit qui t'avait rendu malade, le même esprit qui était en Géasi, en Naaman, qui l'a rendu malade, la lèpre est sortie, la maladie, les signes ont disparu, mais l'esprit était quelque part. L'esprit a été capté dans le don et malheureusement il est rentré en Géasi. Et quand alors nous prenons ces dons et que nous prions, nous les sanctifions, c'est l'esprit de la maladie qui est neutralisé. Tu es débarrassé des signes de la maladie, mais tu es débarrassé de l'esprit de la maladie. Car il ne faut pas simplement avoir la victoire sur les signes, il faut surtout triompher de l'esprit de la maladie. Et c'est par les offrandes, par les actions de grâce, qu'on a cette épuration, on a cette purification. Je vais aller rapidement. L'offrande, bien évidemment, va engendrer de la joie.
3: Amen.
0: Acte 20, verset 35 nous enseigne cela. Il y a plus, bien sûr, de joie. Et il y a la joie quand on donne. Quand on donne, il y a la joie. Une dame m'a dit un jour, pasteur, il y a trop de tristesse dans ma maison. Mes filles, ceci et cela, les problèmes, on souffre trop. La maison, c'est toujours des malheurs, des malheurs, des malheurs. Je lui ai dit, écoute très bien. Organise quelque chose dans la maison et appelle des hommes de Dieu, fais-leur des dons. Elle dit, ah bon? J'ai dit, oui. J'ai dit, réjouis-les. Faites don. Chantez, dansez, louez, faites la nourriture, faites, et puis faites des dons. Mais la Bible déclare clairement qu'il y a plus de joie à donner qu'à recevoir. Mais il y a aussi le fait que quand on donne, c'est une joie qui est relâchée. À cause du temps, je cours un peu sur les versets. Mais c'est une joie qui est relâchée. Et cette joie, il faut comprendre.
3: Acte 20, verset 35. B dit, il y a plus de bonheur à donner qu'à recevoir.
0: Il y a plus de bonheur à donner qu'à recevoir. Vous savez, lorsque vous donnez, si quelqu'un me donne 1 million, c'est vrai, j'ai de la joie.
3: Amen.
0: J'ai la joie des millions. Ma joie là, c'est une joie terrestre. C'est une joie matérielle. C'est une joie physique là. 1 million, bon, je m'avais payé peut-être ça, 1 million, ok. Mais celui qui a donné, celui qui a donné, il reçoit la semence de l'approvisionnement. Et à cause de ce que lui, il m'a donné, non seulement la joie que je le ressens, ça réjaillit sur lui, le fait même qu'il ait certainement enlevé un problème, ça fait un déblocage dans sa vie. S'il y avait même un besoin, parce que celui qui arrose sera arrosé, il est arrosé. Donc quand vous faites le cumul de tout ce qui descend sur lui, c'est plus que moi qui ai reçu. Donc moi je pense que je suis content. J'ai eu 1 million, mais lui il a eu plus que 1 million. Et si on veut regarder ce qu'il a reçu, mais ça n'a rien à voir avec ce que moi j'ai reçu. Donc il y a plus de joie à donner. Et quand quelqu'un donne, ce n'est pas celui qui a reçu qui est béni. C'est celui qui a donné.
3: Amen.
0: C'est celui qui a donné qui est béni.
3: Alléluia.
0: Et toi, tu as reçu, tu as mangé. Mais lui, il a la bénédiction. Et la Bible déclare quoi? La bénédiction de Dieu n'est suivie d'aucun chagrin. Et c'est la bénédiction qui enrichit. Donc lui, il reçoit la semence de la richesse. Amen. Qui va travailler dans sa vie. Amen. Pour 1 million, toi, on t'a donné. Le gars, tous les jours, il y a 10 millions, il y a 50 millions, il y a 20 millions. Des entreprises sont branchées, ceci, cela. Amen. Mais toi, tu as mangé 1 million, c'est fini, c'est fini. Amen. Donc lui, il est constamment, permanemment, régulièrement béni. Donc le donateur, c'est celui qui est béni. Ce n'est pas celui qui reçoit. Parce que dans l'œil de l'homme, dans la dimension physique, quand je leur dis, ah, mon fils m'a béni. Mais ton fils t'a béni, d'accord. Mais lui, il est davantage béni. Béni, alléluia.
3: Amen.
0: Oh, l'offrande de Dieu ouvre le ciel.
3: Amen.
0: L'offrande de Dieu ouvre le ciel.
3: Amen.
0: S'il y a une chose qui s'est passée au temps de Élie, le ciel était fermé, beaucoup d'idolâtrie. Mais il n'y avait plus d'offrande qui montait vers le ciel, vers Dieu. Mais Élie les a piégés. Élie a donné, puisqu'on ne permettait pas que Dieu soit adoré. Il dit, bon, faisons concours et puis on va voir qui est le vrai Dieu. Ils sont tombés dans le panneau. Il dit, dressez votre autel, appelez votre Dieu. Ils ont fait jusqu'à zéro. Élie a dressé pour lui. Quand il a dressé son autel, il a mis l'offrande tout. Quand il a invoqué Dieu, le ciel s'est ouvert, le feu est descendu. L'autel a été, waouh, Dieu s'est glorifié. Et à partir de là, tous ceux qui étaient sous captivité, enchaînement démoniaque, délivrance, chacun a commencé à repérer son féticheur pour l'attraper, pour le livrer à Élie. Allez, il ne va pas fuir. Élie, 850 proies de balais d'Astarté, égorgé le même jour, parce que le ciel s'est ouvert. Et parce que le ciel s'est ouvert, la pluie est descendue. Quand tu vois que les choses ne fonctionnent pas dans ta vie, c'est l'offrande, l'offrande, l'offrande, l'offrande à Dieu. Vraie offrande à Dieu qui n'est pas encore montée vers le Seigneur. Il y a des situations, laisse-moi te dire cela, qui ne sont plus du registre de la prière. Car la prière a son utilité et l'offrande a son utilité. L'un ne remplacera pas l'autre. Ce que la prière doit faire, l'offrande ne fera pas. Ce que l'offrande doit faire, la prière ne fera pas. C'est la prière associée à l'offrande. Les deux travaillent ensemble. Amen. La prière conditionne le ciel et l'offrande dispose la dimension terrestre. Tu es pour certains ou pour certains, ils sont au niveau maintenant de l'offrande. Lorsque dans tes rêves, tu vois que tu te maries. Lorsque dans tes rêves, tu vois que tu travailles. Lorsque partout tu passes, c'est les prophéties, c'est les révélations sur le même sujet. Ça veut dire que mon frère, tu n'es plus au stade de jeûner et prier pour ça. Tu as besoin de lever une bonne action de grâce. Laisse-moi te parler d'un patriarche. Il s'appelle Abraham. Ce monsieur, il a reçu une prophétie qui lui a dit qu'il allait être le père d'un enfant. Lui, quand il a reçu la prophétie, il s'est dit le lendemain, il sait que sa femme est enceinte. Mais ils étaient dans un championnat de fortification, de préparation de leur foi. Ils ont attendu. Ils ont attendu des découragements, des déceptions. Dans sa même péché, elle est rentrée dedans. Jusqu'à la 24e année. Et à la 24e année, trois anges sortaient pour aller détruire Sodome et Gomorrhe. Il les a interceptés. Ils ne sont même pas sortis pour lui. Il les a mis dans leur chemin. Il dit, c'est pour moi que vous sortez. Il les a détournés. Ils sont rentrés dans sa maison. Il a dit à sa femme, faisons une offrande. Ils ont pris ce qu'il avait de plus beau, comme nourriture, comme comment on appelle ça,
3: vaches,
0: des brebis. Ils ont voilà, le veau gras, machin, les vaches. Ils ont bien reçu. Ils ont honoré les hommes de Dieu. L'homme de Dieu, les anges de Dieu honorés. Et je passe sur les événements, les détails. Ils ont dit, ta femme, là, l'année prochaine, à la même période,
3: Amen.
0: Elle sera enceinte.
3: Amen.
0: Il a gardé la prophétie, là. Il a eu la prophétie pendant 24 ans. Deux fois en songe, il a vu même le feu. Deux fois en songe, Dieu lui a parlé de manière extraordinaire. Mais quand il a appliqué l'offrande sur la révélation, ça a activé la dimension terrestre de son témoignage. Beaucoup de personnes vous diront, j'ai vivoté, mais j'ai connu un déblocage, une percée dans mon ministère, une percée dans mes affaires, à partir d'une semence, à partir d'une offrande. Parce que c'est ça que Dieu attend, pour que la dimension physique soit secouée. L'autel de Dieu, c'est la dimension qui permet que ce qui est surnaturel soit déversé sur la terre.
3: Amen.
0: L'Éternel Dieu dit, il a fait du ciel son trône et il a fait de la terre son marchepied. Dieu vient marcher dans notre affaire de la terre en marchant, en traversant, en rentrant dans un autel. Or, l'élément récepteur de Dieu dans l'autel, c'est l'offrande. Dieu met ses pieds dans l'offrande. Tant qu'une offrande n'est pas présentée, il y a des dimensions du témoignage surnaturel qui ne se manifesteront pas. Tu seras puissant en parole, puissant en onction, puissant ce que tu veux imaginer, parce que tu jeûnes fort, tu pries fort, mais ta dimension d'offrande est faible, est maigre, est nulle. Alors la terre va te refuser certains avantages. Je sais de quoi je parle, chef Niagne. Je sais de quoi je parle. Je sais comment Dieu m'a aidé. J'ai fini une fois une croisade avec un ami prophète à Yopougon. Je prêche. Il y a une dame qui sortait. Elle dormait dans sa chambre. Elle s'est réveillée. Elle s'est réveillée, courue pour venir. Elle a porté un pagne. Venir faire une offrande, un don. Parce que Dieu l'a bombardée dans son sommeil. Elle est sortie. Les passants, Dieu se manifeste. Dieu faisait des choses glorieuses. Chef Niagne, matin, on a fini. Mon ami prophète et moi, on n'a pas de transport pour rentrer. On comptait sur un couloir où il y avait une vendeuse de bouillie. Cette vendeuse irresponsable qui vient en retard au service. Elle nous a pénalisés. On a attendu que tous les fils disparaissent d'abord de la, avant qu'on prenne maintenant le couloir, on fasse un dé pour avancer. Je me suis arrêté. J'ai dit, ça ne doit pas continuer. Le Seigneur m'a dit, où est ton hôtel? Où est ton hôtel? Tu as jeûné, prié pour que Dieu se manifeste. Il s'est manifesté. Mais en ce qui te concerne, il faut que ton offrande monte à Dieu. Cher bien, ça m'a délivré. Et j'ai commencé à sortir. En tout cas, j'ai commencé à donner et à donner. Ceux qui m'ont connu à cette époque savent que, après ça, la plupart de mes programmes, je finance. Je vous fais venir, je paye le lieu, je paye les cars, je mets tout à votre disposition.
3: Alléluia.
0: Et Dieu a commencé à m'aider un peu. Dieu a commencé à m'aider un peu. Alléluia. J'ai des prophéties que j'avais sur ma vie. Mais j'ai vu Dieu les activer quand j'ai élevé mon niveau d'offrande. Amen. Dieu te dit que tu vas avoir une dimension internationale. Tu penses que c'est avec les 2000 francs, les 5000 francs d'offrande? Non. Monte sur des offrandes de millions. La première semence qui a bousculé mon système, c'était un million. Aujourd'hui, on est à un certain. Bon, je veux dire qu'il y a des choses que tu ne verras pas si tu n'as pas élevé ton niveau de sacrifice.
3: Amen.
0: Abraham a vécu 24 ans avec prophétie. Abraham, c'est pas n'importe qui. 24 ans avec prophétie. Mais le jour où une offrande sereine a été faite et qu'il a déclaré, l'ange a déclaré, l'année qui a suivi,
3: alléluia,
0: à la même période, il y avait un enfant dans sa maison. Ce qui était prophétie est devenu manifestement un témoignage. Dieu se glorifie. J'ai pas mal de choses à dire, mais je veux marquer une pause et prier que Dieu touche quelqu'un.
3: Amen.
0: Que cette parole te réveille et que tu sois connecté à Fréquence Vie. Fréquence Vie, aujourd'hui, on est international.
3: Yes.
0: On est international sur les réseaux. Mais on a besoin encore d'avoir plus d'actions de proximité avec ceux qui sont dans les villages, ceux qui sont à Korogo, ceci et cela. On a besoin même d'améliorer, d'équiper, d'étoffer. Il y a des tranches qui ont été prévues. Une opération est lancée. Une opportunité de bénédiction est lancée. Il y a quatre grandes catégories. Diamant, 50 000 francs par mois. Or, 30 000 francs par mois. Argent, 20 000 francs par mois. Bronze, 10 000 francs par mois. Et c'est un engagement sur un an. Ça, c'est ce que la radio a prié. Ils ont dit, voici les tranches que nous, on présente. Mais il y a ce que la radio présente. Et il y a ce que toi, ta conviction te permet de faire, qui va certainement au-delà de ce que la radio présente.
3: Amen.
0: Parce que je ne veux pas forcément que tu agisses par mimétisme, par suivisme. Mais je veux que quelqu'un agisse par révélation.
3: Alléluia.
0: Et que ta révélation te pousse à poser un acte de conviction qui sera suivi de bons fruits.
3: Alléluia.
0: Les dons sont toujours suivis de fruits. Les dons sont suivis de fruits. C'est pour ça que Paul ici a dit, c'est pas les dons que moi je cherche, mais je cherche les fruits qui vont abonder pour vous. Parce que si j'ai un peuple, et un jour, un ami me disait que ses fidèles ne donnent pas. Que ses fidèles soient avares, ils ne donnent pas, ceci et cela. J'ai dit, mais et chez l'autre là-bas? Il dit, non, là-bas, là, ils donnent beaucoup d'argent à leur pasteur. J'ai dit, non. Ce n'est pas parce qu'ils en ont. Mais le pasteur leur a appris. Et ils ont expérimenté, ils ont vu. Le pasteur lance des offrandes exceptionnelles de plus de 100 000 francs. Il dit, je veux 100 000 francs. Voici le budget pour l'année prochaine. Voilà 100 000. Et les gens prennent. Il y en a même qui prennent plus.
3: Alléluia.
0: Mais d'autres me disent, pasteur, indépendamment de l'appel qui a été lancé là, moi-même je viens encore.
3: Ouais, ouais.
0: Parce que dès que j'ai pris l'engagement, j'ai une affaire qui s'est débloquée.
3: Amen.
0: Dès que j'ai pris l'engagement, voici la bénédiction qui est venue. Même quand je me suis engagé sans avoir, comme Dieu dit, il donne la semence au semeur, il m'a donné. Il dit, Dieu donne la semence au semeur, l'Éternel qui donne la semence, vous donnera la semence et il multipliera la semence.
3: Yes.
0: Donc Dieu te donne la semence. Quand tu as semé, il va multiplier.
3: Amen.
0: C'est le secret pour sortir de la galère.
3: Prends
0: ta haut. Voilà le mystère. Je suis moisi. Je suis piqué.
3: Piqué, oui.
0: Seigneur, libère une semence sur moi. Quand il envoie la semence, tu ne manges pas la semence.
3: Ouais.
0: Quand il envoie, tu prends la semence, tu viens déposer à Fréquence Vie. Ça là, c'est ton, comment il s'appelle, Samuel. Ça c'est ton, amen, c'est ton Samuel. Samuel là, c'est pas pour ta maison, c'est pour l'église. Tu envoies à Fréquence Vie, mais après ça, ce qui vient là, tu te mets bien.
3: Amen.
0: Parce que Dieu va multiplier la semence et Dieu va se glorifier.
4: Amen.
0: Bien-aimé, que l'Esprit de Dieu te parle. Peut-être qu'une maladie doit te quitter à partir d'une semence. Peut-être qu'un déblocage va se faire. Parce que laisse-moi te faire comprendre que les choses de la terre rentrent dans la vie des hommes à partir des offrandes. À partir des offrandes. Je ne veux pas faire de faux parallèles. Mais il y a des gens qui n'ont pas le Saint-Esprit, mais qui sont spécialisés dans des offrandes. Ils voient leur épanouissement dans la dimension terrestre. Ils ont l'handicap de ne pas avoir le Saint-Esprit, ça c'est clair. Mais sur la base des principes, parce que Dieu est dans les principes, et quand vous appliquez les principes, ce que vous appliquez, il vous donne. Moi j'ai eu un couple comme ça. Le monsieur, lui, il est très... Lui, c'est les dons. Il ne gêne pas beaucoup. Mais il est aussi très, très béni. Sa femme jeûne et prie, elle a les yeux ouverts, voit beaucoup. Elle aussi, elle ne gagne pas beaucoup d'argent, mais en tout cas, l'onction est sur elle. C'est les deux qui doivent aller ensemble. Agissez, laissez-vous guider, laissez-vous conduire. Nous serons heureux, pas seulement parce que vous avez donné à Fréquence Vie, mais parce que Dieu aussi aura enrichi vos vies et aura fait de vous des partenaires de témoignage. Alors, nous vous lançons cet appel et nous ouvrons, bien sûr, nous donnons cette opportunité. Qui veut peut aller sur la tranche diamant 50 000 un an. Qui veut la tranche or peut être ce qu'il choisit. Toi qui veux aussi c'est 20 000 francs par mois ou un an, c'est l'argent. 10 000 francs bronze ou un an, ou alors de manière exceptionnelle selon la révélation que Dieu vous a donnée, selon ce que Dieu vous a dit. Vous pouvez venir, même ne serait-ce que même demain matin, pour dire voici ce que je veux. S'aimer et déposer. Quand Dieu te donne une instruction, il ne cherche pas que ton compte soit rempli ou bien obéi. Dieu aussi est dans la spontanéité. Tu peux venir et faire quelque chose. Et si la prière qui est faite pour toi est une prière valable. Et quand tu auras s'aimer, le Dieu de Fréquence Vie pourvoira à tous tes besoins selon la gloire qui est en ce Dieu. Que Dieu te bénisse et que sa grâce soit avec toi. Au nom de Jésus-Christ, je m'arrête ici.
3: Amen.
4: Amen. Amen. Amen. Amen. Amen. Amen. Amen. Amen. Amen. Waouh, on a été richement enseigné. Hein? Moi, je garde ce message. Alors, lorsque vous soutenez chaque vie touchée sur cette antenne, pardon, par cette antenne, devient un fruit qui est porté à votre compte devant Dieu. Donc aujourd'hui, amen. Si Dieu te met à cœur, pardon, de soutenir la radio Fréquence Vie, faites-le avec joie. Hein. Votre générosité produit du fruit pour le royaume de Dieu et ce fruit-là abonde pour votre compte. Voilà. Donc on vous encourage en tout cas, les amis, avant d'ouvrir le téléphone. Peut-être le pasteur Nian souhaiterait réagir.
3: Oh non, mais réjouir de cette belle prédication. On a toujours envie d'écouter le prophète Datro parce que il a par la grâce de Dieu, le verbe Dieu l'a béni et nous sommes touchés et nous convoitons vraiment cette grâce d'avoir ce langage facile de communiquer facilement vraiment, avec une mentalité fraîche et puis la coordination dans les idées. Amen. Vraiment, homme de Dieu, sois béni.
2: Merci
3: pour ce temps de disposition. Nous espérons que nos auditrices et auditeurs ont été bénis.
2: Amen.
3: Et ils sont prêts à réagir. Nous les attendons.
4: Pour réagir donc, on revient sur les différentes catégories. Hein, Bassonian.
3: Oui, bien sûr. Nous sommes donc dans cette opération Les Sentinelles avec le prophète Dantro et toute l'équipe qui sommes là. Alors, Diamant, vous le savez, certaines personnes ont déjà commencé à souscrire. Et c'est 50 000 francs par mois, or 30 000 l'argent, 20 000 les bronze à 10 000. Et tu le fais, tu t'engages à partir de maintenant, à partir de ce mois, jusqu'à un an. Et tu peux aller même au-delà. Et même selon la conviction, comme l'homme de Dieu l'a dit, selon que Dieu te met à cœur, tu peux réagir en ce moment précis là où tu es. Tu peux dire, oh, vous là même, combien vous recherchez même? Quand on te dira 2 millions, dis bon, laissez, moi-même, je vous donne 15 millions. Quelqu'un peut faire ça?
2: Absolument.
3: Quelqu'un peut faire ça?
2: Absolument.
3: Des gens payent des voitures de 150 millions à des copines, à des petites filles. Alors, toi, si tu en as, tu peux dire, regarde, lui, arrêtez. Moi, demain, je viens.
5: C'est possible.
3: Ouais. C'est possible. Bon, je vous donne 50 millions. Je vous donne un chèque. Tu peux venir avec un sac d'argent. J'en ai vu.
5: Oui.
3: Oui. Un monsieur a envoyé son chauffeur. Ah. Oh, le monsieur, il y a eu changement de régime. Son poste était hypothéqué. Mais il a dit, ah non, non, non. En son temps, il a, non seulement lui-même, il a semé un programme de la radio. Il dit, j'envoie encore.
5: Ouais.
3: Il a envoyé son chauffeur. Un lundi matin, vers les 9h, le chauffeur est venu pour dire, ah, voilà, mon patron dit de venir vous donner ça. Mais quand on a compté les offrandes, on a vu le nom du monsieur, ce qu'il a donné là même là. Ça nous a effrayé. Et puis encore, qu'il il s'engage.
5: Ouais.
3: Par la grâce, il a mis son contact. Quand on l'a appelé, il dit, hé, actuellement là, son poste est hypothéqué. Je vous assure, il a été préservé. Amen. On lui a donné encore une charge encore meilleure.
5: Voilà.
3: Gloire à Dieu.
5: Le fruit de l'offrande.
3: Le fruit de l'offrande. le fruit de l'offrande. Donc cela honore. Le fruit de l'offrande est nous donne l'honneur.
5: Amen.
3: Cela enlève la négativité en nous. Cela enlève les frustrations. Cela enlève les échecs, les blocages. Et cela nous honore. Donc nous sommes là, homme de Dieu, merci. Nous attendons la réaction de nos nombreuses auditrices et nombreux auditeurs qui sont vraiment très motivés à réagir.
4: Oui, formidable. Donc le contact, les amis, 07 58 21 21 21 07 58 21 21 21. On vous attend, vous appelez, vous choisissez une catégorie, et puis le prophète Hervé Datro va prier pour vous. Ensuite, il y a Lazare qui est avec nous pour vous enregistrer. Voilà, donc on vous attend, 07 58 21 21 21 07 58 21 21 21.

Ce soir, nous nous intéressons à l'opération Sentinelle. Tu appelles et tu choisis donc quelle catégorie, tu sais. La catégorie diamant, 50 000 francs par mois sur un an. Tu peux rejoindre l'armée voilà, de tous ceux qui décident donc d'accompagner la radio Fréquence Vie. Catégorie diamant, 50 000 francs par mois. Catégorie or, 30 000 francs par mois. Catégorie argent, 20 000 francs par mois. Catégorie bronze, 10 000 francs par mois. 07 58 21 21 21 07 58 21 21 21.

0: Et le prophète Hervé Datoy est revenu sur ce passage de Philippiens. On a gardé, donc j'ai gardé Philippiens 4, le verset 17, où l'apôtre Paul dit « Ce n'est pas que je recherche les dons, mais je recherche le fruit qui abonde pour votre compte. » Vous pouvez réagir maintenant, 07 58 21 21 21 07 58 21 21 21. Nous remercions ceux qui ont déjà réagi, hein. Il y a des personnes, le pasteur en parlait, qui ont choisi la catégorie diamant, 50 000 francs par mois, d'autres la catégorie or, 30 000 francs par mois, la catégorie argent, 20 000 francs par mois. Et le pasteur, je me souviens de ces mamans-là qui appelaient, elles ont pris peut-être une catégorie, ensuite elles appelaient pour leurs enfants, elles disent « je prends telle catégorie pour mes enfants ». Donc vous pouvez le faire aussi.
1: C'est vrai, il y a une maman qui a appelé, qui dit « Ah, moi je prends cette catégorie, mais mon mari aussi prend la catégorie diamant. » Et puis, l'un de nos enfants est marié, jusque-là pas d'enfant. Mm-hmm. Alors je suis convaincu que...

0: de l'anonymat, tu peux dire, moi, je libère un chèque d'un million, je donne, bon, 2 millions, 5 millions, ou bien je m'engage avec ces grandes mille fois. Nous attendons vraiment, par cette brillante prédication que nous avons entendue, qu'il y a un impact, qu'il y aura un impact qui va nous accorder l'honneur. Et qui va nous accorder même la restauration, la bénédiction, les entrailles. Parce que l'homme de Dieu a dit, quand tu fais un don, il y a un négatif qui sort de toi. Il y a quelque chose de négatif, de mauvais. Il y a un lien qui sort de toi. Et puis quelque chose de grand. Celui qui reçoit là, parce qu'il a reçu, hein, mais toi qui es le donateur là, hey, tu reçois au centuple. C'est ce que la Bible dit. Donc vraiment, je vous encourage, auditrices et auditeurs, nous sommes là pour vous, nous sommes là pour prier pour vous. L'homme de Dieu est là pour relâcher, sachez-le, c'est un prophète. Et je ne vous dis pas, si vous voulez voyager là, hein, s'aimer par sa parole. Oui, parce que lui, est, par la grâce de Dieu, l'a béni dans ce pays. Il va en Israël, maintenant c'est en Turquie.
1: Oui, en
0: presque
1: Turquie,
0: chaque deux mois, trois mois, il part et puis il enseigne. Et donc, par son canal, savoir que vous avez entendu, si tu le fais, le visa que tu recherches pour ton fils là, je te demande pardon, hein. Tu l'auras ça rapidement. Il a une parole pour toi certainement. Et puis voyager, c'est pas facile. Il a assuré, la nourriture a assuré. Donc ne t'inquiète pas, Dieu a prévu quelque chose pour toi. Si tu as écouté cette émission et que tu nous écoutes, en fait, tu es là et tu hésites, enlève l'incrédulité dans ton cœur. Enlève vraiment le manque de foi. Ne réfléchis pas à ce que tu peux faire pour que le Seigneur, le Dieu de fréquence vie. Il y a une alliance ici, l'homme de Dieu l'a dit. Il y a une alliance avec l'homme de Dieu qui a donné la parole ce soir. Donc s'il vous plaît, nous sommes là pour vous. Parce que alors que fréquence vie aussi à la croisée des chemins, certainement, toi aussi tu es à la croisée des chemins. Tu verras qu'en le faisant, Dieu va te rencontrer au point de ton besoin.
1: 07 58 21 21 21 07 58 21 21 21. Je sais, peut-être le prophète Hervé Dato du Pasteur Niagne, ils pourront revenir sur cet aspect là, sur ce fait. Souvent lorsque c'est le temps des offrandes aussi dans nos églises, on attend toujours la première personne qui va se lever, hein. Alors souvent elle est timide au départ, j'attends toujours la première personne qui va se lever, puis les autres suivent.
0: Généralement, en tant que serviteur de Dieu, il faut donner l'exemple. Donc, dans l'église, ici, déjà, nous, on vous interpelle, mais sincèrement, nous aussi, nous nous sommes engagés quelque part.
1: Oui.
0: Nous nous sommes engagés. Nous voulons dire à quelqu'un, qui nous écoute. OK.
1: Allô?
0: Oui, allô?
2: Oui, allô.
1: Bonsoir. Oui, allô, bonsoir, madame.
2: J'aimerais donner catégorie 10 000 là.
1: La catégorie bronze. La catégorie bronze, pardon, donc décide de donner 10 000 francs par mois. Voilà, oui. Sur un an, c'est cela?
2: Oui.
1: D'accord. Alors vous gardez l'anonymat ou on peut connaître votre nom, maman?
2: C'est Madame Conan.
1: Madame Conan, d'accord. Ne partez pas. Le prophète Hervé Dato a un message pour vous. Ensuite, Lazare Coutron va vous enregistrer, d'accord? Donc ne partez surtout pas, restez en ligne.
3: D'accord. Madame Contois, Dieu vous bénisse. Voilà, je veux juste vous demander que la grâce de Dieu soit avec vous. Et Paul disait qu'il y a un fruit qui accompagne l'offrande. Que cette offrande vous donne de moissonner ce qui réjouira votre cœur.
1: Amen.
3: Que Dieu bénisse votre vie, que Dieu bénisse l'œuvre de vos mains. Et que votre témoignage change sur la base de cet engagement au nom de Jésus-Christ. Amen.
1: Amen, amen. Nous vous laissons avec Lazare Couton maintenant.
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0: J'étais à l'eau, hein. Donc j'espère que
1: la
0: première personne. C'est Madame Conan ou Madame Conan?
1: Oui, Madame Conan. Madame Conan. Conan.
0: Voilà. Donc la catégorie bronze, Soyez donc bénis. En tout cas, je sais que vous allez vous appuyer du témoin du Seigneur pour avoir des signes et des prodiges dans votre vie. Car c'est ce que

0: Hébreux chapitre 1 verset 4 dit « Dieu appuyant leur témoignage par des signes ». Dieu va s'appuyer sur ton témoignage ouvert, sur ton témoignage révélé à la radio et tu auras des signes et des prodiges dans ta vie, dans ta maison et surtout là où tu ne t'entends pas à Dieu, il le fera. Donc nous attendons la prochaine personne.
1: Et pour Madame Conan, si vous êtes à l'écoute de la radio Fréquence Vie, voici le numéro de téléphone pour les transferts, pour les dépôts, 07 77 86 86 40. 07 77 86 86 40 pour Madame Conan, ceux qui veulent faire des transferts d'argent. Allô?
2: Allô, bonsoir.
1: Oui, bonsoir, monsieur, bienvenue sur Fréquence Vie. Quel est votre nom?
2: Bon, moi, c'est Aka.
1: Monsieur Aka, d'accord. Alors, vous choisissez quelle catégorie, monsieur Aka?
2: Catégorie bronze.
1: La catégorie bronze nous donne 10 000 francs par mois. D'accord, monsieur Aka. Nous vous laissons avec le prophète Hervé Dato. Ne décrochez pas. Hein, juste après, vous allez échanger avec Laza qui va vous enregistrer. D'accord?
2: D'accord.
1: OK.
0: OK. Merci, monsieur Aka.
2: Oui.
0: Seigneur, merci pour la vie donc de ton serviteur. Et je prie Saint-Esprit de Dieu qu'il moissonne. Car celui qui sème, celui qui donne, moissonne. Je prie que la moisson de cette action qu'il pose pour Fréquence Vie, Seigneur, non seulement lui donne la victoire dans tous ses combats,
1: yes.
0: Mais Seigneur, réjouis son âme en mettant à sa disposition ce dont il a été privé jusqu'à aujourd'hui. Bénis le Seigneur pour la gloire de ton nom. Amen.
1: Amen. Amen. Monsieur Aka.
2: Oui,
1: vous. Voilà, nous vous laissons avec Lazare Couton.
0: Je voudrais dire, chose Tao, si les auditeurs appellent au 07 77 86 86 40, c'est bel et bien le numéro de la radio. C'est un numéro Wave et Orange Money. Vous pouvez faire votre don, vous faites une capture d'image et puis vous envoyez avec votre nom. Vous dites que c'est M. Aka, par exemple, bronze 10 000. Simple. Votre accompagner cela avec tout votre nom et le montant que vous donnez, même s'il n'y a personne au bout du fil, en tout cas réagissez ainsi et le lendemain on prendra le temps de prendre votre nom, de prendre votre contact et je sais que si vous le faites maintenant, vous y serez fidèle parce que vous allez commencer à voir le fruit de ses dons.
1: Amen, amen. Nous n'avons pas pu enregistrer le contact de Madame Conan et de Monsieur Aka. Donc, vous pouvez, comme le passionnant le disait à l'instant, vous pouvez appeler au 07 77 86 86 40 Monsieur Conan et voilà. Puis, pardon, Madame Conan et Monsieur Aka pour vous enregistrer 07 77 86 86 40. Et pour ceux qui sont à l'écoute des Fréquences Vie, appelez-nous maintenant en direct 07 58 21 21 21 07 58 21 21 21. Chaque vie touchée sur cette antenne-là devient un fruit qui est porté à votre compte devant Dieu. Appelez, choisissez soit la catégorie diamant, bronze, or, argent. 07 58 21 21 21. Allô?
3: Oui, moi c'est mon frère, bonsoir.
1: Oui, Guissot Jean, d'accord, nous t'écoutons.
3: Ouais, juste un petit bonsoir, juste vous dire.
1: 07 58 21 21 21, Guissot Jean, le téléphone est ouvert pour ceux qui veulent souscrire, qui veulent voilà, choisir une catégorie, hein, pas pour les salutations. 07 58 21 21 21, 07 58 21 21 21.
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1: Alors, si tu es à l'écoute des Fréquences Vie aujourd'hui, si Dieu met à cœur, donc te met à cœur de soutenir la radio, fais-le avec joie. Librement. La générosité produit du fruit pour le royaume de Dieu. Et ce fruit-là abonde pour ton compte. 07 58 21 21 21. On a tellement de témoignages. On a quelqu'un. Bonsoir.
5: Bonsoir.
1: Oui, bienvenue sur Fréquence Vie. Quel est votre nom? Pardon?
6: Pasteur Salomon. Allô?
5: Oui, c'est Pasteur Salomon.
1: Pasteur Salomon. D'accord.
5: Bronze.
1: Okay, bronze pour le pasteur Salomon, bronze, d'accord. Alors, Pasteur Salomon, nous vous laissons avec le prophète Hervé Dato. Juste après, vous allez changer avec Lazare. D'accord? Ok.
7: Merci, homme de Dieu. Alors, nous faisons cette prière. Seigneur, souviens-toi de Pasteur Salomon. Que par cette semence, Seigneur éternel, qu'il trouve des mains disposées et que des cœurs sensibles à ce défi dans le ministère. Que ta grâce l'accompagne et que les besoins qui se présentent soient pourvus. Parce que tu arroses, Seigneur éternel, ceux qui eux-mêmes arrosent, Seigneur, qu'ils soient arrosés et que tout ce qu'il avait semé maintenant porte grand fruit. Bénis le Seigneur au nom de Jésus. Amen.
1: Amen. Amen. Amen. Lazare donc va échanger avec le pasteur.
0: Bon, Tao, je voudrais vraiment dire aux auditrices, je sens qu'ils ne veulent pas donner totalement leur don. Donc ça aussi, c'est une stratégie. Mm-hmm. On peut leur demander aussi de se présenter en anonymat. Et puis en inbox, ils vont donner leur nom. Et puis bon, ce sera bien comme ça. Et c'est pour cela que j'entends M. Chaka, Mme Conan. Bon, on s'arrête là. On ne veut pas donner le prénom. Donc, auditrice, auditeur, soyez libre. Hein. Vous pouvez vraiment être libre. Donnez selon ce que Dieu met dans votre cœur.
1: Oui.
0: Vous donnez, vous dites, vous gardez l'anonymat aussi.
1: Voilà.
0: En inbox, quand vous allez appeler au 07 77 86 86 40, vous pourrez donner entièrement votre nom. Ce n'est pas en direct.
1: Voilà.
0: Le mot de direct, c'est le 07 58 21 21 21. Alors là, les auditrices et auditeurs de Matthieu 6:33, c'est presque le temps de notre émission. Donc, je voudrais aussi vous demander de réagir, c'est ensemble. Parce que sans votre soutien matériel et financier, vraiment, ces émissions pourraient être interrompues. Nous ne pourrons pas énumérer les défis de la radio.
8: Mais nous vous assurons que vous devez le faire. Merci beaucoup.
1: Allô? Allô? Mais rappelez-nous, 07 58 21 21 21, merci à Mme Conan qui a rappelé, hein, Lazare, Mme Conan a rappelé, on n'a pas pu enregistrer M. Aka et le pasteur Salomon. Donc vous pouvez laisser un message au 07 77 86 86 40, si vous êtes à l'écoute de la radio Fréquence Vie. Rappelle-moi les noms, Lazare.
0: Le pasteur Salomon, Aka, par la grâce de Dieu, j'ai son contact ici.
1: Pardon ?
0: Oui, le pasteur Salomon.
1: D'accord,
0: contact,
1: d'accord.
0: C'est
1: donc,
0: les amis de... Mathieu 63.
1: Et donc, Monsieur Aka, vous pouvez appeler au 07 77 86 86 40.
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1: 07 58 21 21 21. Allô? Allô?
10: Bonsoir.
1: Oui, bonsoir, monsieur. Bonsoir. Bienvenue sur Fréquence Vie. Quel est votre nom? Allô?
10: Jean-Noël,
1: d'accord. Jean-Noël a choisi laquelle des catégories, Jean-Noël?
10: Le premier, c'est quoi?
1: Le premier, c'est
0: catégorie diamant.
1: Diamant.
0: 50 000.
1: Mm-hmm.
0: Or, 30 000, or, argent, 30 000. 20 000.
1: Voilà.
0: Et bronze, 10 000.
1: Argent, 20 000, bronze, 10 000.
10: Je prends diamant, là.
1: Diamant, 50 000 francs pour Jean-Noël. Merci Jean-Noël, ne partez pas. Le prophète Hervé Dato va échanger avec vous. Ensuite, Lazare.
7: Alors nous prions avec le frère Jean-Noël. Seigneur, merci pour le cœur de ton fils qui a été sensible. Et je sais, éternel Dieu Tout-Puissant, que tu trouves favorable l'action qu'il mène. Et Saint-Esprit de Dieu, tu te lèves également pour sa cause.
1: Amen.
7: Seigneur, tu connais ses défis. Tu connais, Seigneur éternel, ses besoins. Visite-le.
1: Au nom
7: Fais-lui
1: de Jésus.
7: Du bien. Ouvre-lui des portes. Dispose des circonstances favorables. Mets dans son chemin de bonnes personnes. Crée, Seigneur, des opportunités qui lui permettent d'avoir une percée sociale. Affermis-le spirituellement et renforce les barres de sa vie. Protège-le. Garde-le en santé. Et sécurise, Seigneur, sa destinée. Merci pour la paix dans sa vie et dans sa maison. Au nom de Jésus. Amen.
1: Amen. Est-ce que Jean-Noël, vous êtes encore là?
11: Oui, je suis là, Tao.
1: D'accord. Je te laisse avec Lazare à présent. Lazare va échanger avec toi.
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0: Oui, frère Tao. Oui, il est 19h bientôt, 30 minutes. Et je voudrais appuyer les propos du prophète par ce témoignage que nous avons ici. Vraiment. Il y avait une dame qui a dit que, depuis un certain temps, elle a constaté que sur son terrain, quelqu'un s'est aventuré à déposer des briques.
7: Ouais.
0: Il y avait deux, trois, quatre mois, comme cinq mois, elle n'est pas arrivée sur son terrain qu'elle a clôturé. Mais il y a quelqu'un qui a déjà mis des briques pour la construction. Parce qu'on lui a dit, celui qui leur a vendu, il leur a dit que non, c'est eux qui ont clôturé, vous prenez en même temps, vous pouvez construire. Et elle pleurait. Elle ne savait pas ce qu'il fallait faire. Par la grâce de Dieu, elle est venue à la radio et elle dit, rassure-toi, c'est vraiment ton terrain, tu as les papiers du terrain. Elle dit, j'ai les papiers. Mais j'ai l'impression que le monsieur qui a mis les briques là a envoyé un gardien maintenant, parce que le jour là, nos deux gardiens ont failli se chauffer un peu. Donc moi, mon gardien m'a appelé, lui aussi. Or, le monsieur qui a envoyé, lui, il est financièrement couché.
7: Ouais.
0: Il a dit, ah bon, ne t'inquiète pas, fais une offrande d'African Vie. Elle dit, actuellement, j'ai besoin d'argent pour payer un avocat, un huissier, je ne sais pas. Qui dit, mamie, ce que tu vas faire là-même, là, ce n'est rien. Pour ce que tu vas aller payer, peut-être des centaines de mille. Si tu fais une offrande de 50 000, 100 000, ça fait quoi? Elle dit, bon, je vais aller réfléchir. Deux jours, trois jours, elle m'appelle, elle dit, bon, je suis d'accord. Je vais faire cette offrande. Et elle a fait en tout cas une offrande, en tout cas environ 50 000. Comme cette opération, hein, toi tu m'écoutes. Et quand elle a fait cette offrande, deux jours après, on l'appelle pour lui dire, le monsieur qui a mis les briques là, on n'arrive pas à le joindre. Le gardien est parti. On n'a plus les traces de ce monsieur. Alléluia.
1: Amen.
0: Et voilà comment elle a gagné son procès.
1: Wow.
0: Je sais à faire son combat.
7: A combattu.
0: A combattu.
1: Amen.
0: Le monsieur avait te donné des briques même pour t'avancer.
7: Il a laissé les briques, il a fui.
0: Il a fui. Les anges se sont levés certainement.
7: Amen. Amen.
0: Amen. Oui. Amen. Amen.
7: La justice vient de Dieu.
0: La justice vient de Dieu.
1: Amen. Amen. Amen. Merci pour ce témoignage, la pasteur Niagne. Jean-Noël, si vous êtes à l'écoute de la radio Fréquence Vie, laissez votre numéro de téléphone au 07 77 86 86 40. 07 77 86 86 40.
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1: Et pour ceux qui veulent réagir en direct, 07 58 21 21 21. On vous attend. Catégorie diamant, 50 000 francs CFA par mois sur un an. Catégorie or, 30 000 francs par mois sur un an. Catégorie argent, 20 000 francs par mois sur un an. Et catégorie bronze, 10 000 francs CFA par mois sur un an. 07 58 21 21 21. Fais ton choix, appelle-nous maintenant, nous sommes en direct là. Il est... Voilà, on a quelqu'un, allô? Oui, bonsoir.
13: Bonsoir, monsieur.
1: Bienvenue sur Fréquence Vie. On est debout ici, on est en pleine forme là. Quel est votre nom? Pardon?
13: 10 000.
1: Elle est 10 000, mais je n'ai pas votre nom, ou bien vous voulez garder l'anonymat?
13: Vous dites.
1: Votre nom?
13: C'est quel nom vous demandez? C'est ça?
1: Votre nom?
13: Hein, c'est Naomi
1: Gedro. Naomi, hein?
0: Gedro.
1: D'accord. Et vous, donc, vous choisissez la catégorie bronze, 10 000 francs par mois, c'est cela?
13: Oui.
1: Merci. Nous vous laissons avec le prophète Hervé Dato. Ensuite, vous allez changer avec Lazare Couton, d'accord?
7: Oui. Ok, servant de Dieu, soyez béni. Ok. Que le Seigneur vous donne sa force.
13: Amen.
7: Qui nous donne la victoire sur toute maladie, sur toute œuvre de l'adversaire. Et que Dieu vous bénisse au nom puissant de Jésus. Que cette action véritablement vous donne de moissonner de très bons fruits de la part du Saint-Esprit. Et que ce soit des témoignages encore qui fortifient votre vie spirituelle.
1: Yes.
7: Que Dieu vous exauce et vous bénisse au nom de Jésus. Amen.
1: Amen. Maman, vous échangez à présent avec Lazare.
0: Elle dit qu'on fait comment? On peut expliquer ce qu'elle peut faire.
1: Ah, d'accord.
0: Rapidement,
1: d'accord.
0: Et ce sera valable pour tous les auditrices et auditeurs. Mm-hmm. Bon, maman Naomi Guégro, s'il vous plaît, vous allez appeler au 07 77 86 86 40. C'est le numéro de dépôt. C'est Wave et Orange Money. Ok, si vous faites de votre portable, vous faites une capture d'écran, c'est ça?
1: Mm-hmm.
0: Et puis vous envoyez sur ce numéro. Vous écrivez simplement votre nom et vous dites catégorie bonus ou bien 10 000 francs par mois. C'est simple, on va vous enregistrer avec votre numéro. Et je sais que vous êtes fidèle, vous allez réagir tous les mois à venir.
13: 0577 86 86 40
0: à la fin
13: 0777 86 86 encore 40
0: oui.
13: Ok. Merci.
0: C'est sur ce numéro que vous pouvez vraiment faire les dépôts et vous donner votre nom chaque fois que vous faites l'envoi, vous envoyez l'argent, mais en direct.
13: D'accord.
0: C'est au 07 51 3 x 21. Ne partez pas, maman Guégro. Bien, Saint-Seigneur.
13: Et Yamé
0: le canon Yap.
13: Bien,
0: j'aurai l'occasion de prier pour toi parce que j'ai quelque chose à te dire plus tard.
1: Hmm.
13: D'accord.

0: Merci, merci éternel. Merci.
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0: 0777 86 86 40, nous lançons ce soir et nous partageons ces heures en direct avec vous sur les antennes de la radio Fréquence Vie pour l'opération Sentinelle. Appelez, choisissez votre catégorie. 0777 86 86 40, la catégorie diamant, 50 000 francs CFA par mois. La catégorie or, 30 000 francs CFA par mois sur un an. La catégorie argent, 20 000 francs CFA par mois sur un an. Et la catégorie bronze, 10 000 francs CFA par mois sur un an. Merci. Nous voulons déjà dire merci, merci à ceux qui prennent l'engagement, ceux qui décident d'accompagner la radio Fréquence Vie. Vous êtes bénis, merci de rejoindre cette armée. Merci. Merci. Et là, on s'écoute le groupe Trompette.
1: Oui, on écoute Trompette, ça, c'est à notre temps, les années 2000 de la radio Fréquence Vie. Trompette, était en vogue. Et Tao, tu sais, j'aime bien les témoignages. Hein. Je voudrais partager ce témoignage avec les auditeurs qui nous écoutent. J'étais une fois entre midi et deux au bureau. Et moi, j'aime être au bureau le temps que mes collègues descendent. Et quand ils reviennent maintenant, je prends ma pause. Mm-hmm. Et il y a une sœur qui est venue faire un don à Fréquence Vie, une amie de Fréquence Vie. Elle est venue, elle a donné je ne sais pas si c'est 2000 francs. 5 mois, ça faisait 10 000. Pour 10 000. Mmh. Et elle partait nonchalamment, sous les arbres, là. Et puis elle s'est arrêtée. Elle regardait. Et par la grâce de Dieu, le Saint-Esprit m'a dit, sors, va sous l'arbre, là. Il y a une de mes filles qui s'inquiète. Je suis allé, lui dit, je suis descendu, j'ai dit, ah, mademoiselle, madame. Bon, elle était encore mademoiselle. Non, madame, plutôt. Elle était madame. Et j'ai dit, mais madame, s'il vous plaît, vous attendez quelqu'un? Elle dit, non, que je viens de la radio. Tu viens de faire quoi? Je suis ami de Fréquence Vie, je suis venu, me procurer vraiment de mes cotisations sur la radio Fréquence Vie. Elle dit, ah, ok, vous êtes ami de Fréquence Vie? Elle dit, oui. Mais c'est quoi? Pourquoi vous êtes triste comme ça? C'est à cause du soleil? Vous voulez prendre un peu d'ombre? Tout ça. En son temps, notre fille qui est au dehors, là, nos allées n'étaient pas encore là. Elle m'a dit, vraiment, elle a deux garçons. Mais ce n'est pas possible. Ils sont en griffe, vraiment turbulents. Je suis fatigué. Quand je vais arriver à la maison, hey, tout est dérangé. Donc, je suis en train de réfléchir. Et pas, je lui dis encore, madame, par la grâce de Dieu, vous serez enceinte, vous allez avoir un troisième garçon. C'est pas possible. Non. Non, pardon. Non, elle voulait vraiment c'est sorti même. Elle dit, je n'aime pas les fausses prophéties. Vous les faux là, je n'aime pas ça. Je ne suis pas d'accord avec ça. J'étais serein. C'est une histoire vraie. Oh, moi-même, ça, c'est devant moi, c'est avec moi. Ouais. Je lui ai dit, madame, vous allez avoir un troisième enfant, mais ce sera un garçon. Elle a tempêté jusqu'à bon. Elle n'a même pas accepté. Je vous assure. Elle est partie, par la grâce de Dieu, l'année qui a suivi, elle est tombée enceinte là, elle a eu un enfant, troisième, un garçon. Mm-hmm. 1 an, 2 ans, 3 ans. Donc l'enfant est parti à la maternelle. Mm-hmm. Donc les premiers pas de la maternelle, c'est le premier niveau. Mm-hmm. Et puis, c'était les congés de Noël, et elle est venue chercher son fils à l'école. Et la maîtresse lui dit, mais attention, hein, j'ai vu tes enfants passer, tes deux autres enfants-là. Mais lui-là, il est exceptionnel. Il est intelligent, il retient facilement. Mais comme il est encore jeune, l'année prochaine, il ne va pas faire la moyenne section. On va l'envoyer en grande section. Et voilà que maintenant, pendant ses congés de Noël, hein, elle se souvient de moi. Elle dit, ah, il y a 3 ans et demi. Il y a un homme de Dieu qui a parlé sur papa. Quand je lui ai dit, l'enfant là sera tellement intelligent, c'est par cela que tu sauras qu'il est différent des autres. Mm-hmm. Elle me cherche. Mm-hmm. Et comme nous sommes tous ici à la radio, elle vient dire, je suis venu voir, il y a un monsieur ici qui est noir. Je suis venu, on sort, on dit de l'homme. Oh non, bon, par la grâce de Dieu, right. Elle me raconte, elle dit, bon, s'il te plaît, j'ai besoin de toi ce samedi à la maison. Je dis, c'est pourquoi? Elle dit, il faut venir, je vais t'expliquer. Elle m'a montré, en tout cas, elle m'a dit, bon, elle a insisté. Et non, elle n'avait pas dit un samedi, c'était un jeudi. Donc, je suis arrivé entre midi et deux. Mm-hmm. J'arrive vers CNPS là, elle est sortie, elle est venue me chercher, on est parti. La table, par la grâce, j'étais bien dressée. Mm-hmm. Son mari était là. Son mari était médecin. En pendant, maintenant, la nourriture m'a demandé de bénir le repas. Tout ça, quand j'ai béni le repas, on a commencé à partager le repas. Elle dit, bon, tu es passé, non? Je dis, oui, par la grâce de Dieu. Bon, je suis venu m'excuser auprès de toi. Parce que là, moi, j'ai dit des choses contre toi. J'étais même insulté. Excuse-moi, mais pendant le congé, là, le congé a commencé il y a 4-5 jours de cela. Ce que ma maîtresse, la maîtresse de mon fils, là, m'a dit, là, je me suis souvenu de toi. C'est pour ça que je viens te chercher. Bon, qu'est-ce qu'elle t'a dit? Elle m'a dit, voilà que l'enfant est différent. Il est sage et très intelligent. Il retient tellement vite que plus petit, même dans la classe, ça même, j'ai fait de lui-même presque le chef de classe.
0: Amen.
1: J'en vois toujours. Son nom sort facilement de ma bouche. Bon, donc on a fini de manger par la grâce de Dieu. Bon, ils m'ont donné le titre de transport. Elle dit, c'est pas fini. Elle, son mari, m'ont accompagné dans une boutique, elle dit, prends la veste, le costume que tu veux. Et le costume, là, quand elle porte, je me souviens d'elle. Une prophétie qui s'est accomplie. Pour toi aussi, amen, ce soir, amen, la prophétie va s'accomplir.
0: Amen.
1: Nous avons un prophète ici. Bien-aimés, ces paroles que nous sommes en train de vous donner, ce ne sont pas des paroles au hasard. C'est des témoignages authentiques. Mm-hmm. Nous sommes en présence d'un prophète. Il y a une onction de prophète ici, une onction de prophète. En ce moment précis, avec tous ces témoignages-là, ne reste pas muet, s'il te plaît. Appelle et engage-toi. Dieu va changer ton histoire.
0: Yes.
1: Certainement, tu penses, c'est pas ce que tu penses avoir, mais au-delà de ce que tu veux voir, c'est ce que Dieu est prêt à faire avec toi.
0: Au nom de
1: Alléluia.
0: Jésus. Amen.
1: Donc, je bénis Dieu.
0: Oui.
1: L'enfant est très grand aujourd'hui. Oui. Et en 6e, 5e maintenant.
0: Wow.
1: Je suis dans la joie de ce que Dieu parle et Dieu fait.
0: Amen, amen. Amen. Dieu parle et Dieu fait. 0777-86-86-40. 0777-86-86-40. Appelez, on vous enregistre maintenant. Nous sommes en direct.
2: 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Que mes paroles te soient agréables, Papa.

0: L'opération Sentinelle se poursuit sur les antennes de la radio Fréquence Vie. Nous sommes en direct avec le prophète Hervé Dattro, le pasteur Étienne Niagne et Tao Daniel. Vous appelez, vous choisissez votre catégorie. Nous avons changé donc le contact pour vous enregistrer. Le nouveau est celui-ci, 07 77 86 86 40. 07 77 86 86 40. La première catégorie, la catégorie diamant, 50 000 francs CFA par mois. Je crois, Lazare, on a un auditeur qui a choisi cette catégorie, Jean-Noël. Voilà, la catégorie or, 30 000 francs par mois. La catégorie argent, 20 000 francs par mois. La catégorie bronze, 10 000 francs par mois. Donc, vous pouvez nous appeler au 07 77 86 86 40. Là, c'est le pasteur Niagne qui m'a donné cette chanson-là. Au 07 77 86 86 40. Et bien, c'est à l'époque, hein, à l'époque de la radio, là. C'est le début de la radio.
1: Oui. Quand je me souviens, la radio commençait à 5h du matin et elle s'arrêtait à 18h. Oh. Donc nous étions les premiers opérateurs, par la grâce de Dieu. Donc le matin, quand on vient comme ça, on met ce genre de cantique là.
2: Pour
1: rêver un peu.
0: Oui. 07 77 86 86 40. 07 77 86 86 40. Appelle maintenant, choisis ta catégorie. La générosité produit du fruit pour le royaume de Dieu. Ce fruit abonde pour ton compte. Appelle-nous maintenant, 07 77 86 86 40.
1: Oui, nous voulons exhorter les auditeurs, auditrices de Matthieu 6:33. Vraiment, chaque fois, on lance cet appel pour dire, accompagnez-nous, soyez des partenaires, vous ne le faites pas, mais faites-le pour la radio Fréquence Vie. Parce que ces hommes de Dieu qui viennent, tout ce que nous faisons ici, c'est pour la gloire du Seigneur. Vous savez que cette œuvre coûte énormément et ce n'est pas facile. Si jusque-là, nous avons le soutien de la direction et que nous sommes là encore en ce moment précis, c'est pour que votre fruit, c'est ça, non, homme de Dieu. Oui, le don de votre fruit parle pour vous.
0: Pour vous.
1: Alléluia.
0: Oui, amen.
1: Donc, Dieu veut vous nous honorer. Dieu veut honorer quelqu'un. Si tu as constaté les échecs dans la vie de tes enfants, bien-aimé, en tout cas, père, mère, papa, maman, où que tu sois, tu peux t'engager pour que ton enfant entre dans l'honneur par cette opération. Cette parole a été donnée par un prophète. L'esprit de prophète vient pour détruire le négatif dans la vie de ton enfant, pour annuler la maladie, pour annuler les échecs, les incompréhensions. Même si ton enfant est turbulent, excuse-moi du mot, même si ton enfant est récalcitrant, il n'arrive pas à retenir, il est désobéissant, il est dans les vices, s'il te plaît, tu peux s'aimer pour son salut et tu verras. Le Seigneur va prendre vraiment la honte que cet enfant vous procure. Le Seigneur va enlever vraiment le déshonneur et vous allez voir que Dieu agit encore aujourd'hui.
0: Au nom de Jésus. Amen. Et continuez, appelez-nous, 07 77 86 86 40, 07 77 86 86 40.

0: Nous avons quelques personnes qui appellent hein, prophète Hervé Datro, pasteur Étienne Niagne. On va peut-être prier pour ces personnes-là.
1: Oui, bien sûr, bien sûr. Et nous prions pour Madame Kwaku.
0: Oui.
1: Qui a fait l'option, voilà, formule bronze. Seigneur, tu es Dieu et tu connais les défis de ta servante. Cet engagement, Seigneur éternel Dieu, c'est pour t'interpeller, c'est pour dire qu'elle a besoin de toi. Visite-la, Seigneur éternel, et que sur la base de cet engagement, que quelque chose de mauvais disparaisse de son témoignage.
0: Au nom de Jésus.
1: Et que maintenant, quelque chose de très bon fasse son apparition dans sa vie au nom de Jésus.
0: Amen.
1: Merci de l'exaucer pour la gloire de ton nom. Seigneur, souviens-toi également de Monsieur
0: Mandy.
1: Qui a fait également la même option pour le bronze. Nous prions, éternel, que la victoire lui soit donnée dans tous ses combats.
0: Amen.
1: Nous prions que son offrande soit comme, Seigneur éternel, Dieu, cette offrande élevée par Samuel et qui a permis que le tonnerre retentisse sur le camp des Philistins. Père, que cela envoie maintenant la décharge sur l'adversité et qu'il soit libéré de toute oppression, de tout combat, de tout adversaire au nom de Jésus.
0: Amen.
1: Que ta victoire soit sienne et que ton nom soit glorifié au nom puissant de Jésus. Amen.
2: Amen. Amen. Alléluia.
0: 0717-86-86-40. Et nous sommes en direct. Le pasteur Étienne, le prophète Hervé Datro et Tao Daniel pour l'opération Sentinelle. Quatre catégories vous sont proposées. La première catégorie, la catégorie diamant, 50 000 francs CFA par mois. La catégorie or, 30 000 francs par mois. La catégorie argent, 20 000 francs par mois. La catégorie bronze, 10 000 francs par mois.

0: Alors nous prions avec Monsieur Messin. Voilà. Merci Jésus pour la vie de ton serviteur. Merci pour la grâce. Seigneur, si il peut se lever et agir pour la radio, c'est parce que ton esprit l'en a convaincu. Je prie que tu bénisses son obéissance. Je prie que tu soumets tout ce qui se rebelle et qui s'oppose à ses grâces et à ses bénédictions. Et je prie que tu dégages son chemin de tout obstacle et que la lumière qui est ta gloire paraisse dans sa vie pour annoncer et manifester un temps nouveau au nom de Jésus. Que le fruit de cette offrande, Seigneur, le transporte dans une autre dimension de joie et d'allégresse. Par le nom de Jésus-Christ, tu le fais. Amen.
1: Amen. Amen. Merci à Monsieur Messon. 0717 86 86 40.

L'armée des donateurs sur Fréquence Vie, en choisissant ta catégorie, pardon. La première catégorie, la catégorie diamant, 50 000 francs CFA par mois. La catégorie or, 30 000 francs CFA par mois. La catégorie argent, 20 000 francs par mois. Et la catégorie bronze, 10 000 francs par mois.

0: Ok, Madame Kona donc souscrit pour fameux bronze pour sa fille. Seigneur, nous prions que ta main soit sur la fille de ta servante.
1: Amen.
0: Nous prions que ta bonne et puissante main non seulement la préserve des œuvres de ce monde, mais Seigneur, la bénisse dans son parcours. Qu'elle soit une joie et elle soit une grande source de victoire, de témoignage pour sa mère. Et que Père, ton nom soit glorifié par ce que nous voyons et nous entendons, Seigneur, de cet enfant. Bénis-la, Seigneur, et que toute gloire soit à toi par le nom de Jésus. Amen.
2: Amen. En tout cas, oui. Merci d'appeler au 07 77 86 86 40. C'est le numéro officiel pour tous les dons. Si vous voulez appeler directement aussi pour le soutien de cette opération, n'hésitez pas.
0: Le frère Kofi Kwadio également est sensible à cette action. Seigneur, merci alors pour ton serviteur. Merci pour sa vie. Tu veux, Seigneur éternel Dieu, que ton œuvre avance. Et Seigneur, ton fils, ton serviteur Kofi Kwadio n'est pas resté en marge. Il a réagi. Tout comme, Seigneur, il veut que l'honneur soit sur Fréquence Vie, que l'honneur soit dans sa vie.
2: Alléluia.
0: Tout comme il souhaite que les choses changent, qu'également les choses changent dans sa vie. Mm-hmm. Tout comme qu'il a souhaité que Fréquence Vie aille de l'avant, Seigneur, qu'il y ait promotion, progrès, qu'il y ait avancée dans sa vie au nom de Jésus.
1: Amen.
0: Bénis-le spirituellement, socialement et à tous égards, et met la paix et la joie dans sa maison au nom de Jésus. Amen.
1: Amen.
2: Amen.
1: Merci à M. Kofi Kwadio, 07-77-86-86-40. Pour toi qui viens de te connecter sur les antennes de la radio Fréquence Vie, c'est Une Nuit Sans Ennui, une version 2 en 1 avec Tao Daniel et le pasteur Étienne Niagne. Et là, on s'intéresse à l'opération Sentinelle pour vous encourager à rejoindre l'armée des donateurs sur les antennes de la radio Fréquence Vie. Choisis ta catégorie, frère, sœur. La catégorie diamant, 50 000 francs CFA par mois. La catégorie or, 30 000 francs CFA par mois. La catégorie argent, 20 000 francs CFA par mois. La catégorie bronze, 10 000 francs CFA par mois.

0: bien, tellement de bien. On veut lui dire merci, merci à tout, merci pour ces auditeurs de la radio qui sont vraiment formidables.
1: Ok, nous sommes très heureux parce que les auditrices et auditeurs ont commencé à réagir, même pour leurs enfants. Et je sais que quand une mère agit comme ça pour sa fille, c'est que sa fille a un défi quelque part. Et notre prière, c'est que le défi là quitte ta fille définitivement au nom de Jésus. Sur la parole de l'homme de Dieu, nous avons été richement bénis. Le fruit de tes dons parleront pour toi. Amen. Le fruit de tes dons, c'est un acte donné, c'est un acte spirituel. Donner, c'est pour honorer Dieu. Donner, pour donner témoigne et marque notre solidarité à notre Dieu quand nous donnons Dieu le matin quand il s'élève, il nous donne tout. Ouais. Alléluia.
0: Amen.
1: Donc les donateurs spéciaux, pour ceux qui étaient dans le ministère de Paul, ce sont ces donateurs que nous sommes en train de voir, oui, avec nos auditrices et auditeurs.
2: Amen.
1: Alors nous savons que l'œuvre que la radio a commencé ne pourra pas s'arrêter. La main de l'Éternel aussi ne pourra pas s'arrêter dans votre vie.
0: Amen.
1: Dieu, le Dieu de subsistance, pourvoira à tous vos besoins.
0: Amen.
1: Homme de Dieu, nous allons encore te donner la parole pour bénir le peuple de Dieu, parce que tu es tellement occupé, tu as tellement de charges.
2: Oui.
1: Et nous, par la grâce de Dieu, Tao et moi, nous allons continuer un peu cette émission.
2: Que Dieu soit béni.
0: Amen.
2: Je veux encore en quelques mots encourager et te dire que c'est venu dans mon cœur assez fortement. Tu as un enfant certainement qui est perturbé. C'est-à-dire, l'enfant, il est dans les vices de ce monde. Et c'est un problème pour toi. Et tu n'en dors pas. Et tu es tiraillé. Tu es torturé dans ton esprit. Voilà. Je t'encourage à souscrire à une formule. Pour que chaque mois, la prière que tu fasses, que ce soit simplement, Seigneur, délivre mon fils. Que juste ça, quelle que soit la formule que Dieu te met à cœur, fais-le, mais souscris pour l'enfant. Et que cette offrande-là, ce don-là, puisse te permettre de moissonner la guérison, la délivrance et le repositionnement de l'enfant. Si tu as remarqué dans ta vie qu'il y a des situations qui arrivent chaque mois, souscrit pour que, avec l'engagement pris, ces mois-là ne soient plus les mêmes et que la situation soit brisée et que tu aies la victoire. Il y a des familles où on paye des ordonnances, on paye des médicaments à la pharmacie à hauteur de 200 000, de 300 000. Va sur quelque chose avec le Seigneur. Si Dieu te pousse, va même plus loin. Pour dire au Seigneur, l'argent que je devais utiliser chaque mois pour acheter des cachets, pour acheter des médicaments que je dois boire chaque mois. Seigneur, guéris-moi et cet argent, je te le donne. Mais quand tu fais cet engagement, il faut remarquer, il faut observer la guérison avant d'arrêter de prendre tes médicaments. Il ne faut pas se précipiter. Il ne faut pas imposer ta foi, bien sûr, au Seigneur. Mais c'est un engagement. Si quelqu'un, par exemple, prend des médicaments à hauteur de 20 000 francs chaque mois pour se maintenir dans sa santé, mais il dit, Seigneur, voici, je te donne. Mais tu donnes. Et quand tu constates que la guérison est manifestée et que les médecins qui t'ont dit que tu es malade te disent maintenant que tu n'es plus malade, en ce moment-là, continue ainsi de donner gloire à Dieu. Je suis en train de dire que agis pour que ton don, ton offrande, te permette de moissonner ta guérison, la délivrance de ton enfant, la libération de ton foyer, la restauration de ta vie sociale, ta promotion, ta nomination. Je dis, quelque chose est derrière ce don. Et je sais que après une année de don sacrificiel constant, permanent et régulier, il y a forcément un changement qui peut se manifester.
0: Amen.
2: Que Dieu te bénisse et que ton engagement ne souffre d'aucune influence de ces esprits d'incrédulité, d'avarice et autres qui viennent baisser la gloire. Vas-y et sache une chose, Dieu aussi est capable de donner la semence au semeur. Si tu veux vraiment s'aimer, le Seigneur peut et va t'approvisionner pour que tu sèmes et pour que le fruit de la semence te soit multiplié. Nous prions. Seigneur, je sais que un cœur a été touché, donne-leur la force simplement d'exécuter. Je sais que dans les jours qui viennent, des hommes, des femmes viendront ici parce qu'ils ont été sensibles au message. Alléluia. Et ils viendront apporter directement leurs semences, directement leurs offrandes. Certains voudront faire le geste de 12 mois en une seule action. Seigneur éternel Dieu, que ta main puissante les soutienne, les pousse à cela. Que éternel, ta grâce aussi aide ceux qui étaient hésitants, ceux qui doutaient. Seigneur, casse l'incrédulité, casse les doutes et pousse-les à rentrer dans leur bénédiction. Seigneur, merci. Parce qu'avant même qu'ils ne viennent, cette nuit, ceux qui se sont déjà engagés, ô Dieu, ta grâce de miracle descend, ta gloire descend, ta visitation descend, ton règne descend. Que leurs offrandes soient sanctionnées par des grands témoignages, marquées par des grands témoignages, et que, Seigneur, ils moissonnent des fruits agréables à la suite de cette obéissance. Merci de bénir, Seigneur, la radio. Merci de toi-même prendre le contrôle de tous les défis. Les défis d'extension, les défis qui sont là, tous les défis. Prends le contrôle et continue, Seigneur, de révéler ta gloire à cette maison et à ton Église. Sois béni pour la vie, Seigneur éternel Dieu, du directeur, de tout le personnel, les responsables. Sois béni, Seigneur éternel Dieu, pour toute l'équipe qui travaille. La gloire est à toi, Seigneur Dieu qui bénit. Merci pour le peuple qui accompagne, merci pour le peuple qui soutient. Béni sois-tu, Seigneur, pour ton Église. Au nom de Jésus, amen.
0: Amen. Amen. 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Nous remercions et bénissons le nom du Seigneur pour M. Moussa Patrice, pour Mme Kablan Aka. Réagissez, Dion 717 86 86 40. 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

0: ne mourra pas s'il n'a pas vu la promesse de l'Éternel. 0-717-86-86-40. L'émission se poursuit sur les antennes de la radio de la vie. Personnellement, on a M. Moussa Patrice et Mme Kablan Aka qui ont réagi. On attend les autres réactions au 0-717-86-86-40. 0-717-86-86-40.
1: Oui, nous voulons vraiment prier le Seigneur pour M. Moussa Patrice, le frère Moussa Patrice. Frère, sois béni.
0: Amen.
1: Oui, l'offrande, le don, ôte à nous des malédictions, des malheurs. Le don enlève la honte, la frustration. Je ne sais pas où est-ce que tu es défié en ce moment. Certainement, tu l'as fait pour voir la main de Dieu. Je prie que cette main ne soit pas courte, mais que la main de Dieu soit visible dans ta vie au nom de Jésus.
0: Amen.
1: Que la main de Dieu t'arrache de ce danger, de cette honte, de cette frustration, de cette maladie au nom de Jésus-Christ. Et par la grâce de Dieu, je te propulse dans les portes ouvertes, là où tes témoignages seront racontés. Au nom de Jésus, sois béni. Je voudrais aussi rendre toute la gloire à Dieu pour M. Kablan Aka, où que tu te trouves, quoi que tu fasses. Je ne connais pas ton activité, mais par l'Esprit de Dieu, je déclare que ton activité ne va pas mourir. L'œuvre de tes mains produiront de bons fruits au nom de Jésus-Christ de Nazareth. Cette maladie qui te dérange est dérangée au nom de Jésus.
0: Yes.
1: J'invoque le sang de Jésus pour neutraliser toute maladie dans ton corps au nom de Jésus-Christ de Nazareth. Soyez libre de toute affliction, soyez libre de toute infirmité, car la Bible dit le soir venu, Jésus-Christ, oui, a pris nos infirmités. Qu'il en soit ainsi pour chacun de vous, au nom de Jésus. Amen.
0: Amen. 0-717-86-86-40, 0-717-86-86-40, on attend vos réactions. Choisissez donc
1: au 06-58-21-21-21 les auditrices et auditeurs de Matthieu 6-33. C'est le temps de notre émission. Faites parler votre cœur. Vous qui êtes là, tu es couché, certainement tu es couché. C'est pas vrai?
0: Mm-hmm.
1: Il est couché, il écoute cette émission, hein? Le ventilateur, le souffle, il a le journal, il a sommeil, il veut dormir, mais l'émission lui fait du bien. Il est en train de douter, parler en lui-même. Qu'est-ce qu'il peut faire? Tu peux faire quelque chose, mon frère. Laisse la rentrée arrive. Tout le monde sait que c'est la rentrée. Les rentrées passées là, Dieu a pourvu. Cette rentrée encore, il pourvoira. Toi, fais le geste qu'il faut.
0: Oui.
1: En tout cas, demain matin, lève-toi par la foi. Va prendre quelque chose, une offrande, et viens pour la réussite de tes enfants. Pour cette année 2026-2027. Si tu le fais, tu sèmes. Ainsi, Dieu accordera le bac à ta fille, à ton fils, au nom de Jésus.
0: Amen.
1: Amen.
0: Amen.
1: Ouais, frère Tao, je voulais vraiment rendre un témoignage dans ce sens-là.
0: Mm-hmm.
1: À la rentrée comme ça, pendant la rentrée, c'est pour le mois de septembre. Hein?
0: Oui.
1: Et nous étions à un culte de mercredi, comme ça, et puis j'étais en train de prêcher, et je partais vers le peuple, et j'ai vu une fille, une sœur dans l'assemblée.
0: Mm-hmm.
1: Je lui ai dit, lève-toi. Est-ce que ta maman est là? Elle dit, oui, elle est venue récemment à l'église. J'ai dit, maman, donnez gloire à Dieu. Peuple de Dieu, acclamez le Seigneur.
0: Mm-hmm.
1: Parce que cette petite fille, cette fille va décrocher son bac.
0: Amen.
1: Alléluia.
0: Amen.
1: Hey, aujourd'hui même, cette fille-là, en fait, il est déjà... Ah, il n'est pas encore minuit.
0: Non, non.
1: Aujourd'hui même, je l'ai appelé.
0: Mm.
1: Il m'a dit, papa. Non. Donc, c'est pour dire à quelqu'un. Donc, quand j'ai dit ça, la rentrée n'avait pas encore commencé. Hein. C'était les grandes vacances comme ça.
0: Mm-hmm.
1: Parce que les jeunes gens n'aimaient pas venir au culte le soir.
0: Mm-hmm.
1: Les cultes du soir.

0: autorité qui m'est conférée. Là, je parle, pas en tant qu'animateur de Matthieu 6:33,
1: oui,
0: mais en tant que pasteur. Parce que Dieu merci, nous sommes pasteurs il y a maintenant, depuis novembre 2012. Mmh, je déclare sous cette grâce, la grâce de mes pères, que vos, nos enfants qui sont défiés à l'école, alors que tu t'engages dans cette opération des sentinelles, avec les 50 000 francs par mois, tu peux le faire. Or, 30 000, argent, 20 000, bronze, 10 000, je sais que Dieu t'a donné la capacité, tu peux le faire. Alors que tu t'engages, je t'annonce cette bonne nouvelle. L'année prochaine, le nom de ton fils sera aussi inscrit sur la liste des admis.
1: Amen.
0: Au nom de Jésus-Christ de Nazareth.
1: Amen.
0: Là, je suis là, l'onction prophétique a été relâchée ce soir. Je baigne sur cette onction prophétique et je suis là pour parler pour toutes les personnes qui vont appeler pour un défi, qui vont appeler pour souscrire dans cette opération.
1: Oui. Alléluia. 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Et puis, il a raconté aussi ce témoignage, il a rendu son ce témoignage-là, pour dire qu'on peut déjà sécuriser son année scolaire pendant les vacances.
0: Oui, oui c'est possible. J'ai tellement de témoignages, et je profite encore pour donner un autre témoignage. Il y a une jeune fille, après le culte, sa maman l'a envoyée pour dire, mais ma fille, elle est distraite. Elle est en terminale, mais je lui parle, elle ne comprend pas. Et elle est venue me voir pour que je prie pour elle, pour qu'elle puisse se concentrer sur ses études. Et quand j'ai pris son nom, je voulais écrire BAC 2024. C'était en 2024 qui est passé là. Hein. Et puis, j'ai écrit j'ai écrit 2000, et puis au lieu d'écrire 24, j'ai écrit 25. Et puis, je me suis dit, ah, mais on est en 2024. Et puis, je me suis dit, ah, certainement, c'est Dieu qui m'a poussé à écrire 2025. Et ça m'a dit, ah, mais homme de Dieu, on est en 2024. Donc, j'étais obligé de dire, bon, attends, c'est pas grave. J'ai dit à sa maman, maman, l'échec aussi nous prépare à la réussite. Certainement, tu parles, on prie. Elle est encore récalcitrante, elle sort, elle n'étudie pas. Laisse. Quand, comme les gens du monde disent qu'elle va taper poteau, elle va se ressaisir.
1: C'est une conséquence d'un conseil.
0: Ah, conséquence d'un conseil. Donc je lui ai dit, la main a eu la force. Mais le pire, la fille est tombée enceinte.
1: Ok.
0: Donc elle est tombée, elle a échoué au bac 2024. Mm-hmm. On est tombé en 2025. Elle est partie au bac en grossesse en 2025.
1: Wow.
0: Elle a composé le bac D en 2025. Les résultats du bac devraient sortir un mardi, je pense.
1: Oui.
0: Un mardi. Je ne sais pas si c'est
1: un. Si, c'est pas le mardi.
0: Mais à la veille, elle a accouché d'un garçon. Le lendemain, elle était sur son lit d'hôpital en tant que mère. Sa grand-sœur va prendre le résultat et dit, maman, ta fille a eu.
1: Amen.
0: Elle est tombée comme ça. Alléluia.
1: Amen.
0: Sur la parole. Non, souvent, écoutez-nous, s'il vous plaît. Une maman m'a dit, mais toi, tu pries pour les gens, je te connais. Les gens sont guéris, mais pourquoi tu pries pour moi et puis je ne suis pas guéri?
1: Ah oui, souvent, les chrétiens qui se posent cette question. Oui,
0: c'est le Seigneur qui fait. C'est le Seigneur ce qu'il fait. Donc, pour cette petite fille dont le bac a été reporté,
1: oui,
0: et sa maman, vraiment, Marguerite m'a dit, je t'ai remarqué. Tu avais dit ça pour une de mes filles, il y a 3 ans, et puis elle a eu le bac. Cette année encore, 2024, je voulais là. Voilà qu'en 2025. Parce que quand tu enseignes comme ça, là, tout le monde est fâché dans la maison.
1: Oui,
0: toi, tu as le bac
1: On t'emmène à l'école pour que tu nous rapportes des diplômes. Toi, tu vas rapporter une grossesse à la maison.
0: Au cours de l'année, là, de l'année de 2015, quand je vois la fille, elle vient à l'église, je la prends après le culte. Je la prends.

0: je la fortifie. Je dis, prends courage. Hein? Il faut que cette grossesse-là, tu t'honores. Double grâce.
1: Yes.
0: Enfantement, réussite.
1: Double portion.
0: Elle a composé, qu'elle compose. Le soir, j'appelle. Comment ça a été? Je dis, papa, ah, c'est difficile. J'ai dit, en moins de 2 semaines, c'est-à-dire la fin de composer les résultats, c'est 2 ou 3 semaines-là. Et puis, Dieu a fait. Donc, je suis là pour dire à quelqu'un, la grâce pour voir le changement d'histoire est possible. Dieu peut changer l'histoire de vos enfants par un don, par une assistance à un serviteur de Dieu.
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0: témoignage. Par notre canal, par notre ministère. Je me tiens dans les pas de mes pères. Sous l'onction du Dieu de l'Alliance, du Dieu de la vie, du Dieu de la sagesse et de l'intelligence, le Dieu qui donne de la semence. Je prie que pour maman Dédé, pour monsieur Roger, que vos enfants ne soient pas une honte pour vous. Je maudis la source de cette honte au nom de Jésus-Christ. J'annule les forces de la paresse dans la vie de vos enfants. Par le sang de Jésus-Christ, j'efface tous les actes de haine, de sorcellerie qui amènent vos enfants dans la perversité, qui amènent vos enfants dans la paresse, dans le manque, dans loin des études. Je maudis tous les démons qui parlent contre la réussite de vos enfants.
1: Au nom
0: et
1: de
0: je
1: Jésus.
0: Déclare leur liberté. Et je proclame leur liberté. La diligence est accordée. La force naturelle est accordée. La force qui vient de Dieu est accordée à ses enfants pour qu'ils prennent au sérieux leur vie, qu'ils prennent au sérieux leur engagement scolaire. Père, je prie que tu changes leur histoire en te donnant leur cœur, effectivement, à toi, le seul Seigneur et Sauveur, et que leur vie soit un témoignage à partir de maintenant.
1: Amen.
0: Par leur don, au nom de Jésus. Amen.
1: Amen. 0-777-86-86-40, l'opération Sentinelle se poursuit sur les antennes de la radio Fréquence Vie. 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

0: Il y a certains, quelqu'un qui m'écoute, qui est couché. Tu veux dire à ta femme, « Ah, maman, prenons un engagement. » Et tu n'oses pas le dire. Laisse-moi te dire que cet engagement que tu vas prendre n'est pas un engagement de trop. C'est un investissement céleste. C'est un investissement divin. Dieu est encore capable de t'honorer. Si tu écoutes cette émission, ce n'est pas par accident. Ce n'est pas de façon fortuite. Nous sommes là parce que Dieu a décidé que nous soyons là. Tu nous écoutes, c'est parce que Dieu a décidé de changer ta vie. Alors n'hésite pas. Ton offrande va te valoriser. Ton don va t'accorder, oui, une valeur ajoutée. Quand tu fais quelque chose pour Dieu, Dieu est au point de t'honorer, de te valoriser. Quand tu veux honorer Dieu, Dieu aussi est prêt à t'honorer.
1: Amen.
0: Avec Dieu, il n'y a pas de crédit.
1: Mm-hmm.
0: Tu ne peux pas faire pour Dieu et puis il va rester muet. Je n'ai jamais vu. C'est pour cela, nous disons chercher premièrement le royaume de Dieu et sa justice. Tu as certainement épargné pour la scolarité de tes enfants. C'est vrai, tu es sage, c'est une bonne chose. Mais laisse-moi te dire, dans cette épargne, enlève une partie pour donner à Dieu. Ce que tu vas enlever là, les 30 000 que tu vas enlever là, par mois là, ce n'est pas quelque chose de trop pour toi. Si tu veux que tes enfants, sans stress, soient des bosseurs, aiment travailler, aiment lire, ne sois pas distrait. Là, je parle aussi en tant que moniteur, parce que j'ai été depuis longtemps moniteur. Et nous avons vu vraiment des preuves dans la vie de la multitude. Et je profite pour rendre ce petit témoignage. Non, il n'y a pas un petit témoignage. Ce témoignage.
1: Oui,
0: ceux qui ne savent pas, effectivement. Bon, je ne dis pas dans quelle église, sinon c'était une église.
1: Mm-hmm.
0: J'étais moniteur. Et la composition de CEP, l'entrée en sixième, devait se passer le mardi. Et le dernier jour, en fait, le dernier dimanche là, du mardi là.
1: Mmh, avant le mardi donc.
0: Avant de partir, j'ai demandé aux enfants, vous tous qui êtes en classe d'examen, les autres étaient déjà en congé, vous qui êtes en classe d'examen là, venez. Et il y avait un groupe là, quelques enfants qui sont levés parce qu'ils étaient au SEM 2. Quand j'ai fini de prier, après l'amen final, il y a une qui a commencé à crier. Elle a commencé à pleurer en partant à sa place. J'ai dit, mais reviens. C'est quoi? Elle dit, dès que j'ai dit amen, il y a une voix qui est venue vers qui a dit, tu ne vas pas avoir où. J'ai dit, quoi? Dis, dis à cette voix, je vais avoir au nom de Jésus.
1: Amen, yes.
0: Non, c'est des histoires. Moi, je suis très pratique.
1: Mm.
0: Ceux qui me connaissent, non, on ne parle pas beaucoup, on ne prêche pas beaucoup.
1: Mm.
0: Si tu ne vois rien, faut pas appeler par ce gnagne. Non, je dis ça aux gens. C'est les preuves.
1: Mm-hmm.
0: Les témoignages, il y en a. Dans cette émission, Matthieu 6:33, beaucoup voient les témoignages.
1: Mm.
0: Et donc, j'ai dit à la petite, ne pleure pas, j'ai tes larmes. Dis à cette voix-là que toi, tu vas être admis.
1: Au nom de Jésus.
0: Au nom de Jésus. Mm. Et d'ailleurs, dis-moi, dans quelle école tu veux être affecté? Tu veux qu'on t'affecte?
1: Voilà.
0: Elle dit, elle veut aller au lycée jeune fille de Benjerville. J'ai dit, considère que, bon, le mot considère que c'est fait là.
1: Hein.
0: Quand j'entends, on utilisait ça avant. Vraiment?
1: Si.
0: Alléluia.
1: Amen.
0: Le pasteur Nyan, souvent des gens appellent, on dit, est-ce que c'est le même là?
1: Mm.
0: C'est le même Nyan qu'on connaissait là. Je veux pas. Dit que non, c'est le même. Souvent, quand on m'appelle, je dis c'est Emmanuel Yao. C'est le nom là que j'utilisais.
1: Ah, d'accord.
0: Ah ouais. Non, par la grâce de Dieu. Nous prions que cette grâce-là revienne.
1: Amen.
0: Donc, nous avons prié quand elle a dit qu'elle veut aller au lycée, jeune fille, parce que c'est ce qu'elle a choisi.
1: Mm.
0: Je dis, bon, est-ce que dans la composition, celle-là, tu as eu la moyenne? Elle dit, oui. Hein? Moni est-il? C'est comme ça qu'on m'appelait Monietti. Oui, j'ai eu 132. J'ai dit, oh, c'est suffisant.
1: Mm-hmm.
0: À l'examen, tu vas avoir plus que ça.
1: Amen.
0: Alléluia.
1: Amen.
0: Bon, Dieu merci. C'était les vacances
1: oui.
0: aussi. les vacances scolaires, les vacances sociales, l'école du dimanche, à la rentrée. Donc, à une semaine avant la rentrée, on commence aussi la rentrée au niveau des moniteurs de l'école du dimanche. Je suis là-haut. Au milieu du culte, il y a une maman qui vient. Voici gâteau. Aïe. Voici, je ne sais pas, vraiment, quelqu'un attrape gâteau, la boisson.
1: Et donc, la petite une fête, fille quoi. Aussi,
0: elle était sortie.
1: Okay.
0: Elle allait, parce que la maman ne connaissait pas dans quelle classe où on faisait le culte. Donc elle allait accueillir sa maman, et puis les deux venaient.
1: Revenir avec sa mère. Okay.
0: Et puis la maman dit, ah, Moni, vraiment, ta fille, on l'a affectée au lycée jeune fille.
1: Alléluia.
0: Donc, nous sommes venus vraiment partager ce repas avec toi et puis tous les enfants. Amen. Gloire à Dieu. Alléluia.
1: Amen.
0: Non, souvent, disons la vérité, Dieu est vrai. Dieu est vrai, il est vrai et Satan est un menteur.
1: Amen, amen.
0: Quels que soient les défis que nous traversons, nous avons un grand Dieu, un bon Dieu. Alléluia.
1: Yes. Ah, je garde. En tout cas, c'est cette mauvaise parole qu'elle a reçue. Le pasteur Yannick a dit non, faut déclarer une bonne parole. Voilà, faut pas accepter, n'accepte pas. Voilà, n'accepte pas.
0: Donc, auditeurs, auditrices, n'acceptez pas que vos filles, vos enfants, même s'ils ne connaissent pas le Seigneur aujourd'hui, s'aimer. Jusqu'à l'année prochaine, à cette même époque, le Saint-Esprit va les saisir.
1: Amen.
0: Même s'ils ont échoué cette année, s'aimer. Moi, je sais. La semence là ouvre des portes.
1: Amen.
0: Comme l'homme de Dieu l'a dit.
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Monsieur Aka et donc maman, pardon, papa Aka et maman Naomi Jedro à nous appeler. Nous n'avons pas pu enregistrer voilà, votre contact. Papa Aka, c'est cela, non, Lazare? Papa Aka et maman Naomi. Voilà, donc appelez ou laissez un message au 07 77 86 86 40. Papa Aka et maman Naomi Jedro. Laissez-nous votre numéro de téléphone par SMS ou appelez maintenant. 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

0: Et parce que Tania, il a dit, nous avons tellement de témoignages. Appelle-nous maintenant, participe, réagis. Le prochain témoignage peut être le tien.
1: Frère Dantao, bon, nous sommes là dans le cadre de l'opération Les Sentinelles. Le jeudi, on va y revenir avec l'opération Les Bâtisseurs.
0: Okay.
1: Et je voudrais aussi encore donner ce témoignage, toujours au niveau des élèves et des parents et leurs études. Alléluia.
0: Oui. Amen.
1: Je tiens ce témoignage cette année seulement, 2026. En fait, c'est la mère, vraiment, c'est une mère qui a confiance à notre ministère. Elle a son fils, bon, elle a des filles, mais son fils là, vraiment, en griffe, les canailles, il n'aime pas étudier. Il ne fait, quand il sort de l'école, il joue au ballon jusqu'à, il est en troisième. Et un frère de l'église a dit, mais toi là, attache-toi au service de Papa Nyang. Et puis il a obéi. Donc depuis le mois de février, il est entré, un jeune qui est en troisième, il dit, il veut être aussi protocole de l'église, c'est-à-dire faites au protocole à mes côtés quand, pour prendre ma Bible, ouais, après le culte, pour prendre mon sac, pour aller vers la voiture ou bien pour aller vers mon titre de transport que je veux. Et il s'est engagé. Et quand il s'est engagé, je lui ai dit, est-ce que toi-même, à l'école, tu travailles bien? Eh, papa, c'est dur, hein? Sa maman vient me dire, papa, il faut donner conseil. Il n'aime pas étudier. On parle sur lui jusqu'à... Il n'aime pas étudier. Il y a un auditeur? OK. Monsieur Kofi, soyez béni. Merci d'avoir réagi. Nous sommes à un bon jour aujourd'hui parce que c'est un jour d'une opération appelée les Sentinelles. Dieu va susciter ses anges pour être les sentinelles de ta vie et de ta maison.
0: Au nom de Jésus.
1: Là où tu t'attends à lui, au nom de Jésus.
0: Amen.
1: Tu ne seras pas surpris. L'arme que l'ennemi veut utiliser pour te vaincre n'a pas encore été fabriquée. Au nom de Jésus.
0: Amen.
1: Je te parle en tant que fils de prophète. L'arme que l'ennemi veut utiliser pour voler ta joie, pour détruire ta destinée, n'a pas encore été utilisée, n'a pas encore été faite, fabriquée, au nom de Jésus.
0: Amen.
1: C'est pour te dire, Monsieur Kofi, que tu vivras et tu raconteras les œuvres de l'Éternel au nom de Jésus.
0: Amen.
1: La Bible dit, si l'on forme des complots, cela ne viendra pas de moi. Quiconque se liguera contre toi tombera sous ton pouvoir. Je déclare cette parole, que quiconque s'élève contre toi et ton vœu que tu as fait, que cette personne, si elle ne se répand pas, soit retranchée au nom de Jésus-Christ de Nazareth. Toute opposition de ta vie est écartée. Et je vois la main de Dieu te prendre pour amener dans ton miracle au nom de Jésus-Christ de Nazareth.
0: Amen.
1: Amen.
0: Amen. Vous pouvez vous aussi participer, vous pouvez vous aussi réagir en composant le 07 77 86 86 40 07 77 86 86 40. 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
1: Ok, merci beaucoup. Ouais, pour le direct 0760 0758, 3x21, vous connaissez celui-là. Mais je vais terminer mon témoignage. Donc la mère me disait, son fils n'aimait pas étudier, il est en classe d'examen. Et le mois de juin, c'est le mois des examens à grand tirage. Vers le mois de mai, j'ai fait asseoir le petit. D'ailleurs, je ne l'ai pas fait asseoir. J'ai dit, mets-toi à genoux. Et mets-toi à genoux. J'ai dit, toi là, si tu n'as pas eu ton BPC là, je ne veux pas te voir à l'église ici. Arrange-toi à commencer à étudier. Et puis il est là, il veut pleurer. Il ne faut pas pleurer, moi. Il s'appelait moi. Il ne faut pas pleurer.
0: Le bassin
1: je vous
0: assure
1: que c'est aujourd'hui, que, aujourd'hui là, hein, parce que j'ai appelé sa grande soeur. Aujourd'hui, j'ai reconnu son nom, son prénom.
0: Okay.
1: Il s'appelle Junior.
0: Ah.
1: Si on l'a l'habitude d'appeler moi et moi et moi. Et. Donc, je l'ai mis à genoux. Il dit, toi, tu es un garçon. Et puis, regarde tes soeurs. Tu es le seul garçon de la famille.
0: Mm-hmm.
1: Et puis, tu joues, tu es canaque. On me dit, ça. Tu viens à l'église, tu sembles être sérieux. Attention. En même temps que je parle, que ce qui t'anime, là, l'esprit qui ne veut pas que tu étudies là, n'a qu'à partir. Il dit, lève ta main, lève tes deux mains. Et je lui ai imposé les mains, j'ai prié pour lui. Il dit, va. Dieu est le Dieu qui aide. Le Dieu est le Dieu qui prend les faibles pour les amener vers le sommet. Ma prière pour toi, c'est que cette année-là, ton nom aussi soit sur la liste des admis et que maman, brusquement, qui ne comptait pas sur toi, là, tu sois admis. Bon, Dieu merci. Les résultats de BPC 2026 sont sortis, il a été admis.
0: Ouais.
1: Ta maman dit, non, je ne comptais pas sur lui, même à l'école. Son professeur d'anglais alors, il n'a que 5, 6.
0: Ouais.
1: Il fuit les cours d'anglais.
0: Hey.
1: Mais par la grâce de Dieu, Dieu l'a aidé un peu. Il a eu 9 en anglais.
0: Ouais.
1: Et puis, il a comblé avec les autres matières.
0: Les autres matières, voilà.
1: Ça m'a dit vraiment, pasteur, Dieu est avec toi.
0: Amen.
1: Alléluia. Je prie. Je même Dieu est là. Quand nous faisons nos émissions, on n'a pas l'habitude de rendre ces gens
0: des témoignages. Oui.
1: Mais c'est le temps parce que là, nous voulons vous fortifier, nous voulons vous aider vraiment à croire en Dieu et à croire aussi en ce prophète. Nous avons envoyé un prophète ici ce soir.
0: Oui,
1: c'est pour que vraiment toute prophétie sur votre vie se réalise.
0: Au nom de Jésus.
1: Parce que Dieu dit qu'il confirme la parole de ses serviteurs. Ésaïe 44, verset 26. Dieu confirme la parole de ses serviteurs. Je ne sais pas ce qui a été dit contre toi, mais je sais une chose. Dans Ésaïe 41, verset 9 à 10, dis-toi que j'ai pris aux extrémités de la terre et que j'ai appelé d'une contrée lointaine à qui j'ai dit, tu es mon serviteur. Je te choisis et je ne te rejette point. C'est à toi maintenant, bien-aimé qui m'écoute. Ne crains rien, car je suis avec toi. Ne promène pas le regard inquiet, car je suis ton Dieu. Je te fortifie. Je viens à ton secours. Je te soutiens de ma droite triomphante. Voici, ils seront confondus, ils seront couverts de honte, tous ceux qui sont irrités contre toi. Ils seront réduits à rien, ils périront ceux qui disputent contre toi. Tu les chercheras et ne les trouveras plus, ceux qui te suscitaient querelle. Ils seront réduits à rien, réduits au néant, ceux qui te faisaient la guerre. Verset 13, car je suis l'Éternel ton Dieu qui fortifie ta droite, qui te dit, ne crains rien, je viens à ton secours, ne crains rien, vermisseau de Jacob, faible reste d'Israël, je viens à ton secours, dit l'Éternel. C'est une parole pour toi ce soir. Je voulais t'exhorter à cette rentrée, ne t'inquiète pas. Quel que soit le défi dans lequel tu es, quel que soit le problème que tu vis, même si tu n'arrives pas à payer ta maison et que ton propriétaire te menace, après l'amen finale de cette émission, mets-toi à genoux et tends tes mains vers le Seigneur et demande le secours de Dieu. Et demande vraiment que Dieu jette un regard favorable sur toi et ta situation. Quel que soit ton défi, même si tu es malade et qu'on t'a dit que tu mourras, laisse-moi te dire que oui, c'est les hommes qui ont dit, qui ont parlé.
0: Oui.
1: Dieu n'a pas encore dit son dernier mot. Je voudrais dire à quelqu'un, vraiment, quand tu vois la situation de ta maman, c'est une parole de connaissance que je donne à quelqu'un, je suis très sérieux ce soir. quand tu vois la situation de ta maman, tu dis, ah, vraiment, je veux aider ma maman à entrer dans une autre maison que toi-même tu vas supporter. C'est une bonne initiative, homme frère. Laisse-moi te dire, ne crains pas. Dans toutes ces choses, fais d'abord pour Dieu. Cherche premièrement le royaume de Dieu et sa justice. Oui. Et toutes choses vous seront données par-dessus.
0: Amen.
1: Matthieu 6, 33. Fais d'abord pour Dieu. Que dans ce que tu veux faire, donner une maison à ta maman, payer la caution, d'abord donne dans la maison du Seigneur ici, Africaine Vie. Je parle à quelqu'un. Si tu le fais, tu participes. Tu peux le faire à hauteur de 20 000. Ne dis pas que c'est trop, 20 000 francs par mois. Donne ces 20 000. C'est certainement, tu es en train d'économiser 30 000 par mois pour que tu payes la caution de ta maman, pour qu'elle déménage. Mais enlève 20 000 francs. Et tu vas voir ce que Dieu va faire pour toi. Sois béni. Et Dieu aime ceux qui obéissent. Et si tu obéis, tu verras la main de Dieu. C'est pour toi qu'il a été dit, voici, ils seront confondus, ils seront couverts de honte, tous ceux qui sont irrités contre toi, ils seront réduits à rien, ils périront ceux qui disputent contre toi. Dis Amen.
0: Amen. 0-717-86-86-40, on prend les dernières personnes. Appelez-nous maintenant. 0-717-86-86-40, l'équipe est encore là. Lazare Couton, le pasteur Etienne Yang et Tao Daniel. 0-717-86-86-40, 0-717-86-86-40. 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
1: Hey, merci beaucoup. Cette opération, les sentinelles, c'est pour le fonctionnement de la radio. Bien aimé, c'est pour le fonctionnement. Dieu veut faire fonctionner aussi ta vie. Faire fonctionner cette radio par ton don. La Bible dit donner sans tristesse ni contrainte. Car Dieu aime celui qui donne avec joie. Je voulais te dire que par ton don, ce don va te nourrir. Alors que Dieu, cette radio existera, sera d'être fonctionné, toi aussi, Dieu va faire fonctionner ta santé. Dieu va faire émerger ta santé. Est-ce que
0: Jésus.
1: Tu crois à cela?
0: Amen.
1: Alors que cette radio continue, il y aura de l'électricité dans cette maison. Il y aura de l'eau encore dans cette maison. Il y aura encore le bâtiment pour payer le loyer. Le loyer sera payé
0: au nom de Jésus.
1: Alors que les factures d'électricité et de la sauce seront payées. Alors que vraiment le personnel aussi survivra. Alors qu'il y aura des animateurs, des émissions sur cette radio. Alors que tu fais avancer cette radio. Cette radio, le personnel ne se retrouve pas ici seulement à Abidjan. Il y a aussi le personnel à Boaké, à Yamoussoukro, à Mans, à Bangourou, tout ça. Hein? Alors que tout ce personnel et leur famille se réjouissent, toi aussi, bien-aimé, Dieu va faire réjouir ta destinée, ta vie.
0: Au nom de Jésus.
1: Cette destinée qui semble être écourtée, qui semble être limitée. Je déclare que toutes les puissances des ténèbres qui se sont levées contre toi, les sorciers, les mystiques, qui disent que tu ne vas pas avancer, c'est parce qu'ils ont vu une étoile en toi. On n'attaque pas un joueur qui n'a pas de ballon.
0: Ouais. C'est pas faux.
1: Non.
0: Ça, c'est vrai, oui.
1: On n'attaque pas un joueur qui n'a pas le ballon sur lui. On attaque celui toujours qui a le ballon. Donc, tu as le ballon de ta famille. Quand je dis le ballon, tu es le Joseph. Tu es un homme important. Tu as une grande étoile. C'est pour cela que les choses semblent être difficiles. Toi, tu es une jeune dame. Tu n'arrives pas à te marier. Mais tu as un bon travail. Tu as une voiture. Tu peux donner. Et tu verras. En un clin d'œil, ta rencontre maritale sera vue au grand jour.
0: Nom de
1: au nom de Jésus-Christ. Je parle de toi, maman, parle à ta fille. Parle à ta fille. Il faut lui dire, il y a une opération à Fréquence Vie, là. Et elle a intérêt à souscrire. Pour elle-même, pour son futur mariage, pour son mariage glorieux, pour son mariage merveilleux à venir. L'année prochaine, jusqu'à cette même époque, avant même qu'elle finisse, oui, de finir son engagement, elle va entrer dans les liens sacrés du mariage.
0: Au
1: toutes
0: nom
1: les
0: de
1: étapes.
0: Jésus.
1: Par cette œuvre spirituelle, donc son mariage sera béni à l'église.
0: Au nom de Jésus.
1: Au nom de Jésus-Christ de Nazareth. Nous sommes en train de finir cette émission. Vraiment, ce soir, Dieu nous a mis à cœur d'envoyer toutes ces paroles vers vous. Mm-hmm. Vous pouvez donc toujours appeler au 07, comme Tao M le dit. Si vous l'aimez, vous aimez votre animateur qui est là depuis 21h, tous les jours du lundi au jeudi. Mm-hmm. 21h. Souvent même, c'est de 17h à 20h. Il revient à 21h pour vous faire du bien. Vous appelez, vous dites que cette émission, son émission, ces émissions font du bien. Mon ami, ma fille, mon frère, maman, papa. En tout cas, c'est le temps de réagir.
0: C'est le temps de réagir.
1: Donc, l'opération Sentinelle, c'est pour le fonctionnement de la radio. Pour les bâtisseurs, on y reviendra. Mm-hmm. C'est pour bâtir. Et c'est pour la réflexion de la radio fréquente lui-même. Le sol, la toiture, le mur. Mais ça, c'est pour le fonctionnement. Autre fonctionnement, là, nous parlons du salaire du personnel, nous parlons de l'extension, pourquoi pas. Mm-hmm. Nous parlons aussi de l'électricité, du bâtiment, du loyer, de la radio. Parce que nous sommes en louage ici, hein, le loyer, là. Oui, nous le payons cher. Par exemple, nous allons y revenir dans les bâtisseurs. Si Dieu te met à cœur, bien-aimé, tu peux en parler à ton chef de service, tu peux en parler à ton directeur, tu peux en parler à ton oncle, à ta tante. Nous avons besoin, effectivement, des hommes qui peuvent offrir, pourquoi pas, une voiture.
0: 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Dans quelques minutes, ce sera la fin. Nous attendons donc les retardataires, les dernières personnes appelées. 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
1: Ok, comme elle a souscrit déjà au 07 77 86 86, on va prier pour elle. Mm-hmm. Elle se nomme, bon, elle est sage, elle est Madame Annick, certainement elle nous écoute.
0: Oui.
1: Elle a été touchée par les témoignages des enfants. Elle dit qu'on prie pour ses enfants qui vont passer le bac l'année prochaine. Je ne sais pas combien de temps tes enfants sont déjà en classe de terminale. Cela importe peu. Avec Dieu, il est le Dieu qui ouvre et personne ne peut fermer. Quand Dieu donne une parole, cette parole court jusqu'à son accomplissement. Alors la lumière poindra comme l'aurore et ta guérison germera promptement. La justice marchera devant toi. Femme, dis Amen, et la gloire de l'Éternel t'accompagnera. C'est pour toi, maman Annick. Ésaïe 58, verset 8. Pense à maman Annick et confesse cette parole pour tes enfants. Confesse cette parole parce que tu as décidé de donner pour la réussite de tes enfants. La parole de Dieu est puissante. On n'a pas besoin de faire de longues prières. Mm-hmm. Mais sur cette parole sur laquelle tu t'appuies, et tu confesses, tu dis, Seigneur, j'ai donné à Fréquence Vie et voilà la parole qui m'a été donnée. Sur la base de cette parole, merci de faire réussir mes enfants, mes filles. Et tu le verras s'accomplir au nom de Jésus. Amen.
0: Amen. Que le Seigneur vous bénisse abondamment pour votre générosité et votre engagement à ses côtés, à nos côtés aussi, puisque vous êtes des milliers d'auditeurs à nous suivre du côté de Boaké, Yamoussoukro, à Bingourou, à Abidjan et même à l'extérieur du pays. Et oui, il y a des personnes à l'extérieur du pays là, qui ont pris des engagements, certains aux États-Unis, d'autres du côté de la France. Alors, on vous attend. Il nous reste, on va dire, combien de minutes là? Bon. 0-717-86-86-40. 0-717-86-86-40. 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Et le pasteur Tianyan l'a dit, souvent nous sommes là à partir de 4h du matin pour l'émission de 6h. Par moment, tu dors même ici pour réveiller les auditeurs.
3: Oui, oui, par moment aussi, tu finis à 1h du matin, oui. Tu ne sais pas comment tu vas faire pour rentrer. Mm-hmm. Et même quand tu rentres, vraiment, tu n'as pas le sommeil, puisque tu finis à 1h, c'est pas à 1h, tu vas quitter le studio. Mm-hmm. Tu pars d'ici à 1h30, voire même 2h, et c'est à 3h, 4h du temps, à 4h du matin que le soleil, en fait, le sommeil apparaît. Or, pourtant, tu es en train de t'apprêter pour aller au travail. En tout cas, vous voyez combien de fois nous sommes là la journée comme la nuit pour vous servir. Et donc, nous sommes là pour dire à quelqu'un, alors que nous sommes en train de finir cette émission. Mm-hmm. Tao, c'est ça, non?
0: Oui, oui, il nous reste un
3: temps. La Bible dit, l'Éternel sera toujours ton guide. Mm. Il nous reste quelques temps, donc oui. On va commencer à prier pour vous. Je voudrais dire à quelqu'un, orientez vos mains vers votre poste récepteur, je vais prier pour vous, pour tous les cas de maladie. Aussi, je vais prier pour tous ceux qui ont les défis dans leurs activités. Activités dans leur travail, vous qui avez des affaires bloquées, vos projets bloqués, vos terrains qui sont litigés, ouais, tout ce que vous voulez entreprendre qui ne réussit pas. Je vais prier d'abord pour tous ceux qui sont malades. Tendez vos précieuses mains vers le poste récepteur, là où vous nous recevez. Je prie au nom de Jésus-Christ de Nazareth, sous l'onction de mes pères, sous l'onction du Dieu de l'Alliance que vous connaissez. La Bible dit, je mettrai la louange sur les lèvres. Paix, paix à celui qui est loin, et à celui qui est prêt, dit l'Éternel, je les guérirai. Je prie que l'onction de Dieu qui guérit te touche, quelle que soit la maladie. La Bible dit, il envoya sa parole, et sa parole est guérie. Psaume 107, verset 20. Je déclare que par ma voix ce soir, que la guérison de l'Éternel germe dans ton système au nom de Jésus. Même si on t'a dit que cette maladie est incurable, que cette maladie va t'amener à la mort, je dis non, parce que Christ a pris tes infirmités. Christ s'est chargé de toutes tes douleurs. Est-ce que tu le crois? Christ, ton Dieu, ne veux pas que tu meurs maintenant, il dit. Tu ne mourras pas, tu vivras et tu raconteras les œuvres de l'Éternel. Au nom de Jésus-Christ de Nazareth, ce grand Dieu qui a pris tes infirmités te libère. La Bible dit, nous étions tous errants comme des brebis. Chacun suivait sa propre voie et l'Éternel a fait retomber sur lui l'iniquité de nous tous, quelles que soient les voies qui t'ont amené cette maladie. Ça peut être par le canal de tes parents, si c'est une maladie héréditaire. Ça peut être par ton péché. Ça peut être aussi par ta négligence. Ça peut être par quoi que ce soit. Mais derrière chaque maladie, il y a un esprit. Or, je sais, la Bible me dit que Christ a été blessé pour nos péchés, brisé pour notre iniquité. Le châtiment qui nous donne la paix est tombé sur lui. Et c'est par ses meurtrissures que nous sommes guéris sur la base de ses paroles et des écritures. Je te déclare libre de cette oppression démoniaque. Je te déclare libre de cette maladie. J'annule les limitations qui ont été données pour que tu meures si tôt. J'annule les projets de mort dans ton corps, dans ton système. Et je te déclare guéri. Quelle que soit la maladie, quel que soit le temps de la maladie dans ton corps n'est pas le conteneur de la maladie. Ton corps n'est pas la maison de maladie. Mais la Bible dit que notre corps est le temple du Saint-Esprit. J'invite la grâce de Dieu pour que l'Esprit du Seigneur entre en toi pour chasser la maladie dans ton corps au nom de Jésus-Christ.
1: Amen.
3: Sois guéri au nom de Jésus.
1: Amen.
3: Je vais prier rapidement pour tous ceux qui ont des affaires bloquées, qui ont des litiges, qui sont défiés, qui veulent travailler, les portes sont fermées. Tous ceux qui ont des projets ou bien qui attendent de l'argent et que jusque-là, les gens leur tournent le dos. Je prie donc, où que tu sois, quoi que tu fasses, la Bible dit, je mets mes paroles dans ta bouche et je te couvre de l'ombre de ma main pour étendre de nouveaux cieux et fonder une nouvelle terre. Pour toi, je déclare que le Dieu des cieux te visite. Le Dieu qui enlève les barrières. Le Dieu qui restaure. Le Dieu qui détruit les limitations. Le Dieu qui enlève la honte et les frustrations. La Bible dit de porter les regards sur Abraham, notre père. Le Dieu d'Abraham qui a fait enfanter Sarah à un âge avancé. J'appelle le financement de tes activités au nom de Jésus-Christ.
1: Amen.
3: Là où tu t'attends à Dieu dans tes finances, en ce temps, en cette saison, je déclare la visitation de Dieu, la restauration financière, la restauration mentale, la restauration matérielle de tes projets. Les portes fermées sont ouvertes au nom de Jésus-Christ de Nazareth. Je proclame que ton visa a été signé. Les jours prochains, on t'appellera pour prendre ton visa pour ton voyage au nom de Jésus-Christ de Nazareth. Vous tous qui avez les affaires bloquées, le déblocage est annoncé maintenant au nom de Jésus-Christ. La Bible dit que qu'à l'Éternel, à l'Éternel, la terre, c'est qu'elle renferme. Partout où tu as sémé, tu vas récolter le fruit au nom de Jésus-Christ de Nazareth. Le fruit, ton don, va t'apporter de bons fruits au nom de Jésus-Christ.
1: Amen.
3: La joie est pour toi. Le ciel est ouvert et tu seras heureux. Toi qui as sémé pour un objectif, je prie que l'objectif te soit atteint au terme même de ces un an de dons au nom de Jésus-Christ.
1: Amen.
3: Soyez bénis. Vous qui n'arrivez pas à dormir les nuits, en ce moment précis, au son de ma voix, cette nuit même, tu vas dormir comme un petit enfant au nom de Jésus-Christ.
1: Amen.
3: Vous qui vous levez très tôt, chaque fois, chaque heure, pour vous lever pour aller faire pipi, je déclare que cela s'arrête. La maladie qui progresse dans votre corps s'arrête au nom de Jésus-Christ.
1: Amen.
3: Je déclare maintenant les portes ouvertes au nom de Jésus. Vous tous qui avez soutenu cette radio, au nom de la direction, au nom du directeur général, je voudrais apprécier votre vie, je voudrais apprécier vos dons. Allez en paix et que la grâce et le bonheur vous accompagnent au nom du Père, du Fils et du Saint-Esprit. Amen.
0: Amen, amen. Merci au pasteur Étienne Niagne que vous retrouvez les mardis et jeudis à partir de 22h30 pour Matthieu 6, 33. Après donc la prière, nous on veut vous encourager à continuer. Donc vous pouvez appeler, hein, le téléphone est toujours ouvert. 0777 86 86 40, 0777 86 86 40. Continuez d'appeler, souscrivez, faites votre choix. Nous vous avons donné les différentes catégories. Merci à toutes, merci à tous. On sera encore là demain ou encore jeudi pour une opération, celle des bâtisseurs. Il y avait la présentation, Tao Daniel, je n'étais pas seul avec moi, il y avait Lazare Coutouan et surtout le pasteur Étienne Niagne, l'animateur principal de l'émission Matthieu 6, 33. Passez une excellente soirée sur Fréquence Vie. N'oubliez pas, Dieu vous aime tellement, tellement, tellement. Nous aussi, nous vous aimons. Que Dieu nous garde. À demain.
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